0: plaisir là, de voler que vous ressentez dans votre avion?
1: Oui, il faut venir avec nous le partager, vous comprendrez mieux.
0: Philippe, qu'est-ce que vous faites ici là?
2: Ah ben, je fais l'instructeur. J'apprends aux gens à voler. Enfin, j'apprends à essayer de les faire voler. Bon, c'est facile hein, quand tu pars. On met les gaz à fond, on tire sur le manche et puis on sait.
0: Et voler. Allez quoi.
2: Après, on réduit les gaz.
0: Juste l'atterrissage et... peut-être.
2: Ah non, il n'y a aucun problème. De toute façon, il n'y a aucun problème. On est sûr de revenir au sol, quoi qu'il arrive. On n'a jamais gardé personne là-haut.
0: Alain Daza, vous êtes monsieur le président.
3: Ah, monsieur le président, faut aller, c'est bien loin chercher tout ça.
0: ULM, dans ces trois lettres, ça englobe beaucoup de choses quand même.
3: Alors, ultra léger motorisé, ça correspond à une catégorie d'aviation. C'est-à-dire qu'on passe ULM léger dans la mesure où on ne dépasse pas un certain poids. Les machines sont traitées. Pour être surchargé, si vous voulez, on est largement en dessous des minima requis. Il y a une rigueur. C'est-à-dire quand vous montez dans une machine, vous savez que du monde derrière à travailler. Ce sont des ingénieurs qui ont fait les machines. Donc c'est plus l'ULM qu'on a connu des années 80, où le gars bricolait dans son garage avec le moteur de la tondeuse. Ça n'existe plus. C'est terminé.
0: Bonjour Hugo.
4: Bonjour Patricia.
0: Alors, ancien élève et nouvellement breveté.
4: Oui, en effet. Donc, je suis jeune breveté depuis quelques jours maintenant. Et j'ai été élève pilote pendant un an afin de suivre la formation. C'est quelque chose qui se fait finalement très bien.
0: C'est-à-dire?
4: Eh ben, on a souvent des idées reçues comme quelque chose d'élitiste ou très compliqué. Et moi-même, je suis ni ingénieur, ni millionnaire. Et en fait, finalement, c'est entre 15 et 25 heures de pratique.
0: C'est tout?
4: Non, c'est pas tant que ça. Après, il y a un petit brevet théorique qui va avec. Et en termes de prix, c'est pas non plus des choses qui sont excessivement chères. On est sur des budgets entre 1500 et 2000 euros pour avoir un brevet.
0: Bon, eh bien, on parle, mais on va aller faire un petit tour de coucou. Hein. C'est dans celui-ci qu'on monte, là?
4: Dans celui-ci, vous allez monter, oui. Okay. Donc, on va faire avant, si vous voulez, ce qu'on appelle la pré-vol. C'est-à-dire qu'on fait une visite avant le vol.
0: D'accord.
4: Pour s'assurer que la machine est en bon état.
0: On va faire roter le moteur.
3: Roter le moteur, vous allez voir, ça fait un espèce
4: écoutez,
3: de bruit.
4: C'est pas
3: très poétique, mais écoutez.
4: On va écouter. Voilà. On fait monter le niveau d'huile.
0: C'est quoi cette matière-là?
3: Ça s'appelle du Dacron. C'est un tissu comme avec, très très résistant qui résiste à plus d'une tonne 5 au mètre carré. Et après, vous obtenez carrément des pots de tambour qui sont.
0: On dirait une peau de tambour.
3: C'est une peau de tambour, attention.
0: Ouais.
3: C'est,
0: et les ailes aussi? Les ailes.
3: Alors, vous avez une partie métallique sur les ailes ou une partie d'entoilage aussi. C'est le même système d'entoilage.
0: Okay. Il faut que je m'installe à la place du pilote, c'est
5: oui,
0: ça?
5: Oui, tu veux?
0: Non.
5: Mais si, si.
0: Mais non, je ne veux pas, non.
5: Mais pourquoi tu veux?
6: Vous pourriez même apprendre à piloter.
0: Eh bien, on n'est pas arrivé.
5: On fait la visite pré-vol. Alors, répète après moi, Patricia. Notre père, qui est Zosena. Et on démarre.
7: On est en train de mettre les gaz sur l'axe de montée initiale 18. Et on va partir sur Brio de Trafic avec Brio. Ok, bien reçu pour le trafic.
5: Ça. Vos impressions, madame.
0: Oh, c'était merveilleux.
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9: À Dun-le-Palestel, vous êtes peut-être déjà passé par la Palette, un lieu social et culturel où on peut tout aussi bien avoir une aide administrative pour faire des papiers que découvrir un atelier cuisine. Mais c'était quoi ici avant?
10: Laurence, je suis à l'atelier pâtisserie que Béatrice anime, très sympathique. Pour l'instant, je suis en train de faire mon coulis de framboise. Ici, c'est un cabinet dentaire. C'était le docteur Souverain qui a exercé ici pendant des années et des années. Et moi, j'étais une de ses patientes. J'étais gamine, je me souviens. Et je venais ici, j'avais un appareil dentaire.
9: C'était ici, dans cette salle qui est en bas?
10: Alors non, c'était à l'étage.
11: Béatrice Guimino.
9: La chef pâtissière. La Palette.
11: C'est un lieu social où on peut demander n'importe quoi. Le moindre papier, quand on a des problèmes, ils sont toujours là. Et au niveau animation, et tout.
12: Anna, ici, on se rencontre, on se retrouve entre nous. Des fois, on s'est perdu de vue depuis longtemps. Et on se retrouve autour d'une expo ou simplement autour d'un papier qu'on a besoin de faire imprimer. Donc du coup, ouais, c'est un espace aussi de rencontre. C'est ouvert à tout le monde.
9: Hélène.
13: J'ai habité dans le Palestel depuis 18 ans. Je suis une artiste ici. Je connais le palette bien. Et aussi, j'ai un petit souvenir d'une maison, une part de le palette. Avant, c'est deux bâtiments séparés. Et une, c'est le dentiste et une, c'est une petite maison.

0: Je connais les deux propriétaires. Une, c'est un couple, s'appelle Les et Jill Davies. C'est une coupe anglaise. Et avant ça, c'est une dame, elle est française, c'est Madame Disbourret, Madeleine, gentille dame. Quand j'étais arrivée en France, elle est super gentille avec moi. Elle avait son maison dans l'après-midi, elle offert le biscuit, le boisson dans son cuisine. C'est une petite cuisine. C'est toujours existe le carrelage.
1: Ah oui, c'est vrai, il y a un magnifique carrelage dans la salle à côté de l'ancien cabinet de dentiste. Oui,
0: et ça, c'est le cuisine de Madeleine. Les deux familles, c'est vraiment adorable. Même bonnes énergies de son caractère qui toujours existe, j'ai trouvé dans le bâtiment de la palette. C'est comme une deuxième maison pour moi. Aussi.
1: Dentiste, maison, puis lieu socio-culturel, les bonnes ondes ont traversé le temps à la palette.
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4: Il a pour le coup des histoires qui nous restent bien dans la tête, c'est Arnaud Fromage qui est avec nous. Bonjour Arnaud.
5: Bonjour, bonjour à tous.
4: Arnaud, ça faisait longtemps que vous ne nous aviez pas déterré une vieille loi de l'époque révolutionnaire.
5: Oui, mais cette fois j'en ai trouvé une qui sert vraiment à quelque chose. Je dirais même que c'est une loi qui a tout changé. Il s'agit de celle qui, en 1799, a instauré en France le système métrique. Ou plutôt, le système MKPS pour mètre kilogramme poids seconde. Trois unités de base pour les unir toutes et en finir enfin avec les toises, les perches, les pouces, les lieux, les livres et les boisseaux. Il faut dire que chaque région et parfois même chaque ville possédait sa propre unité de mesure. À Besançon, c'était l'Aune, par exemple, qui mesurait un peu plus de 80 cm. Alors pour éviter les embrouilles, eh bien une tige en métal, une aune étalon, avait été scellée dans la pierre au XVIe siècle à l'extrémité gauche de la façade de l'hôtel de ville. Et elle y est toujours, d'ailleurs, elle est toujours en place. Mais voilà, à la demande des commerçants de l'époque, un système identique était nécessaire et ce fut donc le système métrique.
4: Le système métrique qui a depuis été adopté par presque tous les pays du monde, on peut le dire. Hein.
5: Oui, en gros, il n'y a que les États-Unis, le Liberia et la Birmanie qui refusent toujours le système métrique. Et c'est vrai que le Royaume-Uni l'utilise en traînant des pieds. Le système métrique, qui a évolué d'ailleurs depuis, il a intégré le système SI, le système international, qui rassemble toutes les unités de mesure de base desquelles on peut calculer toutes les autres. Et elles ne sont que 7. Le kilogramme, la seconde et le mètre donc auxquels s'ajoutent le Kelvin pour la température, l'ampère pour l'intensité électrique, la mole pour la quantité de matière et le candela pour l'intensité lumineuse.
4: Et avec ça, on peut tout calculer ?
5: En grande partie, oui, les autres unités se déduisent de ces sept-là, mais il y a malgré tout un monde qui résiste encore et toujours au système métrique et je dirais même à la logique humaine, celui des pointures de chaussures. Personne n'y comprend rien, alors j'ai mené des petites recherches. Tout part du point de Paris, inspiré du quart de pouce britannique. La pointure d'une chaussure est calculée en divisant la longueur de l'intérieur de la chaussure en centimètres par le point de Paris. En gros, une pointure 40, ça fait environ un pied de 26 cm de long. Pour les Italiens, c'est le même calcul, mais avec une pointure en moins. Les Américains commencent à compter à partir de la taille 1, qui correspond à notre 31. Les Anglais, c'est pareil, mais eux, ils commencent à 0. Les seuls qui ont un système à peu près compréhensible, ce sont les Japonais. En gros, un pied de 26 cm correspond à la taille 26, et ensuite, on décale, mais toujours en fonction du fameux point de Paris. En résumé, il serait peut-être temps de mettre un bon coup de botte là-dedans, parce que, rayon chaussure, moi, je ne sais plus sur quel pied danser.
4: Ah, c'est le cas de le dire, oui. C'est vrai qu'on a un petit peu perdu avec tout ça. Merci beaucoup, notre cher Arnaud Fromage, avec ses nécessaires minutes comptoises. Et puis à très bientôt.
5: À demain.
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1: Bonjour, je m'appelle Jean, je suis né en 1935. J'ai fait du vélo depuis très jeune. J'ai côtoyé après des gens de qualité et j'ai eu la chance de participer à beaucoup d'épreuves et d'en tirer de grands souvenirs et des profits.
2: Bonjour Jean. Alors c'est pas exagéré hein, de dire que vous êtes un mordu, un grand passionné de vélo et de cyclisme. Ça se voit quand on regarde vos albums photos chez vous, vos nombreux trophées. Et ça se voit un peu dans vos yeux aussi quand on parle de vélo, ça vous émeut ?
1: Mais c'est vrai qu'à vélo j'ai été heureux. Ah oui, j'étais mordu. Et alors dans mes rêves, je rêvais que le Tour de France passait dans le coin, que je me planquais derrière une haie et que je m'emmanchais dans le peloton. Je roulais comme les autres sans fatigue. Et ça, c'était un rêve qui m'est resté longtemps. Et j'ai même rêvé une nuit, il n'y a pas si longtemps, que sur le guidon, j'avais mis mon nom.
2: Jean, vous-même, vous avez participé à certaines courses, notamment le Paris-Brest-Paris.
1: Ah, Paris-Brest-Paris avait existé la première fois en 1891. Et c'est Charles Théron qui avait gagné. Il avait eu un peu de chance parce que il avait déjà un frère qui avait une voiture. Et il avait bénéficié de ravitaillement, d'assistance. Et à un moment, il a voulu abandonner. Et son frère a sorti un pétard. Il a dit, si tu t'arrêtes, je te tue. C'était sympa au possible. Il n'y a pas de dérailleur, il n'y a pas de frein, il y a un pignon fixe, et puis tu pédales. T'en chies comme un russe au Congo. Alors c'est quand même assez baroque. Moi, après, j'ai fait Paris-Brest-Paris en 1991, 100 ans après Charles Théron. Je suis quelquefois un peu farfelu. J'ai eu beaucoup de plaisir à faire Paris-Brest-Paris parce que je l'ai fini pas abîmé.
2: Qui sont les cyclistes qui vous ont marqué ?
1: Bernard Hinault. J'ai adoré ce garçon. Et puis, à un moment, on a familiarisé. Je me suis occupé, entre autres, de lui et de son vélo. Il était attaché à ce que je faisais. Et je savais que pour un contre-la-montre, fallait lui mettre de la guidoline neuve, le chatterton des guidons. Je l'ai accompagné au championnat du monde et il était champion du monde, à Sallanches. Et là, les larmes sont sorties et on s'est embrassés. Et après, j'en ai eu un autre, Luc Leblanc. Luc Leblanc était champion du monde. Luc Leblanc était maillot jaune du Tour. Luc Leblanc a eu le malheur de perdre un frère lors d'une soirée de 14 juillet à Nieul en Haute-Vienne. Un gars bourré rentre dans la foule, tue le frère à Luc et casse une jambe à Luc. Ça n'a pas empêché Luc d'être champion du monde. Enfin, pour moi, c'est grandiose. Et il y a 2 ans, le Tour de France passe à La Roche et Luc Leblanc conduit une voiture. Tout le monde pose des questions, tout ça. Et je dis à Luc Leblanc, comment va ta sœur ? Les gens me prennent pour un timbré, quoi. Ah, il me dit, elle va bien, elle habite à Toulouse, elle fait telle et telle chose. Ces périodes-là, pour moi, sont formidables.
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4: Bonjour Olivier, on parle donc de cuisine aujourd'hui ?
3: Tout à fait, et on fait un viron du côté du nord du département. Bonjour les amis, petit tour du côté du pays rouennais aujourd'hui. Comme on y dit là-bas, la gastronomie c'est très important à Rouen, vous en avez peut-être écouté parler. Sur le plan linguistique, le Y pronom neutre, on y aime bien dans le nord du département. Et je vous rappelle que le verbe entendre n'existe quasiment pas. À Rouen, on écoute. Donc vous avez peut-être écouté parler de l'importance de la gastronomie là-bas. Alors la figure tutélaire, c'est la maison Trois Gros, 3 étoiles au guide Michelin. Le restaurant tenu à partir de 1930 à Rouen par Jean-Baptiste Trois Gros et son épouse Marie, puis par leurs fils Jean et Pierre, et enfin par leur petit-fils Michel, qui s'est installé depuis quelques années à Ouche près de Rouen, et maintenant son fils César. Vous avez remarqué comment je dis Rouen en une syllabe plutôt que Rouen en 2 syllabes ? C'est comme ça qu'on y dit dans la région. Donc vous l'avez compris, la gastronomie c'est important, c'est number one. Les gens aiment bien les douceurs aussi. Hein. La région rouennaise, c'est la terre où l'on a fait la vraie papillote, celle qui est faite chez Révillon en Coteau. Ça va être de saison. Et puis, nous avons la praluline, une brioche au beurre et aux pralines roses, créée par Auguste Pralu en 1955. Au fait, la pâtisserie et chocolaterie Pralu, c'est bien d'origine rouennaise, même si on en trouve un peu partout aujourd'hui, et même si les Lyonnais tentent de se l'approprier. Non, les Gones, Pralu, c'est rouennais. Les pralulines, ils en font tellement qu'il faut qu'ils prennent très tôt le matin. Prendre, ça peut vouloir dire embaucher, commencer le travail dans le parler rouennais. Alors, attention quand même avec les papillotes et les pralulines, hein, si vous avez une chemise blanche, parce que vous pouvez vous faire une catole, c'est-à-dire une tache. Par contre, après avoir mangé, vous aurez la caisse. À d'autres termes, vous serez en forme. les ch'tis, ils adorent. Oui, à Rouen, on parle volontiers de ch'tis pour désigner les enfants. Ne pas confondre avec le ch'timi du Schnorr. Un événement incontournable de la région rouennaise, c'est Rouen Table Ouverte, RTO pour les intimes, dans lequel gastronomie et spectacle vivant se rencontrent pour le plaisir des papilles, des yeux et des oreilles. Un autre grand rendez-vous, c'est le Salon de la Gastronomie, organisé par le comité des fêtes au Coteau et qui se tient depuis quelques années dans la grande salle du Scarabée à Riorges. On y propose le meilleur de la production d'une centaine d'exposants et leur savoir-faire. Et même si ça pleut, et si la pluie vous y craignez, comme on dit volontiers à Rouen, c'est-à-dire si vous n'aimez pas ça, vous serez bien à l'abri au Scarabée. Au Scarabée, on peut s'étendre, mot du patois rouennais qui veut dire se réchauffer. Voilà, voilà.
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5: Avec la toute nouvelle voie de la salle Climb Up au Mans, imaginez être en fauteuil roulant, mais pouvoir grimper à 10 mètres de haut. C'est l'objectif de cette voie en phase de test pour toute la semaine, avec un système qui défend l'escalade pour tous. C'est appelé le footing vertical. C'est développé par MBS Industries, l'entreprise de Bassa et Michael Mawem, deux frères champions de la discipline. Bassa est donc venu dans la salle Climb Up au Mans présenter son dispositif, et je l'ai testé pour vous. Direction donc l'avenue du Panorama au Mans, dans la salle. Un groupe de personnes en fauteuil roulant sont donc devant la voie et attendent de pouvoir y grimper. Une prouesse rendue possible par Bassa qui présente son projet, certifié il y a tout juste quelques jours et fruit de nombreuses années de recherche. Rodolphe, encadrant d'escalade depuis 15 ans et membre lui aussi de MBS, se charge des démonstrations. Alors comment ça se présente? En fait, c'est assez moderne puisque vous avez un boîtier tout en haut et un petit boîtier tout en bas. Tous les deux accrochés au mur et connectés en Wi-Fi, on s'approche de la voie et là, deux possibilités. Si vous êtes par exemple en fauteuil et que vous ne pouvez pas bouger vos jambes, on vous place un harnais dorsal. Si vous pouvez bouger vos jambes, on vous équipe d'un baudrier classique. Dans les deux cas, on vous accroche ensuite au système d'enrouleur à moteur. La grosse corde vous soulève d'abord légèrement de manière à pouvoir calculer votre poids pour adapter ensuite l'assistance.
6: En fait, c'est exactement comme un vélo électrique. On peut vraiment dire que c'est le vélo électrique de l'escalade. Hein. C'est-à-dire que si vous ne mettez pas d'action musculaire, la machine ne va pas vous aider. Elle ne vous aidera que si vous mettez une action musculaire. Donc, on a bien les muscles qui fonctionnent, la motricité qui fonctionne. On parle bien d'assistance et on n'est pas treuillé. C'est vraiment la grosse différence qu'il faut noter, et c'est très important de la faire.
5: Et Rodolphe, que vous entendez, peut ensuite contrôler la descente ou la montée directement sur le logiciel de son téléphone. Alors chacun leur tour, des membres d'associations du handicap viennent tester le dispositif. C'est le cas de Louis, 31 ans, atteint d'infirmité motrice cérébrale qui lui rend l'usage difficile de ses muscles et donc de ses jambes. Il redécouvre la discipline qu'il a pratiquée une seule fois dans sa vie.
7: J'ai vraiment senti les sensations comme si, comme normalement en fait, enfin quasiment comme normalement, parce que je suis quand même tracté par le mécanisme.
5: Et à chaque fois, c'est la même chose, des sourires, la sensation d'une liberté retrouvée et la possibilité de prendre de la hauteur bien loin du fauteuil de tous les jours. C'est hyper impressionnant. Je l'ai testé moi aussi en exclusivité mondiale et évidemment, je suis le seul sur qui ça n'a pas marché tout de suite.
6: Pas de chance pour que ça tombe avec toi. Alors, est-ce que tu peux monter un peu?
7: Ouais.
6: Vas-y, monte
7: okay.
6: Un petit peu.
7: Allez.
6: Et laisse-toi redescendre.
5: Ouais, les sensations sont quand même impressionnantes. J'ai réussi hein, finalement à pouvoir le faire. On a l'impression en fait d'une escalade sans risque, en douceur. Parfait d'ailleurs si vous avez peur du vide, hein, par exemple. Alors, toute la semaine, des groupes ont été invités pour le tester. Mais si vous voulez, vous aussi, essayer individuellement, c'est possible chaque soir à partir de 18h et franchement ça vaut le détour, c'est novateur, inclusif, testé et à 200% approuvé par Ici Mène.
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4: Nous partons à la découverte des Maranges, ce petit territoire partagé entre trois villages, Chéilly-les-Maranges, Sampigny-les-Maranges et Deuzise-les-Maranges, au lieu de la prochaine Saint-Vincent tournante 2026. Alors, avec Plus belle la vigne, on zoome sur ce territoire viticole caché dans une petite vallée. Ici, les coteaux font partie de la côte de Beaune, mais en Saône-et-Loire. Explication avec Élodie Roy, viticultrice et vice-présidente du comité d'organisation de la Saint-Vincent.
8: La côte de Beaune s'étale d'une même exposition, mais il y a une phase géologique à Santenay et les Maranges, on est une vallée un petit peu à part, je dirais.
4: Alors là, Santenay, c'est dans quelle direction ?
8: Santenay, c'est juste en face. Voilà, là-bas.
4: C'est dans le petit creux, là-bas.
8: Là, vous voyez des bâtiments en face.
4: Oui.
8: Là, c'est tout le début de Santenay. Voilà.
4: D'accord, et donc après, il y a les hauteurs, en fait, il y a les collines.
8: Les coteaux, voilà.
4: Les coteaux.
8: C'est une vallée, en fait. Les Maranges, vous avez la vallée de la Causanne et la vallée de la Deune. Donc la Causanne, c'est une petite rivière qui circule sur Chéilly, sur Sampigny, qui prend sa source en fait à Vauchignon, au bout du monde. Donc c'est un nom qui ça s'invente pas.
4: C'est joli.
8: C'est une petite rivière qui fait 14 km et qui se jette dans la Deune, juste à la sortie de Chéilly. Donc cette rivière, elle passe au milieu là. le petit village de Sampiné qui est ici, très étriqué, très enclavé, et sur les hauteurs, vous avez deux Ises, et tout en haut, le petit hameau de Borgy, et la montagne des Trois-Croix qui est en face de nous, connue aussi sous le nom de Mont-de-Seine. Alors, bon, moi je les vois les croix, mais je connais, c'est vraiment juste en face de moi, je ne sais pas si vous voyez,
4: non, mais
8: le petit point culminant.
4: D'accord.
8: Oui, là on est à 521 mètres d'altitude, je crois, et le vignoble des Maranges est vraiment devant nous.
4: Alors qu'est-ce qui fait que ça reste tout de même la côte de Beaune, alors qu'on décroche quand même de cette côte de Beaune?
8: On décroche de cette côte de Beaune, légèrement, hein, c'est quand même pas... Parce qu'après, une fois passé la côte de Beaune, on est sur la côte chalonnaise. Mais la côte chalonnaise, on est sur la plaine de Saône. Nous, on est quand même très éloignés, la côte chalonnaise, elle est vraiment derrière cette colline-là.
4: D'accord.
8: Avec le village de Bouzeron qui commence la côte chalonnaise, Ruilly, Mercurey, etc. On a des terroirs distincts, là on a une carte géologique... Vous voyez qu'il y a beaucoup de couleurs différentes en fonction du type de sol.
4: Ah oui, je vois, jurassique, plutonique.
8: Donc ça, ce sont des niveaux géologiques. Donc là, on parle de millions et de millions d'années. Pour faire simple, c'est argilo-calcaire, mais pas que. On est un vignoble assez tardif. On vendange souvent plus tard que les autres appellations de la côte de Beaune.
4: Vous êtes entre la côte de Beaune et les Hautes-Côtes, finalement.
8: Oui, exactement.
4: C'est ça.
8: Les Maranges, ils sont exposés sud-sud-est, on va dire. Les Hautes-Côtes, moi, personnellement, j'ai des parcelles, elles sont exposées vraiment plein sud.
4: Nouvelle confirmation de la définition hyper millimétrée des terroirs bourguignons.
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9: Caroline Oscari, cadre de production audiovisuelle et accessoirement présidente de l'association Levrac, café de Champnétrie.
10: Les Limousins sont formidables. Stéphane Pigateau.
9: Une enfance plutôt classique, mais avec un bagage d'immigration, d'un côté l'Italie et de l'autre la Croatie.
11: Votre première envie dans la vie, c'était d'être traductrice internationale. Est-ce que c'est ce côté fille d'immigrée qui vous a donné cette envie d'être traductrice ?
9: C'est effectivement ce bagage fait d'immigration qui m'a ouvert les yeux sur le monde. Et puis, en bonne belge que je suis, j'ai évidemment lu Tintin. Et ça m'a confirmé dans l'idée d'ailleurs, de voyage.
11: Premier voyage, entre guillemets, premier départ aux États-Unis pour apprendre l'anglais.
9: Voilà, donc à 17 ans. Un regard à la fois critique et admiratif de ce que sont les États-Unis. J'ai fait le tour des États-Unis. Voilà.
11: Et comme ça ne vous suffisait pas et que vous êtes pour le rapprochement des peuples, Caroline, vous avez décidé de faire la même chose cette fois-ci, mais en Russie.
9: J'ai entamé des études de philologie slavistique à l'Université libre de Bruxelles à l'époque, à l'issue desquelles j'aurais dû me rendre effectivement à Moscou. Et puis ben, l'histoire en a décidé autrement, puisqu'en 1991, je ne peux pas partir en URSS et donc je suis obligée de revoir mes plans.
11: Alors qu'est-ce qui se passe à ce moment-là dans la tête de la jeune Caroline ?
9: Je décide de quitter la Belgique pour une formation plus professionnalisante, information et communication, et j'atterris à Bordeaux.
11: Et là, vous travaillez dans l'audiovisuel ?
9: À l'issue de mes études en information et communication, je suis recrutée à France Télévisions, donc sur le site de Bordeaux, France 3. Puis, un jour, j'en ai eu marre de la ville. Ça faisait très longtemps qu'on rêvait de vivre autre chose et de redonner du sens à nos vies. J'ai été mutée, effectivement, à la station de Limoges.
11: Aujourd'hui, donc, à Champnétrie, avec le Vrac.
9: Voilà.
11: Cette épicerie, plus qu'une épicerie, un vrai lieu de vie au centre du village. Comment vous est venue l'idée et l'envie d'ouvrir ce lieu, ici, à Champnétrie ?
9: Alors, c'est effectivement l'aboutissement, on va dire, le couronnement de toute une vie d'engagement et de désir de solidarité, de main tendue vers l'autre, qui date, effectivement, de mon adolescence. J'ai été très soucieuse très vite des injustices et des inégalités territoriales. J'ai souhaité effectivement donner à Champnétrie un lieu de vie, un lieu de rencontre, un lieu où tout un chacun pouvait s'exprimer librement, un lieu de vie, un lieu de joie.
11: Si on se replonge un petit peu dans le temps et qu'on rencontre la jeune Caroline de 18 ans, des envies de voyage à travers le monde plein les yeux, qu'est-ce qu'elle penserait de la un peu plus vieille Caroline d'aujourd'hui qui vit en Limousin?
9: J'étais en plus très citadine, très avide des bars, des cafés, des théâtres, du cinéma. Je me dis qu'on peut aussi voyager en rencontrant toutes ces riches personnalités locales qui font aussi la richesse du territoire. Je pense que c'est vraiment l'aboutissement d'un cheminement, de réflexion, de désir, de goût, de... Non, je ne changerai rien. Je pense qu'il y a une forme de cohérence entre ce que j'étais à 18 ans et ce que je suis aujourd'hui.
11: Champnétrie jusqu'au bout, quoi.
9: Champnétrie à fond.
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12: Un début de conversation pour vous aider dans l'apprentissage de la langue bretonne aujourd'hui et puis après un nom de famille qui permet de faire front.
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12: Alors, c'est pas évident d'apprendre la langue à la radio. J'essaie de vous donner quelques clés chaque jour, mais pour ça encore faut-il être à l'heure pour écouter les chroniques. Donc, pour ne pas rater l'heure, il y a une question que vous devez connaître. Une phrase. Pédere. Je suis sympa, c'est une phrase courte. Trois mots. Pédere. Et ou EO, si vous voulez. C'est facile à traduire, c'est quelle heure est-il ? PED, c'est un mot interrogatif qui signifie combien ? PED. À retenir, évidemment, ça sert dans plein d'utilisations. PEDER, quelle heure ? Et à la fin, EO, c'est une des formes du verbe être en breton conjugué. PEDER, EO, PEDERE, quelle heure est-il ? Retenir cette phrase vous permettra de ne jamais rater vos rendez-vous de toutes sortes et surtout vos rendez-vous radiophoniques. PEDER, EO, quelle heure est-il ? Alors pour répondre s'il est midi par exemple, ben vous répondrez Christeis eo. Midi il est. Et on n'oublie pas le verbe à la phrase, on ne dit pas juste Christeis, on dit Christeis eo. Peder eo. Quelle heure est-il? Christeis eo. Il est midi. Bon, dites pas ça une autre heure qu'à midi, ça marchera moins bien.
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12: Et un patronyme frontal aujourd'hui, ou un nom qui fait front, comme je vous le disais, ou même plusieurs. Taldir ou Talourne. Deux mots commençant avec le préfixe tal, T-A-L. Et tal, qui n'est pas la chanteuse en breton, a plusieurs sens. En premier, c'est le front humain, évidemment, tal, antal, le front, tal, antal et begarpen, le front en haut de la tête. C'est mieux s'il est là, d'ailleurs. Et donc, si votre nom de famille est Taldir ou Talouarn, eh bien, mieux vaut ne pas donner de coup de tête au risque de casser celle d'en face, car Taldir veut littéralement dire front d'acier, rien que ça. Et Talouarn, c'est pas en reste non plus, Talouarn, c'est le front de fer. Alors encore un nom ramenant une époque où les hommes se faisaient remarquer sur les champs de bataille ou dans les mêlées. Et les Taldir ou Talouarn étaient visiblement pas mauvais pour donner ou amortir les coups. C'est pas une raison pour faire pareil. Moi je vous dis à demain, même heure.
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1: Allez, c'est le moment de découvrir les origines de vos communes en Vienne et en Deux-Sèvres avec Patrick Citeau dans Nom de Nom. Et il est aujourd'hui à Mazières-en-Gâtine, une commune située au centre des Deux-Sèvres et qui possède de nombreuses sources, hein, Patrick.
2: Comme son nom l'indique, Mazières-en-Gâtine a planté son décor dans ce paysage de bocage avec ses vallées et ses haies propres à la Gâtine poitevine. Située dans l'arrondissement de Parthenay, ce n'est pas une très grosse commune. Sa configuration est d'ailleurs assez particulière. La commune dessine ainsi un 8 resserré au centre où se trouve le bourg, ce qui a des conséquences assez inédites par rapport à ses trois communes voisines. Elle se trouve en effet en très grande proximité du cœur de vie et notamment de l'église de Mazières-en-Gâtine. La limite avec Saint-Pardoux se trouve ainsi à 50 mètres de l'édifice religieux. Une distance qui est de 100 mètres pour Saint-Mars-la-Lande et 500 mètres pour Verruy. Mazières correspond bien à l'image de château d'eau du Poitou que l'on donne à la Gâtine. La commune possède ainsi de nombreuses sources qui alimentent ruisseaux et étangs jusque dans le bourg. Une présence qu'elle doit à sa situation géographique. Mazières est en effet située sur la ligne de partage des eaux de la Sèvre niortaise au sud et du Touet au nord.
1: Et côté sous-sol, la commune affiche également des caractéristiques particulières.
2: Des particularités qui prennent la forme d'une pierre bleue très dure appelée diorite. Elle est notamment exploitée pour la réalisation des routes. Le nom de la bourgade apparaît quant à lui dans un texte de l'abbaye de Saint-Mexant du milieu du XIe siècle. Mazières est alors appelée Macerias, un nom qui signifie « ruine » en latin. Il est possible que les vestiges antiques d'un théâtre gallo-romain aient alors influencé cette dénomination. La commune traverse des siècles pour se retrouver à la Révolution en bordure de la Vendée militaire. Mazières sera relativement épargnée par cette période tourmentée. En 1849, le comte de Tussaud y installe la première ferme-école du département des Deux-Sèvres. L'établissement contribue au progrès de l'agriculture en Gâtine. Il faut attendre la seconde moitié du 19e siècle pour voir le village se développer avec notamment la construction des halles couvertes et d'une gare. Depuis, Mazières-en-Gâtine continue sa route sur les rails de l'histoire.
1: Eh bien, n'hésitez pas à aller faire un tour à Mazières-en-Gâtine en Deux-Sèvres, à visiter ce joli bourg poitevin. Merci Patrick Citeau pour toutes ces infos. On vous retrouve le week-end prochain, évidemment, même heure, samedi et dimanche, aux alentours de 8h20. 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
3: Chaque année, près de 800 000 personnes montent sur un bateau à Strasbourg, soit plus de la population entière de Marseille qui ferait la queue pour voir la petite France. Aujourd'hui, je teste pour vous les coulisses de Batorama. On est bien évidemment à Strasbourg, embarcadère du Palais Rohan. Et il est tôt, il est très tôt. Hein. La ville s'éveille tout doucement et je monte à bord d'une navette Batorama avec Dylan et les capitaines. Autour de nous, l'île est particulièrement silencieuse et on entend juste les clapotis de l'eau contre la coque. Pendant que les premiers touristes dorment encore, eh bien, l'équipage lui prépare déjà la journée. J'ai comme l'impression que je vais prendre part au spectacle que je vois défiler tous les jours devant les fenêtres des studios d'ici Alsace. Et une fois à bord de la navette, direction le port du Rhin, dans les locaux techniques de Batorama. Avant même qu'un touriste monte à bord, ah bah les bateaux passent par une vérification technique complète. Et Dylan m'explique que chaque navette est contrôlée quotidiennement. Hein. Les niveaux, la sécurité, les systèmes électroniques. Normal, on peut transporter jusqu'à 135 passagers par bateau. En fait, Batorama appartient au port autonome de Strasbourg. C'est le deuxième port fluvial français. Et à l'origine, les visites servaient surtout à montrer la puissance industrielle du port aux investisseurs. C'était pas vraiment pour les touristes. Aujourd'hui, la visite dure environ 1h10. Et on traverse la petite France, la Neustadt et le quartier européen. Et selon le capitaine, la difficulté principale, c'est de réussir à anticiper d'une part le courant, mais aussi les écluses et les autres embarcations. Hein, dans un espace, il faut le dire, relativement relativement petit. Et ça prend pas mal d'entraînement pour réussir à passer un aussi long bateau sous les ponts de Strasbourg. Et moi, je me fais trimballer et je dois avouer que depuis l'avant du bateau, la ville est encore plus belle. On voit les rues et les façades des bâtiments complètement autrement. J'ai adoré ça. Aujourd'hui, la flotte compte une dizaine de bateaux. Parce que oui, il y a du monde. Et pour gérer l'afflux des visiteurs, j'ai rencontré Lucie. Lucie, elle est agent de quai. Et elle m'explique que ce sont plusieurs centaines de personnes par heure qui montent et descendent des navettes en haute saison. Et le timing est super précis. Parce qu'un bateau part environ toutes les 30 minutes. Alors moi, pour montrer ma bonne volonté, j'ai tenté d'aider à amarrer le bateau. C'était une mauvaise idée. J'ai tiré la corde, mais dans le mauvais sens. Bref, le bateau ne bougeait absolument pas. Mais ça a eu le mérite quand même de lancer un fou rire général. Bon, le capitaine m'a même dit que ça arrivait aussi aux marins. Bon, je me dis qu'à travers ça, je viens d'être officiellement adopté par la marine alsacienne. Youhou ! En tout cas, je réalise que derrière l'image romantique des bateaux qui défilent tranquillement le long de l'île, se cache surtout une organisation quasi aéronautique. Car finalement, Strasbourg, vu d'en haut, c'est sûr, c'est beau. Mais vu d'en bas, depuis l'eau, c'est encore plus beau.
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4: C'est bien Laetitia, c'est mieux.
5: Ça fait décharger toute la semaine là, c'est très bien. Ah oui.
4: Mais qu'est-ce que tu veux faire alors?
5: C'est pas évident, hein.
4: Oui.
5: Le faire de la country, c'est pas évident.
4: Est-ce que tout le monde est OK?
6: Virginie et vous.
7: La danse country est arrivée en France dans les années 90. Et depuis, les chiffres augmentent. En 2022, il y avait 4 millions d'amateurs en France, plutôt dans les campagnes et autour des villes. Qu'on se le dise, la country est une danse populaire. La preuve, à Saint-Pargoire, gros village de 2500 habitants dans le canton de Gignac. C'est là, dans la salle Max Pox, que Céline Cabel donne ses cours hebdomadaires. 3 cours d'une heure, le soir, du plus simple au plus avancé. Quand on arrive, le cours a déjà commencé, zut. Thierry, le technicien, va vite poser sa perche au-dessus de la tête de l'animatrice. En face d'elle, une vingtaine de femmes de 35 à 75 ans, pantalons, petites bottines et chapeau de cow-boy sur la tête. L'ambiance est à la fois joyeuse et studieuse.
4: Est-ce que tout le monde a compris les pas, la danse? Si vous devez parler, c'est maintenant.
7: Vous vous taisez à jamais.
4: Je mets la musique.
7: Je m'approche rapidement de Régine, Josiane et Séverine. Bonjour mesdames. Toutes les trois, vous avez déjà le t-shirt? C'est obligatoire quand on est là, on a le t-shirt? Let's go girls.
8: C'est-à-dire nous, ça fait 3 ans déjà.
9: Et puis on fait des démonstrations dans la rue, pour le carnaval, les associations.
7: Et le t-shirt, c'est très drôle, c'est un chapeau de cow-boy sur des Santiago, il y a marqué Let's go girls, c'est le titre de Shania Twain. Et alors vous, c'est venu comment la country? Parce que vous dites que ça fait 3 ans, donc dès qu'elle est arrivée, vous avez tout de suite embrayé.
8: Oui, ça m'a tenté, je suis venue.
7: C'est génial.
9: J'ai fait les 3 premiers cours gratuits. Pour voir si vraiment ça nous plaît ou pas, il faut quand même. C'est pas évident, hein.
7: Oui.
9: Le faire de la country, c'est pas évident.
8: Puis il y a une bonne ambiance, donc voilà.
7: Oui, puis la salle, même la salle, je la trouve sympa. Elle est très haute de plafond, la salle. Il y a des poutres en bois. Ça fait pas la salle un peu où tu te gèles au mois de novembre, où tu t'attends.
9: Figurez-vous que l'année dernière, on était dans une salle comme ça.
7: Ah, moche.
9: Une grande salle moche.
4: Allez, on y va. En ligne, nickel. Mon premier cours de country, il y a 22 ans, c'était cette danse-là, Duchesse. J'en ai les larmes aux yeux, parce que ça me fait nostalgique.

0: Yes.
1: Alors, ça, ce sont les nouvelles du mois de septembre.
0: Ah ouais.
1: Et le reste, bah, ce sont des anciennes. On est sur notre troisième année d'association Country Saint-Paroi. Troisième année. Troisième année.
0: Donc ça finit par se savoir.
1: Oui.
0: Il y a du monde.
1: Le bouche à oreille fonctionne bien dans les villages.
0: Alors que le premier cours est terminé, les filles enchaînent avec le deuxième. Visiblement, personne n'a envie de partir.
1: Tout le monde reste au niveau 2. Yes.

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1: Je ne vais pas vous apprendre que la vie est injuste. Ne vous inquiétez pas, je vais bien, mais force est de constater que la vie est injuste. Prenez par exemple la silhouette des gens. Il y en a de toutes sortes, des petits, des grands, des roux, des blonds, des crépus, courts, longs, carrés, minces, gros ou ronds. Viens avec nous chez les barbapapas. Mais pour certains, la vie est plus dure que d'autres. L'exemple le plus frappant que la vie est injuste, c'est quand ma grand-mère disait en parlant d'une de mes matantes qui essayait à toute fin de maigrir, mais sans succès, quel malheur. Elle peut faire ce qu'elle veut, mais chez elle, tout fait penche. Ne paniquez pas, Wikizef est là pour vous aider. Tout fait penche. Rassurez-vous, il n'y a rien qui penche et qui va peut-être caire. Non. Tout fait penche.
0: Traduction.
1: Tout fait ventre. Ventre, une panse, un penche. Pour illustrer ce que c'est qu'un penche, il suffirait que je me mette de profil. Et vous verrez que là, il n'y a pas que pour ma tante que tout fait penche.
0: Définition.
1: Tout lui fait penche, tout lui profite. C'est le malheur des bons vivants. Quel rapport avec la justice de la vie? Bah, il y en a des. Ils peuvent manger ce qu'ils veulent, et ben ils grossissent pas. Je n'ai même vu manger des tartes aux chucs à longueur de journée. Elles et Thomas, elles pouvaient passer derrière une affiche à la décollée du mur. Et d'autres, ils regardent la vitrine du pâtissier, ils prennent un kilo. Alors, je vous dis pas si on en mange. Le pire, c'est que dans mes prises de sang, les triglycérides, impeccable, c'est le seul truc qui est pas en gras. Alors, je sais pas ce que je range là-dedans, moi. Mais ce qu'il y a de plus sûr, c'est qu'il y a plein de trucs. Un penche, c'est un logement social. C'est en cela que la vie est injuste. Et en même temps, on peut y avoir une sorte de résignation. À la question, t'aurais pas un peu grossi? C'est mieux de répondre, qu'est-ce que tu veux? Chez Mie, tout fait penche, que de se vexer.
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2: À une quinzaine de kilomètres au nord de Mont-de-Marsan, la commune de Broca. Son histoire est très liée aux Forges et la création de son musée à votre radio locale, Ici Gascogne. Notre guide, Martine Maisonnave, présidente de l'association des Amis des Forges.
3: C'était suite à un jeu donc radiophonique en 1988 sur Radio Land à ce moment-là. On avait fait des recherches et puis à l'été 89, on s'est dit, on a récupéré des vieux objets en fonte pour pas ouvrir un musée. Donc l'été 89, on a ouvert le musée et l'association a été créée dans la foulée. Ce musée retrace l'aventure métallurgique de Broca au 19e siècle. Donc l'eau fourneau dont les restes se situent à côté du musée, hein, c'est d'ailleurs les seuls dans les Landes à cette époque-là, a fonctionné de 1833 à 1904. Mais ce musée, effectivement, il explique comment on obtient de la fonte. Hein, c'est un alliage de fer et de carbone et les matériaux nécessaires à sa fabrication, c'est-à-dire la garluche, le charbon de bois. On y présente aussi de nombreux objets du quotidien qui viennent des forges de Broca, dont la marque de fabrique est la pomme de pin. Et on y retrace également la vie des ouvriers de l'époque et la famille à l'origine de cette fonderie qui est la famille Larrey.
2: L'économie de Broca a donc longtemps tourné autour des forges, en fait.
3: C'est vrai qu'à cette époque-là, la population comptait 1300 habitants. À l'heure actuelle, on est 800. On a des écrits sur lesquels en 1850, il y avait 150 charbonniers qui travaillaient pour les forges de Broca, 80 mineurs, et dans le haut fourneau, ils étaient 170 personnes et 21 personnes à la forge. Mais il y avait aussi également des enfants de plus de 12 ans.
2: Les enfants travaillaient aux forges.
3: Ils travaillaient quand même aux forges parce qu'ils étaient petits. Si vous voulez, dans la halle de coulée qui était autour du haut fourneau, ils pouvaient passer facilement et ils travaillaient aux forges. Mais ce qui n'empêchait pas Adolphe Larrier, là, qui a été le premier maître des forges donc de Broca, d'avoir une politique paternaliste. Il voulait que les enfants aillent à l'école. Il avait fait construire des logements pour ses ouvriers qui existent d'ailleurs toujours sur le site des forges, mais c'est occupé par des privés à l'heure actuelle. C'était la politique, il poussait des wagonnets, quelque chose qui est effectivement une recherche que j'aimerais développer à l'intérieur du musée, plus insister sur le travail des enfants.
2: Des travaux vont bientôt commencer pour déplacer le musée dans des locaux plus adaptés. Une souscription est d'ailleurs ouverte à la Fondation du patrimoine. Vous pouvez soutenir les projets du musée et l'association recherche des documents sur justement le travail des enfants aux forges. À votre bon cœur, le musée est ouvert sur rendez-vous, renseignement auprès de la mairie de Broca, recommandé par Ici Gascogne.
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4: Et je suis ravie de retrouver dans cette rubrique celle qui a été la révélation littéraire dromoise de 2024, Valérie Patureau, avec sa cuisinière des Kennedy, qui a conquis 100 000 lecteurs l'année dernière. Elle publie cette rentrée aux Escales un très très beau troisième roman qui s'appelle L'Enseveli. L'Enseveli, c'est d'abord l'histoire d'Abel, poilu de la Grande Guerre, blessé au combat en sauvant un inconnu. Il est transféré dans un hôpital de fortune où il va faire la connaissance d'un mystérieux voisin de lit, une gueule cassée qui, incapable de parler, va communiquer avec lui à l'aide d'un petit carnet. Adrien, c'est son nom, est médecin et officier, tandis qu'Abel, simple soldat, vient de la Drôme paysanne. Mais là, pour passer les journées, ils vont se raconter l'un à l'autre et tisser un lien si puissant que lorsqu'ils seront séparés, il faudra à tout prix se retrouver. Pourquoi Valérie Patureau a-t-elle voulu redonner vie à des combattants de la Grande Guerre ? C'est la question que je lui ai posée.
5: Peut-être parce que je suis la dernière génération à les avoir croisés. Je m'en souviens très bien, je devais avoir 7-8 ans et le frère de ma grand-mère me terrorisait parce que quand on allait chez lui, il retirait son œil de verre et donc il avait eu un terrible, voilà, sur un obus pendant la guerre de 14. Moi j'ai un intérêt très fort pour l'histoire, pour cette période particulière de l'histoire aussi, parce qu'elle représente vraiment, je trouve, au même titre que la Révolution française, elle représente le socle de notre société moderne. Et je suis pas historienne, donc j'ai pas du tout voulu écrire un livre sur la guerre. J'ai voulu écrire un livre sur l'amitié et surtout poursuivre ma quête que j'avais déjà dans Nésida de cette interrogation sur le déterminisme social qui fait que nous rencontrons tous, sans que ce soit vraiment conscient, des gens qui partageons à peu près les mêmes choses, les mêmes... Voilà. Et il n'y a pas 36 circonstances. Il y a l'hôpital qui parfois vous amène à partager une chambre d'hôpital avec quelqu'un qui n'a pas du tout la même vie que vous, ni en âge, ni en lieu, ni rien. Et puis la guerre. Et c'était vraiment ça mon sujet. Et là, j'ai eu envie de m'intéresser, de m'interroger sur la sensibilité des hommes qui, en fait, n'est pas si lointaine de la nôtre.
4: Et puis, contrairement à la cuisinière des Kennedy, on est dans un roman du temps long.
5: C'est vrai que dans la cuisinière, je suivais sa vie, et Dieu sait que sa vie est assez trépidante et qu'elle nous emmenait d'épisode en épisode. Là, c'est un temps long, c'est un livre à la fois de terre, je dirais, parce que la terre est présente tout le temps, la terre qui vous engloutit, la terre qui... Enfin, c'est vraiment un livre de terre, et un livre sur le temps, parce qu'il n'y a que dans ce temps long qu'on arrive aussi à se connaître, à se livrer, à apprendre les uns des autres. La grosse différence aussi avec mes deux premiers romans, c'est que c'était des histoires qui parlaient de personnages qui avaient existé. Là, ils sortent tous les deux de mon imagination. Ils sont nourris de tout mon imaginaire qui a été bercé par tous ces livres formidables sur cette période. Et beaucoup de choses de ma propre vie, sans s'en rendre compte, les deux grand-mères présentes dans ce livre, bah, ce sont les miennes. Mais je ne sais pas si je l'ai vraiment décidé. Je crois que c'est vraiment arrivé au fil de l'eau.
4: Et de cette écriture puissante de Valérie Patureau qui, en quelques mots, fait naître des images fortes, des émotions qui vous envahissent, c'est vraiment une magnifique écrivaine que je vous conseille de découvrir avec L'Enseveli qui est paru aux Escales.
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Caro incarne une pop française électro-lumineuse et sincère. Elle invite à un voyage intérieur porté par le titre « Mon monde à moi » comme un hymne à la reconnexion à soi.

0: Dame de Carreau. Un coup de cœur ici même. 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
2: Bonsoir Émilie.
3: Moi, je suis toujours contente, Yves Dutheil, de vous accueillir dans Décibels. Et alors, ces derniers temps, vous faites un tel

0: faire une rétrospective à partir du moment où on accepte d'ouvrir la malle au trésor. Il y a des choses qu'on connaît très bien et puis d'autres qu'on redécouvre.
1: C'est par exemple des concerts qui ont été enregistrés par notre ingénieur du son, comme ça, comme on dit dans notre métier, un peu à l'arrache, ouais. En sortie de console.
0: Ah, chez nous, on dit au cul du camion.
1: Ouais,
0: c'est la même chose.
1: C'est
0: la même chose. On dit ça à Radio France.
1: Et puis on retrouve des disques durs, on retrouve des enregistrements. Et
0: oui.
1: Il a fait un travail de masterisation et de remixage quand on tombait sur des bandes qu'on retrouvait ici ou là en multipiste. Enfin, c'était un travail absolument incroyable.
0: Voilà. Alors...
1: Il s'appelle Michel Collin et je lui rends hommage parce que. Accessoirement, il est aussi l'ingénieur du son de Genesis et de Phil Collins.
0: Donc, Monsieur Précision, j'imagine,
1: ouais.
0: Aussi.
1: Oui.
0: Ah oui, dites donc, joli CV. Donc, après le coffret dont nous avions parlé la dernière fois, Chemin d'écriture avec l'intégralité des enregistrements studio et tout un tas de bonus, là, donc, ça s'appelle « Il y a des moments que l'on aime partager ». Anthologie de vos enregistrements publics. Alors c'est l'occasion, je le disais en introduction, d'entendre des chansons très anciennes et que vous ne chantez pas nécessairement sur vos tournées les plus récentes. Je pense par exemple au petit pont de bois.
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0: Ça c'est 1978, le premier album en public. Des surprises aussi, des reprises. On avait oublié par exemple Yves Duteil que vous chantiez super bien du Paul Naref.
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0: Et puis les chansons et les concerts les plus récents aussi aux Folies Bergères en 2023.
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0: C'est un véritable voyage avec vous, Yves Duteil. Ce qui est drôle, c'est que vous avez sorti votre premier album en 74, premier album en public 78. Donc en fait, assez rapidement, à l'échelle d'une vie, vous vous êtes rendu compte que vous vouliez graver aussi sur disque des souvenirs des concerts. Pourquoi ?
1: Parce que le concert, c'est un véritable moment de vérité. On est sans filet. On est en plein risque majeur, je dirais, de tomber.
0: Oui.
1: Et ça m'est arrivé souvent de tomber. Je redoutais mais terriblement tout ce trou de mémoire qui est catastrophique et qui, en réalité, si on arrive à le dépasser, fait une complicité supplémentaire avec le public.
0: Oui, évidemment. Parce que si vous oubliez les paroles, ils peuvent chanter pour vous, par exemple.
1: Oui, voilà.
0: Rire.
1: Ouais. Il peut se passer n'importe quoi dans un concert.
0: Oui.
1: Et oui, parce que un concert, c'est une autre aventure. On a parfois des petits regrets sur une orchestration du disque en studio. On peut, contrairement à d'autres arts, recréer la chanson à chaque concert et se dire, tiens, ben là, on va changer ça, on va changer ça, on va améliorer ici, trouver des choses avec les musiciens. Il y a des complicités qui se tissent au fil des concerts et même des sketchs parfois, qui viennent des histoires complètement dingues, comme la rumeur, où on a fait des choses mais folles. Et puis, des orchestrations qu'on avait complètement oubliées et qui nous ont bluffés.
0: Est-ce que vous vous souvenez, Yves Duteil, de votre tout premier concert?
1: C'est comme les adieux, il y en a eu plusieurs.
0: Ah, plusieurs premiers.
1: Le vrai, tout premier, ça s'est passé à Arcachon. J'étais en vacances avec mon frère, on avait une mobylette, je transportais une guitare sur ma mobylette. Et j'ai appris que Hugo Frey passait à la radio, c'était le français interlocal des vacances, c'était Inter-Arcachon Vacances. Et il recevait Hugo Frey, moi je chantais toutes les chansons d'Hugo Frey. Donc je me suis faufilé, comme je fais toujours d'ailleurs dans ces cas-là, et puis je suis arrivé à côté du micro, et j'ai expliqué à l'animateur que je chantais toutes les chansons d'Hugo Frey. Et il m'a interviewé. Et il m'a dit, mais pourquoi est-ce que vous ne feriez pas le Radio Crochet ce soir, au théâtre, au casino d'Arcachon?
0: Ouais.
1: Et j'ai dit, d'accord. Et là, en fait, j'avais 3-4 jeans et 3-4 t-shirts. Donc chanter, c'était pas... Alors, des copains m'ont prêté qui un pantalon, qui une veste, qui une chemise, qui des chaussures, etc. J'étais habillé de pied en cap par mes copains. J'ai chanté et j'ai gagné le Radio Crochet. Et on est allé boire la bouteille de champagne avec mes copains à la dune du Pilat. Le champagne était chaud.

0: mais on était bien contents.
1: Là, ce coffret vient de sortir, une anthologie des albums en public d'Yves Duteil en 17 CD. Vous y trouverez 9 concerts. Évidemment, certaines chansons étant indispensables à un bon tour de chant, vous les entendrez plusieurs fois dans des versions différentes. Prenons l'exemple, j'allais dire, avec un grand E majuscule, prendre un enfant. En 1993, au Casino de Paris...
2: Prendre un enfant par la main, chanter des refrains.
1: On entend les cordes qui sont là, qui vous accompagnent.
2: 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Prendre un enfant.
1: En 2000, la tournée acoustique.

0: piano-guitare.
1: Piano-guitare avec Michel Bricastelli au piano. Et un concert extrêmement nu. On était tout nus.
0: Acoustique. Complètement. Et aux Folies Bergères, on a ajouté des percussions.

0: disiez tout à l'heure, recréer les chansons, c'est pas une blague en fait. À chaque fois, vous repartez de zéro avec la chanson.
1: Oui, là, les guitaristes auront remarqué que le picking de guitare n'est plus le même que celui du début. Simplement parce qu'il y a des moments où on trouve quelque chose qui n'est pas du tout un effet de jeunisme. Ça n'a rien à voir. C'est vraiment une autre façon de recréer la chanson. D'abord pour éviter qu'on ne s'ennuie, qu'on ne tombe dans une routine.
0: Là, vous parlez de vous,
1: moi,
0: des musiciens.
1: De nous, sur scène, prendre du plaisir sur scène, c'est aussi se donner une chance d'en offrir au public dans la salle. Et c'est ça qui se passe, en fait. Il y a des chansons comme Virage qui ont des versions complètement différentes les unes des autres, mais parce qu'il y a des chansons emblématiques que je veux continuer à faire vivre.
0: C'est ça. Et elles ont des versions que vous allez pouvoir entendre évoluer au fil des années dans ce coffret. J'aimerais aussi qu'on revienne sur le titre du coffret. Il y a des moments que l'on aime partager. On sait que pour vous, Yves Dutheil, un mot est un mot, les mots ont un sens. Vous avez choisi ce titre-là, pourquoi ?
1: C'était le titre d'un de nos spectacles. Et on a trouvé assez joli d'en faire le titre générique du coffret. Parce que ça, c'est vraiment ça, c'est le moment de partage par excellence. Pour moi, la symbolique du concert, elle est extrêmement puissante, surtout dans la période qu'on traverse en ce moment. Parce que dans la salle, vous avez des gens qui sont très très différents les uns des autres. Leur couleur de peau, leur opinion, leur culture, leur vécu, leur conviction,
0: au point qu'ils ne
1: opinions.
0: Se croiseraient pas ailleurs, en fait.
1: Voilà. Et tout d'un coup, la lumière s'éteint. Ouais. Nous, on est dans les coulisses, et là, au moment où la lumière s'éteint, moi, depuis les coulisses, j'entends, Et là, il y a quelque chose qui se produit dans la salle, et on n'a plus affaire qu'à une seule et unique personne qui montre que ce que l'on a en commun est beaucoup plus fort que tout ce qui nous sépare.
0: Au tout début de votre carrière, vous avez chanté en première partie d'autres artistes. Vous citez Nicoletta, Juliette Gréco, Joe Dassin, Clo-Clo. Qu'est-ce que vous gardez de ces expériences-là qui doivent être vraiment compliquées, jouer devant un public qui n'a pas décidé de venir vous voir ?
1: Faut serrer les fesses.
0: Ouais.
1: c'est difficile parce qu'on sait que le public attend l'artiste qu'il est venu voir. D'ailleurs, j'ai le souvenir douloureux. On avait fait un spectacle à la Sorbonne à Paris et j'étais en première partie d'Eddie Mitchell. Vous voyez le décalage quand même entre le style de musique. Et là, on est tombé sur une bande de loubards qui avait scandé Eddie, Eddie, pendant que moi j'en chantais un lila pour eux, Lali. Et donc j'étais assez mal. Et puis à un moment donné, mais complètement inconscient, parce que j'avais affaire quand même à des sérieux là en face, je leur ai dit, vous avez vu mon nom sur l'affiche, j'irai jusqu'au bout. Et j'ai continué à chanter avec ma petite guitare, qui n'avait rien à voir avec le style d'Eddie, que j'aime beaucoup d'ailleurs. Ah oui. Bon, j'ai chanté aussi les chansons, parce que j'ai chanté les chansons de tout le monde. Et les fameux loubards sont arrivés à la fin du concert en disant, quand même, il a eu du courage, hein, le petit là.
0: C'est bien, oh là là, mais ça doit faire, oui, vraiment, on a des moments de vraie joie, mais aussi de vraie trouille sur scène. Est-ce qu'on a toutes les émotions qui nous traversent ? Est-ce que vous vous êtes déjà retrouvé sur scène en colère ? Est-ce que vous vous êtes déjà retrouvé sur scène complètement dépité ? Est-ce que ces choses-là arrivent ou est-ce qu'on est quand même protégé ?
1: Non, on n'est pas protégé, on est exposé.
0: Ouais.
1: On est dans la lumière, on voit pas forcément le public. Il vous arrive parfois d'entendre des gens qui parlent pendant que vous chantez, qui font du bruit, etc. Vous faites remarquer au bout d'un moment et vous apercevez que vous avez un premier rang de handicapés.
0: Ah.
1: Et là, c'est une très très grande leçon parce qu'effectivement, il faut faire très très très attention à tout ce qui se passe, être prêt à tout, y compris à la panne de sono.
0: Ça vous est arrivé ça ? Plus de son, plus d'électricité ?
1: Plus de son, plus rien. Alors là, par chance, en fait, j'ai eu des très gros problèmes de voix à un moment dans ma carrière qui m'ont obligé à prendre des cours avec un phoniatre pour retrouver ma voix. Et il n'a pas fait que réparer ma voix, il m'a appris à chanter a cappella, en projetant ma voix jusqu'au fond de la salle, sans sono, sans micro, sans rien. Et ça, je sais le faire maintenant. Donc, au moment où vous avez une vraie panne, où vous pouvez plus rien faire, vous pouvez lâcher la sono, venir devant la scène et chanter, et on vous entend jusqu'au fond de la salle.
0: Waouh ! Et votre voix, alors l'évolution de votre voix, puisque dans ce coffret, il y a donc le premier enregistrement public 1978, jusqu'au plus récent, vous êtes, j'imagine, réécouté. Que pensez-vous de votre voix de 78 ? Est-ce que vous vous trouvez une voix de bébé un peu ?
1: Eh ben non.
0: Non ?
1: En fait, j'ai l'impression d'avoir toujours cette voix aujourd'hui, mais c'est pas un hasard non plus. En fait, j'ai eu des très gros problèmes, je le disais, mais cette rééducation m'a beaucoup aidé à conserver le vrai son de ma voix dans toute sa gamme. Et puis, bon, je le dis là, et je le dirai plus, j'ai été opéré deux fois à cœur ouvert, ce qui m'a réouvert en fait l'oxygène dans tout mon corps et qui m'a préservé en fait de la force, de la puissance de la voix. Et aujourd'hui, j'ai vraiment l'impression de pouvoir chanter comme je chantais avant, sans avoir besoin de forcer, de pousser, d'être dans des artifices. Et c'est très agréable pour moi d'entendre les gens dire « mais vous avez toujours la même voix ». Et je suis très fier de ça, parce que bon, c'est quand même un travail, mais c'est aussi une chance.
0: J'ai écouté ce qu'offrait Yves Duteil, et alors, il y a des moments, j'ai rigolé. Vous faites des petites blagues au public, par exemple, en 1982, à l'Olympia, vous quittez la scène, puisque vous vous dites que les chanteurs, par moment, il faut qu'ils se taisent.
2: On propose que le chanteur fasse une pause pour laisser la parole à la musique, et pas n'importe laquelle, celle de Jean Musy, qui a écrit tous les arrangements pour ce spectacle.

0: s'ensuit un très très beau moment instrumental. Vous évoquiez Jean Musy tout à l'heure en disant à quel point il était important dans votre carrière, au point de lui laisser la scène à lui.
1: Bah, c'est un frère de musique, c'était un frère de musique et ça... Je crois que j'ai jamais retrouvé une telle complicité avec un orchestrateur pour traduire exactement l'ambiance de ce que l'émotion du texte suggérait. Et ça démarrait pile au bon moment, ça s'arrêtait pile au bon moment pour changer complètement d'ambiance, ça reprenait après au bon moment. Enfin, il y avait une telle complicité entre nous que pour moi c'était un réel bonheur d'arriver avec une chanson nouvelle en studio. Puis on était tous les deux, lui au piano, moi au micro, et on se lançait. On a comme ça enregistré des tas et des tas de chansons, de La Langue de chez nous à Lucille et les Libellules, en passant par toutes les chansons qu'il a orchestrées. C'était quelqu'un d'extraordinaire, un homme très doux, hors du temps, et avec qui on a partagé des moments incroyables, comme, bah, je vais vous en raconter un. On enregistre une chanson qui s'appelle « Le temps s'écrit sur ton visage ». Et bon, moi je fais guitare-voix et on enregistre et on se dit tous les deux qu'il manque quelque chose. On se dit une harpe. Une harpe, pour nous à l'époque, c'était Lily Laskin et personne d'autre. Alors, dans la nuit, il écrit une partie de harpe et Lily Laskin arrive le matin, on livre la harpe. Elle était, mais couverte de pluie, de la tête aux pieds, parce qu'elle s'était trompée de station de métro. Elle arrive, elle rentre dans le studio, elle prend sa harpe. Et là, catastrophe, c'est complètement à côté, et ça marche pas du tout. Et là, notre directeur artistique était Claude Dejacques, dont je pourrais parler aussi pendant des heures, dit, mais peut-être qu'on pourrait lui envoyer juste la guitare, parce que ça la guiderait peut-être davantage sur le vrai tempo de la chanson. Alors on fait ça, on enlève ma voix, que j'avais enregistrée en direct avec la guitare.
0: Ouais.
1: On enlève la voix, on lui laisse que la guitare. Et là, parfait, on tombe, mais... pile sur le tempo, tout était parfaitement en place. Et Lily Laskin, qui devait mesurer 1m50, rentre dans la cabine et dit « Ah bah évidemment, ça, c'est sûr. Le chanteur, lui, il est lyrique, il interprète, il va, il vient, il est très sensible. Ça. Mais alors le guitariste, ça lui passe complètement au-dessus de la tête.
0: » C'est drôle. Elle avait deviné que vous étiez plusieurs à l'intérieur.
1: Voilà,
0: en fait,
1: exactement.
0: C'est ça, elle avait senti ça. Dans ce coffret, on vous entend chanter en anglais.

0: Ça, c'est rarissime.
1: Oui, ça a été mes premières amours, les chansons en anglais.
0: Les Beatles.
1: Les Beatles, ouais. Chicago Transit Authority, le groupe Queen, etc. Mais j'ai chanté toutes ces chansons avec passion et bonheur. Et mes premières chansons, ça, il y a moins de gens qui le savent, je les écrivais en anglais. Parce que je pensais que l'anglais était une langue plus rythmique, elle était plus douce, plus musicale. Jusqu'au moment où je me suis rendu compte qu'il y avait une différence entre le français et l'anglais en musique, c'était les accents toniques, qui tombent pas pareil sur les mots. Et là, j'ai commencé à prendre du plaisir à écrire en français. J'ai traduit tout ce que j'avais écrit en anglais en français. Et j'ai commencé vraiment à écrire en français.
0: Le sel aussi des albums en public, c'est de vous entendre, alors soit chanter les chansons des autres, c'est le cas de Mistral Gagnant, vous reprenez Renaud. Te raconter enfin.

0: et Mistral gagnant.
1: Ça, c'était votre Zénith 1990.
2: Et en plus, il était dans la salle, Renaud.
1: Vous le saviez avant
2: oui,
1: de chanter alors, la chanson.
2: Oui, je ne raconte pas comment c'est de chanter une chanson de quelqu'un qui est dans la salle.
1: Ça m'est arrivé avec Charles Trenet. Racontez-moi, parce que alors, ça doit vraiment être effrayant et à la fois hyper excitant.
2: Ah bah oui, parce que moi j'ai chanté plein de chansons des autres. C'est ça qui m'a donné envie d'écrire. J'ai même un jour chanté dans un spectacle pour Charles Trenet, en hommage à Charles Trenet. Il y avait des tas d'artistes et moi je devais chanter Le Serpent Python. Et je vais chanter aussi La Folle Complainte.
1: Okay.
2: À un moment, j'ai eu un trou de mémoire et c'est Trenet qui m'a soufflé dans la salle.
1: Waouh !
2: Il y a des moments comme ça, magiques, vraiment incroyables.
1: Vous chantez sans son ?
2: Non.

0: personne.
1: Voilà quelques grands moments que l'on retrouve sur l'un des 17 CD de ce coffret. 9 concerts, Yves Dutheil. Est-ce que vous avez un souvenir très cher à votre cœur? Je sais que c'est une question horrible, mais je me permets de la poser parce que je suis sûre que vous allez trouver une pirouette pour bien me répondre.
2: Il y avait des moments très émouvants, il y avait des moments très drôles, des moments inattendus. Alors, un des moments inattendus, je chante « Mélancolie ». Il y a des jours où quand le jour se lève, on... Alors, cette chanson, on avait fait une mise en scène. Il y avait un rideau noir en tulle qui tombait derrière moi, et avant que ce rideau ne tombe, je devais déplacer mon tabouret dans le noir, le mettre devant le rideau de tulle, et sur ce rideau invisible se projetait l'ogive d'une fenêtre d'église. Et c'était magnifique, il y avait un effet très très beau, mais il fallait que ça fonctionne très vite. Et donc, je m'avance et je prends le rideau. Mais sur moi, sur mon épaule, il y avait des boudins en plomb qui me tombent sur l'épaule. Je ne savais plus comment me dépêtrer de ce rideau. Je l'avais, il fallait que je commence. Il y a des jours, non, c'est pas possible. Alors, le directeur de lumière, hop, il allume les lumières, il voit le drame, hop, il éteint tout de suite. Je me débarrasse de tout ça, j'essaie de m'en sortir. Et là, effectivement, je m'en sors. Je suis sur mon tabouret, devant le, tout va bien. Mais je suis, comme il y avait plein de poussière sur ce rideau de tulle, je commence à avoir une envie d'éternuer qui me monte dans le nez. Ça fait « Il y a des jours où quand le jour se lève... » J'essayais de retarder l'éternuement, je ne pouvais pas. « On voudrait rentrer tout au fond d'un rêve. » Et là, ça monte. Et puis soudain, lorsque le clocher sonne, « Il y a des jours où l'on n'est plus personne. » Et là, j'avais la tête dans un médaillon du projecteur de poursuite. Je sors la tête de la poursuite, je fais tcha. Je remets la tête dans la poursuite. Alors on ferme les yeux un instant. Michel Collin, qui était sur sa console, l'ingénieur du son, il était sous sa console, plié en 12 de rire.
1: Ah oui, évidemment. Mais vous ne vous êtes pas démonté quand même.
2: Non.
1: Vous avez, voilà. C'est très mignon, ceci dit, de penser à ne plus être
2: dans
1: en pleine lumière pour éternuer, parce que tout le monde vous a entendu quand même.
2: Non. Parce que j'étais aussi en dehors du micro.
1: C'est vrai. Vous pensez que personne ne vous a entendu?
2: Oui, personne.
1: Ah, pour de vrai?
2: Ah, oui,
1: donc
2: oui.
1: Excellent réflexe, alors.
2: Oui, oui, tout à fait. Ça s'est passé vraiment crème.
1: bravo. Je vous recommande vraiment, les amis, ce coffret. Il y a des moments que l'on aime partager. Yves Dutheil, l'anthologie en public. Vous enregistrez toujours vos concerts, là, ceux que j'ai cités tout à l'heure, vous allez les enregistrer?
2: Ben, pas toujours, mais... Encore une fois, on a la chance de travailler en équipe avec Michel Collin. On travaille depuis maintenant plus de 40 ans ensemble. Il y a aussi, alors, quelqu'un auquel il faut que je rende hommage, c'est Bruno Tumers. C'est un journaliste qui a ma carrière comme personne, dans le creux de sa main. Il connaît absolument tout, absolument tout. Et il a énormément travaillé sur les recherches pour ce coffret. Et on a pris énormément de plaisir, en fait, à travailler ensemble sur toutes ces recherches, retrouver des pépites, obtenir les droits, dire qui jouait, qui a fait ci, qui a fait ça, etc. C'était un travail énorme. Mais en même temps, un travail vraiment passionnant. Puis, il y a beaucoup de choses à dire, vous le voyez. Je suis très loquace quand on se met à parler de tous ces souvenirs. Ça, c'est tellement agréable pour moi et tellement des beaux souvenirs.
1: Et pour nous, c'est agréable aussi de vous entendre parler de tout ça, parce qu'on voit la joie en vous quand vous en parlez.
2: Mais c'est pour ça que, en fait, on a appelé chemin de liberté, chemin d'écriture. Parce que ce sont des chemins, vraiment, des cheminements. Une chanson, elle ne naît pas comme ça, et puis on la diffuse pas tout de suite. Elle mûrit, elle grandit, elle évolue. Il y a tout un chemin de création. Et moi, je pensais, je vais vous dire très, très franchement, une chose que j'ai encore jamais dite, j'avais l'impression, en faisant ça, que je faisais un peu une sorte de legs, de testament, de bilan. Et puis que je n'écrirais peut-être plus de chansons. Et puis Fred Zetoun m'a appelé, il m'a dit « J'ai un petit texte là, j'aimerais bien que tu regardes si tu pouvais pas faire une musique là-dessus. » Et on l'enregistre mercredi là.
1: Donc le chemin continue.
2: Le chemin continue, voilà.
1: Eh ben, c'est une excellente nouvelle. Alors, bon chemin à vous. Bon et long chemin, Yves Dutheil. Et merci, comme à chaque fois, d'être venu nous voir. Et puisque le chemin continue, alors je vous dis à bientôt.
2: Alors, à bientôt.
1: Merci.
2: Merci.
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3: 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Émilie Mazoyer et Axel Bauer.
1: Comment ça va ?
4: Bien, ça va bien. Je suis en plein dans les finitions de mon album, donc toujours en plein travail.
1: Ah, donc en fait, on fait sortir Axel Bauer de sa grotte,
4: c'est ça,
1: slash studio, pour venir ici.
4: Ça, je suis un ours d'ailleurs, la racine de Bauer, c'est pas loin de Bear d'ailleurs.
1: Ah oui, c'est vrai.
4: Hein, tu vois, oh, donc grotte, ça... ours, Bauer.
1: Et ça fait une toute autre carrière, Axel Bear. Non, tu crois pas.
4: Edouard, peut-être.
1: C'est bien possible. Axel Bauer, il y a tellement de tubes. Allez, un petit premier pour se mettre dans l'ambiance.

0: la lumière, hein, ça fait de mal à personne. Ça, c'est quoi? C'est les années 2000?
1: C'est 1991.
0: Ah non, c'est les années 90, voilà. Pardon.
1: Ça a 30 ans, quoi. Ça a plus de 30 ans.
0: C'est fou, ça. Parce que ce qu'il y a, c'est que dans cette carrière que je trouve, moi, hyper intéressante, équilibrée, où tu arrives finalement toujours à nous surprendre, il y a finalement assez peu d'albums studio. Il y en a 7. Et là, tu prépares le 8e.
1: Ouais, c'est vrai.
0: Est-ce que parfois tu te demandes, tu te dis, bah tiens, ouais, une quarantaine d'années de carrière, 7-8 albums, c'est pas un ratio énorme. Alors attention, hein, on n'est pas à l'usine et on fait pas des chansons à la chaîne, mais par rapport à d'autres qui font un album systématiquement tous les 2-3 ans, toi, très tôt, t'as su que tu voulais travailler autrement?
1: Ah non, pas du tout. Peut-être qu'il y a eu un excès de perfectionnisme à un moment. Il y a un album sur lequel j'ai mis 7 ans à le faire quand même, tu vois. Donc c'était.
0: C'est Radio Londres.
1: Un album dont je suis très fier d'ailleurs, qui s'appelle Simple Mortel, qui a pas du tout marché. Il est sorti en pleine période boys band. Peut-être qu'on le redécouvrira d'une autre manière. Donc il est sorti à l'orée de l'an 2000 et il a pas du tout marché. Il a pas du tout été défendu. Il y a pas eu de clip, rien du tout. J'étais très très déçu d'ailleurs parce que j'avais mis tout mon cœur là-dedans et puis j'avais travaillé comme un fou. J'avais été un peu au bout de moi-même, au bout d'un délire. On avait même construit un studio pour le faire. C'est pour ça que ça a pris tant de temps en fait. Ouais. Et puis chaque album est une aventure. Il y a des aventures plus courtes comme l'album avec qui contient À ma place, Personne n'est parfait, etc. Ça a été relativement rapide, mais peut-être aussi parce que l'autre avait été très lent et il y avait un désir d'aller plus vite. Et puis il y a eu d'autres périodes où j'étais plutôt sur scène et j'avais pas trop d'idées, je savais pas comment reprendre un contact avec un album. Et donc là j'ai attendu 5 ans, et ça explique ça. Mais il y a des albums qui se sont enchaînés très vite, par contre, voilà, il y a pas de règle en fait.
0: Dans ce que tu viens de dire aussi, il y a quelque chose qu'on ne dit pas souvent, même à celles et à ceux qui aiment la musique et qui en écoutent et qui en achètent, etc. C'est que en fait tout ne dépend pas de l'artiste. Quand tu parles de cet album Simple Mortel de 1998, tu dis il n'y a pas eu de clip, c'est pas toi qui a décidé qu'il n'y aurait pas de clip, c'est aussi parce que tout ne dépend pas de toi, ça dépend aussi de la maison de disques avec laquelle t'étais et du marché de la musique à ce moment-là. Et ça doit être super dur en fait de travailler pendant des mois, voire des années sur une œuvre et à la fin, les personnes qui sont censées la défendre pour toi la défendent pas.
1: Ah mais c'est hyper dur, d'autant que sur cet album, si tu veux, j'essaie de faire que tout soit vrai. Alors j'écrivais une chanson sur le désert, je partais dans le désert vivre avec les Touaregs. J'étais très très très excessif, si tu veux, mais et très authentique, je crois, dans ma démarche. Donc c'était d'autant plus décevant et déprimant même que Universal, pour pas les citer à l'époque.
0: Bisous, Universal.
1: Et décider de se dire après je peux les comprendre dans le sens que il y avait pas vraiment de single sur l'album. Moi j'étais complètement dans un truc artistique fin de siècle. Il y avait un titre qui s'appelait 00 Zen. Je trouvais qu'il fallait faire un clip de 7 minutes là-dessus, donc j'avais du mal à les convaincre et peut-être que c'est ça qui a pas fonctionné. En réalité ils gagnaient tellement d'argent avec les boys bands à l'époque, ils se sont dit Bon, on va pas se faire chier plus que ça.
0: Ah ouais. Et puis voilà, il y a que ça reste un business et que toi, t'as beau y mettre tout ton cœur et toute ton âme, au bout de la chaîne, il y a aussi des gens qui font du commerce.
1: C'est terrible, là.
0: Ouais. Heureusement, là, on est dans une dynamique hyper réjouissante puisque il y a une nouvelle chanson qui vient de sortir qui s'appelle L'Enfant Prodigue. Mmh.

0: est de retour, l'enfant prodigue du rock français, Axel Bauer. Eh, c'est toi qui joues la guitare?
1: Oui.
0: Eh ben, on n'est pas manchot.
1: Ah, merci.
0: Ah, bravo. Non, mais ce solo, on remarque les solos de guitare de nos jours, parce qu'il n'y en a plus beaucoup dans les chansons, ça fait du bien.
1: Ça revient, il paraît.
0: Ouais.
1: Hein, y a,
0: tant mieux, non?
1: Oui, il y a des rappeurs, je sais que SCH s'approprie des services de Raoul Chichin.
0: Mais oui, le fils de Catherine Ringer et Fred Chichin.
1: On dit pas s'approprier les services, c'est nul ça.
0: Oui, bah, il s'est offert les services. Voilà, ouais, ouais. Et en tournée, et oui, puis, il a emmené Raoul en tournée, il fait des gros solos de guitare les chansons d'SCH.
1: Et puis, dans la pop, ça revient un peu aussi, tu vois.
0: En tout cas, voilà, moi je l'adore cette chanson. Et alors, t'es pas tout seul, l'enfant prodigue, on a une signature très intéressante du côté des paroles.
1: Oui, c'est toujours Brigitte Fontaine qui... Et d'ailleurs, cette chanson est partie de son texte à elle, en fait. Brigitte a cette écriture magnifique que j'adore et qui mélange à la fois des choses légères et des choses profondes.
0: Oui.
1: Et c'est ça que j'adore. On est à la fois dans le profond et dans le dérisoire avec Brigitte. Il y a toujours un décalage.
0: Rarement premier degré, Brigitte Fontaine.
1: Non.
0: Il y a souvent, ouais.
1: Alors c'est ça. On a cette chanson comme ça qui est, c'est presque un enfant prodige qui est de retour en fait. Mais dans la parabole biblique de l'enfant prodigue, d'ailleurs, c'est un retour en joie.
0: Oui.
1: Et là, avec les paroles de Brigitte, il y a toujours quelque chose d'un peu ridicule dans le personnage, ou voilà, qui apporte de la tendresse, je trouve.
0: Alors, pour celles et ceux qui n'ont pas révisé la Bible avant de venir, on vous en veut pas. Après-demain, c'est dimanche, allez à la messe, renseignez-vous, bon sang. Mais en gros, l'enfant prodigue, c'est une histoire que racontait Jésus, c'est pour ça qu'on dit que c'est une parabole. Et donc, en gros, c'est un père, il a deux fils, il a le fils aîné qui est formidable, exemplaire, qui reste auprès de lui, etc. Et puis, on a le cadet, le fils prodigue, qui lui,
1: forte tête,
0: voilà, a envie de découvrir le monde et ses plaisirs divers et variés. Et puis, à un moment, il revient. Voilà, la suite à la messe.
1: Tu l'as fait bien, oui. Mais c'est un peu aussi un peu nous tous, quoi,
0: oui.
1: Quand on est parti, quand on revient de quelque part. En ce qui me concerne, tu le disais tout à l'heure, j'ai eu des longs départs et des quelques retours, et souvent de moi on disait il revient.
0: Oui, donc, c'est vrai, le retour d'Axel Bauer, on l'a dit plusieurs fois.
1: Le retour d'Axel Bauer, j'entendais ça souvent, donc voilà, avec ses clous et ses cris d'amour peut-être.
0: Ouais.
1: Et puis cette chanson, elle va être super pour entrer sur scène. Sur l'album précédent, je me disais que j'avais pas la chanson pour entrer sur scène. J'ai vraiment envie de retrouver la scène maintenant que ça fait presque 2 ans que je suis en train de travailler en studio sur l'album. J'ai envie de retrouver la scène et le public. Et avec cette chanson, je pense que ça fait une merveilleuse première chanson, quoi. On se retrouve.
0: On est d'accord, l'enfant prodigue. Et puis, on est d'accord aussi que quand t'es avec Brigitte Fontaine, vous êtes dissipé, mais vous êtes formidable.

0: Ça, c'est sorti avant l'été. On s'était vu à l'occasion de la sortie de Merde à la mer. Donc là, elle est carrément en duo sur la chanson. Là, celle qu'on vient de découvrir, L'enfant prodigue, vous avez travaillé dessus ensemble. Et c'est une présence qui sera là sur tout ton nouvel album, Brigitte Fontaine ?
1: Non, il y a d'autres auteurs, d'autres complicités dans l'album. Mais ça s'est fait comme ça, sans calcul. En fait, peut-être j'avais la frustration de ne pas sortir cet album. J'ai envie de le sortir. Il y a beaucoup de titres et j'ai pas tout à fait terminé. Alors je sors des titres comme ça, pas au hasard bien sûr, mais j'adore Brigitte et à chaque fois qu'on peut collaborer ensemble, je me prête à l'exercice. Brigitte qui cartonne en Angleterre en ce moment d'ailleurs, avec la ressortie de son album Brigitte Fontaine est folle. Un album incroyable, magnifique, avec les arrangements de Jean-Claude Vanier qui sont sublimes.
0: C'est lui qui avait fait Mélodie Nelson aussi pour Gainsbourg.
1: Et ils ont ressorti aussi Baraka récemment avec Areski, Belkacem. C'est vraiment des gens que j'adore et qui ont un univers incroyable.
0: Et ça parle aux Anglais.
1: Ah oui. Elle a un succès en ce moment en Angleterre. Elle a des papiers partout. Oui, c'est fou d'ailleurs.
0: Ça c'est très 21e siècle, mais j'aime bien moi.
1: C'est dingue d'ailleurs, qu'elle cartonne en Angleterre, Brigitte, en ce moment, et je vois passer plein de trucs. Ouais.
0: C'est trop bien, c'est excellent. Alors, mon cher Axel, puisqu'on parle d'autres artistes, donc ton rapport avec Brigitte, moi il m'intéresse beaucoup. Tu m'as dit, il y a d'autres collaborations sur l'album, sans donner de détails, ça veut dire que tu gardes les infos pour plus tard ?
1: C'est pas forcément un scoop. Disons que, si tu veux, je suis auteur, mais en même temps, j'aime bien travailler avec d'autres auteurs aussi. J'ai pas toujours toutes les idées. Des fois, je me laisse un peu emporter par la musique et j'aime bien voir. Donc, y a certains auteurs avec qui je travaille régulièrement, comme Pierre-Yves Lebert, qui a écrit sur cet album. Et aussi, il y a trois très jolis textes de Boris Bergman, avec qui j'ai aussi travaillé dans le passé, qui écrivait pour Bachung. C'est lui qui a écrit Vertige de l'amour, ou Gabi, ou Alcaline, des choses sublimes.
0: Pareil, jamais premier degré, toujours envoûtant, quoi. C'est ce genre de texte.
1: Et puis voilà, bon après on verra quand ça sortira.
0: Quand ce sera prêt, on espère début 2026, mais de toute façon...
1: C'est début 2026.
0: Ah, tu t'es mis le...
1: Ah oui. Non, je veux pas attendre des années. Peut-être ça sera... On avait prévu que ça sortirait le 23 janvier, peut-être ça sortira un petit peu après.
0: Pousses au 30 janvier maximum, quoi.
1: Ouais, voilà.
0: J'aime bien. Et le fait de sortir des chansons quand elles sont prêtes, je trouve aussi, tu sais ce que ça me rappelle ? La Motown, où les mecs, ils vont en studio, ils te font une chanson, elle est prête. Mais pourquoi attendre d'en avoir 14 ? Tu sors ta chanson qui vient de sortir, t'es content terminer.
1: C'est complètement vrai, Émilie, parce que il y a une liberté aujourd'hui avec les réseaux, justement avec les DSP. Il y a une liberté de pouvoir sortir des morceaux et d'avoir une immédiateté qui est vraiment agréable. Ouais.
0: Et puis parce que Merde à la mer, c'était chouette de le sortir avant l'été.
1: C'est ça.
0: Et que si tu le sors en janvier, elle est toujours très bien la chanson, mais voilà, t'avais envie qu'elle soit là l'été.
1: Mais complètement, ça s'est imposé à nous presque parce que cette chanson n'avait pas de texte et je me demande. Et un jour, je tombe sur ce texte de Brigitte et je le chante dessus et j'appelle Brigitte, je lui dis « Est-ce que tu veux le faire ?» Elle me dit « Oui, on l'enregistre » et on était avant l'été, on devait être au mois d'avril. Et là, on s'est dit « Merde à la mer, faut absolument... »
0: C'est maintenant.
1: Oui, alors après, il y en a qui ont cru que c'était « Merde à ta maman », mais c'est pas du tout ça. Hein, tu vois, c'est « Merde au cliché ». C'est Brigitte, je crois, elle n'était pas fan de la chanson de Charles Trenet, La mer, qu'on voit danser. Donc elle dit assez. Voilà, mais c'est tout ça, et d'apprendre, bien sûr, avec humour au dixième degré. C'est pas. D'ailleurs, Brigitte aimait bien Charles Trenet aussi. Donc, mais on s'est dit qu'effectivement, on allait faire l'anti-tube de l'été, c'est-à-dire le tube de l'été, Merde à la mer, de ceux qui ne partent pas en vacances. Voilà.

0: Axel Bauer est un artiste très tolérant, j'ai la preuve. Il était à côté de moi en studio pendant que j'ai beuglé à ma place pendant 3 minutes. Et il n'est pas parti, ça va Axel?
1: Non, j'ai chanté aussi avec
0: oui.
1: toi.
0: Oui, mais toi t'as pas beuglé.
1: C'est
0: ça. Mais c'est trop difficile à chanter.
1: Là,
0: tout le début,
1: hein, ouais.
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0: The
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0: ses guitares, ça raconte des trucs qu'on n'a jamais entendus ailleurs. Bref, c'est du Axel Bauer. Axel, t'es fier de cette chanson?
1: Ah, j'aime beaucoup cette chanson, mais je devrais peut-être pas le dire, c'est pas très humble, mais moi j'aime bien cette chanson, oui, et puis, tu sais, dans chaque chanson, tu les commences, les chansons, et tu vas les enregistrer, tu sais pas où ça va aboutir, et là, on a été au Manoir, en studio, Manoir, c'est le nom du studio, comme ça, avec mes musiciens, et déjà, on a senti, en la jouant, parce que c'est ce qu'on entend, c'est ce qu'on a joué, on a senti le plaisir de la faire, tu vois.
0: Elle est lumineuse.
1: Ouais.
0: Il y a un truc qui se passe, c'est pas toujours facile.
1: Elle a un côté décalé aussi, ouais. J'ai rajouté des chœurs un peu Bowie, un peu période 80, tu vois, des trucs. Ouais des chats, tu vois, des. Je la voulais à la fois dynamique et en même temps légère, et en même temps, dans tous les textes de Brigitte, il y a cette espèce de deuxième plan.
0: Brigitte Fontaine, donc.
1: Et puis c'est mixé par Marc. Mon ami Marc Stent.
0: Ah, qui fait Coldplay.
1: Qui fait, ouais.
0: Quand il fait pas toi, il fait Coldplay.
1: Il fait beaucoup de monde, Marc, et en fait, on a tous un disque mixé par Marc, parce qu'il a fait effectivement Coldplay, mais il a fait Muse, il a fait Madonna, il a fait U2, donc on a tous entendu un truc de Marc, ouais.
0: Et voilà. Et vous allez entendre le résultat final en janvier 2026. Alors, est-ce que c'est le 1er janvier ou le 30 janvier? Vous verrez bien. Mais en tout cas, ce sera en janvier, le nouvel album d'Axel Bauer. Axel, cette rumeur-là, ce truc dont il faut que je te parle, parce que je voudrais vraiment vérifier. Est-ce que c'est vrai que Philippe Manœuvre, un jour, t'a sauvé la vie?
1: Oui, c'est vrai. Oui.
0: Tu peux raconter?
1: Au festival rock de Val d'Isère, il y a eu, je crois qu'il y a eu deux éditions, donc c'était à Val d'Isère, et c'était la soirée de clôture. C'était il y a longtemps.
0: Ouais.
1: Je me rappelle que Gainsbourg jouait.
0: C'était en 88.
1: En 88, ouais. Gainsbourg était en train de jouer sur le piano et je crois qu'il n'y mettait pas beaucoup d'entrain je pense qu'il était fatigué. Voilà. Okay. Et donc on pressait de monter sur scène pour mettre un peu d'ambiance avec la guitare et le côté rock de ma musique, et je suis arrivé et je me suis fait électrocuter. Voilà. En réglant le micro, ma guitare a touché la guitare de l'autre guitariste et ça a fait une masse, et tout d'un coup j'ai été électrocuté. Le courant était pas terrible dans cet hôtel. Il y avait une vague prise comme ça qui était peut-être pas à la terre déjà, et en fait il y avait une sorte de brouhaha, donc je suis parti un peu à la renverse comme ça, et le seul qui a vraiment capté ça et qui a vu le truc se passer, c'est Philippe Manœuvre, qui a eu le bon réflexe. Il s'est jeté sur l'ampli et il lui a donné un coup de pied qui a arraché la prise, et c'est ça qui a arrêté l'électrocution, sinon ça continuait et je serais pas là pour en parler.
0: La vache. Donc c'était
1: merci
0: vrai. Merci Philippe Manœuvre. Bah oui, incroyable cette histoire. Eh ben tu vois, on me l'a raconté, je me suis dit non, c'est n'importe quoi. Donc c'est vrai.
1: Non, c'est vrai, oui, tout à fait.
0: Ah mais t'es comme un chat, t'as plusieurs vies, toi.
1: Et d'ailleurs, je me suis pas rendu compte, c'était très très violent, parce que j'ai entendu une voix, quand j'étais électrocuté, quand je m'électrocutais, j'ai entendu une voix qui disait « Est-ce que tu veux partir ou est-ce que tu veux rester ?» C'était très bizarre. Alors, j'étais dans un état second, on m'a amené sur un canapé, et j'ai dit « Non, laissez-moi, il faut que je remonte sur scène », ce qui est complètement fou. J'ai attrapé la prise de l'ampli, je l'ai remis dans l'ampli, j'ai pris la guitare, tout le monde était médusé, comme ça. J'ai commencé à jouer, j'ai dit « J'espère que le courant va passer entre nous, je crois ». Et j'avais du sang, parce que j'étais tombé la tête la première, j'avais du sang qui coulait sur mon épaule, comme ça, et je me rendais pas du tout compte de ce qui s'était passé. J'étais dans un truc, il faut que j'aille jouer, donc faut que je continue mon truc. Et c'est en sortant dehors, on était à Val d'Isère, donc c'était dans le froid, on est venu me chercher pour me recoudre, et dans le froid, j'ai eu les jambes qui ont commencé à flageller, et là j'ai eu peur, en fait. Je me suis dit, ah waouh, oui, il s'est passé quelque chose. Là, t'as failli y passer, en fait. Je m'en étais pas rendu compte sur le moment. J'avais eu un choc psychologique.
0: Tu vas écrire un bouquin sur ta vie?
1: J'ai écrit déjà un livre qui s'appelait Maintenant tu es seul. qui est sorti, je crois, en 2003, 4 ou 2, je sais plus. Peut-être, je raconterai d'autres trucs. Peut-être.
0: Ouais. C'était un livre de souvenirs de
1: oui,
0: ta carrière.
1: Ouais. Ben, tu sais, j'ai aussi un papa qui était une personnalité déjà dans la résistance.
0: La voix de Radio Londres.
1: Mais c'était surtout un passionné de jazz. Donc, il est un peu à l'origine. Il est d'ailleurs à l'origine du premier festival de jazz en France à Playel. Donc, il y avait plein de choses à dire sur ce père qui m'a emmené aussi dans la musique, parce que j'étais plutôt dans le dessin, moi. Donc, il m'a emmené dans la musique à travers les Who, en me faisant découvrir les Who. Donc, j'avais plein de choses à raconter, comme ça, de petites histoires que j'ai consignées dans ce bouquin.
0: Ok, mais maintenant, tu es seul. Bah, tu vois, je ne le connaissais pas. Donc, on le recommande à tout le monde.
1: Ouais.
0: Bonne lecture du week-end. Axel, on se voit en janvier, du coup ?
1: Allez, avec plaisir.
0: Le rendez-vous est pris. Ben,
1: très bonne fête, alors.
0: Ah, oui, bonne fête avec ICI, évidemment.
1: Oui, avec ICI.
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1: Volcaillou, un duo formé par Simon et Timothée. Originaires du Sud Ardèche, ils se rencontrent à l'âge de 12 ans au conservatoire et commencent à écrire et composer pendant leurs années lycée.
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1: Aujourd'hui, le duo est un ovni, un alliage entre musique électronique et chanson française.

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3: Bonjour la France, j'espère que tu vas bien la France. J'espère que tu es en forme pour le match de ce soir la France. Comment ça va Éric Bastien?
4: Ça va super bien, bonjour Super Damido.
3: Oui.
4: Le t-shirt Super Damido.
3: Mais évidemment, le t-shirt Super Damido parce qu'on est jeudi. Je rappelle à tout le monde que j'ai déjà trois candidats. Mon candidat d'aujourd'hui, bien évidemment, va remporter la manche.
4: Bien évidemment.
3: Évidemment. 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
3: 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Et puis,

0: Alors, Florent, tu joues avec ici Loire-Océan.
1: C'est ça.
0: C'est ça. T'as 60 ans, quel bel âge.
1: Oui, c'est beau. Hein.
0: Oh là là, bah dis donc, déjà, on est arrivé jusque-là, mon petit gars, hein, donc c'est pas mal.
1: C'est pas mal, hein.
0: Ah, ouais, pas mal. Ouais, ben, tu habites mieux, à Sainte-Pazanne.
1: Ouais.
0: Alors, je vois pas où c'est, Sainte-Pazanne. Tu peux me dire où c'est?
1: C'est Loire-Atlantique, 30 minutes de la Bernerie sur mer, de la mer et 40 minutes.
0: Ah, d'accord, ok, tu es par là. Alors, tu es un Saint-Pazanais, qu'est-ce que t'es, un Saint-Pazanois, t'es un quoi?
1: On dit un Pazanais.
0: Un Pazanais, tout simplement.
1: Bon, ouais.
0: Oui, alors, tu es en couple avec Isabelle, tu as 4 enfants, comment s'appellent tes enfants? Ils ont tous des prénoms magnifiques.
1: Ah, ils s'appellent ma fille Lorelai, ensuite Manolo, ensuite Rose et le dernier Tom.
0: Et voilà, et tes papis?
1: Et je suis papy 4 fois de 4 petits-enfants qui s'appellent Tiny, Stani, Lorena et Myron.
0: Et voilà, attention.
1: Voilà.
0: Et oui, voilà. Alors, j'aimerais savoir pourquoi on t'appelle Topette.
2: C'est quoi ce nom?
0: Qu'est-ce que c'est?
1: On m'appelle Topette parce que très longtemps, pour dire au revoir à mes collègues ou à mes amis, je disais Topette. Une expression qui vient des caves de une région de par chez nous, dans les Mauges, là, où les gens, quand ils se quittaient après avoir bu un coup, ils buvaient un petit verre de gnôle, histoire de bien se finir avant de prendre la route.
0: Voilà, histoire de bien se...
1: Et ils appelaient ça une topette, c'était le verre de l'amitié du départ, voilà.
0: Tu t'appelles donc Topette. Alors,
1: on me surnomme Topette, ouais.
0: Ok, donc tu es éclairagiste dans le spectacle bien. Vivant.
1: Tout à fait.
0: Que fais-tu? Tu éclaires qui, quoi, comment, pourquoi?
1: Eh ben, j'éclaire pour qu'on voit les gens et puis pour rendre un petit peu joli les propos de ce qui se passe sur scène. J'éclaire qui tout, aussi bien de la danse que de la musique, du rock, du
0: d'accord,
1: tout ce qui nécessite de la lumière.
0: Tu fais tous les spectacles, pas seulement du théâtre. Tu fais la musique, tu fais les concerts, tu fais tout.
1: Voilà, principalement la musique quand même.
0: Principalement la musique. Et alors voilà, mais pourtant petit, tu voulais être pompier. On a fait le tuyau. Tu voulais être pompier?
1: Bah, j'imagine, j'ai pas vraiment de souvenir, mais je pense bien que ça devait être ça. Ouais.
0: Bah oui, enfin, souvent les petits garçons ils veulent être pompiers, policiers, astronautes.
1: Ouais, bah oui.
0: Bon.
1: Ouais, c'est ça.
0: Alors tu as compris que tu es mon dernier candidat avant la finale de demain. Tu as donc légère petite pression sur tes omoplates pour gagner.
1: Tout à fait.
0: Voilà. Hein. Donc je vais tout de suite, on va mettre les choses au point. Tu vas remporter directement ce premier point. Tiens, je te mets Matt Pokora. On va parler de photographie. Écoute bien. Une photographe française, a été désignée comme la pire photographe du monde. Alors, est-ce que c'est vrai ou faux? Top chrono, 5 secondes.
1: Bon, je dirais que c'est faux.
0: Eh bien, tu as tort, c'est vrai. Et oui, la compagnie Iceland Air a choisi cette femme parmi 127 000 candidats pour réaliser sa prochaine campagne publicitaire. Elle va être rémunérée 50 000 $ et elle va devoir capturer des clichés volontairement moches, imparfaits, afin de montrer que les paysages islandais sont spectaculaires, sans artifice. Voilà, pas de point pour toi.
2: Michel est avec nous, avec ici au Serre. Comment ça va, Michel?
3: Oui, ça va, merci.
2: Michel, petite pression quand même, elle l'a gentiment rappelé. 1, 2, 3, lundi, mardi, mercredi, elle a 3 candidats. Nous sommes jeudi, demain, c'est la finale. Si je veux avoir une petite chance de l'emporter, Michel, il faut absolument qu'on gagne ensemble aujourd'hui. Tu es d'accord?
3: Ah oui, absolument.
2: Et ce serait d'autant plus fort que tu serais avec nous en finale demain vendredi et que ce serait toi qui gagne les 2 000 € bel en bras. Alors là, ce serait... Tu vois, là on l'a bien.
0: Oui, alors là on est dans le
2: rêve.
0: Il faut arrêter la drogue.
2: Dans le rêve.
0: Docteur Kirzek, on a un problème de toxicomanie.
2: Ah, le docteur Kirzek, on adore. Docteur Kirzek. Tu habites à. Alors comment on prononce le nom dans la Nièvre? Arquion, c'est comme ça?
3: Arquion. Tout à fait.
2: Comment s'appellent les habitants d'Arquion dans la Nièvre?
3: Les Arquinois,
2: on les salue. Tu es marié, Michel. Voilà. Et alors, c'est marrant parce que tu es marié à Michel. Michel.
3: Voilà, comme ça, si on se souvient plus de notre prénom, on le retrouve tout de suite.
2: On adore les Michel.
0: Michel,
2: Ah, 2 enfants pour toi et 3 pour lui. Bon, ça fait une belle famille, ça. Il y a Virginie, il y a Jérémy. Puis un petit-fils.
3: Voilà.
2: Comment il s'appelle, petit-fils?
3: Noah, 7 ans.
2: Okay. Ah oui, donc je prends plus. Oui, ce petit-fils, mais déjà, il a eu le bac, il le passe l'année prochaine, peut-être plus là.
3: Oui, l'année prochaine.
2: Voilà. Un chien, alors, dédicace aux Cités d'Or. Ah bah oui. Tao. C'est le nom du chien de Michel, Tao, comme dans les Cités d'Or. C'est ça?

0: Et tu l'as appelé Tao parce que t'es fan de la série ou rien à voir?
1: Non, enfin si, j'aimais bien la série, mais c'est vrai qu'on n'a pas...
0: T'as pas pensé, quoi.
1: Voilà, le prénom nous plaisait. Voilà.
0: Okay.
1: Le nom nous plaisait pour son...
0: Comment tes collègues t'appellent, toi?
1: Ça dépend. Il y a Michouille,
2: écoute, c'est joli Michouille.
0: Ben oui, on aime. Alors Michouille, elle a fait 15 000 métiers. Elle était cuisinière, elle était standardiste, elle était hôtesse d'accueil, animatrice en centre de loisirs. Mais t'as fait plein de trucs.
1: Vrai.
0: Et t'as une vie remplie, toi. Hein.
1: Voilà, c'est ça, exactement.
0: Ben c'est
1: exactement.
0: Bien. Et petit, tu voulais être institutrice. Parler des métiers pompiers pour notre amie Florent, toi, c'était moi, comme toutes les petites filles, quoi, institutrice. Michel, ma petite Michouille, on y va.
3: Oui.
0: Pour gagner ce premier point avec un extrait d'un artiste qu'on aime beaucoup, c'est Claudio Capeo.
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0: Ah, la sienne, pardon. Bon. Avant d'être chanteur à succès, Claudio Capeo, que tu connais, Claudio Capeo.
1: Oui, j'adore.
0: Tu t'adores, alors ça va. Avant d'être chanteur, moi j'affirme qu'il était gardien de phare en Bretagne. Est-ce que c'est vrai ou faux? Top chrono, 5 secondes.
1: Je crois pas que c'est en Bretagne.
0: Vrai ou faux? Vite.
1: En fait.
0: Vite.
1: Non, je dis non.
0: Faux. Réponds bien sur les 5 secondes.
2: Hein. On va le prendre pour cette fois, Michouille, mais quand même. Hein.
0: Non, avant la musique, avant The Voice, avant ses tubes, Claudio travaillait comme menuisier. Il chantait le soir dans les bars et les villages, mais il n'y avait pas de phare, il n'y avait pas de tempête bretonne du tout. Allez, un point.
2: Allez, Florent, tu vas te reprendre directement, parce que là, on va écouter Oh Johnny, nanana. Là, c'est Jeanne Masse. Alors là, les gars, on est back to the 80s, hein, 1985. Jeanne Masse, Johnny, vous écoutez ici, on vous aime. À tout de suite, les petits poulets.

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1: Nous sommes au taquet avec Florent qui joue avec ici Loire-Océan contre Michel, ici Auxerre. Michel qui a un point. Tu entends ça, Florent?
3: Ben oui.
1: Alors, surtout que, dis donc, on est quand même collègues, hein, parce qu'en ce moment, tu retapes ta baraque, si j'ai tout compris.
3: Mais ouais, t'as raison, c'est ça, ouais.
1: Ben oui, alors, ouais. Qu'est-ce qu'on fait dans la maison?
3: Oh ben, on fait tout, là, on va attaquer le plan s'échauffant, on a fait la flotte, électricité, des cloisons, enfin, fait tout, quoi. On s'attaque à l'isolation là-haut, un peu de toiture.
1: Ah oui, on est bien, là, quand même.
3: C'est pas que du marouflage, hein.
1: C'est pas que du marouflage. Ok, d'accord. Alors, tu as un très beau jardin dans ta maison que tu retapes?
3: J'ai un jardin correct, ouais.
1: Oh, bah, dis donc, on a déjà planté des patates douces, des pommes de terre, des betteraves, des carottes, des courgettes, il y a de la place quand même.
3: Oh là, mais on sait tout, ouais, c'est ça, ouais, il y a ça quand même. Ça pousse difficilement, mais il y a ça.
1: Bah voilà, parce que tu, en plus d'être un homme parfait, puisque tu bricoles, tu éclaires les gens, tu cuisines.
0: Ah,
3: ouais.
0: À table.
1: C'est quoi ton petit plat signature?
3: Ah, j'aime bien le tagine olive citron.
1: Hop, hop.
3: Ouais, viande au choix, quoi.
1: Et ben ça, c'est pas mal, j'ai envie de dire. Tu fais pas de dessert, ouais. Par contre, il paraît que t'aimes pas trop les desserts, c'est pas...
3: C'est pas fun, non, le sucre est un poison, donc je m'en passe. Oh.
1: Le sucre est un poison, mais oui, c'est vrai. Mais oui.
0: C'est pas terrible, ouais.
1: Non, je dis ça à la personne qui est à ma droite, qui s'empiffre de sucre.
0: C'est pas vrai.
3: Bon, c'est
0: vrai,
3: voilà.
0: Que le diabète, tout, c'est pas top. Hein.
1: Comment te dire? Alors, là, il faut que tu me marques ce point. Il faut que tu
3: J'espère
1: le marques.
3: J'espère bien.
1: Écoute. Allez. T'as, je te mets une petite ambiance. Si tu ne l'as pas vu, c'est la BO du film La Nuit au musée.
3: J'ai vu ça avec mes enfants.
1: Oh, on adore ce film. Enfin, les deux, parce que j'adore les deux. C'est magnifique.
3: Ouais, c'est très bien.
1: Oui. On adore. Moi, je suis un peu secrètement amoureuse de Wayne Wilson.
0: C'est vrai, hein?
3: Il y a de quoi.
0: Il est passé nuit au musée avec lui, alors.
1: Ah, il est tout petit. Faites il est grand comme ça.
0: Comment ça, il est tout petit?
1: Mais oui, tu n'as pas vu une nuit au musée?
0: Mais non.
1: Eh ben, regarde ça avec tes gosses.
0: C'est tout ce qui est petit et mignon.
1: Non, il est vraiment petit.
0: Ah bon?
1: Alors, écoute bien cette question. Certains musées diffusent des odeurs pour accompagner les œuvres. Certains musées diffusent des odeurs pour accompagner les œuvres. Vrai ou faux? Top chrono.
3: Oh, ça me paraît possible, je dirais oui. Hein. Je dirais vrai.
1: Tu dirais vrai? Mais oui, c'est vrai, bien sûr. Eh oui, bah au Louvre et au musée d'Orsay, quand il y a des expos temporaires, on met du bois, de l'encens, des odeurs urbaines, comme ça on ressent mieux l'époque de la Seine peinte. Bravo, premier point.
0: C'est immersif. Michel, ça fait égalité là. Hein. Égalité, voilà. Michel. Attention, Michel. Tu sais ce qu'il faut qu'on fasse, hein. Tu es courant, Michel.
3: Oui.
0: Michel avec ici au cerf, toujours Maria. Michel, alors Michel, elle est détente. Michel a fait du yoga.
1: Ah, c'est bien.
0: Voilà. Du yoga sur chaise, c'est-à-dire
3: ouais.
0: On s'assoit, on fait quoi? On médite?
3: Non,
1: c'est pour les seniors, moi j'en fais de temps en temps.
3: Ouais, c'est ça.
0: Mais vous n'êtes pas senior, Valérie?
1: Oui, moi j'ai 61 ans, je suis senior.
0: Ah, oui,
1: tu t'assois
0: même.
1: Sur une chaise et tu fais des mouvements.
0: Là, tu fais quoi? Ah, tu fais des mouvements.
1: Oui, mais attention.
3: Genre... Ça marche bien.
1: Du ça genre, fait c'est... mal. Ça
0: mais
1: fait
0: c'est quoi
1: mal.
0: Les mouvements, Michel? Un truc.
1: Non.
0: Les pieds,
1: non. C'est comme ça. Un.
0: Ah oui.
1: Un.
0: Ah
1: oui. Ça, tu fais des trucs.
0: Oui, on va passer à un autre sujet parce que je suis déjà fatigué là. Je suis déjà... Michel qui fait du yoga, qui fait de l'aquabike, du vélo et qui marche beaucoup. J'en peux plus. Ça fait beaucoup
1: oui,
0: déjà.
1: Bah, elle a raison.
0: Non, je préfère cuisiner moi avec Michel. Oui. Oh, Michel cuisine. Et quoi, s'il te plaît?
3: Ah ben bah, pareil, moi aussi cuisine orientale j'aime bien tagine. Alors c'est couscous avec le tagine de boulette.
0: Okay.
3: Et ça je faisais ça même quand j'étais à la cantoche et voilà et ça partait bien.
0: T'amalgames toutes les recettes, hein. Tu mélanges les origines, donc couscous, paella, clafoutis aux cerises, j'ai vu un côté dessert pas mal ça.
3: Oui aussi, oui.
0: Et alors tu fais
3: de la moutarde
0: oui,
3: aussi aux cerises.
0: C'est ça ce que j'allais dire. C'est quoi ça, la moutarde à la cerise?
3: Voilà. On fait une petite note particulière pour ajouter ça parce bah, que bon bah, dans Lyon il y a les cerises et puis c'était un
0: les cerises séchées au soleil ouais avec de la moutarde, c'est un petit mélange de sucré salé, du coup c'est pas mal ça. Hein.
3: Ouais, c'est pas mal du tout.
0: Et ouais, tu parlais de la cantoche parce que tu as été cuisinière hein, dans la cantine d'un collège.
3: Voilà.
0: On y va pour la question, un point de plus, tu as une belle occasion là de te faire plaisir et nous faire plaisir. Petit extrait.
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0: alors on parle des dentistes. Et à l'origine, Michel, le Tipex, tu sais le Tipex, le célèbre correcteur rouge, la compasse, le correcteur, voilà. Eh bien, à l'origine, le Tipex a été inventé par des dentistes. C'était pour blanchir les dents. C'est à la base, l'origine, c'est ça. Est-ce que c'est vrai ou faux? Top chrono.
3: Pour blanchir les dents?
0: Oui, le Tipex, il a été inventé pour ça, par des dentistes. Vrai ou faux, vite?
3: Moi, je dis que c'est faux.
0: Tu dis que c'est faux?
1: Oui, mais enfin, c'est une deuxième fois après le bip. Hein,
0: oh, donc, c'était juste derrière, quand même.
1: Ouais,
0: là.
1: Mais enfin, on va arrêter. Le jeu, c'est le jeu. Hein, donc, Michel, je donnerai un avantage à Florent. Voilà.
0: Bon, en tous les cas, oui, d'accord. Mais c'est bien, c'est effectivement faux. Le correcteur liquide a été mis au point dans les années 50. Bah, juste pour masquer les erreurs de la machine à écrire à l'aide d'un petit pinceau. Mm. Quant au Tipex, lui, il vient de l'allemand Tippen et Ex. Ça n'a rien à voir avec les dents. Bravo, Michel.
1: Bien sûr. Allez. 2 pour Michel, 1 pour Florent. T'inquiète Florent, je vais méga te favoriser puisque toi tu réponds toujours.
0: On lui donnera 12
1: avant
0: secondes.
1: Le top.
0: 12 secondes.
1: Oui. Voilà. Allez, Étienne Dao et Dany. Oh là là, on adore cette chanson comme un boomerang. Ce petit duo de l'amour, vous écoutez ici, on vous aime, à tout de suite.
0: Parlez de nous pour le duo de l'amour.
1: Non, je parle d'Étienne Dao et Dany.

0: 12h25. Ouais, fais des vocalises maintenant.
1: J'adore.
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1: Ici, nous sommes avec Florent, qui joue avec ici Loire-Océan, qui a un point, ouais. Contre Michel, qui a deux points. Bon alors, est-ce que tu aimes chanter? Tu aimes le karaoké? Est-ce que tu aimes tout ça, mon petit
3: fouchou? Moi, je suis pas fan. J'adore la musique, mais chanter, karaoké, bon.
1: Oui, mais t'adores la musique. Tu connais plein de groupes.
3: Ah, j'adore la musique. Oui.
1: Ah, ça, c'est bien, parce que là, figure-toi que le quiz musical, c'est une spéciale succès, des gros succès, des gros groupes de rock et compagnie.
0: Anglo-américain.
1: Oui, okay. C'est quand même des groupes de rock.
0: Anglo-américain.
1: Oh, j'en peux plus, j'ai envie de le battre. Mais il faut que ça s'arrête. Alors écoute bien, c'est deux morceaux l'un après l'autre et tu devras trouver les deux pour marquer deux points. Premier point. Ah non, Fredo, non, il faut mettre

0: Wow. 1-1. I love rock and roll. C'est qui? Top pronom.
1: C'est Joe Hendrett.
0: Oui, c'est Joe Hendrett. Tu as le premier point. I love. Je rêvais de lui ressembler. J'adorais cette meuf.
2: I love rock and roll. Ça en passe, hein.
0: Ouais, on se met la patate. Alors, ça, c'est le premier. Oui. Et ça, c'est le premier. Donc, mais tu as déjà un point. C'est-à-dire que tu as rattrapé Michel. Tu as maintenant deux points. Ah. Alors, pour marquer un troisième point, mon petit bonhomme, il va falloir me trouver cet énorme tube. Oh,

0: Who's that?
1: Ça c'est ZZ Top, c'est la grange, le morceau.
0: Amis barbus. Allez, nous sommes à 3, mon Flo-Flo, bravo.
2: Michel, attention, il a 3, elle vient de le dire, Madame Damitou. Oui. Tu as 2, mais tu peux marquer 2 points et donc garder la main. Voici ton premier quiz, écoute.
3: Michel.
2: Alors Michel. Bien sûr, ben oui. Non, je plaisante, c'est pas du tout ton quiz.
0: Ah bah non, c'est trop facile.
2: Attendez, c'est trop facile. Surtout qu'on a dit que c'était anglo-américain.
4: Voilà,
2: Gérard Le Normand, il est pas.
0: Non, surtout qu'on a dit que c'était du rock. Hein. Gérard Le Normand, c'est pas un rocker.
2: Oh, vous savez, des fois, il est un peu rocker.
0: Oh, pop, pop.
2: Si, il est clean. Hein,
0: ah oui, non, ouais, d'accord. Allez.
2: Allez, voici ton premier morceau, on y va. Attends, prends ton temps en top chrono, qui chante? Réfléchis.
4: Sonny Ancher.
2: Oui, t'as le même anglais.
0: On dirait Bastien.
2: Bon, Sonny Ancher, on le prend, oui, Sonny Ancher. On le prend.
0: Tu vas reprendre Michel sur l'anglais? Tu vas te permettre ça? Tu vas t'autoriser ça? Non mais tu es né avant la honte, toi. Le gars reprend Michel. Allez.
2: Bon, félicitations, ça fait un point. Dis donc, égalité Michel, 3 partout. Et là...
0: Et là, c'est le drame. Il y a un deuxième morceau à trouver.
2: Il y a un deuxième morceau. Et tu peux prendre la tête. On y va. C'est du anglo-américain. I see a line of cars and they're all painted black. Et tu me dis en 10 secondes?
4: Les Rolling Stones.
2: Paint in Black, c'est signé. Palam, palam. Comment?
4: Les Rolling Stones?
2: Non, mais en plus, la réalisatrice me reprend sur mon anglais. Paint in Black, eat black. Bon, c'est pas grave, c'est le Rolling Stones.
0: Oui!
2: Michel, bravo, t'es en tête.
4: Merci.
2: 4 points. Oh là là. Oh,
0: non, mais. Je n'en peux plus. C'est-à-dire qu'à chaque fois, on est obligé de s'excuser auprès des managers, auprès des boîtes de disques. On est obligé de s'excuser tout le temps avec ton accent. Là, les gens ne comprennent même pas ce qu'on dit.
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2: Et oui, cette semaine, les petits amis, la finale de demain, vous gagnez en premier prix des vacances de dingue. 2000 euros de bons séjours pour le club Bellambra. Hein, c'est la destination préférée des familles, donc on rigole pas. Si vous gagnez pas ces 2000 euros de vacances, vous gagnez la machine à café de Malongo, 32 dosettes, 6 verres en verre. On reprend les compétitions.
3: On ajoute le livre de Bernard Minier quand même, Rupture. D'où vos livres.
2: Ah oui, non, mais non, c'est, non, rien ne vaut. Laisse-nous avec Nadine Mousseline.
3: Ah oui, Lucinda Riley.
2: Et voilà. Florent, tu as 3. Mais là, tu vas pouvoir marquer 3 points de plus et tu vas les remporter. Alors, c'est la canicule, on a eu le message alerte anti-canicule. Ça tombe bien parce que toi, ta petite manie, c'est...
4: Je fais pipi sur le gazon pour arroser les coccinelles.
2: Toi, ta petite manie, le matin, tu sors à poil et tu vas pisser dans le jardin.
5: Exactement.
2: Voilà, donc en cas de canicule, c'est formidable, mais comment tu fais l'hiver, mon petit canard ?
5: Eh ben, je vais chercher un peu plus pour trouver le machin, mais j'arrive à le faire quand même.
2: Ah ouais, on a le cul un peu froid là quand même, hein.
5: C'est partie de la vie, hein. On est sur Terre, faut en profiter.
2: Oui, mais c'est un petit contact avec la nature, faire pipi dans le jardin, oui. Là. Oui, on arrose les coccinelles, quoi, ça.
5: Voilà.
2: Bon, alors tu as un défaut, tu procrastines.
5: Bah, je lutte contre la procrastination.
2: Tu glandes, quoi. Tu luttes contre le glandage. Moi aussi, je suis très glandeuse. Mais comment tu fais pour lutter? Si t'as un tips, moi, ça m'arrange.
5: Eh ben, j'en ai pas vraiment. Je me mets des coups de fouet tous les matins. J'essaye de me motiver comme je peux trouver
2: Oui, d'accord. Ouais, bah, t'es pas plus avancé que moi, quoi. Alors, évidemment, on a eu beaucoup de candidats qui nous ont répondu à cette question. Si vous étiez un animal, à qui les ours, à qui les aigles, à qui les loups, à qui les lions, à qui les tigres? Ah, Florent, c'est mon préféré de toutes les saisons confondues. Parce que s'il était un animal, il serait un escargot.
3: D'accord.
2: Pourquoi ?
5: Non, parce que c'est protégé, ça vit la nuit, personne n'embête, il n'a pas d'énormes prédateurs, il va où il veut, c'est mignon, puis ça ne fait pas de bruit.
2: Ouais, d'accord, ok.
5: Ça manque dans le jardin, ça se perd de ce que les gens plantent, enfin voilà, c'est un peu, ça procrastine toute la journée.
2: Ça, c'est pas faux. Ça met à peu près 15 jours pour faire le jardin, mais bon, voilà, c'est bien. T'aimes bien, on procrastine jusqu'au bout, quoi.
3: Et puis ça se mange.
5: Voilà.
2: Ça se mange, mais tu vas foutre la paix aux escargots.
3: Pour ceux qui aiment les escargots, c'est très français, les escargots.
2: Oui, d'accord, mais nous, là, on ne parle pas d'un escargot qui va se faire bouffer, on parle de Florent.
3: Moi, je ne parle que de bouffe, de toute façon.
2: Oui, ça, c'est sûr, et d'oseille.
3: Voilà.
2: Alors,
3: un petit escargot avec un petit peu d'oseille dessus, ça, c'est une bonne saveur, vous voyez.
2: Oui, d'accord, allez. Nous allons tout de suite marquer 3 points, mon petit canard. Nous allons jouer avec la question à choix multiples. Je te pose la question, je te fais des propositions. Et évidemment, tu auras 12 secondes pour répondre. Tiens, je te mets feu, Chatterton.

0: y a les Francofolies de La Rochelle qui démarrent. Et ça, on est bien content parce qu'on adore les Francos. Alors, les Francofolies de La Rochelle, il y a plein de concerts, c'est jusqu'au 14 juillet. Mais alors, il y a un autre pays francophone dans lequel il y a les Francofolies. Lequel? Alors, la Suisse, le Canada, la Belgique, le Damido-Lande. Dans quel pays il y a les Francofolies? La Suisse, le Canada, la Belgique, le Damido-Lande. Top chrono, 12 secondes. Et oui, c'est le Canada, bien sûr. Les Franco de Montréal sont là depuis 1989. C'est les mêmes que les Franco de La Rochelle. C'est l'un des plus grands rendez-vous musicaux francophones au monde. Il y a des centaines de concerts chaque été. Bravo, tu as 6.
1: Michel, pour l'instant, 4 points, mais elle n'a pas encore joué, Michel. C'est une bonne bataille, hein, depuis tout à l'heure, là, depuis midi. C'est celui qui rattrape l'autre, donc voilà, moi j'y crois jusqu'à 13h.
0: J'y crois encore.
1: Oui, notre Michel, ici au Serre, qui vit avec Michel, rappelons-le. Voilà, qui voulait être institutrice. Et Mika, il exerce plein de métiers, on l'a évoqué, cuisinière, standardiste. Bon, elle fait des bonnes choses à manger. Côté voyage, on va se dire un petit mot sur les voyages. Tu aimerais bien voir la Thaïlande, par exemple. C'est une destination qui pourrait te plaire. Pour cet été, peut-être.
2: Ouais. Oui, oui, oui, bien sûr.
1: Et alors, tu le prévois ou c'est un projet ou pour l'instant c'est pas encore mis en place?
2: Oui, c'est un projet, mais c'est vrai que c'est un pays que j'ai vraiment envie de visiter. Oui.
1: Ouais, non, mais je prends des idées pour cet été. D'ailleurs, tu
2: parles et puis déjà aussi rien que le côté cuisine chez eux, c'est magnifique.
1: Je comprends.
2: Déjà ça.
1: Tu fais quoi cet été d'ailleurs? Tu pars un peu de la Nièvre. Tu sais ce que tu vas faire?
2: L'été, non, pas trop. On va
1: tu bouges pas
2: plutôt en septembre. Bouger en septembre plutôt. Bah, parce que l'été, je fais des allers-retours, mais dans le coin.
1: Ok. Bah, tu sais que tu vas peut-être gagner 2000 euros avec Bellembras, hein, donc tu vas peut-être choisir ta destination. T'irais où, d'ailleurs, si tu gagnais 2000 euros avec Bellembras, tu peux choisir ta destination en France, t'irais où?
2: Peut-être en Corse.
1: En Corse, ouais, ok. Voilà, peut-être un endroit que tu connais pas. Il paraît que tu as un mauvais caractère, ça s'entend pas, là.
2: Non.
1: Oh bah écoute, c'est marqué sur ma fiche, hein. Alors, c'est une vérité ou c'est pas vrai?
2: Oui, c'est tout à fait vrai.
1: Ah, toi, tu dis non.
2: Bah, il y a du sicilien, un peu. Voilà.
1: Oula.
2: Et puis de l'allemand de l'autre côté, alors.
0: Oh la vache.
1: Tu connais la branche sicilienne de Joe Malongo, donc.
0: Qu'est-ce qu'il dit, Michel?
1: Niger.
2: Mais il s'adapte.
0: Pauvre Michel.
2: Alors, il n'a pas bon caractère non plus, hein.
0: Hop.
1: Ouais, hop, ça y est, tu l'as habillé pour l'hiver. Alors, on parlait des animaux, là. Toi, si t'étais un animal, tu serais quoi?
2: L'éléphant.
1: Ah oui. Alors après l'escargot, l'éléphant. Pourquoi l'éléphant? Même question. Tiens, Florent.
2: Bah parce que c'est. Ils sont.
1: C'est une très bonne explication.
2: Pas, j'aime bien les éléphants. Voilà. C'est un animal qui. Je trouve qu'ils ont.
1: Mais t'en verras en Thaïlande.
2: Comment?
1: Bah t'en verras en Thaïlande, si tu vas en Thaïlande.
2: Ouais, en plus.
1: Allez, on joue.
0: On joue.
1: Avec ce dessin animé dans les années 80 qui a fait le bonheur de mon enfance.
0: C'est générique.
1: Oui, ouais, c'est génial, on explorait le corps humain à l'intérieur et tout. La belle vie. Et bon, allez. Quelle est la durée de vie moyenne d'un globule rouge? Attention, 10 secondes, hein. On ne prendra pas 11 secondes. Hein. Quelle est la durée moyenne d'un globule rouge dans l'organisme? Voici les propositions. 2 jours, 2 semaines, 4 mois, éternel, comme Valérie Lamido. 10 secondes.
2: Alors, c'était 2 jours, l'autre...
1: 2 semaines, 4 mois, éternel. 2 jours, 2 semaines, 4 mois, éternel.
2: 2 semaines.
1: 2 semaines. C'est bien, tu as rempli le contrat, tu as répondu dans les 10 secondes. Mais t'as mal répondu. C'est 4 mois un globule rouge qui vit en moyenne 120 jours. Donc ça fait 4 mois avant d'être remplacé par un nouveau, en sachant que notre organisme en fabrique 2 millions chaque seconde. Waouh!
0: Bon, ça fait 6 pour Flo Flo, 4 pour Mimiche. Et là, tout de suite, les gars, 1998, rappelez-vous.
1: La Coupe du Monde.
0: Zizou, on a gagné. Et là, c'est ta, ta, ta,
1: ah bah oui.
0: Ta, ta. First I was a fraise, I was petrified, I will survive.
1: Comment vous avez dit?
0: Bah, je le fais à la Bastien. Hermès, House, Band. First I was a friend, I was petrified.
1: Attendez.
0: Allez, I will survive. Vous écoutez ici, on vous aime.
1: Attendez, deux buts de Zinedine Zidane.
0: Je sais même pas comment il s'appelle.
1: But d'Emmanuel Petit, 92e minute, 3-0. 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

0: souvient tous de là où on était le 12 juillet 1998.
1: Ah ouais. Bien, ouais. Moi j'étais sur. Moi j'étais sur les champs.
2: T'étais sur les champs.
1: Ouais, j'étais crevé.
0: Un truc de voilà. Malade. Les champs, ce sera un peu compliqué hein, ce soir. L'étoile est fermée d'ailleurs.
1: Eh ben c'est bien dommage parce que fut un temps, on pouvait aller sur les champs fêter tout ça. Et c'était dans la joie et la bonne humeur.
0: France Maroc ce soir à 22h30 dans la joie et la bonne humeur.
1: Bah ouais, parce que c'est la joie et la bonne humeur les gars.
0: La liesse populaire.
1: Eh oui, mais ça on est puni maintenant. Allez, jingle.
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0: les cartes finales,
3: on est au taquet.
0: On rigole pas ce soir.
1: On est au taquet. Tu vas regarder le match ce soir, Florent ?
4: Oh non, pas du tout.
1: Tu t'en fous ?
4: Oh okay. Ah là, genre vraiment, alors ça me touche pas du tout ça.
1: Eh ben écoute, moi j'aime bien. Moi j'aime bien le foot quand c'est comme ça, on est en Coupe du Monde, on est tous ensemble. J'aime, c'est le seul moment où il y a un petit peu de solidarité entre nous. Voilà. Oh, et... oh si
4: ouais,
1: les
4: j'ai
1: gens.
4: J'ai l'impression que t'es en train de plus là, une autre chose, mais.
1: Ouais. Enfin en tout cas, si on pouvait tous s'aimer les uns les autres, enfin bon.
0: Bah, Dami d'Hollande, hein.
4: C'est la devise.
1: Ça serait pas mal, c'est la devise du Dami d'Hollande.
0: Oui.
1: Alors, okay. nous allons parler d'une anecdote à toi avec cette chanteuse. Eh oui, on va parler de Nina Hagen. Alors Nina Hagen, on adore parce que bon, elle était interdite de séjour en France hein, parce qu'elle faisait pas mal de, elle était rock and roll et elle revient après des années d'absence au festival d'Arc de Châteauroux. Et t'étais éclairagiste, que s'est-il passé?
4: Eh ben, il s'est passé que quand ils sont arrivés, ils ont fait les balances, comme ça se passe tous les après-midi sur scène. Mmh. Et dans l'après-midi, je me suis mis, enfin, on s'est branché, j'ai branché un des guitaristes là qui était sur scène avec elle. On est devenu potes, quoi. On a passé la tournée des bars l'après-midi. Il m'a dit qu'il enregistrait justement l'album sur lequel est la chanson qu'on venait de passer là, l'African Reggae. Et du coup, le soir, pendant le concert, j'ai fait la poursuite et après le concert, la fille qui faisait les lumières m'a emmené dans la loge caravane de Nina Hagen et on a passé une petite heure ensemble. Enfin, on était trois ou quatre dans la caravane à boire du champagne, à parler. Et quand je suis parti, elle m'a embrassé sur la bouche.
0: Non.
1: Soupe de langue avec Nina Hagen, le gars. Et voilà.
4: C'est vieux, mais c'est toujours rigolo.
1: Bah, c'est vieux, 88, c'est pas si vieux.
4: Ah, c'est pas si jeune.
1: Oh, on ne m'en parle même pas. Alors, il paraît que si tu devais déjeuner avec quelqu'un, tu adorerais déjeuner avec un Bouddha. Pour quelle raison?
4: Ouais.
1: Mais pourquoi?
4: Parce que je pratique le bouddhisme de Nichiren, Namuro Rengekyo. Et du coup, il y a une espèce de sagesse là-dedans. Et quand il faut manger lentement pour bien digérer, pour être bien dans son corps. Je pense que la présence d'un Bouddha pour manger lentement et bien digérer dans son corps serait parfaite.
1: C'est pas mal, je suis d'accord avec toi. Bon, bah c'est voilà. Super. Alors mon petit Bouddha, mon petit topette, tu vas essayer de marquer 5 points. Et là, ça serait magnifique. C'est une question sur le foot. Dommage, tu n'aimes pas le foot.
0: Vrai.
1: Mais
0: oh,
1: bon.
0: Le pauvre.
1: Oui, mon frère, c'est assez connu quand même.
0: Ah,
1: alors écoute bien. Quel célèbre club de foot a pour devise droit au but? Quel célèbre club de foot a pour devise droit au but? Top chrono.
4: C'est le français.
1: Ah bah oui. Football, droit au but. Droit au but. Droit au but.
0: Et voilà.
4: Et voilà. Au pif, allez, du PSG.
1: Non, c'est.
0: C'est vraiment le club qu'il fallait pas citer, quoi.
1: C'est Marseille.
4: Bah ouais, j'ai hésité entre les deux.
1: C'est Marseille. Marseille. Fred, il aime bien les bruits des chronos.
0: Ah là là là là.
1: Alors, c'est droit au but, c'est aussi à jamais les premiers, hein, mais.
0: Allez, l'OM.
1: Allez, l'OM, quoi. Okay. Bon, bah pas de points, mais tu restes en tête avec
0: voilà. Bah, tu vas regretter de pas t'intéresser au football, hein. Dommage, hein.
4: Bon, c'est pas très grave.
1: Oui, toi, il y a encore le bingo, tu vas te calmer tout de suite, toi.
0: Ah oui, mais enfin là, il y a quand même 5 points à prendre, hein. Là, Michel, on peut. Faire la différence. Là, on peut clairement faire la différence. On a pris un tout petit peu de retard sur la question à 3 points, mais là, on peut marquer. La petite Michèle qui. Alors, c'est pas du tout avec Nina Hagen pour le coup. Toi, si tu pouvais déjeuner avec quelqu'un, là, ce serait qui? Un chanteur français?
5: Oui, entre autres. Enfin, il n'y en a pas qu'un, mais voilà, il y a Marc Lavoine, j'aime bien.
0: Oui. Alors, tu l'aimes bien parce que t'as une petite. Alors, t'as pas une histoire avec lui, mais. Vous êtes déjà croisés?
5: On s'est croisés, oui.
0: Bah oui.
5: Il y a très longtemps.
0: Oui, oui.
5: Il chantait Les Yeux Revolver et il était passé dans une discothèque à Chitry. Voilà, le mini club pour pas le citer.
0: Okay.
5: Voilà, il y en a qui s'en souviennent, je pense.
0: Et donc c'était au début de sa carrière et vous avez bu un verre ensemble?
5: Tout à fait. Il était vraiment cool et on n'était pas, il y avait pas beaucoup de monde, mais c'était un dimanche soir et voilà.
0: Bah, sympa.
5: Avait, voilà,
0: un joli souvenir.
5: De potes et c'était une belle soirée.
0: Bah oui, c'est un joli souvenir. Alors, t'as eu aussi la chance dans les années 70, en 75, je crois, d'aller voir un concert de
5: Claude François.
0: Waouh! Génial! C'était comment un concert de Claude François?
5: Ah ben, bah, tu t'es pris dans l'ambiance et puis c'est.
0: Bah oui.
5: Voilà,
1: et puis tu te transformes en Claudette en fait.
0: Alors,
1: hein.
5: Exactement.
0: Ce qui est fou surtout, Michel, c'est
5: pas
0: que.
5: Fun, hein.
0: Ouais, t'as réussi à rentrer sans billets, dis donc.
5: Exactement, parce qu'on avait une
0: copine
5: qui était culottée et qui nous a dit allez on va y aller et elle a été à la sécurité à l'entrée.
0: Ouais.
5: Et puis, je sais pas, elle nous a baratinés et puis on s'est retrouvés là et voilà.
0: C'est génial ça. C'était sous un chapiteau à Châtenay-Malabry. Et effectivement, un petit clin d'œil, pas de sous, pas de billets. Et vous avez réussi. Et t'es devenu fan, quoi. Enfin, il paraît que t'as vraiment crié comme les fans, quoi. Comme les.
5: Exactement.
0: Bah ouais, comme une vraie. Bah oui, ça, je veux bien comprendre. Bon, allez, nous allons tenter Michel de marquer ses 5 points. Ça serait bien, hein. Je te le cache pas que ça serait pas mal. Avec un extrait. On voit quelqu'un qui fait partie aussi de la génération Clo-Clo. Ils ont chanté ensemble, c'est Sylvie Vartan.
2: Oh, ce que c'est beau, la peinture
1: en couleur.
2: Même si vous n'êtes qu'un.
0: Bon, il me semble qu'on va parler de peinture. 10 secondes pour y réfléchir, c'est une question cash, je ne te fais aucune proposition. C'est à toi qui réponds. Comment appelle-t-on le support en bois, ou en métal d'ailleurs, qui permet de maintenir une toile lorsqu'un artiste peint? Top chrono, 10 secondes.
1: Question de maternelle, une fois de plus.
0: Droite au but, l'OM. Question, mon fils de 7 ans, il connaît. Hein.
1: Ouais, ça va. Allez. Question de maternelle, comme d'habitude.
0: Sylvie Vartan. Oui, Sylvie, le chevalet, tout ça, c'est allez, un ensemble. Allez. Et Michel qui prend ses 5 points.
1: Raphaël et Luigi, à chaque fois, ils privilégient.
0: Ah
1: tout.
0: Là là, 9 points, bravo,
1: ouais,
0: Michel.
1: Ouais, bravo. Ouais. Michel. Allez, 6 pour Flo, 9 pour
0: c'est
1: Michel.
0: Fini.
1: Oui,
0: c'est
1: je suis absolument pas fini. Et là, tout de suite, eh bien oui, on va rendre hommage à Bonnie Tyler qui nous a quittés. Et on va écouter. Alors, j'aurais aimé écouter Total Eclipse of the Heart, évidemment.
0: C'est normal, c'est un classique, c'est un tube de Bonnie Tyler.
1: Mais là, on va écouter If You

0: If you were a woman, Bonnie Tyler qui nous a quitté aujourd'hui. On écoutera d'ailleurs plusieurs fois un Bonnie Tyler dans la journée. Elle avait une opération des cordes vocales toute petite, ce qui a aussi emmené cette espèce de signature et timbre musical extraordinaire qui fait qu'on lui connaît cette voix que l'on aime tous.
1: Ah, c'est bien, c'est super. Oui. J'adore quand tu nous racontes des
0: anecdotes. Mais sans cette opération, elle n'aurait pas eu cette voix de « Hey, darde !» Elle n'aurait pas fait ça.
1: Eh ben, voilà.
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1: Alors, mon petit Flo, t'as compris qu'il faut que tu déchires tout au bingo.
3: Ah ben non, pas le choix.
1: T'as pas le choix, on est d'accord.
3: Non, pas le choix.
1: Ouais. Bon, ok. Qu'est-ce que tu fais ce week-end? Tu vas faire un peu la fête? Tu vas faire des trucs? Tu vas te promener? Qu'est-ce que tu fais ce week-end?
3: Là, je vais continuer à bosser sur ma baraque.
1: Eh oui, bah évidemment, enfin... Ouais. Il va pas faire un peu chaud là chez toi pour faire des travaux là?
3: Il fait quand même très chaud.
1: Ouais. Et voilà, on va se détendre un petit peu, on va se brumatiser là. Oui. Voilà. Alors mon chaton, pour t'encourager, je vais. Bon, tu aimes Acidici, tu aimes Deep Purple, tu aimes plein de trucs.
0: On fait des efforts sur cette fin de saison.
1: Bah, c'est ça que j'essaye de faire
0: comme
1: toi.
0: C'est l'influence Bastien, ça.
1: J'essaye de j'essaye que tu comprennes le nom des groupes. Voilà.
0: Purple.
1: Mais tu adores aussi lui.
0: C'est Michael Polnareff.
1: Michael Polnareff. Une ravissante chanson qui s'appelle La Michetonneuse.
0: Ah oui,
1: ouais. Alors, une chanson sur les michetos, c'est pas courant. Donc on était obligé de la passer. Alors écoute bien, mon petit canard, ce qui va t'arriver. À mon top chrono, tu vas avoir 10 secondes pour me donner un maximum de prénoms de garçons qui commencent par la lettre P comme poubelle, papa, Paris, tout ce que tu veux. En tout cas, c'est un maximum de prénoms de garçons qui commencent par la lettre P comme poubelle ou papa. Top chrono, 10 secondes.
3: Alors, Philippe, Patrick, Patrice, waouh.
1: Eh ben alors, tu m'en as donné 3. Il y avait Paul, Pierre, il y avait Pascal. Pascal, Prosper, il y en avait plein. Aïe, aïe, aïe, tu m'en as donné 3.
3: Nul, désolé.
1: Là. Flo.
3: C'est comme ça.
1: Aïe, aïe.
0: Bien, Michel.
4: Oui.
0: Michel. Michel, un soir en juillet. Un soir, vendredi soir, tu feras la fête demain soir avec tes 2000 euros de Bellambra.
1: Oui, allez, ça va.
0: Michel, non, mais ne vendons pas la peau de l'ours avant que la fontaine dans la maison l'ait tué. Parce que il faut quand même faire 4 bonnes réponses.
1: Oui, c'est ça. Voilà.
0: Pour encaisser les 10 points du bingo, il faut faire plus que notre Florent. Il a fait 3. Donc, 4 points. Michel, 4 points. D'accord?
4: Oui, ok.
0: Michel, on va t'encourager avec quelqu'un que tu aimes beaucoup.
5: C'est juste toi.
0: C'est Guillaume Gouan. Et là, Michel, on est juste toi et moi. Toi et moi face au monde.
1: Toi et moi contre le monde entier.
0: Et oui, on est contre le David Hollande là.
1: Ouais, ça va.
0: Ça va, allez. Ça va. Non mais Michel, ça serait sympa parce que j'aurai un candidat demain, ça permettrait quand même que j'arrive pas en l'eau
1: total. Allez.
0: Michel, maximum de prénoms. On cherche des prénoms masculins, des garçons, des mecs. Voilà, des prénoms. Qui commencent par la lettre qui va arriver. 10 secondes, s'il te plaît. La lettre R. R comme ratatouille, rotule ou ravin. Top chrono, 10 secondes.
4: Alors Rémi, Roland, Raphaël. Roger, René.
0: Et voilà.
1: Et on remercie Michel qui est à côté de Michel pour lui souffler.
0: On en a 5. Hein. Bravo, Michel.
1: Ouais, ça va. Ok.
0: Ça
1: allez.
0: Va, j'en ai un.
1: Donc,
0: voilà.
1: Michel, on te retrouvera en finale. Topette, je suis désolé, mais tu as mon respect éternel, mais non.
3: Comme ça, c'est pas grave. Bravo, Michel.
1: Bravo. J'ai envie de dire, ce soir, les Bleus, allez-y. Kiki, marque des buts, s'il te plaît. Je remercie Céline à la Réal, Fred à la technique, Sadika au standard, Maître Coupez au savoir. Éric Bastien à la modestie.
0: Bien sûr, écoutez, vous en avez 3, c'est vous qui en avez plus, détendez-vous là. J'en ai qu'un. Hein.
1: Mais j'ai rien dit, j'ai dit la modestie.
0: Mais je suis modeste.
1: Non, pas du tout. Ah, allez, je vous embrasse, je vous aime, vive les Bleus, à demain.
0: Je vous ai dit que j'étais le meilleur, non? C'est
1: bisous.
0: Ça, modestie.
1: Il est 5h, Paris s'éveille, c'était ici, c'était au taquet.
0: Ah, c'était bien surtout.
1: Et alors là maintenant, ça va swinguer, ça va rock'n'roller.
0: Exactement, parce que les petits matins arrivent sur ici avec Johan Rock'n'Roll qui vous accompagne une bonne partie de l'été, le coquin. Hein.
1: Oh yeah.

0: Comme on se parle tous les matins ici, soyez les bienvenus.
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0: C'est un jeudi du mois de juillet qui commence. Ici, dès 5h, votre rendez-vous très matinal pour vous accompagner alors que dehors, il fait encore nuit. Comment ça s'est passé d'ailleurs cette nuit? Vous avez eu chaud?
2: Oh oui.
0: Dans 5 minutes, on va faire un point complet sur la météo de ce jeudi. On va enfin voir le bout du tunnel de cette troisième canicule. Bonjour Cyril Ardo-Redon.
2: Bonjour Johan Rock, bonjour à tous.
0: Et c'est à la une de l'actualité ce matin.
2: Justement, quand la fin de la canicule approche, bien souvent, les orages sont là. 16 départements étaient placés en vigilance orange aux orages hier soir.
0: On en parle dans un instant. C'est aussi dans l'actualité ce matin, le retour du leasing social. À partir d'aujourd'hui, vous allez pouvoir être financé de votre véhicule électrique pour moins de 200 euros par mois. C'est au sommaire de Par ici, les économies. Dans 10 minutes, et puis vous le savez, chaque matin, on aime vous entendre. Qu'est-ce que vous faites de ce début d'été? 0810 055 056. À la clé, votre paqueté, un sac aux couleurs d'ici, rempli de surprise. Merci d'être des nôtres ce matin.
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0: C'est jeudi, le 16 juillet, bon début de journée, il est pile 5h. Le journal présenté par Cyril Ardo-Redon. Quant à la fin de la canicule approche, bien souvent, les orages sont là.
2: Avec des dégâts dans plusieurs territoires, 16 départements étaient placés en vigilance orange aux orages par Météo France. 17 000 foyers privés d'électricité dans la Sarthe. Le courant est revenu pour plus de la moitié dans la soirée. En Ardèche, les pompiers sont intervenus une centaine de fois pour des inondations et des dégâts en raison d'énormes grelons. Le député d'Hiver Droite, Fabrice Brun, vit dans le bassin de Benat.
3: On vient de prendre pendant une demi-heure une orage de grêle. On a pris des boules de pétanque sur la tête. C'est l'apocalypse. Toutes les voitures qui sont dehors, on les pare-brise brisées. Il y a des dégâts sur la carrosserie, des dégâts sur les habitations, sur les bâtiments. Toutes les toitures, j'ai pu passer quelques coups de fil du secteur, sont percées, ont été perforées par ces grêlons. Beau comme des boules de pétanque, il y a de l'eau dans les maisons, y compris chez moi. C'est vraiment, moi j'ai 58 ans, j'ai jamais vu ça.
2: Le département de la Mayenne aussi a été touché par de fortes précipitations avec des inondations chez des particuliers. Ce matin, il n'y a plus aucun département en vigilance orange aux orages, selon Météo France. En revanche, 69 départements restent en vigilance orange canicule. Météo France place également 9 départements en orange face aux feux de forêt. À Fontainebleau, 950 pompiers ont poursuivi la lutte contre les flammes hier pour un incendie fixé mais pas éteint. Emmanuel Macron est attendu sur place ce matin. Un pompier de 18 ans a été placé en détention provisoire. Il a avoué avoir déclenché un feu avant de finalement revenir sur ses aveux selon le parquet.
0: Le principal suspect dans l'affaire Liana a mis en examen pour meurtre et viol sur mineur.
2: Jérôme Barella a été entendu hier par les magistrats instructeurs, un mois et demi après la mort de la collégienne de 11 ans dans le Gers. Et dans le sillage de cette affaire, le ministre de la Justice avait pris une mesure en urgence, le réexamen de toutes les plaintes pour violences sexuelles sur mineurs en à peine plus d'un mois, pour éviter un nouveau drame. 85 000 plaintes recensées en France, a dit hier Gérald Darmanin. Lou Bordy, certains enquêteurs dénoncent un coût de communication.
4: Plus de 80

0: le terme à dessein, de tous les autres contentieux. Donc on a repoussé des interpellations programmées pour se concentrer là-dessus. Façon de dire que cette manière de procéder, cette façon de faire n'est pas pérenne.
1: Qu'est-ce qui se passe après le 15 juillet ? C'est la vraie question.
2: Une inquiétude partagée par cet avocat qui défend de nombreuses victimes mineures, Mathias Darmon.
1: Est-ce qu'aujourd'hui, une victime qui vient déposer plainte pour des faits de viol incestueux quand elle était mineure dans un commissariat, elle est garantie d'avoir un suivi de sa procédure, d'avoir une réponse judiciaire rapide? J'en suis pas certain.
2: Gendarmes, policiers ou magistrats, tous réclament plus de moyens humains et techniques pour pouvoir traiter ces plaintes tout au long de l'année.
3: Explication de Lou Bordy, et Gérald Darmanin ajoute que 970 dossiers prioritaires vont être réglés dans les prochaines semaines. Un nouveau droit pour les patients. Salut France Asso Santé. Quand l'Église de France dénonce une rupture grave, les réactions sont nombreuses après l'adoption définitive de la loi sur la fin de vie hier soir par les députés. Le texte introduit une aide à mourir sous condition pour les patients atteints de maladies très graves et incurables en fin de vie. Le parcours législatif a duré plus de 2 ans.
4: Ici 5h04, les Argentins, une nouvelle fois en finale de la Coupe du Monde.
3: Victoire 2-1 face à l'Angleterre au cours d'un match complètement fou. À 5 minutes de la fin du temps réglementaire, les Anglais tenaient leur ticket pour la finale. Mais l'Albicéleste a une nouvelle fois tout renversé sur le fil. Nicolas Taillard.
5: C'est l'histoire d'une équipe qui ne veut pas mourir, qui refuse obstinément d'abandonner sa couronne et qui ne veut pas voir son génie Léo Messi tirer sa révérence sans un nouveau sacre. Cette équipe d'Argentine a quelque chose d'immortel, d'invincible, comme contre le Cap-Vert, l'Égypte ou la Suisse lors des derniers matchs. Elle était menée, malmenée par de solides Anglais. Mais la magie a encore opéré. Un but d'Enzo Fernandez pour égaliser à la 86e. Une tête de Lautaro Martinez pour arracher la victoire dans le temps additionnel. Même le sélectionneur Lionel Scaloni avait du mal à réaliser.
6: Je n'ai pas les mots. Quelle victoire pour notre pays, pour notre peuple. Je disais l'autre jour que ce groupe n'arrête pas de me surprendre. Mais là, c'est impressionnant. Nous sommes uniques.
5: Avec cette nouvelle victoire de caractère, l'Argentine écrit son histoire dans un mondial où elle n'a jamais vraiment brillé, mais dans lequel son acharnement force le respect. Les Argentins croient en leur destin, celui d'une équipe qui va tenter d'offrir la plus belle des sorties à Léo Messi et d'égaler le Brésil de Pelé en devenant la première équipe à conserver son titre depuis 1962.
3: Et donc la finale de ce mondial Argentine-Espagne, ce sera dimanche à New York. Avant ça, samedi, France-Angleterre, match pour la 3e place à partir de 23h. La météo après ce message.
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3: Et Johan, un temps ensoleillé sur les trois quarts du pays aujourd'hui.
4: Avec tout de même une dégradation qui arrive ce matin de la façade atlantique, des pluies orageuses localisées sur la pointe bretonne, en Gironde, sur le Pays basque. On note également des entrées maritimes sur le Roussillon. Et puis côté température, ce matin, 19 degrés sont attendus à Aurillac, idem à Strasbourg, 20 à Bourges, 22 dans la capitale. Enfin, dans le courant de l'après-midi, le temps sera de plus en plus chaud et lourd, avec des orages qui vont progresser sur un axe allant de la Bretagne au Pays de la Loire jusqu'au centre-est. Des orages violents en milieu d'après-midi par endroits, accompagnés de grêles, de grêlons, de rafales de vent. Jusqu'à 100 km/h, ça pourrait souffler aujourd'hui. Et puis pour ce qui est des températures cet après-midi, 28 à La Rochelle, on relèvera 27 à Rennes, 23 à Cherbourg, 35 à Montélimar pour la maximale. Et chez vous, quel temps fait-il ce matin à 5h07? Vous nous postez vos petits messages sur la page Facebook d'ici. On fait la météo ensemble.
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4: Et à cette heure-ci de la matinée, si on commençait la journée là où habituellement on la termine, la boîte de jazz, celle de Michel Jonas sur votre radio locale. Bon réveil.

0: fait mieux. Voilà, il le fait mieux. Michel Jonas sur votre radio locale, 5h10, c'est oui.
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0: Après avoir été éliminé en quart de finale le week-end dernier à la Coupe du Monde face à l'Angleterre, les joueurs de l'équipe de Norvège sont rentrés il y a quelques jours chez eux. Erling Haaland, vous connaissez probablement son nom ou pas, c'est l'un des meilleurs attaquants du monde, buteur prolifique. On parle beaucoup de lui en Norvège depuis deux jours. La raison, la photo qui a été prise de lui à la descente de l'avion qui est devenue virale en quelques heures. On le voit flanqué dans les bras, un raton laveur empaillé. L'animal tient une bouteille de whisky vide entre ses pattes, difficile de passer inaperçu avec une peluche pareille. J'ai trouvé ça rigolo, je l'ai acheté, a déclaré le footballeur qui a acheté ça $750 dans une petite boutique de Dallas juste avant un match. Évidemment, le patron de la boutique en question a fait une photo du footballeur, l'a posté dans la foulée sur les réseaux sociaux. Conséquence, en moins de 3 heures, tous ces ratons laveurs empaillés sont rentrés en rupture de stock. Je ne sais pas qui achète ça, je ne sais pas où on le met, mais en tous les cas.
2: Les gens qui ont du goût.
0: Voilà, exactement. On ne juge pas, effectivement, un achat coup de cœur. C'était la petite info du matin, parce que même quand on perd le mondial, on peut rentrer chez soi la tête haute avec un petit souvenir. Ça donnera peut-être des idées aux Bleus d'ici quelques jours. Avec quoi vont-ils rentrer dans leur valise? Réponse peut-être en début de semaine prochaine.
2: Il faut une version raton laveur qui tient un thermos de café, parce que moi je suis plus café que
0: voilà question, alcool. On demandera à Benoît Prospero, tout ce qui est nature, il est plutôt calé là-dessus. En attendant, il est 5h12 dans le reportage d'ici. Ce jeudi, on va faire le point sur cette troisième canicule de l'été.
2: Oui, avec des conséquences sur les exploitations et notamment sur certaines cultures à l'image par endroit du soja ou du maïs.
0: On va chanter également dans un instant au son de Casey and the Sunshine Band. De quoi vous mettre de bonne humeur pour vous réveiller aujourd'hui. En attendant, il est 5h12, c'est le moment de faire des économies. Bonjour Valère Coréard, chaque jour avec vous, un bon plan pour notre pouvoir d'achat et aujourd'hui vous nous parlez du retour du leasing social.
3: Oui, parce que c'est aujourd'hui que le dispositif fait son retour. Si vous avez besoin de changer de voiture, ça vaut peut-être le coup d'y jeter un coup d'œil. Alors, le principe du leasing social est simple. Grâce à une aide de l'État, certains ménages peuvent louer une voiture électrique pour une mensualité réduite. Lors de la première édition, les dossiers étaient partis très vite. Pour vous renseigner, il faut se tourner directement vers les concessionnaires qui ont publié leurs offres. Mais attention, avant de foncer, il faut comprendre ce que vous signez. Et vous avez en fait deux options. Une location longue durée, c'est la LLD. Ça veut dire que vous louez la voiture pendant plusieurs années, puis vous la rendez. Ou alors, vous pouvez décider d'aller sur une LOA, une location avec option d'achat qui vous permet, elle, de racheter le véhicule à la fin, si vous le souhaitez, en déduisant de son prix initial vos loyers et l'aide de l'État.
0: Et quels sont les points auxquels il faut faire attention ?
3: Déjà, vérifiez que vous êtes bien éligible, bien sûr. Ensuite, regardez le contrat dans son ensemble, le montant du loyer, évidemment, mais aussi le kilométrage autorisé. Si vous le dépassez régulièrement, la facture peut vite grimper. Posez-vous aussi une question toute simple. Est-ce que cette voiture correspond vraiment à votre quotidien? Est-ce que vous pourrez la recharger facilement? Est-ce que vous roulez beaucoup? Pour que ce soit rentable, l'idéal est de recharger à la maison. Le leasing social peut-être une très bonne opportunité pour passer à l'électrique sans se ruiner, mais comme toujours, un contrat, ça se lit jusqu'au bout, même quand la mensualité paraît très attractive sur le papier. Le leasing social, vous allez regarder ou vous préférez encore attendre, pensez à m'écrire parisicileséconomies@radiofrance.com.
0: Merci Valère. Demain, on restera dans l'électricité puisqu'il sera question des offres électricité dynamique. En attendant, vous écoutez ici ce jeudi, il est 5h14.
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0: À 5h16, l'info d'ici, ce jeudi, c'est 69 départements qui sont ce matin en alerte orange canicule.
2: Des vigilances qui durent parfois des semaines entières. Troisième vague de canicule dont on commence à voir la fin. Mais nous ne sommes que mi-juillet et tout cela fait d'énormes dégâts dans les champs. Certaines cultures sont condamnées cet été, à l'image par endroits du soja ou du maïs. Une situation inédite en Loire-Atlantique et notamment à Grandchamp des Fontaines près de Nantes où vous vous êtes rendu, Florian Cazola.
6: De rangée en rangée jusqu'au milieu du champ, le même spectacle.
7: Toutes les feuilles du haut sont grillées, celles du bas aussi. Là, il va même pas sortir le fleur.
6: Patrice Surtout, il sort un opinel de sa poche et coupe un pied en deux pour nous montrer la gravité de la situation. À l'intérieur, coup de chance, il y a une poupée. C'est l'épi qui va ensuite se développer.
7: Elle fait 4 fois moins grosse que d'habitude. S'il prend pas d'eau cette semaine, c'est mort.
6: Le hic, quand Patrice Surtout dégaine son portable et balaye ses radars météo.
7: Tous les jours, tu vois des passages d'eau comme ça et en fait, ça vient quoi ? On regarde plus la météo.
6: Pour rire jaune, ses deux associés et lui vont être obligés de récolter d'ici 15 jours. Plus d'un mois en avance par rapport à d'habitude.
7: J'aurais pas d'épi. Normalement, l'épi, c'est 50% du rendement. Alors déjà, la plante est pas haute. En plus, sans épi, on va faire 3-4 tonnes de matière sèche à l'hectare, à la place des 12 tonnes d'habitude. C'est pas ce qu'on va donner à manger aux vaches cet hiver.
6: 350 bêtes à nourrir.
7: C'est surtout la valeur nutritive. La valeur, c'est une catastrophe. Parce que nous, ce qui nous compte, c'est l'amidon qui est dans le maïs qui nous intéresse, quoi, pour les vaches.
6: Alors, c'est la débrouille. Patrice Surtout a déjà acheté du fourrage, ce qu'il ne fait jamais. Et il vient aussi de réserver 10 hectares de maïs à un agriculteur voisin qui arrête.
7: Quand on a vu ça, on a essayé de se couvrir. Parce que nous, c'est ce qui nous fait notre lait l'hiver.
6: Il espère aussi pouvoir semer au plus tôt des fourrages d'automne, à condition que la météo le permette.
2: Le reportage de Florian Cazola ici Loire-Océan et c'est d'autant plus vital que dans beaucoup d'exploitations, les vaches ont déjà commencé à manger les fourrages d'hiver, l'herbe des prés étant complètement brûlée.
0: À 5h18 ce matin, on prend le train direction la Floride, la destination du nouvel épisode des Trains pas comme les autres diffusé ce soir sur France 5. Philippe Googler, son animateur baroudeur, sera l'invité des coulisses télé. Le temps d'écouter Casey and the Sunshine Mine ici, votre radio locale. Bon début de journée.

0: chaque matin, on vous joue les chansons qui vous donnent le bon tempo pour le reste de la journée. C'est un 16 juillet qu'ils sont nés, l'aventurier Mike Horn qui fête aujourd'hui ses 61 ans, très médiatique. Grâce à ses émissions télé, vous l'avez vu escalader les glaciers à main nue, survoler la cordillère des Andes en ballon dirigeable, nager avec les requins en plein Pacifique. Alors ce soir, pour son anniversaire, son cadeau, ce sera une petite soupe, un plateau tranquille à la maison. Un autre aventurier, Michel Desjoyeaux, navigateur français, vainqueur de la Route du Rhum, le professeur, comme on l'appelle dans le métier, fête aussi ses 61 ans. Et puis Carnet Noir, il y a 44 ans, jour pour jour, le comédien Patrick Devers se donnait la mort. Il était l'emblème de la nouvelle génération sur grand écran. Un 16 juillet, également une pop star des années 80 nous quittait. Clegg, souvent accompagné de son groupe Johnny Clegg and Savuka, qui dans les textes de ses chansons a combattu toute sa carrière durant l'apartheid. Et puis enfin, aujourd'hui, 3 ans, jour pour jour, que la chanteuse et comédienne Jane Birkin nous quittait. Jane Birkin qui avait cette petite phrase en interview un jour, elle avait dit « Le matin devant la glace, vous souriez et ça vous enlève directement 10 ans d'un coup. Essayez chez vous pour voir ce matin. J'ai essayé, ça marche pas. » Bon anniversaire à vous.
1: Vous avez quoi? Vous avez 25 ans, Johan.
0: On est 26.
1: Pas besoin de faire 10 ans.
0: Si c'est un 16 juillet que vous êtes né, bon, on vous souhaite de profiter au maximum de cette journée. Il est 5h22, vous êtes bien ici. Ce matin, on vous emmène dans les coulisses de la nouvelle saison d'une émission mythique de France 5. Cet été, c'est déjà la 16e saison de la série Des trains pas comme les autres. Des trains qui feront escale en Angola, Singapour, le Kazakhstan, la Malaisie ou Istanbul. Mais en attendant ce soir, Philippe Googler, le baroudeur en chef, composte son billet direction la Floride.
2: Aux États-Unis, l'automobile reste au cœur de la vie des Américains et le train, beaucoup moins. Si on fait une moyenne, un Français prend le train plus d'une quinzaine de fois par an. Un Américain, à peine une fois tous les 10 ans.
0: Oui, en Floride, le train n'a pas la côte. Mais ceux qu'a déniché ce soir Philippe Googler valent le détour, comme celui dans lequel les passagers assistent à un spectacle interactif façon Cluedo, à l'issue duquel ils devront découvrir le meurtrier. À ce propos, j'ai demandé à celui qui passe sa vie dans les trains, qu'est-ce que ce moyen de transport révèle des pays qu'il traverse?
3: Les trains racontent souvent l'âme du pays. Quand vous êtes au Japon et que vous êtes sur le réseau des TGV japonais qui s'appellent les Shinkansen, le retard moyen, quand j'ai tourné là-bas il y a quelques années, je crois que c'était dans les 12 secondes. Et puis qu'après, vous allez tourner... où est-ce que c'était? Je crois que c'était en Namibie, où vous attendez au bord d'une gare qui n'est signalée par rien, en pleine savane, et puis qu'il y a une passagère à côté de vous qui vous dit il faut quand même pas que le train tarde trop, parce que dans le coin, il y a des lions. Vous sentez bien la différence.
0: En parlant d'animaux sauvages, ce soir, vous allez assister à une séquence très impressionnante dans laquelle Philippe Googler part avec 2 gars dans les Everglades capturer un alligator à main nue. Le journaliste finit même à califourchon sur le dos de la bête. Il n'a pas à chipoter. Il a peur de rien, Googler.
3: Je n'ai pas chevauché très longtemps, si vous regardez bien l'épisode. Quand vous êtes avec des gens qui, par tradition, capturent des alligators et qui ont vraiment l'habitude de faire ça, quand vous filmez avec eux, ils vous mettent en confiance quelque part et vous voyez bien à qui vous avez affaire. Et donc, c'est cette confiance-là qui s'installe progressivement pendant le tournage qui fait que vous acceptez des choses que vous n'accepteriez peut-être pas autrement. La confiance s'installe au fil des heures et des jours pendant les tournages.
0: Faites donc confiance à Philippe Googler qui saura vous mener dans quelques-uns des lieux les plus singuliers de la Floride. Des trains pas comme les autres, épisode inédit à voir ce soir 21h sur France 5. 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
1: Elles sont magnifiques.
0: Vous avez les vôtres, Cyril?
1: J'ai les miennes.
0: Ouais. Mais vous les gardez pour vous.
1: Je les garde pour moi.
0: Ne me revendez pas ça. Oui, d'accord, très bien. Et puis plein de choses. Il va y avoir le roman de Michel Bussy, un calepin, un souvenir, pas mal de choses dans ce sac. Épaque été 0810 055 056. Dans un instant, pour l'heure, voici une nouveauté. Oria, soirée mondaine sur votre radio locale.

0: êtes bien ici, votre radio locale. Et le matin, 7h06, 5h28, on retrouve Stéphane Bern qui nous fait voyager dans le temps ce jeudi. On retourne au temps justement où l'heure dépendait encore de l'endroit où le son trouvait.
1: Avant 1891, en France, il n'y a pas une heure, mais des dizaines. En 1891, une loi est adoptée. Toute la France doit désormais se régler sur l'heure de Paris. Une petite révolution. Sans guillotine, mais en ayant tout de même tranché la question. Car jusque-là, chaque ville vit à son heure locale, calculée selon la position du soleil. Midi à Brest n'est pas midi à Strasbourg. Résultat, jusqu'à près de 30 minutes d'écart d'un bout à l'autre du territoire.
2: Ça c'est précis. Eh bien ça ne s'égare pas.
1: Le pays entier avait le jet lag sans avoir jamais pris l'avion. Tant que l'on voyage peu, c'est pas un problème. Mais avec le développement du chemin de fer, la confusion devient ingérable. Les horaires varient selon les villes, les correspondances deviennent hasardeuses, les retards s'accumulent.
3: Je me résume. Demain matin, 8h05, gare de Lyon. Vous prenez le train pour la Bourgogne.
1: La SNCF n'existe pas encore. Malgré tout, on sent déjà une certaine vocation. Dans certaines gares, on affiche même plusieurs horloges en même temps, chacune indiquant une heure différente. Les compagnies ferroviaires adoptent d'abord leur propre solution. Une heure des trains souvent calés sur Paris, mais il faut harmoniser à l'échelle nationale.
4: Madame, monsieur, votre attention, s'il vous plaît.
1: La loi du 14 mars 1891 impose donc l'heure de Paris comme référence officielle pour tout le pays. Les horloges publiques sont ajustées, les gares synchronisées et la France entre dans une nouvelle ère, celle du temps unifié. Non sans agacer les provinciaux qui ne comprennent pas pourquoi ils devraient se soumettre à l'heure parisienne. On peut les comprendre. Déjà que Paris décidait de quasiment tout, maintenant, ils décident même quand commence l'apéro. Quelque part, c'est donc le train qui a mis tout le monde à l'heure. Une ironie historique de très haut niveau.
0: Et on retrouve demain à l'heure, évidemment comme tous les jours, Stéphane Bern. Tout à l'heure, justement, notre invité nous parlera du déclin des abeilles. Pourquoi disparaissent-elles et quelles sont les pistes pour ralentir, voire stopper cette hécatombe? Réponse tout à l'heure à 6h10, à la une de la presse, en attendant 5h30. L'info en France et dans le reste du monde, c'est l'heure du 90 secondes. Avec vous, Cyril Ardo-Redon.
5: Le principal suspect dans l'affaire Liana, Jérôme Barella, a été mis en examen hier pour meurtre et viol sur mineur de moins de 15 ans, indique le parquet d'Agen. Il était jusque-là mis en examen pour enlèvement et séquestration. L'homme de 41 ans vient également d'être mis en examen pour viol sur mineur dans un autre dossier, dans l'affaire Rosa. La fin d'un parcours législatif qui aura duré plus de 2 ans. Les députés adoptent définitivement la loi sur la fin de vie qui a introduit notamment une aide à mourir sous certaines conditions pour des patients en fin de vie atteints de maladies très graves et incurables. 17 000 foyers privés d'électricité dans la Sarthe. Le courant est revenu pour la moitié. Des inondations en Mayenne ou en Ardèche. Des orages hier ont fait d'importants dégâts. Plus aucun département en alerte orange aux orages ce matin. 69 départements restent toutefois en vigilance canicule. Emmanuel Macron attendu ce matin en forêt de Fontainebleau où un incendie qui a parcouru 2000 hectares est fixé mais pas éteint. Jusqu'à 950 pompiers mobilisés contre les flammes hier. Un sapeur-pompier de 18 ans a été placé en détention provisoire. Il a avoué avoir déclenché un feu avant de finalement revenir sur ses aveux. Le mondial de foot, la France affrontera l'Angleterre pour la 3e place samedi à 23h. L'Argentine rejoint l'Espagne en finale après un match complètement fou. L'Albi Céleste s'est imposé 2-1, renversant complètement la vapeur à 5 minutes de la fin du temps réglementaire. Et puis le Tour de France, 12e étape aujourd'hui entre Nevers dans la Nièvre et Chalon-sur-Saône en Saône-et-Loire. 179 km qui devraient sourire aux sprinteurs.
0: Vous écoutez ici, il est 5h32 ce jeudi. C'est la fin d'un parcours qui aura duré 2 ans pour ce texte.
5: Le parcours législatif de la loi sur la fin de vie. Le texte a été adopté hier à l'unanimité par les députés. Un texte qui introduit une aide à mourir sous condition pour les patients atteints de maladies très graves et incurables en fin de vie. Mesure chère à Emmanuel Macron qui avait annoncé un tel chantier en mars 2020. 2024. C'est donc fait, Elia Bergel, et c'est une grande satisfaction pour les défenseurs de ce suicide assisté.
6: Joie et fébrilité dans la foulée du vote à l'Assemblée nationale chez les partisans de la loi. Olivier Falorni, l'ex-député MoDem à l'origine du texte, très ému.
7: Je crois que c'est un grand jour pour les Françaises et les Français. C'est le vote de l'ultime liberté. La France est fidèle à elle-même en défendant ses principes.
6: La loi soutenue ardemment par Emmanuel Macron, votée après un parcours chaotique. Plus de 250 heures de débat en séance publique, rappelle Yael Braun-Pivet.
8: Ce qui en fait, depuis les années 80, le plus long débat parlementaire que nous ayons eu sur un texte.
6: La présidente de l'Assemblée nationale salue un texte empreint d'humanité. Ça passe avec 50 voix d'écart. Le député LR Philippe Juvin, également médecin, dénonce une loi expéditive.
9: J'aide les gens à mourir, mais pas en donnant la mort. En leur tenant la main, en les soignant, en écoutant leur famille, en les écoutant, en les entourant. Voilà, c'est ça, aider à mourir. Mais on va passer de ça à une injection létale.
6: Ultime étape désormais, le Conseil constitutionnel qui va se pencher sur le texte. Les défenseurs de la loi espèrent que les premiers malades en fin de vie puissent y avoir recours d'ici la fin de l'année.
5: Elia Bergel sur votre radio ici. Et sur ce texte, le Conseil constitutionnel va être saisi à minima par le Premier ministre Sébastien Lecornu et par le président du Sénat Gérard Larcher, qui l'ont déjà annoncé. Des parlementaires, notamment du Rassemblement national et des Républicains, en ont également l'intention. On jette un coup d'œil à notre ciel pour aujourd'hui, Johan, et c'est une journée plutôt agréable.
0: De la chaleur et un temps qui se gâte quand même sur une partie du pays ce matin. Une dégradation qui arrive de la façade atlantique, des pluies orageuses localisées sur la pointe bretonne, en Gironde, sur le Pays Basque également. On va noter en milieu de matinée des entrées maritimes sur le Roussillon et puis les températures, elles sont toujours élevées ce matin, 19 à Aurillac, idem à Strasbourg, 22 dans la capitale, 19 à Brest et 25 degrés déjà ce matin à Montpellier. Puis dans le courant de l'après-midi, il fera toujours chaud, lourd, avec des orages qui vont progresser sur un axe allant de la Bretagne au Pays de la Loire jusqu'au centre-est, des orages violent par endroits, accompagné de grêles, de rafales de vent, jusqu'à 100 km/h. Et puis pour ce qui est des températures cet après-midi, 28 à La Rochelle, 27 à Rennes, il fera 23 à Cherbourg, 33 à Ajaccio sur l'île de Beauté, 36 à Toulouse et 35 pour la maximale à Montélimar cet après-midi.
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0: Bob Moran contre tout chacal. L'aventurier contre tout guerrier. Ça s'appelle un tube indémodable. On connaît les chansons par cœur. La voici. Indochine sur votre radio locale.

0: Vous écoutez ici votre radio locale qui vous fait démarrer la journée avec le sourire.
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0: Oui, je vous ai vu sourire de là où je suis. Vous êtes là avec votre bol de café dans la cuisine et vous dites, tiens, la journée est là, l'été est là. Et on va garder le sourire, mais on va redevenir sérieux le temps de débusquer une nouvelle arnaque ce jeudi dont va nous parler Valentin Bertrand dans quelques instants. L'arnaque de la carte SIM.
2: Une histoire de SMS reçu sur votre téléphone vous indiquant que votre carte SIM est périmée. Mais bon, vous imaginez bien que ce SMS ne provient pas de votre opérateur. C'est une arnaque.
0: Dans les prochaines minutes, Shakira nous rejoindra. En attendant d'aller au zoo avec Shakira, on accueille sur l'antenne d'ici Christelle. Bonjour Christelle.
2: Bonjour Christelle.
3: Bonjour.
0: Vous nous appelez de Savoie, où précisément?
3: Serrières en Chautagne, c'est pas loin de... du lac du Bourget, du début du lac du Bourget, avant Aix-les-Bains.
0: Ben voilà, on voit précisément. Qu'est-ce qu'on voit depuis votre fenêtre chez vous, Christelle?
3: Alors, en temps normal, je vois le Colombier, mais là, je suis sur la route pour aller au travail.
0: Bon, qu'est-ce que vous faites dans la vie?
3: Je suis aide-soignante.
0: Bon, à l'hôpital?
3: Non, je travaille dans une maison de retraite.
0: Bon, comment se passe ce début d'été, justement, avec la chaleur, la canicule? Comment vont les pensionnaires de votre établissement?
3: Bah, écoutez, on a la chance d'avoir quand même quelques pièces climatisées. Donc, parce que d'habitude, on aère un peu la nuit, mais même la nuit, même les nuits sont chaudes. Donc, oui, on a quelques pièces climatisées, donc on essaye de jongler un petit peu avec tous les endroits plus frais.
0: Ce jeudi,
3: l'hydratation, beaucoup.
0: Ce jeudi, au travail, donc, et ce soir, c'est le week-end. Qu'est-ce qui est prévu d'ores et déjà pour vous?
3: Demain, ça sera plutôt en mode repos.
0: En mode impro, d'accord.
3: Et après samedi, c'est entre copains, une grosse journée de pique-nique, de fête, je pense.
0: Bon, bah
3: et
0: voilà,
3: dimanche, sympa. Récupération.
0: Bon, oui, il faut ça, bah oui.
2: Parce que, repos aussi
0: ouais,
2: dimanche.
0: Bien sûr, le pique-nique, à un moment donné, ça fatigue. Hein. Ça devrait être considéré comme un sport en soi, vous voyez, le pique-nique. Alors justement, pas pour celui de samedi, mais pour votre prochain pique-nique, on va vous envoyer le pack été. C'est un sac aux couleurs d'ici, avec un look rétro vintage, puis plein de choses à l'intérieur. Les lunettes de soleil, les lunettes pour voir l'éclipse. Il y a également le nouveau roman de Michel Bussy. Je vous dis pas tout, je veux pas déflorer la surprise, mais il arrive chez vous en Savoie d'ici quelques jours, Christelle.
3: Super, et ben merci beaucoup en tout cas.
0: Bon courage pour cette journée de travail et à très bientôt sur l'antenne d'ici.
3: Et à très bientôt, merci beaucoup, au revoir.
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0: Chaque jour ici, c'est pas vrai, votre rendez-vous anti-arnaque avec Valentin Bertrand qui débusque les entourloupes les plus perfides ce matin. Valentin, vous nous alertez concernant l'escroquerie à la carte SIM.
6: Vous êtes sur votre mobile et vous découvrez un SMS de votre opérateur. Il vous informe que votre carte SIM est périmée, qu'une nouvelle doit vous être envoyée. Pour ça, vous n'avez qu'une chose à faire, aller sur votre espace client et valider l'envoi. En plus, c'est pratique, vous avez justement le lien pour accéder directement à la page de connexion. Vous entrez, identifiant, mot de passe, et patatras, trop tard. Vous n'êtes pas, en fait, sur votre compte, mais sur un site pirate. Alors, que peuvent-ils bien faire, maintenant qu'ils ont ces informations, à part regarder vos factures? Eh bien, ils peuvent faire ce qu'on appelle un SIM swapping. En bon français, un détournement de carte SIM, comme une usurpation d'identité, mais avec votre numéro de téléphone. Les escrocs peuvent envoyer des SMS, lire ceux qui vous sont destinés. Plus dangereux encore, ils peuvent prendre la main sur la double authentification, ce code reçu par texto lorsque vous vous connectez sur un réseau social, un site de réservation de location de vacances ou encore votre application bancaire.
0: Et ces ardingues de plus en plus poussées nous poussent à nous méfier de tout. Mais alors, comment savoir quand un message provient vraiment de notre opérateur ?
6: La solution, et c'est valable pour les cartes SIM, les cartes bleues et globalement tous les SMS de ce type, c'est de ne pas cliquer directement sur le lien du texto. Vous ouvrez votre moteur de recherche, vous tapez le nom de votre opérateur pour trouver le site officiel, et là vous vous connectez à votre compte client. Là au moins, vous savez vraiment où vous êtes. Si en effet il y a un changement important dans votre abonnement, vous allez y trouver une notification ou un message. Dans tous les cas, il faut garder en tête, une carte SIM ne périme pas. Elles peuvent durer facilement 5 à 10 ans sans problème. On en change en général quand on passe à un téléphone plus moderne avec une taille de puce réduite.
0: Merci Valentin Bertrand. Et pour retrouver tous les liens utiles de C'est pas vrai, direction ici.fr à la page arnaque. Avant qu'il ne débarque en studio, Benoît Prospero m'a laissé un post-it à votre attention. Je m'exécute. Savez-vous pourquoi le pied de mouton s'appelle le pied de mouton ?
2: Non.
0: Réponse ici, juste après Shakira sur votre radio locale. Comment

0: ici. On est ensemble dès le matin, on ouvre grand les oreilles pour mieux écouter la nature avec vous, Benoît Prospero. Il vient de rentrer, Benoît Prospero, dans le studio pour un nouveau numéro du Monde Merveilleux du Vivant. Aujourd'hui, trois choses à savoir sur un champignon qui pousse partout en France. On le reconnaît à son chapeau cabossé, blanchâtre à orangé, et à ses aiguillons blancs sous le chapeau. Salut Benoît.
1: Écoutez, je n'aurais pas dit mieux. Et ce champignon, c'est le pied de mouton. Bonjour à toutes et tous. On va parler de noms, aiguillons et nutriments. Et donc, première chose à savoir, pourquoi le pied de mouton s'appelle le pied de mouton? Eh bien, sachez que son nom est probablement inspiré de la forme de son chapeau qui ressemble à une empreinte de pied de mouton, tout simplement. En tout cas pour les Français. Parce que, par exemple, les Anglais l'appellent Wood Hedgehog, autrement dit, le hérisson des bois. Car sous son chapeau, vous savez, les lames qu'on retrouve parfois chez les autres champignons, eh bien là, sont remplacés par de petits aiguillons blanc crème. Et à ce sujet, certains Français, eux, appellent aussi le pied de mouton l'oursin, toujours aussi à cause de ces aiguillons typiques cachés sous le chapeau.
0: Un champignon très animalier, donc.
1: Ah ben oui, on peut aussi le dire comme ça. Et sinon, deuxième chose à savoir, quel que soit le nom qu'on lui donne, sachez que le pied de mouton se déguste cuit et aussi parfois pour certains cru. Et pour en revenir aux aiguillons, notez qu'il vaut mieux quand même les retirer parce qu'ils peuvent apporter une certaine amertume au plat. À partir de là, on peut préparer ce champignon en poêlé, au barbecue, cuit au four, bouilli ou encore lacto-fermenté. Et pour le conserver, notez aussi qu'il vaut mieux couper des tranches épaisses car la chair de ce champignon est cassante.
0: Vous allez finir dans Top Chef, Benoît.
1: Eh bien, pas du tout. Et je ne suis pas non plus nutritionniste, mais je peux quand même vous dire, et ça c'est la troisième chose à savoir, que le pied de mouton, en plus d'être délicieux, est bon pour la santé. Sur le plan nutritif, c'est un champignon riche en certains minéraux, comme le fer et le potassium, et il contient aussi tous les acides aminés essentiels pour notre organisme. Et il aurait aussi des propriétés antioxydantes et antimicrobiennes. Le pied de mouton mêle donc l'utile à l'agréable, par les oreilles de l'hippopotame, le monde vivant est merveilleux. Et pour en savoir plus sur les plantes, les champignons ou encore les algues, eh bien rendez-vous sur lechemindelanature.com. Immense merci à Christophe de Audi, lechemindelanature.com.
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0: On reste dans la nature à 5h49 à la une de la presse. Ce jeudi, on parle des abeilles qui sont de plus en plus en danger.
3: Oui, cette semaine, le magazine La Croix, l'hebdo, consacre un dossier complet au déclin des abeilles. Notre invité, le journaliste qui a signé l'enquête.
0: Bonjour Pierre Béraud.
4: Bonjour.
0: Quels sont les différents dangers qui menacent aujourd'hui la survie des abeilles?
4: Aujourd'hui, en fait, les chercheurs parlent d'un cocktail de menaces parce que les abeilles font face à des dangers multiples. Alors, on a d'abord le frelon asiatique qui est considéré comme un des principaux prédateurs de l'abeille et qui est également le danger le plus médiatisé, je dirais, duquel on entend le plus parler. On entend aussi parler du varroa destructeur, donc il y a un petit parasite qui est moins connu, mais qui est la première cause de mortalité des abeilles, qui s'implante à leur corps et qui les affaiblit jusqu'à les faire mourir. Donc voilà, toutes ces menaces contribuent à former ce cocktail qui met en péril l'existence des abeilles dans notre biodiversité.
0: Vous le mentionniez, le frelon asiatique, très médiatisé depuis quelques années. Qu'est-ce qui explique qu'il soit arrivé par chez nous au milieu des années 2000?
4: C'est le commerce international, en fait, qui l'a fait venir. Le premier cas français a été recensé dans le Lot-et-Garonne en 2004. Et c'est un horticulteur, en fait, qui commandait de la poterie en Asie du Sud-Est, qui a vu une reine de frelon asiatique débarquer dans sa commande. Et à partir de là, la prolifération s'est effectuée parce que le sud-ouest de la France est très propice à la prolifération du frelon asiatique. Et donc, il a suffi d'une seule reine, en fait, pour que ce prédateur envahisse toute la France.
0: De quelle arme dispose-t-on pour combattre ces prédateurs, en quelques mots?
4: Pour parler du frelon, aujourd'hui, le principal moyen de lutter, c'est le piégeage.
0: Ça se piège comment, un frelon asiatique?
4: Ça peut se piéger avec une bouteille en plastique qu'on remplit d'un sirop sucré avec de la bière.
0: Un fruit en particulier, dont il est friand, plutôt pêche, plutôt menthe?
4: Je sais que le cassis est beaucoup utilisé.
0: Et le cassis, évidemment. Et c'est pas le moins cher, hein, d'ailleurs. Mais bon, si on peut venir à bout du frelon. J'en plaisante.
4: C'est pour la bonne cause.
0: Vous le disiez, c'est vraiment un prédateur qu'il faut prendre au sérieux.
4: Ah oui, tout à fait. C'est un prédateur impitoyable. Il reste en vol stationnaire devant les ruches et il attend que les abeilles sortent pour les dévorer et pour ensuite ramener la dépouille à ses larves pour les nourrir.
0: Face à tous ces dangers, comment les apiculteurs s'organisent-ils pour épargner leurs abeilles ?
4: Les apiculteurs, ils sont sur le pied de guerre, pour ainsi dire. Depuis 30 ans, en fait, on a assisté à vraiment une mutation du métier d'apiculteur. Là où avant, le métier était moins professionnalisé, l'apiculteur se contentait, je vais dire, de nourrir ses abeilles et de leur donner à boire. Maintenant, il est devenu un véritable vétérinaire. Il prévoit des traitements. La vie d'apiculteur est soumise à beaucoup plus de pression qu'il y a 30 ans.
0: Le silence des abeilles, un dossier à retrouver dans La Croix, l'Hebdo, cette semaine en kiosque. Merci Pierre Béraud d'avoir été des nôtres.
4: Merci à vous.
0: Une fois n'est pas coutume, ce matin on va apprendre le langage ado. C'est une des spécialités de Muriel Jourdan, comme une interprète de cette langue qui parfois nous est étrangère, qui comme la mer, comme ça, au pied de la falaise, n'en finit pas d'avancer. C'est le lexique qui va prendre la main dans un instant, dans vos oreilles, dans ses tendances. Le temps d'écouter Renaud chez la mère à Titi, 5h53.
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0: 5h56, vous écoutez ici, tous les matins, on prend la vie du bon côté avec vous, Muriel Jordan, et votre tendance du jour ce jeudi avec vous, on apprend le langage de nos ados.
1: Oui, et pour bien comprendre votre fils, votre petite fille ou vos neveux et nièces qui sont au collège ou au lycée, il va falloir vous mettre à la page, hein, les amis. Alors on ouvre le dico des ados à la page Y, Y comme yomb. Yomb ? Mais ça veut dire quoi ça ?
2: Bah yomb, ça... genre on a le seum, on est un peu... C'est-à-dire qu'on est un peu harassé, on va dire. Voilà, harassé. Je suis, ouais, un peu, je suis dégoûté. Genre, j'ai seum, en gros.
3: D'accord. En gros, t'es déçu.
2: Oui, ouais, je suis déçu.
1: Et comment tu le dis ? Donne-moi un exemple de phrase avec yombe.
2: Par exemple, là, je dis je suis yombe. Ça veut dire je suis énervé, je suis agacé.
1: Autre chose que vous devez savoir, les adolescents que vous croiserez risquent de vous appeler frère. Ouais, même si vous êtes sa mère, son père, ou que vous n'avez aucun lien de parenté avec cet adolescent. Il y en a qui appellent... Mais est-ce que tu appelles ta mère parfois frère ? Parce que, tu sais, il y en a...
4: Sinon, après, ça dépend de chaque famille, mais moi, mes parents, ils sont assez bons délire, donc pour rigoler, je peux leur donner des surnoms comme ça, mais qui sont très, très jeunes pour rigoler. Et c'est marrant, mais sinon, non, c'est pas forcément le genre. Mais entre potes, on aime bien.
1: Cette mode d'appeler tout le monde frère touche toutes les catégories sociales, hein, les garçons comme les filles. C'est une manière de dire, tu comptes pour moi, et c'est réciproque. Donc c'est censé être gentil. Même les filles s'appellent frères entre elles. En résumé, si votre ado, il vous appelle frère, bah, c'est une manière de vous signifier une proximité, la puissance d'être frère.
0: Alors frère, il y a aussi un mot qui s'invite beaucoup dans le vocabulaire des jeunes, c'est goum.
1: Oui, et ça veut dire chagrin d'amour. On est dans le chagrin amoureux à l'ère numérique avec une jeune génération qui ne minimise plus sa douleur. Au contraire, elle la nomme, elle la partage, elle lui attribue un hashtag. En 2026, on partage son goût, hein, on s'autorise à vivre des ruptures. Et sur TikTok et Instagram, on voit défiler des vidéos parfois très touchantes avec des témoignages, des conseils pour se sortir de ce goût, hein, ou même des idées de playlists pensées pour mieux gérer son petit cœur. Écoutez.
5: Quand ça s'est fini, genre officiellement, en fait, ça m'a premier degré de briser le cœur et c'est un truc sur lequel je pensais que j'allais jamais m'en remettre, tu vois. C'est un parmi plein d'autres, genre, et il y en a tellement d'autres.
6: Aujourd'hui, on va parler du gouma. Le gouma, pour ceux qui ne connaissent pas le gouma, c'est la peine de cœur. Et ça a fait un gros buzz sur les réseaux sociaux, donc on en a parlé pendant longtemps. Et moi, j'en parle beaucoup du gouma.
7: Les meilleurs sons pour le gouma, partie 2. J'ai deux spécialités dans la vie, le gouma, la musique, voilà. Donc, je suis en train de vous faire une petite playlist pour les cœurs brisés.
1: Voilà, vous avez une vision de la tendance de vocabulaire ado été 2026. Vous allez pouvoir gérer une conversation avec eux le temps d'un été seulement, hein, parce que oui, dans 2 mois, il va falloir vous réadapter à d'autres nouveaux mots.
0: Merci Muriel Jordan, et à demain Cyril.
8: Le gouma, ne pas confondre avec le cumin qui est l'épice qu'on met dans le plat, évidemment.
0: Évidemment, c'est l'été, mais ça ne veut pas dire qu'il faut faire n'importe quoi. Cet après-midi, vous savez, 12e étape du Tour de France, une étape qu'on va pouvoir suivre en direct ici à partir de 13h30. Le circuit Nevers-Magny-Cours, Chalon-sur-Saône, toutes les demi-heures. Un point sur la course pour ne rien rater. En attendant, toute l'équipe d'ici matin nous rejoint. On vous souhaite une excellente journée. À demain.
9: À demain, en pleine forme avec toute l'équipe d'ici matin. Bonjour à vous. Bonjour Raphaël Aubry.
10: Bonjour Gauthier, bonjour à tous.
9: C'est vous qui pilotez l'info ce matin.
10: On va dire ça, oui.
9: Il y a au téléphone pour vous accueillir Christelle Letièque. Bonjour Christelle.
11: Bonjour Gauthier, bonjour à tous.
9: Vous avez l'occasion comme chaque matin de faire la météo avec nous, 02 43 67 11 11. Titou réalise l'émission. Salut Titou et bienvenue à vous. En ce jeudi, nous sommes le 16 juillet.
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9: 6h, l'heure des premières infos en Mayenne. Plusieurs centimètres d'eau dans des maisons chez nous.
10: Les orages d'hier après-midi ont fait des dégâts en Mayenne, des fortes pluies et de la grêle dans certains secteurs après plusieurs jours de forte chaleur. On était en vigilance orange orage. C'est la commune de Gennes-Longuefuy, près de Château-Gontier-sur-Mayenne, qui a été surtout touchée. La place principale et une quinzaine de maisons inondées. Ça a été très vite, raconte Jean-Claude, un habitant les pieds dans l'eau.
13: D'un coup, à 15h, s'est trouvé un orage avec des rafales de vent, à plus de 170 km/h. L'eau est tombée tranquillement. Après, on a eu de la grêle et ensuite un orage violent. On a dû avoir 60 à 70 mm d'eau en espace de 35 minutes à peu près. Donc, comme Gennes-sur-Glaize, c'est fait en cuvette. Toutes les maisons de la rue principale, à partir du café jusqu'à la route de Châtelain, toutes les maisons sont inondées. Mais il y a plus grave que ça. On n'a pas de personne de décédé ni rien. C'est que du matériel, heureusement. À ma maison, j'ai eu 5 cm d'eau dans mon garage, mais ça fait peur. Hein. ça fait peur. Personnellement, j'ai pas trop de dégâts, mais quand je vois mes voisins, tout est inondé, ça me fait mal au cœur pour eux. Ça va, dans un petit village, on a eu beaucoup d'entraide.
10: Gennes-sur-Glaise fait partie de la commune nouvelle de Gennes-Longuefuite, dans le sud Mayenne. Inondation à voir en vidéo sur SI.fr. Reportage en longueur aussi dans l'info d'ici à 6h30 tout à l'heure. Les pompiers parlent d'une dizaine d'interventions hier dans le département. La Mayenne repasse ce soir en vigilance jaune orage, du jaune aussi pour la canicule. On n'est plus en vigilance orange depuis 6h ce matin. Un important incendie au même moment hier dans la zone commerciale Laval-Saint-Berthevin. Vous avez peut-être vu de la fumée dans le secteur visible tout autour. Le feu a pris dans le restaurant 345 et s'est propagé à la boucherie-charcuterie des éleveurs de la Charentonne. Les deux commerces ont été évacués vers 16h30. Les pompiers ont mis 2 heures à éteindre le foyer principal. Ils ont été prévenus par des passants, comme cet homme qui fait le ménage dans une entreprise du secteur.
14: Au rond-point, je me suis rendu compte qu'il y avait de la fumée derrière le restaurant. Les pompiers, ils m'ont pris tout de suite en appel. Ils m'ont fait faire une visio pour leur montrer d'où ça venait. Et puis bah, ils sont arrivés quelques minutes après, mais vraiment 2 minutes après. Bah, apparemment ça avait l'air d'être parti très vite parce que j'ai été derrière le magasin là où il n'y a pas les accès, et le restaurant, et puis ça fumait déjà bien noir. Et après j'ai fait le retour du restaurant et j'ai vu pas mal de flammes sortir des toits. Pas mal de fumée noire et des grosses flammes sortir au niveau des toits. C'est très impressionnant sachant que c'est un restaurant, donc c'est peut-être ça qui a fait que ça a pris autant d'ampleur parce que bah, c'est des cuisines en fait.
10: On vous a mis une vidéo de cet incendie sur nos réseaux sociaux. Les pompiers étaient encore sur place hier soir. Ils soupçonnent un départ de feu des frigos à l'arrière du bâtiment. Une enquête a été ouverte.
9: 2 personnes toujours recherchées en Mayenne et dans le Maine-et-Loire.
10: Les gendarmes ont lancé des appels à témoins. Un habitant de Ravigné dans le nord Mayenne, âgé de plus de 80 ans. Il est introuvable depuis vendredi dernier.

0: Après des années de débats, l'Assemblée nationale a adopté hier définitivement le droit à l'aide à mourir. Le texte doit maintenant être soumis au Conseil constitutionnel. Il concerne les patients majeurs atteints d'une maladie incurable qui engage leur pronostic vital et qui peuvent exprimer leur volonté de manière libre et éclairée.
1: 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Bon, on en a parlé, hein, la canicule s'éloigne en Mayenne. L'équipe de France de football ne sera pas non plus championne du monde.
0: Vous allez me dire, Gauthier, quel est le lien ? Eh bien, c'est le retour à la vie normale, terminer la fournaise dans le département et terminer l'espoir d'être champion du monde. C'est un peu le résumé de notre début d'été. Une page se tourne en Mayenne, Justine Leblanc.
2: De l'air frais, enfin, Idir, installé au camping avec ses deux enfants, n'attendait que ça.
3: C'est vrai que dans les tentes, c'est insupportable, quoi. Et en plus, moi, je suis avec deux garçons, je suis obligé de faire attention. Beaucoup les tremper, tout ça, et le chien aussi. Franchement, ça fait du bien, là. C'est bien un peu de fraîcheur.
2: Grand sourire sur le visage de Nina, 9 ans.
4: Je suis contente qu'il va faire un peu moins chaud.
2: Elle est partie pique-niquer avec sa mère, Joëlla.
4: Profiter de la pluie.
5: C'est rare d'entendre un enfant dire profiter de la pluie.
6: C'est clair. On ira peut-être se balader et puis reprendre un peu d'activité sportive.
2: Reste une petite déception, celle de ne pas suivre les Bleus en finale de Coupe du Monde de foot.
6: C'est un fin de tout, quoi. On est déçus de nos Français, hein ?
4: Déçus. Après toute la Coupe du Monde qu'ils ont fait, je pense qu'ils sont un peu fatigués d'avoir fait beaucoup de matchs.
6: Bah oui, mais du coup, moins de soirées entre copains. On va être pizza, apéro. On aurait bien voulu que ça se prolonge quand même.
2: Pas question pour autant de faire une croix sur l'apéro.
6: Non, justement, on va continuer. On va se rafraîchir en même temps. On est des Mayennais.
2: Prochain rendez-vous donc samedi soir pour la petite finale de l'équipe de France.
0: Justine Leblanc, la petite finale de la Coupe du Monde pour l'équipe de France et pour les Mayennais. Ce sera contre l'Angleterre samedi à 23h. Hier soir, l'Argentine a battu les Britanniques 2-1. Ils joueront en finale face à l'Espagne dimanche soir. On aurait aimé le même score en demi-finale. Belle victoire des Tangos hier soir en match amical de préparation face à Quevilly ou en métropole, une équipe de Ligue 3, 5-0. Le match était à Évron. Prochaine rencontre avant la reprise de la Ligue 2 en août, samedi à Flers dans l'Orne contre le Stade Malherbe-Camp pour le Stade Lavallois, une autre équipe de 3e division.
1: Heidi Gauguin au pied du podium.
0: La Mayennaise originaire de Saint-Georges-sur-Erve près d'Évron, sacrée hier vice-championne de France de cyclisme sur route chez les femmes de moins de 23 ans. Les championnats de France de l'avenir s'est en Vendée cette année. Heidi Gauguin, triple médaillée d'argent aux Jeux Paralympiques de Paris 2024. Et puis un record mayennais battu sur le Tour de France hier, celui de l'étape la plus rapide. Le Norvégien Søren Warskold a remporté au sprint l'étape la plus rapide de l'histoire à Nevers dans la Nièvre. Les cyclistes ont roulé avec une moyenne de 51 km/h. Le dernier record, c'était en 1999 entre Laval et Blois. Aujourd'hui, 12e étape entre Nevers et Chalon-sur-Saône en Saône-et-Loire, départ à 13h30. Le Slovène Tadej Pogačar porte toujours le maillot jaune.
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0: Nous sommes passés en jaune, Gauthier.
1: Absolument, vigilance jaune à la canicule. Il y a du soleil ce matin, un temps qui sera plus instable cet après-midi avec un risque d'orage en fin de journée. On est également en vigilance jaune orage entre 18h et 22h. On respire mieux sur le département. On arrivera à ne pas dépasser les 30 degrés a priori cet après-midi, ce qui n'est pas arrivé.
0: Ça fait longtemps.
1: Et effectivement, 28 dans le quartier du Tertre à Laval, 29 attendu à Mélédumène cet après-midi. Vous pouvez faire la météo avec nous, 02 43 67 11 11. Sur la route, il y a des travaux à Laval. La rue de la Paix est en travaux depuis le début de semaine et ça va aller jusqu'au 29 août prochain. L'accès au commerce est maintenu, mais la circulation se fait dans un seul sens, sauf les soirs et les week-ends. Et puis, des travaux également entre La Celle-les-Châteaux et Bagnoles de l'Orne. La départementale 34 dans le Nord Mayenne est fermée avec une déviation jusqu'à la fin du mois d'octobre.
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1: 6h08, bon début de journée sur la première radio du département. Vous reconnaissez les notes qui arrivent, sont celles de Daniel Balavoine. Mon fils, ma bataille, en ce jeudi 16 juillet. Bon réveil avec Ici Mayenne.

0: Office, ma bataille, Daniel Balavoine à 6h10, 6h12 même. Votre cerveau profite de la nuit pour faire le ménage. Ouais, c'est ce qu'on va découvrir dans un instant. Mais encore faut-il lui en laisser le temps. C'est ce que nous explique le docteur Kirzek dans quelques secondes.
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0: Allez, on se réveille tranquillement ce jeudi matin. Nous sommes le 16 juillet et on a une pensée pour Jane Birkin qui nous quittait il y a 3 ans, jour pour jour.
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0: chanteuse, actrice indissociable de Serge Gainsbourg. Et le chanteur Mika lui a d'ailleurs rendu un hommage en musique. Jane Birkin qui nous quittait il y a 3 ans, jour pour jour. Bon début de journée en ce 16 juillet. Et n'oubliez pas, on fête les Carmen aujourd'hui.
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0: Ici matin, 6h14, le docteur Kirzek est là, même pendant l'été, pour nous donner ses bons conseils. Bonjour docteur, et ce matin on évoque l'importance du sommeil.
3: Bonjour à toutes et à tous, activité passionnante, peut-être ma préférée, moi, après la radio évidemment, je veux parler de dormir, du sommeil. Le sommeil, c'est aussi le moment où votre cerveau fait son grand ménage de printemps ou d'été. Une récente étude parue dans une revue très sérieuse nous explique que pendant la nuit, votre tête se transforme en véritable station d'épuration. Et oui, oubliez l'image du cerveau qui s'éteint la nuit. C'est faux. Pendant que vous rêvez, que vous dansez la salsa en maillot de bain sur une plage, votre cerveau, lui, il est hyperactif. Mais pas n'importe comment. Il se met en mode équipe de nuit, une équipe spécialisée, dirigée par un réseau appelé le système glymphatique. C'est un nom un peu barbare pour dire que c'est un réseau d'égouts du cerveau, finalement. On fait le ménage. Ce système, découvert par un neuroscientifique, s'active surtout pendant la phase de sommeil profond. Et sa mission, évacuer les déchets toxiques. Alors, on va me dire, mais quels déchets? Il y a 2 protéines, la bêta-amyloïde et la protéine tau. Ça vous dit peut-être quelque chose, parce que ce sont elles qui s'accumulent et qui forment des plaques qu'on observe dans la maladie d'Alzheimer. Donc le système glymphatique, il agit comme un réseau pour éliminer ces protéines qui sont des facteurs de maladie d'Alzheimer. Donc il y a le liquide céphalo-rachidien, ce liquide qui baigne notre cerveau, ça va circuler, ça va rincer, ça va éliminer les toxiques. Et tout ça, ça se fait pendant la nuit.
0: Oui, alors tout ça c'est passionnant, mais c'est aussi un peu inquiétant. Concrètement, qu'est-ce qui peut perturber ce ménage de nuit et quels sont les symptômes qui doivent nous alerter?
3: Tout ce qui fragmente votre sommeil ou réduit vos temps de sommeil profond perturbe le grand ménage. Ça veut dire quoi? C'est-à-dire que le stress chronique, la dépression, les maladies cardiovasculaires, le vieillissement, mais aussi les médicaments et les somnifères mal utilisés ou trop longtemps, ou encore l'apnée du sommeil, tout ça, ça perturbe les fines ondulations cérébrales. Résultat, le nettoyage est moins efficace, les déchets s'accumulent et à long terme, c'est un risque de déclin cognitif et de démence. Alors attention, ça marche dans les deux sens. Un mauvais sommeil favorise l'accumulation des toxines, mais les premières lésions d'Alzheimer peuvent aussi perturber l'architecture du sommeil. C'est vraiment un cercle vicieux. On surveille donc une fatigue chronique, des réveils nocturne, des difficultés de concentration ou si vous dormez un peu trop la journée et pas la nuit, ou une irritabilité, tout ça, ça peut vouloir dire que votre sommeil est de mauvaise qualité. Donc si vous cumulez plusieurs de ces signes, surtout après 50 ans, parlez-en à votre médecin, il pourra faire un bilan sommeil, voire un enregistrement du sommeil. Et puis sinon, les conseils pratiques pour bien prendre soin et bien nettoyer la nuit, c'est régularité, une grotte, faut faire une chambre noire un peu fraîche, stop aux écrans 1 heure avant de se coucher et on évite les excitants, caféine, alcool ou les gros repas le soir. Allez, bon été, bonne santé, à l'écoute d'ici bien sûr.
0: Et puis bonne nuit surtout, enfin c'est plus l'heure de dormir là, mais vous y penserez pour mettre ça en pratique la nuit prochaine. Vous retrouvez les conseils du docteur Kirzek sur ici.fr. Les Bee Gees, ils viennent vous mettre en forme et vous sortir du lit en ce jeudi matin.

0: You should be dancing, les Bee Gees. Vous devriez danser, vous devriez chanter également. 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Il est 6h21, cet été on respire l'air de la campagne mayennaise et on découvre comment vivent les mayennaises et les mayennais au cœur de nos beaux paysages. Claire Martin est à Comté, à côté de Mayenne. Elle a rencontré une agricultrice passionnée.
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3: Bonjour. Je m'appelle Magali Gloria, j'ai 46 ans et j'habite à Comté.
4: Éleveuse de vaches laitières avec son mari Olivier, Magali est une mayennaise pure souche. Elle est née dans le département, sa passion lui a été transmise par ses parents, qu'elle a elle-même transmise à ses enfants. Pour elle, être agricultrice n'est pas un métier, c'est vraiment un mode de vie.
3: On vit comme ça, quoi, finalement. Si on a travaillé la nuit, parce que les conditions elles sont bonnes pour travailler la nuit, on y va et puis on compte pas nos heures, quoi.
4: La vie pro, la vie perso, tout se mélange, tout est une question d'équilibre.
3: Quand mes enfants ils étaient tout petits, quand je décidais de profiter d'eux, je commençais peut-être un petit peu plus vite le matin ou voire le soir pour profiter de ma vie de famille, il y a besoin aussi, quoi.
4: Un métier du quotidien, mais les vacances alors, ça existe ?
3: Eh ben, c'est pas toujours facile de partir quand on a un mari qui timide un peu sur les vacances. Même si on arrive à partir depuis que nos enfants sont grands, parce qu'ils nous remplacent, quoi.
4: Eh oui, parce que les enfants ont tous hérité de la passion agricole. Mais est-ce que c'était facile de décrocher ?
3: Oui.
4: Vraiment, vraiment ?
3: Peut-être pas les premiers jours, parce que c'est vrai qu'on peut avoir le nez sur notre téléphone, dire tiens, il nous a pas appelé, c'est bon signe. S'il va rien se passer, quoi. Mais après, quand on est revenu, c'était dur de reprendre le boulot, par contre.
4: Et pourtant, des voyages, ils en font. Quand on vit à la campagne, mieux vaut avoir le permis B.
3: C'est vrai que l'inconvénient de vivre à la campagne, c'est qu'on est obligé de prendre la voiture pour rien que d'aller à la boulangerie, quoi. Là, on est à 12 km.
4: Et on le sait, le pain, c'est sacré pour le petit-déj. Ceci dit, pour les enfants, c'est plutôt les copains qui sont sacrés.
3: Eh ben, on les emmenait. Mais c'est vrai que quand ils étaient en primaire, il y avait un minibus 9 places qui venait les chercher là au bout du chemin. Pour aller à l'école, exactement. Puis ils faisaient un peu les foufous, on va dire.
4: Magali aime son pays, elle bichonne ses terres et ses bêtes, mais elle bichonne aussi son corps. Et avec ce métier physique, elle a bien raison.
3: Le lundi soir, je fais de l'aquatraining à la piscine d'Ernée. Qu'est-ce que ça fait du bien ? Ça permet de se vider la tête, on se défoule.
4: La sportive, la maman ou encore l'agricultrice, Magali Gloria a trouvé son équilibre à travers toutes ses casquettes. Pour elle, c'est la belle vie au cœur de la campagne mayennaise à Comté.
0: Allons à la campagne, c'est à retrouver sur notre site ici.fr. Le département de la Mayenne était placé en vigilance orange aux orages hier et la commune de Gênes-sur-Glaise a été particulièrement touchée. On y reviendra dans l'info d'ici à 6h32. Pour l'heure, une nouveauté ici Mayenne avec un artiste que vous avez peut-être vu sur scène à Laval au 6x4. C'était il y a un peu plus de 3 ans, Pierre Demar. Il est de retour avec son nouveau titre, Je pense à

0: Je pense à vous, le nouveau titre de Pierre Demar. Si comme lui, vous êtes du signe du Gémeaux, eh bien sachez qu'il va se passer quelque chose d'encourageant aujourd'hui. L'horoscope arrive dans quelques secondes et toute l'actu locale dans 3 minutes.
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0: 6h28, bon début de journée, c'est l'heure de l'horoscope. Bonjour Catherine Viguier.
5: Bonjour à tous.
0: Alors la tendance est agréable, mais pour quel signe ?
5: Pour vous les lions, et ça bouge pour tous.
6: Bélier, toujours du mouvement pour votre petit cœur, avec des émotions fortes en vue.
7: Taureau, le foyer est au centre de vos préoccupations, chez vous, ailleurs, vous allez assurer.
8: Gémeaux, alors quelque chose d'encourageant se passe, vous le devez à votre curiosité, à votre envie d'aller de l'avant.
9: Cancer, vous auriez envie de lui offrir la lune afin qu'il ou elle ne voit que vous.
10: Lion, vous êtes au premier plan en société et pourtant il vous manque quelque chose ou quelqu'un.
11: Vierge, si vous êtes un peu noué, vous allez très vite retrouver la joie de vivre, on vient à vous.
12: Balance, vous êtes apaisé grâce à une personne qui fait votre bonheur ou avec en vue une fête à venir.
13: Scorpion, le bienfait de ce jour, c'est une réponse que vous attendiez qui vous en dit plus sur votre avenir.
14: Sagittaire, jolie journée, vous avez mis les voiles et vous profitez pleinement d'un lieu ou d'une personne.
15: Capricorne, la sensualité sera de mise, une activité qui vous aide à mieux vous connaître aussi.
16: Verseau, grâce ou à cause de quelqu'un, vous évoluez, tout échange est porteur, positif.
17: Poisson, une note de fantaisie apporte à ce jour de l'espoir et le sourire sur vos lèvres.
18: Et pour nous tous, c'est décidé, on réalise l'œuvre de sa vie.
0: Ah, rien que ça, bon, on a peu de boulot qui nous attend. Vous retrouvez l'horoscope sur ici.fr.
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0: Bon réveil à vous. La Mayenne était sous l'orage hier et on va en parler dans l'info d'ici. Raphaël Aubry dans 2 minutes.
19: Des dégâts dans le département hier après-midi après ces orages. Une partie de la commune de Gennes-Longuefuy dans le sud Mayenne inondée. Reportage avec des habitants dans moins de 2 minutes.
0: Mais avant ça, puisqu'il est 6h30, on va faire un point sur l'actu en France et dans le monde. C'est l'info en 90 secondes tout de suite. Et c'est avec vous Cyril Ardo-Redon.
20: 31 départements sont en alerte orange canicule aujourd'hui. 15 départements sont en vigilance orange aux orages, notamment en Bourgogne-Franche-Comté et en Auvergne-Rhône-Alpes. Hier soir, des orages ont fait des dégâts. 17 000 foyers privés de courant dans la Sarthe. La moitié toujours concernée ce matin. Des inondations en Mayenne ou en Ardèche. 2 suspects mis en examen pour l'incendie de Fontainebleau. Parmi eux, un sapeur-pompier de 18 ans. Placé en détention provisoire, il a avoué avoir déclenché un feu avant de finalement revenir sur ses aveux. Emmanuel Macron est attendu ce matin en Seine-et-Marne alors que l'incendie qui a parcouru 2000 hectares est fixé mais pas éteint. Et Jérôme Barella, mis en examen hier pour meurtre et viol sur mineur de moins de 15 ans. Le principal suspect dans l'affaire Liana était jusque-là mis en examen pour enlèvement et séquestration. Un grand texte pour la présidente de l'Assemblée nationale, Yael Braun-Pivet, quand le LR François-Xavier Bellamy dénonce une régression incroyable. Après 2 ans de parcours législatif, les députés adoptent définitivement la loi sur la fin de vie qui introduit notamment une aide à mourir sous certaines conditions. 17 500 défaillances d'entreprises comptabilisées au deuxième trimestre de cette année. C'est une hausse de 5% par rapport à la même période l'an passé. La région Occitanie est celle qui en aura enregistré le plus. La France face à l'Angleterre samedi pour le match pour la 3e place du mondial de foot. Les Anglais battus hier soir 2-1 par l'Argentine en demi-finale au terme d'un match complètement fou. L'Albi Céleste a renversé la vapeur dans les dernières minutes et rejoint donc l'Espagne en finale.
19: Cyril, on vous retrouve dans une heure pour un nouveau 90 secondes. Dans l'info d'ici, direction ce matin, Gênes Longuefuye, près de Château-Gontier-sur-Mayenne. Vous avez sûrement vu ou entendu les orages hier après-midi dans le département. Des fortes pluies et de la grêle après plusieurs jours de canicule. Des habitants se sont retrouvés les pieds dans l'eau à Gênes Longuefuye et il y a des dégâts. La place principale et une quinzaine de maisons ont été inondées, Dylan Jaffrelot.
2: Environ 7 cm d'eau sont tombés en 20-30 minutes. Tous les habitants ont été surpris. Après l'averse, Yannick constate les dégâts dans son garage.
21: Ouais, la voiture. Elle est récente, j'ai rentré pour pas qu'elle soit grêlée. Et puis en fin de compte, maintenant elle est noyée sous la flotte. Alors, on a tout restauré, on a tout fait nous-mêmes. Et puis voilà, ça, comme ça, dans cet état-là, ça blesse, quoi, c'est tout. Hein. J'en ai conçu le cœur.
2: À l'entrée du bourg, Roger, 80 ans, a son jardin totalement inondé.
22: Il ne voit plus beaucoup de tomates.
2: On voit plus vos plants de tomates.
22: Oui, oui. Non, mais là où je suis plutôt emmerdé, je voudrais pas sortir mon auto quand même.
2: Il y a combien d'eau là dans votre jardin, monsieur?
22: Ah, là, ça lui fait 50. Hein. Première comme ça, oui. Il y a une bonne vingtaine d'années, oui, c'était arrivé sur la place.
2: Mais pas autant?
22: Ah non. Ah bah non, là, il y a. C'est le jour et la nuit.
2: Bon, ça va, vous gardez quand même le sourire.
22: Ah bah oui, si tu veux faire.
2: Le pire, c'est quand l'eau entre dans les maisons, il y a environ 4 cm dans le salon d'Annick.
22: Bah là, oui, ça m'emmerde plutôt, parce que moi, c'est moi qui me suis tué à faire à ranger ma maison, et puis maintenant, voir dans les taxes, là, bonjour. Hein. Bonjour les dégâts, oui. Quand j'ai vu le ruisseau qui montait, j'ai dit, bon, Annick, ça y était foutu, là-bas. Hein. Parce que là, c'était plus un ruisseau, c'était la Mayenne hein, qui était arrivée, là. Là, la catastrophe, là. Ah, ce soir, ben, je vais dormir dans mon pigeonnier, avec mon chien.
2: Deux voisins sont venus vider l'eau de la maison avec de gros balais.
23: Non, il y a 4 cm.
24: Mais il y avait
23: plus.
24: Il y avait 30 ou 40, ben, regardez la porte. Il y avait 30 cm d'eau. Bon, faut être solidaire. Même le chien, il est tout perdu.
2: Sur la place principale, il y a de l'eau dans les voitures stationnées. Les pompiers installent des pompes pour la désengorger. L'eau laisse place à la boue. Dominique Landais, le maire de la commune, téléphone en main, cherche des solutions.
25: On a contacté la préfecture. Donc maintenant, on va espérer avoir être déclaré en commune sinistrée et puis qu'il n'y ait pas trop de pertes au niveau des habitants. Après, il y a gros travail de nettoyage. Bah, là, s'il repleut moins fort, du coup, ça va faire du nettoyage. Là, on va faire du nettoyage donc avec la tonne à eau pour sécuriser au moins la chaussée. Quoi.
2: Maintenant, les habitants touchés par les inondations vont devoir contacter leurs assurances pour compenser les dégradations.
19: Dylan Jeffrelot, les pompiers sont intervenus une dizaine de fois hier en Mayenne en raison des orages. Notre département sera de nouveau en vigilance jaune orage ce soir de 18h à 22h, indique Météo France.
0: Dans les infos de 7h, Raphaël, demain c'est le début de la fête de la Madeleine à Mayenne.
19: Et la bonne nouvelle, c'est que les agriculteurs pourront présenter leurs animaux. Sarah Vie, un éleveur de Saint-Ouen-des-Toits près de Laval, il n'avait pas pu aller au salon de l'agriculture à cause de la dermatose nodulaire contagieuse cet hiver. La météo, quel est le programme ?
0: Alors un temps a priori calme ce matin puisque nous sommes passés en vigilance jaune à la canicule, donc c'est encore mieux que l'orange, avec du soleil et un temps qui sera en revanche plus instable cet après-midi avec à nouveau un risque d'orage. Nous serons en vigilance jaune orage entre 18h et 22h. Les orages, bah, vous nous en parlez notamment sur la page Facebook d'ici Mayenne. Michel Amélie Dumaine nous dit que il y a eu tonnerre, éclair, pluie en hallebarde et des grêlons comme des petites noix qui ont blanchi le sol hier à Mélédumène. Vous aussi, vous pouvez nous laisser un petit commentaire, évidemment, sur la page Facebook d'ici Mayenne. On aura 27 degrés à la Gravelle, dans l'ouest du département cet après-midi. 28 dans l'Aglo, la Valoise à l'Huisserie. On devrait, a priori, pas dépasser les 30 degrés, ce qui est une bonne nouvelle. Sur la route, il y a des travaux à l'arrivée, à l'entrée de Laval sur la Rocade Nord lorsque vous arrivez de Mayenne. C'est le rond-point du Zoom qui est en travaux encore pendant plusieurs semaines et ça crée une zone de ralentissement à ce niveau.
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0: Quel est le programme pour vous ce matin? Est-ce que c'est encore du boulot ou est-ce que vous êtes déjà en vacances? Que ce soit l'un ou l'autre, on vous accompagne et on vous donne le sourire chaque matin avec toute l'équipe. Une petite idée de lecture dans un instant, si vous cherchez de quoi vous accompagner cet été, des livres, eh bien il y a une vente originale qui se déroule dans l'agglo lavalloise. On vous explique de quoi il s'agit, ce sera d'ici 10 petites minutes. Et puis pour la musique, il y aura un petit parfum d'Italie. Eros Ramazzotti avant les infos de 7h. Et tout de suite, on va ouvrir la valise de Perrine Clément. Ça fait partie de nos rendez-vous pendant l'été, chaque jour. Elle révèle les secrets d'un objet emblématique de votre été.
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3: Ah, c'est peut-être pas saillant, mais ça protège bien mes oreilles du soleil.
5: Le bob. Avec ses trois petites lettres, c'est imposé comme l'un des accessoires cultes de notre été. Ce couvre-chef ne laisse personne indifférent. Jugé ringard par certains, tendance par d'autres. Et si on devait le bob à un certain bob? Parmi les hypothèses à l'origine de sa création, il y aurait Robert B. Robert, dont le diminutif est Bob.
6: Lui c'est Bob. Dis bonjour Bob.
7: Hi Bob.
5: Cet Américain se serait creusé le ciboulot pour concevoir un petit chapeau rond, léger et utile. Bien ajusté sur la tête, il ne s'envole pas et protège la nuque, les oreilles ainsi que les yeux des rayons du soleil. Une autre version de son histoire raconte que le Bob aurait débarqué en France avec les Américains pendant la Seconde Guerre mondiale.
8: Les Marines le portaient blanc, les bords relevés. Mais d'ailleurs, pourquoi s'appelle-t-il le Bob? Les soldats américains étaient surnommés les Roberts, prénom très répandu outre-Atlantique. Diminutif, Bob.
5: Et puis, il y a le Bob. Star de l'été, convoité et distribué lors du passage de la caravane publicitaire du Tour de France.
8: Pour le public, le défi c'est d'en attraper un. Tout le monde s'arrache le Vichy rouge et blanc, emblème de la table française.
5: Et vous, avez-vous un bob?
9: Ça évite d'avoir mal à la tête, de faire une insolation, et puis c'est stylé.
10: Je vais le prendre, surtout s'ils sont en festival, parce que là c'est indispensable. Pour se protéger du soleil, ça se donne un style, un gros flow. Ouais.
11: Un bob dans ma valise, c'est hyper important. En plus, j'ai une tête à chapeau, mais après, je vous cache pas que je varie entre le bob, la casquette et autres hautes formes sur ma tête.
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0: Et le Bob, ce sera votre ami aujourd'hui, parce que ce matin, il va vous protéger du soleil qui est annoncé sur tout le département. Il vous protégera un petit peu de la pluie cet après-midi, avec les orages qui sont annoncés en fin de journée. Dans ma valise, c'est à retrouver sur ici.fr. Allez, dans un instant, on va aller faire un tour dans la litière de votre chat. Ben oui, parce que s'il passe des heures à la gratter, sa litière, eh bien, écoutez bien ce qui suit, ça va vous intéresser. Les conseils de notre véto qui arrive dans un instant.
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0: Ici matin, 6h44, vous avez un chat à la maison. Vous l'entendez parfois gratter vigoureusement le plastique de son bac à litière pendant de longues minutes. Alors souvent, c'est la nuit que ça se passe, hein, parce que sinon, ce serait pas drôle. On va demander conseil à notre véto, Pierre Fabin. Bonjour Pierre.
7: Bonjour. Bonjour à tous.
0: Alors, qu'est-ce qui se cache derrière ce comportement bruyant et ce qui peut d'ailleurs assez fortement nous agacer?
7: Eh bien, c'est en fait un instinct de survie très primitif. Dans la nature, le chat, c'est un chasseur, mais aussi une proie. Et c'est un maniaque de la discrétion. Il enfouit méticuleusement ses excréments pour masquer son odeur et ne pas attirer les grands prédateurs. S'il gratte frénétiquement les parois en plastique de son bac, ce n'est pas pour se faire les griffes. C'est qu'il considère que son odeur est encore trop présente. Mmh. Souvent, cela arrive quand la litière est insuffisante en profondeur et qu'il ne peut pas creuser un beau trou ou si le bac est sale et saturé d'urine. Comme il n'arrive pas à obtenir le résultat qui lui plaît, il s'acharne sur les murs autour pour tenter de recouvrir par tous les moyens. C'est un appel à l'aide sur l'hygiène de ses toilettes.
0: Mais est-ce que ça peut aussi être le signal d'un problème médical urgent?
7: Eh oui, c'est même le premier symptôme d'une urgence absolue. Ah. Si vous voyez votre chat entrer et sortir de la litière toutes les 10 minutes, gratter frénétiquement, se positionner, forcer en poussant, et qu'il n'y a que quelques gouttes de sang ou rien du tout, ce n'est pas de la constipation. C'est très probablement une obstruction urinaire ou une grosse cystite. Des petits cristaux bloquent son urètre, c'est le canal par lequel il urine, exactement comme les calculs rénaux. Sa vessie se remplit, gonfle et le fait atrocement souffrir. Si elle n'est pas vidée rapidement par un vétérinaire, votre chat fera un blocage rénal mortel.
0: Et alors, si on n'est pas dans une situation d'urgence vétérinaire, hein, comment on aménage ce coin toilette concrètement pour qu'il puisse trouver de l'apaisement et qu'il arrête de gratter les murs de son bac?
7: Alors, il faut repenser entièrement ses toilettes selon ses règles à lui. Virer immédiatement le couvercle si vous avez un bac fermé. Sinon, pour lui, c'est une prison qui concentre les odeurs. Ensuite, la profondeur compte. Mettez au minimum 6 à 7 cm d'épaisseur de litière non parfumée. S'il a assez de matière pour enfouir correctement, il arrêtera de gratter le plastique. Et enfin, le bac doit être gigantesque. La règle, c'est que le bac doit faire une fois et demi la taille de votre chat, du nez à la queue. S'il est replié en deux pour tourner sur lui-même, il va inévitablement gratter le bord par manque de place. Et bien sûr, nettoyez la litière tous les jours, sans aucune exception.
0: Bien sûr, on peut retrouver ces conseils sur notre site ici.fr. Bon début de journée à l'écoute d'ICI Mayenne. 3 plus, ce sont les 3 infos pour bien démarrer la journée. On parlera lecture dans 4 minutes après Eros Ramazzotti.

0: De la Vita, c'est Eros Ramazzotti à 6h51. Il va faire moins chaud à partir d'aujourd'hui sur notre département. 29 degrés, c'est la température la plus chaude attendue aujourd'hui dans le sud Mayenne. Nous sommes repassés en vigilance jaune pour le risque de canicule. Vigilance jaune également pour le risque d'orage qui sera concentré entre 18h et 22h ce soir. Pour faire la météo ensemble, 02 43 67 11 11. Si vous avez prévu de prendre le train pour aller jusqu'à Rennes, le TER de 7h19 est supprimé en gare de Laval.
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0: Pour vous accompagner, il y a les 3 plus, 3 infos pour bien démarrer la journée. Une info circulation, d'abord, la rue de la Paix à Laval est en travaux depuis hier et ça va durer jusqu'au 29 août prochain. Alors l'accès au commerce est maintenu, mais la circulation se fait dans un seul sens, sauf les soirs et les week-ends. Et par ailleurs, la collecte des déchets s'effectue depuis les points de collecte situés rue Jules Ferry et quai Béatrix de Gavre. La deuxième info, c'est des bonnes affaires à la bibliothèque d'Ahuillé qui vend ses anciennes collections de livres, tout ça à petit prix. Explication de la responsable Hélène Audier.
2: En fait, il faut régulièrement faire du désherbage dans le jargon bibliothèque, c'est enlever des livres des anciennes collections de nos étagères afin de renouveler nos collections, d'acheter du neuf et d'avoir de la place pour mettre la nouveauté. Du coup, cette vente a lieu pendant l'été jusqu'au 25 juillet et nous la reprendrons ensuite dans le courant de l'automne ou l'hiver, sans doute à partir du mois d'octobre ou novembre. Ça reste quand même des lectures intéressantes. On a aussi beaucoup de livres documentaires, par exemple, des livres de cuisine, des livres de bricolage, des BD pour les jeunes. Les prix vont de 1 à 2 euros la plupart du temps, avec quelques exceptions, un livre ou deux à 3, 4 euros quand c'est un très beau livre. Mais voilà, on a même des livres à 50 centimes.
0: De bonnes affaires que vous allez pouvoir dénicher à la bibliothèque d'Ahuillé. On est dans l'agglomération lavalloise. Et puis on termine à Prédanjou. La commune organise son chantier Argent de Poche. On est dans le sud Mayenne. Pour les jeunes du 20 au 24 juillet, ça aura lieu les matins de 9h à midi et la commune recherche des bénévoles pour encadrer, guider, veiller au bon déroulement des travaux. Aucune compétence technique particulière n'est demandée. Vous pouvez vous inscrire auprès de la mairie de Prédanjou et vous retrouvez les 3 plus sur ici.fr. Vous écoutez Ici Mayenne, vous êtes en train de vous préparer pour partir au boulot. Ben on est là, on vous accompagne. Dans quelques instants, on aura de quoi vous donner le sourire ce matin. L'humour en tube avec nos humoristes qui se préparent. Et tout de suite, un duo, Catherine Ringer, Marc Lavoine. Qu'est-ce que t'es belle ? Il est 6h54, bienvenue.

0: Catherine Ringer, Marc Lavoine, qu'est-ce que t'es belle. Dans un instant, on va parler de ces bébêtes qui nous accompagnent pendant l'été.
1: 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La fourmi n'est pas prêteuse, c'est une vieille embêteuse.
0: Vous vous souvenez de cette chanson, Pete Eric, avec les humoristes de l'humour en tube. C'est à suivre dans quelques secondes et toute l'actu locale dans 3 minutes.
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0: Qu'est-ce qu'on aime cette saison de l'été? C'est aussi la saison préférée des petites bêtes de la nature qui aiment profiter des humains et de notre nourriture. Alors du coup, pour faire un petit peu de vivre ensemble dans l'humour en tube, on a convié tout le monde avec Fred Ballard.

Alors oui, c'est vrai qu'elles passent leur temps à nous piquer nos miettes de pain pour les stocker en cas de disette, mais peut-on vraiment en vouloir à celles qui nous mordent les fesses tout l'été pour subsister ? Non, les petites fourmis sont nos amies pour la vie, tout comme celles qui nous cassent les oreilles pendant la

0: Et la baston dans le gazon, laissons les bébêtes de l'été faire leur petit business. Hein. La fourmi n'est pas prêteuse et la cigale est une emmerdeuse. Et l'air de rien, Pic et Ric viennent de nous mettre cette petite ritournelle dans la tête pour la journée entière, histoire de nous faire oublier les pires bébêtes de notre été.
1: J'ai la phobie des guêpes, c'est un enfer. Tu peux pas kiffer tranquillement l'été, genre les terrasses, les piscines, ça n'a plus la même saveur. À chaque fois, elles arrivent en meute, elles font des réunions de guêpes. C'est la gay pride.
0: Voilà, il n'y a rien de mieux qu'une bonne vanne pour transformer une attaque de guêpes sur melon au jambon en un joyeux défilé inclusif. À la Guêpe Pride, il n'y a pas que la fourmi qui ne veut pas donner son miam. Ça, c'est le dicton du jour qui va nous aider à garder le fou rire aux lèvres tout l'été.
2: Effectivement, mais on a le droit de partager quand même avec nos invités à l'heure de l'apéro. Ça, c'est autorisé. Vous retrouvez l'humour en tube sur ici.fr.
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2: Bon jeudi, nous sommes le 16 juillet et il est 7h. Bonjour Raphaël Aubry.
4: Bonjour Gauthier, bonjour à tous.
2: La Mayenne n'est plus en vigilance orange canicule.
4: Et nous sommes en jaune depuis une heure, vous le ressentez peut-être ce matin. Les températures baissent et ça devrait continuer dans les prochains jours selon Météo France. Alors on espérait de la fraîcheur, mais pas vraiment de l'eau jusque dans les maisons. Des dégâts après les orages d'hier après-midi dans le département. Mauvaise surprise surtout pour des habitants de Gênes-Longuefuye dans le sud Mayenne, près de Château-Gontier-sur-Mayenne. La place principale est une quinzaine de maisons ont été inondées dans la commune. Le maire Dominique Landais n'en revient pas.
5: On était en alerte orange, on a vu des fois des alertes rouges plus fortes que ça, mais c'est la loi de la nature quoi. Quand ça se localise quelque part. Les collègues de la communauté de communes, il y a des communes qui n'ont rien eu sur Château-Gontier, a priori trois fois rien, donc voilà, c'était localisé ici, hein, c'est la particularité de ces orages d'été. Quoi. Les quantités d'eau, c'est non vu, les champs ont ramené énormément de terre, comme vous pouvez voir, donc du coup, notre pauvre ruisseau, la glaise ne peut pas suffire. Quoi. Donc voilà. Donc maintenant, on va espérer avoir être déclaré en commune sinistrée et puis qu'il n'y ait pas trop de pertes au niveau des habitants. Après, il y a gros travail de nettoyage.
4: Inondation à voir en vidéo sur ici.fr et sur nos réseaux sociaux. Les pompiers parlent d'une dizaine d'interventions hier dans le département. Des orages encore possibles ce soir. La Mayenne repassera en vigilance jaune orage à partir de 18h.
2: De la fumée visible autour de la zone commerciale de Laval-Saint-Berthevin hier.
4: Un incendie en fin d'après-midi dans le restaurant 345 qui s'est propagé à la boucherie charcuterie de la Charentonne. Les commerces ont été évacués vers 16h30. Le foyer principal a été éteint au bout de deux heures. Le feu pourrait être parti des frigos à l'arrière du bâtiment. Selon les pompiers, une enquête a été ouverte. C'est à voir en vidéo sur nos réseaux sociaux et sur ici.fr. Les gendarmes de la Mayenne et du Maine-et-Loire, toujours à la recherche d'un octogénaire et d'une adolescente de 16 ans. L'homme habite Ravigny, dans le nord Mayenne. Il est introuvable depuis vendredi dernier. Sa voiture a été retrouvée à quelques kilomètres à Champfrémont. L'adolescente de 16 ans, elle, a quitté son domicile familial dans le Maine-et-Loire à Ombré-d'Anjou à la limite avec la Mayenne lundi soir. Vous avez leur description sur ici.fr.
2: Plus de 35 000 personnes attendues à Mayenne ce week-end.
4: Ouais, c'est le début demain de la fête de la Madeleine avec comme chaque année la fête foraine, la foire exposition et bien sûr la foire agricole. Un mini salon de l'agriculture qui réunit des éleveurs comme Jérôme Gatté de Saint-Ouen-des-Toits près de Laval. Il devait être au salon de l'agriculture à Paris cet hiver, mais comme les autres éleveurs, il n'a pas pu amener ses vaches en raison de la dermatose nodulaire contagieuse, un crève-cœur. Cette fois, elles seront bien là.
6: On est satisfait, on va dire, le sanitaire, espérons qu'il est derrière nous aujourd'hui. Puis surtout d'exposer, de voir des collègues. Et puis ce week-end, on va présenter 15 animaux. Ça va de l'âge de 6 mois jusqu'à des vaches suitées. Bah, l'ambiance concours, c'est bien aussi de revoir ça. Quoi. Se comparer avec les autres élevages, savoir si on est dans la tendance de l'orientation de la race. Chaque race a des critères différents. Chez nous, en Parthenaise, on demande des qualités bouchères, de la finesse d'os surtout, pour avoir des bons rendements pour les bouchers, et puis qualité de race, si la bête est bien racée, c'est principal.

0: Rien à voir avec la vigilance météo. La gendarmerie et la direction interdépartementale des routes ouest ont organisé une opération. Le but, sensibiliser au respect des corridors et à la sécurité des agents des routes. Les corridors, c'est le principe de laisser un espace libre entre un véhicule au bord de la route et le sien quand on roule. Ceux qui ne les ont pas respectés ont pu bénéficier hier d'une alternative à l'amende, la participation à des stands de sensibilisation au Ranato.
1: Le temps de cette opération carton jaune, une trentaine de voitures ont été arrêtées, mais habituellement la sanction est plus stricte. Le non-respect du corridor de sécurité est puni par un retrait de 3 points et une amende de 135 €. Le capitaine Olivier Mercier de la gendarmerie de la Mayenne rappelle l'importance du corridor.
2: Lorsque vous avez une voiture en intervention ou un usager qui est en panne sur le bord de la route, la moindre des choses, c'est à son approche de ralentir et de s'écarter le plus possible.
1: Mais sur cette aire, pas de verbalisation. Les automobilistes participent donc à des stands de sensibilisation.
2: L'Adiron met à disposition un casque virtuel où l'usager est à la place des agents de la voirie. Et ils peuvent se rendre compte à quel point c'est dangereux d'avoir des véhicules qui les frôlent et qui passent vraiment très très près à leur niveau. Ensuite, le stand consiste également à échanger l'expérience des agents de la voirie, leur dire voilà, bah nous on est là pour votre sécurité et on risque notre vie tous les jours, que lorsque les gens arrivent ici, ils disent bah non, mais j'ai pas vu qu'il y avait un camion d'intervention. Les conducteurs sont dans leur bulle.
1: Pour beaucoup, cette opération est une bonne chose. Parmi eux, Corinne s'est fait arrêter.
3: En fait, c'était quelque chose que j'ignorais. Donc, du coup, je vais pouvoir le mettre en application. On n'est pas des jeunes permis et c'est quelque chose qui est nouveau.
1: Le corridor de sécurité est une obligation légale uniquement depuis 2018.
0: Au Ranato, depuis 2018, le non-respect de ce corridor de sécurité est puni par un retrait de 3 points et d'une amende de 135 €.
4: Heidi Gauguin, vice-championne de France de cyclisme sur route.
0: La Mayennaise, originaire de Saint-Georges-sur-Erve, près d'Evron, sacrée hier chez les femmes de moins de 23 ans. Les championnats de France de l'avenir, c'est en Vendée cette année. Heidi Gauguin, triple médaillée d'argent aux Jeux Paralympiques de Paris 2024. Victoire du Stade Lavallois hier soir en match amical de préparation face à Quevilly-Rouen Métropole, une équipe de Ligue 3. Belle victoire, 5-0. Le match était à Évron, c'était ouvert au public. Prochaine rencontre avant la reprise de la Ligue 2 en août, samedi à Flers dans l'Orne contre le Stade Malherbe-Camp, une autre équipe de 3e division.
4: Et puis la Mayenne n'a plus le record de l'étape la plus rapide sur le Tour de France.
0: Le Norvégien Søren Wereskold a remporté hier au sprint l'étape la plus rapide de l'histoire. Les cyclistes ont roulé avec une moyenne de 51 km/h entre Vichy et Nevers dans la Nièvre. Le record de vitesse de l'étape entre Laval et Blois de 1999 est battu. Aujourd'hui, 12e étape entre Nevers et Chalon-sur-Saône en Saône-et-Loire. Départ à 13h30 à suivre en direct sur SI Mayenne. Le maillot jaune est toujours sur les épaules de Tadej Pogacar, le Slovène.
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0: On voit jaune ce matin, Gauthier.
4: Effectivement, et on est bien content parce qu'après avoir eu du rouge et du orange, le retour à du jaune avant peut-être plus de vigilance prochainement, ça ce serait encore mieux. En tout cas, on se satisfait du jaune ce matin avec des températures entre 28 et 29 degrés cet après-midi. On aura 29 degrés à Quelen-Saint-Gau, 28 à Bonchamp dans l'agglo Laval. Et donc une vigilance jaune à la fois pour le risque canicule, mais aussi vigilance jaune pour le risque d'orage. Ça, ce sera très précisément entre 18 et 22 heures en fin de journée. On a eu des orages très localisés et très importants. On en parlait il y a quelques instants. On espère qu'on n'en sera pas là ce soir. Mais en tout cas, si vous voulez faire la météo avec nous, vous êtes les bienvenus. 02 43 67 11 11. Sur la route, il y a des travaux rue de la Paix à Laval. Ils ont démarré hier et ils vont nous accompagner jusqu'à la fin du mois d'août. L'accès au commerce est maintenu mais la circulation se fait dans un seul sens, sauf les soirs et les week-ends. Et puis il y a des travaux à l'ouest de Mayenne, entre Parigny-sur-Braye et Saint-Baudel. La route est barrée avec une déviation en place jusqu'à la fin du mois de juillet.
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3: Vous avez envie d'être en vacances, mais c'est pas le cas encore pour vous. Faut encore retourner au boulot. Allez, courage, ça va bien se passer. La journée va bien se passer. Allez, on se motive. Et tout de suite, c'est Johnny Hallyday. On me donne

0: L'envie, Johnny Hallyday. 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
0: Avant 7h30, j'aurai une mission pour vous. Identifier une commune d'où une carte postale nous a été envoyée. Parce que, vous le savez, chaque jour, nous avons une auditrice, un auditeur qui nous envoie un petit message bien sympathique de ses vacances. Alors, je peux vous donner un petit indice déjà, parce que vous êtes sympa. On sera dans les Coëvrons tout à l'heure avec notre jeu de la carte postale. C'est dans moins d'un quart d'heure.
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0: Première radio du département, grâce à vous, merci. Il est 7h15, c'est l'œil de jeter un coup d'œil dans le rétro. Chaque jour, Gérald Roux est là pour mon œil dans le rétro, Raphaël.
7: Et cet été, on revient sur ce qui nous a marqué depuis le début de l'année. Ce matin, Jack Lang, qui a démissionné cet hiver de la présidence de l'Institut du Monde Arabe à Paris en raison de ses liens avec Jeffrey Epstein.
8: Ou comment passer de la flamboyance à l'obscurité. Jack Lang a été longtemps l'une des personnalités les plus populaires de la classe politique. Son action comme ministre de la Culture a été largement reconnue et ses réalisations sont aujourd'hui dans nos vies. Quand on va voir un concert dans un zénith, quand on achète un livre à prix unique, quand on voit un film français protégé de la concurrence par l'exception culturelle ou quand on visite un château gratuitement lors des journées du patrimoine. On se souvient de Jack Lang, le flamboyant qui fait l'éloge permanente de François Mitterrand et de ses grands travaux, Pyramide du Louvre, Arche de la Défense, Opéra Bastille, Jack Lang que l'on pouvait croiser dans un festival rock, qui montait sur un char à la technoparade, qui dansait dans les boîtes à la mode comme le Palace, Jack Lang, l'homme qui a incarné la gauche caviar dans les années 80, caricaturé par les guignols, une coupe de champagne vissée à la main. Et là, il a agacé, voire plus. Pour commencer, tous ceux qui s'opposaient à ses initiatives, à sa culture alternative, décalée, trop éloignée du classicisme, de l'académisme, du bon goût. Il a pu aussi irriter par sa manière de se placer dans la lumière, de faire en quelque sorte sa propre promotion permanente. Jack Lang, l'ancien branché, s'est alors déconnecté de la réalité. Dans sa vie extraordinaire, il a oublié quelques basiques, comme le fait de ne pas fréquenter un homme déjà reconnu comme prédateur sexuel, de ne pas échanger des centaines de mails avec lui, de ne pas profiter de ses largesses. Plus largement, ceux qui ne l'aimaient pas lui reprochent d'avoir été accro à une existence glamour et luxueuse, succombant aux multiples invitations, bien éloignées de la vie de l'écrasante majorité des Français. Aujourd'hui qu'il est à terre, ses ennemis lui tombent dessus cruellement. Certes, l'ancien ministre n'est pas suspecté de complicité criminelle avec Jeffrey Epstein, mais leur proximité a bel et bien précipité Jack Lang d'un monde lumineux de Happy Few à une sombre fin de carrière.
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0: Il est 7h18, on va s'intéresser à votre voiture dans un instant. Est-ce que la vôtre, Raphaël, elle est propre?
7: Mais je ne me suis pas allé la regarder ce matin, je pense qu'avec les orages, ça n'a pas arrangé les choses.
0: Ah oui, moi c'est l'inverse, vous voyez. Ah, elle est toujours plus propre après l'orage qu'avant.
7: Ah oui, d'accord.
0: Mais elle n'était peut-être pas dans le même état de
7: oui.
0: base.
7: Mais en général, quand elle est déjà sale, ça n'aide pas les choses.
0: On va vous parler d'un endroit qui nettoie votre voiture, une entreprise qui fonctionne dans notre département. Claire Martin nous emmène sur place. Ce sera juste après David Bowie. China Girl. En ce jeudi matin, Nous sommes le 16 juillet. Il fait un peu plus frais ce matin. Vous le constatez, entre 18 et 20 degrés.

0: China Girl, c'est David Bowie à 7h22. Ici ça marche, c'est notre rendez-vous qui met en avant tout ce qui fonctionne dans notre département. Ce matin, on parle de nettoyage de voitures. Claire Martin, vous nous faites découvrir une jeune entreprise mayonnaise, Clean Car Agency.
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0: Ici ça marche, c'est à retrouver et à partager depuis notre site ici.fr. Ah bah, elle est magnifique maintenant votre voiture, Claire. 7h25, chaque jour on reçoit une carte postale très sympa d'un lieu mayennais. Ce matin c'est Séverine qui passe ses vacances dans les Coëvrons. Je vais vous lire sa carte dans un instant. Si vous identifiez la commune, vous gagnerez un repas pour deux à la fête de la Madeleine. Ça démarre demain, c'est jusqu'à dimanche. 3 jours de festivités autour de la foire expo, de la fête foraine et des concours d'animaux. C'est donc dès demain, votre repas pour deux à gagner si vous identifiez la commune. Attention, c'est pas facile. Séverine nous écrit « Je passe mes vacances dans les Coëvrons. J'ai eu du mal à m'orienter, mais j'ai finalement trouvé ce village très charmant. » De quelle commune parle-t-elle ? 02 43 67 11 11. J'ai d'abord eu du mal à m'orienter, mais j'ai finalement trouvé ce village charmant. On est dans les Coëvrons. Faites-nous toutes les propositions qui vous passent par la tête. 02 43 67 11 11. Bonne chance.
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1: DJEJ avec So Good.

0: DJJ est un compositeur et collectionneur de sons. Il possède ce pouvoir magique de dénicher et sublimer des pépites musicales souvent oubliées. So Good est le premier extrait de son nouvel album Endless Smile 2, un album qui marque le retour aux sources de l'artiste. Des compositions instrumentales agrémentées de samples inspirés des 70s, avec toujours ce groove pour nous faire danser. C'était So Good du nouvel album de DJEJ.
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1: Ici matin. Ici matin, 7h28. Jeu qui vous accompagne tout au long de votre été, le jeu de la carte postale, une commune à identifier d'après la carte que nous a envoyée Séverine ce matin. Il y a à gagner un repas pour deux à la fête de la Madeleine, c'est à Mayenne, dès demain et jusqu'à dimanche. Annick est à Ernée, bonjour Annick.
3: Bonjour.
1: Je vous relis les quelques mots laissés par Séverine. Je passe mes vacances dans les Coëvrons. J'ai eu du mal à m'orienter au début, mais j'ai finalement trouvé ce village charmant. D'après vous, ce serait quelle commune?
3: Je pensais à Sainte-Suzanne.
1: Alors, Sainte-Suzanne, qui est un village charmant, effectivement. Malheureusement, ce n'est pas la réponse qu'on attend ce matin, Annick. Mais en tout cas, c'est bien de tenter votre chance. Et sachez, vous pourrez rappeler dès demain. Ça marche?
3: Ça marche.
1: Merci, Annick. Belle journée. Christine est à Laval. Bonjour, Christine.
4: Oui, bonjour.
1: Alors, vous avez entendu, ce n'est pas Sainte-Suzanne. Hein. Vous pensez plutôt à quelle commune?
4: Moi, je pense que c'était Charme, en Charny ou...
1: Vous me parlez de la forêt de la Charny.
4: Oui.
1: C'est ça?
4: Il n'y a pas un village qui s'appelle Charme, en Mayenne?
1: Ah, il y a un village Charme, absolument, qui fait partie de Sainte-Suzanne et Charme. Mais ce n'est pas le village que nous recherchons également ce matin, Christine, j'en suis désolé.
4: C'est pas grave.
1: Merci en tout cas d'avoir tenté votre chance. Je vous souhaite une belle journée. Belle journée. Alors, ce n'est pas Sainte-Suzanne, ce n'est pas Cham, mais je suis sûr que vous allez trouver. On rejoue demain à la même heure pour identifier cette commune.
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1: Vous écoutez la première radio du département, Raphaël Aubry, dans un instant l'info d'ici.
6: Les agriculteurs mayennais sont prêts pour la fête de la Madeleine à Mayenne. Ça commence demain avec notamment le retour des concours agricoles. Reportage.
1: Et on vous emmènera sur place, mais d'abord c'est l'info en 90 secondes. Et c'est avec vous Cyril Ardo-Redon.
7: Attention aux orages. 15 départements de Bourgogne-Franche-Comté et d'Auvergne-Rhône-Alpes sont aujourd'hui en vigilance orange. Panne d'électricité, inondations, des orages ont fait des dégâts dès hier dans la Sarthe, la Mayenne ou en Ardèche. 31 départements sont par ailleurs en alerte orange canicule. Le deuxième suspect de l'incendie de Fontainebleau en Seine-et-Marne, mis en examen et placé en détention provisoire. Il reconnaît son implication volontaire, tout comme un jeune sapeur-pompier de 18 ans qui est finalement revenu sur ses aveux. Emmanuel Macron est attendu sur place ce matin. Le sapeur-pompier volontaire mort la semaine dernière au Planet en Savoie alors qu'il luttait contre un incendie, fait chevalier de la Légion d'honneur à titre posthume. Baptiste Gerfaux-Valentin, 22 ans, a également été promu au grade de sergent. Ses funérailles ont lieu aujourd'hui. Il était jusque-là mis en examen pour enlèvement et séquestration. Jérôme Barella, mis en examen hier pour meurtre et viol sur mineur de moins de 15 ans dans l'affaire Liana. Il est aussi mis en examen pour viol dans l'affaire Rosa. Un nouveau droit pour les patients. Salut France, Asso Santé. Quand l'Église de France dénonce une rupture grave, les réactions sont nombreuses après l'adoption définitive de la loi sur la fin de vie hier soir par les députés. Le texte introduit une aide à mourir sous de strictes conditions. Et puis une fois encore, l'Argentine renverse la vapeur sur le fil. Victoire 2-1 de l'Albicéleste en demi-finale de la Coupe du Monde face à l'Angleterre. La finale Espagne-Argentine c'est dimanche. Le match pour la troisième place France-Angleterre, c'est samedi.
6: Cyril, on vous retrouve dans une heure pour un nouveau 90 secondes. L'info d'ici, c'est le début demain de notre salon de l'agriculture mayennais. La fête de la Madeleine jusqu'à dimanche avec comme chaque année la fête foraine, la foire exposition et bien sûr la foire agricole. Des éleveurs vont pouvoir enfin présenter leurs bovins alors que certains ont été privés de salon de l'agriculture l'hiver dernier à Paris en raison de la dermatose nodulaire contagieuse. Cette fois, c'est la bonne par exemple pour cet éleveur de Saint-Ouen-des-Toits près de Laval qui va participer à sa 10e fête de la Madeleine, Justine Leblanc.
8: Eh bien,
9: 15 vaches partenaises de Jérôme Gatté sont prêtes à partir à Mayenne pour être exposées.
8: Donc là-bas, il y a une vache la plus au fond, c'est Rafale. C'est une bête qui a déjà sorti plusieurs fois en concours. Après, on va avoir 5 femelles pour le prix de l'avenir. C'est des bêtes avec beaucoup de finesse de rendement carcasse. C'est pas le bon sarré.
9: Éleveur ne participe pas seul au concours de la fête de la Madeleine ce week-end. Il y va avec sa fille de 16 ans, Chloé. Elle connaît par cœur le cheptel.
10: Mel, vodka, verrine. C'est une passion, on a grandi avec. Et puis c'est une fierté de voir comment ça évolue, comment papa et maman ils ont commencé et comment maintenant c'est. Comment le cheptel y grandit. Enfin, c'est une fierté.
9: Une fierté aussi pour son père de partager ce moment en famille.
8: Ça fait plaisir quand les enfants y suivent.
9: Surtout que cet hiver, il est allé au salon de l'agriculture à Paris, mais sans ses bovins, interdit à cause de la dermatose nodulaire contagieuse.
8: C'est pas du tout la même ambiance. Déjà, les allées, c'était très vide. Quand on va au salon, y a de l'esprit concours, mais après, c'est des personnes qu'on voit une seule fois à l'année, ça se permet de les rencontrer ces jours-là, ces semaines-là. Donc on voit bien que le salon, s'il n'y a pas de bêtes, il n'y a pas de visiteurs. Donc il faut des bêtes en concours pour les visiteurs.
9: Mais ce week-end, ils seront bien au rendez-vous, tout comme les autres éleveurs. De quoi donner le sourire à Jérôme Gatté.
8: L'ambiance concours, c'est bien aussi de revoir ça. C'est le petit concours de Paris à Mayenne.
9: Pour le moment, 80 bovins sont inscrits pour la fête de la Madeleine cette année.
6: Justine Leblon, les organisateurs attendent plus de 35 000 visiteurs ce week-end à la fête de la Madeleine. Et on pourra se croiser. Ici, Mayenne sera de la partie. On vous prépare même un karaoké géant dimanche soir à partir de 18h30.
1: Dans les infos de 8h, Raphaël, la détresse de certains habitants du sud Mayenne hier.
6: Une quinzaine de maisons inondées après les orages à Gennes-Longuefuy près de Château-Gontier-sur-Mayenne. De la pluie et de la grêle sont tombées sur le département au milieu d'après-midi et il y a eu des dégâts. Nous sommes passés en jaune, justement Gauthier, oui. Jaune canicule.
1: Et on respire mieux, hein. On s'en ressent du côté des températures. On est autour de 18 à 20 degrés ce matin sur le département et on ne devrait pas dépasser les 30 cet après-midi. 29 degrés attendus dans le sud du département à Ballot, 27 degrés à Loiron dans l'agglo lavalloise. Vigilance jaune pour la canicule, vigilance jaune également pour les orages entre 18h et 22h avec un temps qui sera instable. Cet après-midi, ce matin, c'est plutôt de la luminosité. Pour faire la météo ensemble, vous avez l'application WhatsApp 02 43 67 11 11. Envoyez-nous une petite photo du jour qui se lève. Vous pouvez la poster également sur la page Facebook d'ici Mayenne. Sur la route, il y a des travaux rue de la Paix depuis hier à Laval. Et ça jusqu'au 29 août prochain. L'accès au commerce est maintenu, mais la circulation se fait dans un seul sens, sauf les soirs et les week-ends. Et puis des travaux également sur le rond-point du Zoom. Quand vous arrivez à Laval depuis Mayenne ou Louverné, les travaux font que la circulation se fait sur une seule voie. Et c'est donc une zone de fort ralentissement et ça va durer encore pendant plusieurs semaines.
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1: Bon jeudi, ça y est, le petit déjeuner est pris. Ça, c'est une bonne chose. C'est un bon rituel, une bonne habitude. Maintenant, il y a la bonne musique qui arrive aussi. Étienne Dao avec Bleu comme toi.

0: Bleu comme toi, Étienne Dao, à 7h38. Du bleu pour Étienne Dao, de l'orange pour nos tangos qui se sont imposés face à Quevilly-Rouen Métropole. Le Stade Lavallois a remporté le match 5-0. Bravo les tangos, on y reviendra dans les infos de 8h.
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0: Eh ben justement, avant 8h, on écoutera l'un des titres préférés du nouveau coach du Stade Lavallois, David Vigne. Le nouvel entraîneur du Stade Lavallois était notre invité il y a quelques jours. C'est à retrouver d'ailleurs sur notre site ici.fr. Et puis on vous emmènera voyager à travers le temps avant 8h. Vous savez, autrefois, quand on changeait de ville, on changeait aussi d'heure, ce qui pouvait rendre certains rendez-vous assez sportifs. C'est ce que nous racontera Stéphane Bern dans le prochain quart d'heure. Mais d'abord, on découvre vos petits plaisirs de l'été au micro de Cédric Ruiz.
3: Bonjour, je m'appelle Adrien, j'habite à Entrammes et mon petit plaisir de l'été, c'est de courir le matin sur les bords de la Mayenne au frais.
4: Alors au frais, justement avec ce mois de juillet, ce mois d'août, ce bel été, quand on court aussi, on va courir où ?
3: L'avantage en Mayenne, c'est qu'on peut courir autant sur les bords de la Mayenne ou dans les bois. On a le bois de Coupeau, le bois de Lustry, on a de quoi faire.
4: Seul, accompagné, puisque c'est l'été, vous aimez par exemple, Adrien, courir comment ?
3: Ben, courir accompagné, c'est toujours mieux. Il y a plein de petits clubs qui existent à droite à gauche, donc ou entre amis, c'est toujours plus sympa.
4: Est-ce que ça change de la saison classique quand on court aussi? Parce que l'été, les fortes chaleurs, est-ce que ça impacte peut-être vous, votre fonctionnement sur ce petit plaisir? Est-ce que vous le tempérez quand même un peu?
3: Il faut le tempérer, on met moins d'intensité, on part peut-être plus tôt, on emporte de l'hydratation avec soi.
4: En termes d'hydratation, tiens, par exemple Adrien, vous sur l'été, qu'est-ce que vous prenez par exemple quand vous faites une course? Vous partez avec quoi?
3: Très souvent, moi je pars avec une flasque, avec de l'eau et puis de l'iso avec, donc qui me ramène tout ce qui est minéraux que je peux perdre pendant mon effort.
4: Et votre petit coin de paradis préféré pour courir, vous avez cité les endroits, mais s'il y a un endroit où vous aimez particulièrement courir, ça serait où ?
3: Sur les bords de la Mayenne, en étant habitant Entrammes, c'est vrai que le bord de la Mayenne avec les écluses, c'est plutôt sympa.
4: Pour terminer, Adrien, qu'est-ce que vous souhaitez aux auditeurs d'ici Mayenne pour cet été ?
3: Je leur souhaite de profiter de la Mayenne et profiter des bons coins pour se défouler sur la course à pied notamment.
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3: On passe l'été ensemble sur votre radio ici Mayenne et chaque jour on vous donne un bon plan, une idée originale, pratique et pas chère pour passer vos vacances dans une région de France. Et on prend la direction de Marseille ce matin. Alors on a l'embarras du choix parce que entre les Calanques, le quartier du Panier, il y a plein de belles choses à voir. Mais on va parler d'une sortie en bateau qui est un vrai bon plan pour voir Marseille un peu autrement, loin de la foule. Laurent Grollet, vous avez embarqué sur une navette de la RTM. Une navette maritime qui relie toutes les heures le port de l'Estac au Vieux-Port.
4: Port de l'Estac, une quinzaine de passagers montent dans la navette, dont Alice.
5: C'est une balade, un dépaysement total.
4: Ce jour-là, la mer est agitée, il y a du vent, mais il en faut plus pour décourager Alice.
5: Une demi-heure de traversée, et puis bon, souvent on vient le samedi, parce qu'en plus il y a le petit marché. La vie est très belle.
4: Cap sur le Vieux-Port, au loin l'île du Frioul, Notre-Dame-de-la-Garde, le Mucem, tous les joyaux de Marseille vus de la mer, un bon plan qui n'a pas échappé à James, venu d'Angleterre. Oui, c'est une super idée, c'est une autre façon de découvrir la ville, surtout avec cette chaleur. C'est un peu comme une mini-croisière et ça n'est vraiment pas cher. Je crois que nous avons payé seulement 8 euros. Un bon plan aussi pour Myriam.
6: Dès que le bateau arrive sur la rade de l'Estac, il y a tous les souvenirs qui me reviennent. Et c'est un grand plaisir. Hein.
4: Oui, parce que prendre la navette, c'est un peu pour elle, comme croquer à pleines dents dans une Madeleine de Proust.
6: Parce que j'ai grandi à l'Estac. Quand je prends le bateau, j'ai un peu la nostalgie de mes jeunes années, comme on dit. Quand le bateau traverse toute la rade de Marseille, c'est magnifique. Je me revois marcher sur les rues de l'Estac, manger les chichis, les beignets. Je me rappelle des joutes le dimanche. Et c'est un grand plaisir. Hein. Voilà, je ne me lasse pas.
4: Ça y est, la navette arrive dans le Vieux-Port. Émotion d'Alice à l'avant du bateau.
5: Plus de voiture, ça me permet de m'évader et d'apprécier encore plus la ville, je trouve.
4: L'arrivée sur le Vieux-Port, c'est toujours quelque chose.
5: Oui, ça fait waouh. Et à chaque fois, je me dis, mais qu'est-ce que c'est beau.
4: Sur le Vieux-Port, je rencontre Maurice qui emprunte ses navettes maritimes.
7: Toujours, sauf le dimanche.
4: Juste pour le plaisir.
7: C'est une balade agréable, une demi-heure, 30 minutes, en plein air. Un matin, je l'ai pris, il n'y avait que moi.
4: Ça vous coûte combien, ces croisières?
7: Moi, rien, puisque j'ai la carte d'abonné de bus. Sinon, c'est 5 euros.
8: Bon voyage.
7: Ben merci.
4: Prêt à embarquer lui aussi.
9: Ethan, 18 ans, et je la prends tous les jours aussi.
4: Ethan, qui utilise la navette maritime sans aucune modération.
9: Je la prends matin, midi et soir pour aller au travail. Je rentre chez moi pour manger, après je la reprends pour revenir ici. Ça prend un bol d'air et tout. À chaque fois, ça me choque la vue qu'on a, oui. Marseille, c'est la meilleure ville de France. Ça me fascinera toujours.
4: Voilà. Et encore plus qu'on est sur un bateau.
9: Oh oui, ça c'est sûr et certain.
4: Les navettes maritimes de la RTM, c'est une quinzaine de départs quotidiens, avec une dernière traversée entre 22h et 22h30 selon les ports. Vous pouvez même découvrir la rade de Marseille à la nuit tombée.
3: Ça donne envie d'aller découvrir Marseille autrement, loin de la foule. Vous retrouvez vos vacances ici sur notre site ici.fr. Il est 8h moins le quart. Quelle est l'étape du jour pour le Tour de France? Réponse juste après Alex Warren.

0: Ordinary, Alex Warren, 7h48. Le ciel est bleu sur l'agglo lavalloise ce matin. Les températures entre 18 et 21 degrés. Faites la météo avec nous, vous aussi, 02 43 67 11 11. 7h48, Raphaël Aubry, c'est la douzième étape du Tour de France aujourd'hui.
1: Et ça va démarrer sur les chapeaux de roue pour les coureurs entre Nevers dans la Nièvre et Chalon-sur-Saône en Saône-et-Loire. Christian Prudhomme, le patron du Tour, nous explique pourquoi il est avec Emmanuel Collardet.
2: Bonjour Christian Prudhomme.
3: Bonjour.
2: Une étape placée sous le signe de la grande vitesse et ça va démarrer donc avec une image pour le moins rare des coureurs cyclistes sur un circuit de Formule 1.
3: Circuit de Magny-Cours qui a accueilli de nombreux grands prix de Formule 1 à l'époque d'Alain Prost, à l'époque de Michael Schumacher. Circuit de Formule 1 de Nevers-Magny-Cours qui avait accueilli aussi un contre-la-montre de Paris-Nice il y a quelques années. Et nous irons pour une étape, là encore, réservée aux sprinteurs a priori, direction Chalon-sur-Saône, où la photo finish sera peut-être nécessaire. Au pays de Nicéphore Niépce, l'inventeur de la photographie, il y a plus de 200 ans, c'était précisément en 1816.
2: Alors revenons sur ce circuit. En F1, la puissance repose uniquement sur les mécaniques. Est-ce que c'est aussi un clin d'œil, Christian Prudhomme, une façon de rappeler l'immensité de l'effort que représente un Tour de France pour un coureur?
3: Oui, sachant que tout ce qui est technique, mécanique, progrès sur les vélos est de plus en plus important. Que les vitesses des coureurs sont exponentielles largement grâce ou à cause du matériel. Je vais simplement vous citer ce que me dit régulièrement Gilles Ménian, ancien coureur du Tour de France, qui a été mon pilote sur le Tour pendant 20 ans, qui a 57 ans, et qui va plus vite sur le plat aujourd'hui quand il va se balader qu'il y a une trentaine d'années quand il était coureur cycliste professionnel. Ça donne un peu une idée. Je lui ai dit un jour, mais tu vas aussi vite? Il m'a dit non, je vais plus vite. Je précise sur le plat. Mais ça veut dire qu'il y a des progrès formidables, que certaines équipes, depuis des années déjà, se sont rapprochées de gens qui travaillent dans la Formule 1, et ça se voit, et ça se sent. Les vélos des champions cyclistes, des champions cyclistes aujourd'hui, sont des Formule 1.
2: Ça va encore rouler très vite aujourd'hui sur la route du Tour. Très bonne journée à vous, Christian Prudhomme.
3: Merci.
1: 12e étape du Tour de France à suivre en direct sur Ici Mayenne cet après-midi, départ à 13h30. Hier, le Norvégien Søren Wareskold a remporté la 11e étape à 9h au sprint. Le maillot jaune est toujours sur les épaules du Slovène Tadej Pogacar.
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0: 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Mylène Farmer, Je t'aime Mélancolie, pour nous accompagner jusqu'aux infos du 8h. Bonjour et bienvenue.

0: Je t'aime, Mélancolie, c'est Mylène Farmer. 10 minutes, c'est le retard du TER à destination de Rennes en gare de Laval, dont le départ est prévu à 8h32. Alors, oui, c'est vrai, aujourd'hui, quand un train a 10 minutes de retard, bah, on peut râler. Mais alors, imaginez l'époque où chaque ville avait sa propre heure. C'est ce que nous raconte Stéphane Bern dans quelques secondes. Et toute l'actu locale, de retour dans 4 minutes.
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0: 7h56, bonjour et bienvenue, Stéphane Bern nous fait voyager dans le temps. Bonjour Stéphane.
9: Bonjour à tous.
0: Alors ce matin, on revient à l'époque où l'heure dépendait encore de l'endroit où on se trouvait.
9: Avant 1891, en France, il n'y a pas une heure, mais des dizaines. En 1891, une loi est adoptée. Toute la France doit désormais se régler sur l'heure de Paris. Une petite révolution. Sans guillotine, mais en ayant tout de même tranché la question. Car jusque-là, chaque ville vit à son heure locale, calculée selon la position du soleil. Midi à Brest n'est pas midi à Strasbourg. Résultat, jusqu'à près de 30 minutes d'écart d'un bout à l'autre du territoire.
10: Ça c'est précis. Eh bien ça ne s'égare pas.
9: Le pays entier avait le jet lag sans avoir jamais pris l'avion. Tant que l'on voyage peu, c'est pas un problème. Mais avec le développement du chemin de fer, la confusion devient ingérable. Les horaires varient selon les villes, les correspondances deviennent hasardeuses, les retards s'accumulent.
11: Je me résume. Demain matin, 8h05, gare de Lyon. Vous prenez le train pour la Bourgogne.
9: La SNCF n'existe pas encore. Malgré tout, on sent déjà une certaine vocation. Dans certaines gares, on affiche même plusieurs horloges en même temps, chacune indiquant une heure différente. Les compagnies ferroviaires adoptent d'abord leur propre solution. Une heure des trains souvent calés sur Paris, mais il faut harmoniser à l'échelle nationale.
12: Madame, Monsieur, votre attention, s'il vous plaît.
9: La loi du 14 mars 1891 impose donc l'heure de Paris comme référence officielle pour tout le pays. Les horloges publiques sont ajustées, les gares synchronisées et la France entre dans une nouvelle ère, celle du temps unifié. Non sans agacer les provinciaux qui ne comprennent pas pourquoi ils devraient se soumettre à l'heure parisienne. On peut les comprendre. Déjà que Paris décidait de quasiment tout, maintenant, ils décident même quand commence l'apéro. Quelque part, c'est donc le train qui a mis tout le monde à l'heure. Une ironie historique de très haut niveau.
0: Bon, nous on va essayer de pas avoir de train de retard sur l'info. Normalement, on devrait être à l'heure. Vous retrouvez le voyage dans le temps sur ici.fr. Des températures plus agréables ce matin. On respire mieux, hein, entre 18 et 20 degrés ce matin sur le département. On ne devrait pas dépasser les 30 degrés avec notre retour en vigilance jaune canicule. On fait un point météo complet d'ici quelques instants. Vous pouvez nous envoyer vos petits messages, vos photos, vos messages vocaux également via l'application WhatsApp. On fait la météo ensemble également sur la page Facebook d'Ici Mayenne.
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0: Vous écoutez la première radio du département, il est 8h. Bonjour Raphaël Aubry.
13: Bonjour Gauthier, bonjour à tous.
0: Plusieurs centimètres d'eau dans des maisons.
13: Les orages d'hier après-midi ont fait des dégâts en Mayenne, des fortes pluies et de la grêle dans certains secteurs après plusieurs jours de forte chaleur. On était en vigilance orange orage. C'est la commune de Gennes-Longuefuy, près de Château-Gontier-sur-Mayenne, qui a été surtout touchée. La place principale et une quinzaine de maisons inondées. Ça a été très vite, raconte Jean-Claude, un habitant les pieds dans l'eau.
14: D'un coup, à 15h, s'est trouvé un orage avec des rafales de vent à plus de 60-70 km/h. L'eau est tombée tranquillement. Après, on a eu de la grêle et ensuite un orage violent. On a dû avoir 60 à 70 mm d'eau en espace de 35 minutes à peu près. Donc, comme Gennes-sur-Glaise, c'est fait en cuvette. Toutes les maisons de la rue principale, à partir du café jusqu'à la route de Châtelain, toutes les maisons sont inondées. Mais il y a plus grave que ça. On n'a pas de personne de décédé ni rien. C'est que du matériel, heureusement. À ma maison, j'ai eu 5 cm d'eau dans mon garage, mais ça fait peur. Hein. Ça fait peur. Personnellement, j'ai pas trop de dégâts, mais quand je vois mes voisins, tout est inondé, ça me fait mal au cœur pour eux. Ça va, dans un petit village, on a eu beaucoup d'entraide. Hein. Beaucoup d'entraide.
13: Gennes-sur-Glaise fait partie de la commune nouvelle de Gennes-Longuefuy dans le sud Mayenne. Incendie, inondation à voir en vidéo, plutôt sur ici.fr. Reportage en longueur aussi dans l'info d'ici à 8h30 tout à l'heure. Les pompiers parlent d'une dizaine d'interventions hier dans le département. La Mayenne repasse ce soir en vigilance jaune orage, du jaune aussi pour la canicule. On n'est plus en vigilance orange depuis 6h du matin. Un important incendie au même moment hier dans la zone commerciale Laval-Saint-Berthevin. Vous avez peut-être vu de la fumée dans le secteur visible tout autour. Le feu a pris dans le restaurant 345 et s'est propagé à la boucherie charcuterie des éleveurs de la Charentonne. Les deux commerces ont été évacués vers 16h30. Les pompiers ont mis 2 heures à éteindre le foyer principal. Ils étaient une quarantaine mobilisés pour cette intervention intense, explique le commandant Xavier Dufour du SDIS 53.
15: On a divisé en fait notre phase d'attaque en deux parties. Une partie sur le restaurant et une partie sur la partie boucherie-éleveur, pour éviter évidemment la propagation aux deux bâtiments. Le risque de propagation au départ n'était pas écarté à l'habitation qui est juste derrière. Quand nous on est appelé sur l'intervention, forcément on n'a que quelques secondes, quelques minutes pour réagir et on n'a pas la vue complète de la situation. Ça on ne peut le faire qu'une fois qu'on est sur les lieux, quand on fait notre première reconnaissance. Et justement les images du drone nous ont permis très rapidement de voir qu'autour, en fait, il n'y avait quasiment rien et que le bâtiment était isolé en fait. C'est deux bâtiments imbriqués ensemble, deux activités différentes, imbriquées ensemble, mais isolées de tout tir. Et ça, forcément, pour nous, c'est un élément favorable. Que vous faites le même feu avec des bâtiments collés ou des habitations, forcément, c'est plus la même.
13: Opération à voir en vidéo sur nos réseaux sociaux. Les pompiers étaient encore sur place hier soir. Ils soupçonnent un départ de feu des frigos à l'arrière du bâtiment. Une enquête a été ouverte.
0: Deux personnes toujours recherchées en Mayenne et dans le Maine-et-Loire.
13: Les gendarmes ont lancé des appels à témoins. Un habitant de Ravigny, dans le nord Mayenne, âgé de plus de 80 ans. Il est introuvable depuis vendredi dernier. Sa voiture a été retrouvée à quelques kilomètres à Champfrémont, dans le Maine-et-Loire, à la limite avec la Mayenne. C'est une adolescente de 16 ans qui est recherchée. Elle a quitté son domicile familial à Ombré-d'Anjou lundi soir. Vous avez leur description sur ici.fr. Une nouvelle directrice et un nouveau directeur nommés dans les hôpitaux de Laval et de Château-Gontier sur Mayenne, les deux plus gros du département. Cécilia Wayo rejoint Laval. Elle était jusque-là à la tête de la formation des directeurs d'hôpital à l'école des hautes études en santé publique à Rennes. Laurent Renault, lui, le centre hospitalier de Château-Gontier sur Mayenne, il était jusque-là numéro 2 de celui de Saumur. Après des années de débats, l'Assemblée nationale a adopté hier définitivement le droit à l'aide à mourir. Le texte doit maintenant être soumis au Conseil constitutionnel. Il concerne les patients majeurs atteints d'une maladie incurable qui engage leur pronostic vital et qui peuvent exprimer leur volonté de manière libre et éclairée.
0: 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Bon alors, on a parlé de la canicule qui s'éloigne en Mayenne. Et l'équipe de France de football ne sera pas non plus championne du monde.
13: Vous allez me dire, quel est le lien? Eh bien, c'est le retour à la vie normale. Terminer la fournaise dans le département et terminer l'espoir d'être champion du monde. C'est un peu le résumé de notre début d'été. Une page se tourne en Mayenne, Justine Leblond.
16: De l'air frais, enfin, Idir, installé au camping avec ses deux enfants, n'attendait que ça.
17: C'est vrai que dans les tentes, c'est insupportable, quoi. Et en plus, moi, je suis avec deux garçons.

0: De match.
1: Bah oui, mais du coup, moins de soirées entre copains. On va être pizza, apéro. On aurait bien voulu que ça se prolonge quand même.
2: Pas question pour autant de faire une croix sur l'apéro.
1: Non, justement, on va continuer. On va se rafraîchir en même temps. On a des mayonnais.
2: Prochain rendez-vous donc samedi soir pour la petite finale de l'équipe de France.
3: Justine Leblond, la petite finale de la Coupe du Monde pour l'équipe de France et pour les mayonnais. Ce sera contre l'Angleterre samedi à 23h. Hier soir, l'Argentine a battu les Britanniques 2-1. Ils joueront en finale face à l'Espagne dimanche soir. On aurait aimé le même score en demi-finale. Le Stade Lavallois a enchaîné les buts hier soir face à Quevilly-Rouen Métropole, une équipe de Ligue 3. Victoire 5-0 pour ce match de préparation à Évron. Nouveau match amical samedi avant la reprise de la Ligue 2 en août à Flair dans l'Orne contre le Stade Malherbe-Caen, une autre équipe de 3e division.
4: Un nouveau titre pour Heidi Gauguin.
3: La Mayennaise sacrée hier vice-championne de France de cyclisme sur route chez les femmes de moins de 23 ans. Les championnats de France de l'avenir s'est en Vendée cette année. Heidi Gauguin triplé médaillée d'argent aux Jeux Paralympiques de Paris 2024. Et puis notre département détenait jusqu'à hier un record sur le Tour de France, celui de l'étape la plus rapide. C'était entre Laval et Blois en 1999. Record battu hier avec la victoire du Norvégien Søren Wereskold au sprint. L'étape à Nevers dans la Nièvre. Les cyclistes ont roulé avec une moyenne de 51 km/h. Aujourd'hui, 12e étape entre Nevers et Chalon-sur-Saône en Saône-et-Loire. Départ à 13h30 à suivre en direct sur SI Mayenne. Le Slovène Tadej Pogacar est toujours en jaune.
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4: Évidemment, avec des points réguliers chaque après-midi, toutes les demi-heures à partir de 13h et puis l'arrivée que l'on vivra en direct, bien sûr.
3: Et on récupère le maillot jaune, nous, justement, en Mayenne.
4: Oui, double.
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4: Double ration de jaune avec la vigilance jaune pour la canicule. On le constate avec les températures qui baissent. Et puis vigilance jaune pour les orages entre 18h et 22h cette fin de journée. Avant ça, c'est le soleil qui va nous accompagner et des températures qui ne devraient pas dépasser 30 degrés. On aura 29 degrés dans le sud Mayenne à Renazé cet après-midi. 28 degrés à Louvernay dans l'agglo lavalloise. Donc du soleil et puis un temps plus instable en milieu fin de journée. Pour faire la météo avec nous, 02 43 67 11-11. Il y a des travaux actuellement sur la départementale 34. On est dans le nord Mayenne entre Lassay-les-Châteaux et Bagnoles-de-l'Orne avec une déviation en place jusqu'à la fin du mois d'octobre. Et puis la rue de la Paix à la Vallée est en travaux depuis hier et jusqu'à la fin du mois d'août. L'accès au commerce est maintenu mais la circulation se fait dans un seul sens sauf les soirs et les week-ends.
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4: Ça rafraîchit un petit peu la maison. Voilà ce que nous écrit Gisèle sur la page Facebook d'ici Mayenne. Alors c'est vrai que l'orage hier soir a été très localisé. Il y a certaines communes qui n'ont pas eu une seule goutte de pluie, qui en auraient voulu un petit peu. En tout cas, pour faire la météo ensemble, laissez-nous vous aussi un petit message sur la page Facebook d'ici Mayenne. Et tout de suite, c'est Michel Berger.

0: Il n'y a pas de honte, Michel Berger, 8h11 et aucune honte, aucune gêne sur scène dimanche soir à l'occasion de notre karaoké géant. 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
0: Rendez-vous dimanche alors.
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0: Et on est bien en Mayenne avec de beaux événements. La fête de la Madeleine qui démarre demain jusqu'à dimanche. Il y aura la foire expo, il y aura aussi des concours d'animaux avec de nombreux éleveurs et éleveuses du département. Et bien on va justement rencontrer une Mayennaise passionnée par son métier d'agricultrice. Ce sera notre petit tour à la campagne, ce sera juste avant 8h30.
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0: Chaque matin, pour vous informer, il y a Raphaël Aubry et Valentin Bertrand qui démêlent le vrai du faux avec C'est pas vrai.
1: Le rendez-vous anti-arnaque aujourd'hui, Valentin, vous nous alertez sur une escroquerie à la carte SIM.
6: Vous êtes sur votre mobile et vous découvrez un SMS de votre opérateur. Il vous informe que votre carte SIM est périmée, qu'une nouvelle doit vous être envoyée. Pour ça, vous n'avez qu'une chose à faire, aller sur votre espace client et valider l'envoi. En plus, c'est pratique, vous avez justement le lien pour accéder directement à la page de connexion. Vous entrez, identifiant, mot de passe, et patatras, trop tard. Vous n'êtes pas, en fait, sur votre compte, mais sur un site pirate. Alors, que peuvent-ils bien faire maintenant qu'ils ont ces informations, à part regarder vos factures? Eh bien, ils peuvent faire ce qu'on appelle un SIM swapping. En bon français, un détournement de carte SIM, comme une usurpation d'identité, mais avec votre numéro de téléphone. Les escrocs peuvent envoyer des SMS, lire ceux qui vous sont destinés. Plus dangereux encore, ils peuvent prendre la main sur la double authentification, ce code reçu par texto lorsque vous vous connectez sur un réseau social, un site de réservation de location de vacances ou encore votre application bancaire.
1: Bon, ces arnaques nous poussent à nous méfier de tout, Valentin, mais alors comment savoir quand un message provient vraiment de notre opérateur ?
6: La solution, et c'est valable pour les cartes SIM, les cartes bleues et globalement tous les SMS de ce type, c'est de ne pas cliquer directement sur le lien du texto. Vous ouvrez votre moteur de recherche, vous tapez le nom de votre opérateur pour trouver le site officiel, et là vous vous connectez à votre compte client. Là au moins, vous savez vraiment où vous êtes. Si en effet il y a un changement important dans votre abonnement, vous allez y trouver une notification ou un message. Dans tous les cas, il faut garder en tête, une carte SIM ne périme pas. Elles peuvent durer facilement 5 à 10 ans sans problème. On en change en général quand on passe à un téléphone plus moderne avec une taille de puce réduite.
1: Valentin Bertrand, si vous êtes victime d'une arnaque ou si vous avez repéré une fausse information, vous pouvez alerter Valentin à l'adresse mail ici.arnaque@radiofrance.com.
0: Et vous retrouvez tous ces bons conseils pour les partager autour de vous depuis notre site ici.fr. Dans les prochaines minutes, on aura Bernard Lavillier et Jimmy Cliff pour vous accompagner, Mélodie Tempo Harmonie. Et tout de suite, c'est Super Tramp qui arrive. Bienvenue.

0: Give a little bit, Supertramp à 8h19 et tout l'univers de ce groupe mythique à retrouver grâce à Covertramp, le spectacle hommage au groupe qui sera à Espace Mayenne le 16 janvier 2027. Il reste des places entre 36 et 59 euros. Chaque jour cet été, on respire le bon air de la campagne mayonnaise pour découvrir comment vivent les mayonnaises et les mayonnais au cœur de nos paysages. La réponse avec Claire Martin.
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2: Allons à la campagne, le vrai sens de la vie.
3: Bonjour, je m'appelle Magali Gloria, j'ai 46 ans et j'habite à Comté.
4: Éleveuse de vaches laitières avec son mari Olivier, Magali est une mayonnaise pure souche. Elle est née dans le département, sa passion lui a été transmise par ses parents, qu'elle a elle-même transmise à ses enfants. Pour elle, être agricultrice n'est pas un métier, c'est vraiment un mode de vie.
3: On vit comme ça, quoi, finalement. Si on a travaillé la nuit, parce que les conditions sont bonnes pour travailler la nuit, on y va et puis on compte pas nos heures, quoi.
4: La vie pro, la vie perso, tout se mélange, tout est une question d'équilibre.
3: Quand mes enfants ils étaient tout petits, quand je décidais de profiter d'eux, je commençais peut-être un petit peu plus vite le matin ou voire le soir pour profiter de ma vie de famille, il y a besoin aussi, quoi.
4: Un métier du quotidien, mais les vacances alors, ça existe ?
3: Eh ben, c'est pas toujours facile de partir quand on a un mari qui timide un peu sur les vacances. Même si on arrive à partir depuis que nos enfants sont grands, parce que ils nous remplacent, quoi.
4: Eh oui, parce que les enfants ont tous hérité de la passion agricole. Mais est-ce que c'était facile de décrocher ?
3: Oui.
4: Vraiment, vraiment ?
3: Peut-être pas les premiers jours, parce que c'est vrai qu'on peut avoir le nez sur notre téléphone, dire tiens, il nous a pas appelé, c'est bon signe. S'il va rien se passer, quoi. Mais après, quand on est revenu, c'était dur de reprendre le boulot, par contre.
4: Et pourtant, des voyages, ils en font. Quand on vit à la campagne, mieux vaut avoir le permis B.
3: C'est vrai que l'inconvénient de vivre à la campagne, c'est qu'on est obligé de prendre la voiture pour rien que d'aller à la boulangerie, quoi. Là, on est à 12 kilomètres.
4: Et on le sait, le pain, c'est sacré pour le petit-déj. Ceci dit, pour les enfants, c'est plutôt les copains qui sont sacrés.
3: On les emmenait. Mais c'est vrai que quand ils étaient en primaire, il y avait un minibus 9 places qui venait les chercher là au bout du chemin. Pour aller à l'école, exactement. Puis ils faisaient un peu les foufous, on va dire.
4: Magali aime son pays, elle bichonne ses terres et ses bêtes, mais elle bichonne aussi son corps. Et avec ce métier physique, elle a bien raison.
3: Le lundi soir, je fais de l'aquatraining à la piscine d'Ernée. Qu'est-ce que ça fait du bien ? Ça permet de se vider la tête. On se défoule.
4: La sportive, la maman ou encore l'agricultrice, Magali Gloria a trouvé son équilibre à travers toutes ses casquettes. Pour elle, c'est la belle vie au cœur de la campagne mayonnaise à Comté.
0: Allons à la campagne, de belles rencontres à vivre également sur notre site ici.fr. Vous cherchez votre motivation au fond de la tasse à café ce matin ? Eh bien moi je vous propose de chanter, ça va nous faire du bien, ça va nous mettre en forme, on va se chauffer la voix. Avec votre chef de chœur, il s'appelle Jimmy Cliff, il n'est pas tout seul, il est accompagné de Bernard Lavillier, Mélodie Tempo, Harmonie, bienvenue.

0: Tempo Harmony, Bernard Lavillier, Jimmy Cliff à 8h26. Les pronos pour le quintet du jour arrivent, c'est juste après ceci.
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0: Le quintet, c'est ce soir à Compiègne, les pronos d'Hervé Fortin, comme chaque jour. Bonjour Hervé.
5: Bonjour Gauthier.
0: Bon, avec cette chaleur, l'idée c'est de faire courir les chevaux le soir.
5: C'est bien, 20h15, c'est une bonne heure, hein. La fraîcheur commence à peine à tomber, mais c'est quand même mieux que 14 ou 15 heures. Handicap de plat, 1400 mètres, j'ai choisi le 5, The Shadow, qui va évoluer sur son meilleur parcours, le 2, Zazimoka. Ces deux dernières courses prouvent sa forme à ce niveau, le 2, Omicron, il y avait du mieux en dernier lieu à Saint-Cloud, le 3, Zawan, pas très chanceuse en dernier lieu. Le numéro 14, Darkzel, une place est dans ses cordes. Le 4, Zakoska, un peu chargé, mais son entraîneur est confiant pour une petite place, tout comme le 8, He Touched Me. Alors, je ne sais pas ce que ça veut dire. Ça veut dire...
0: C'est de l'anglais.
5: C'est de l'anglais, d'accord. C'était une belle note en dernier lieu. Il faudra toutefois quand même composer avec le 16 dans les stalles, hein, tout à l'extérieur, c'est pas évident. 5, 9, 2, 3, 14, 4... Et 8.
0: Votre coup de cœur, c'est lequel?
5: Eh bien, le 3, Zawan, qui n'était pas très chanceuse en dernier lieu. Je crois qu'elle peut remettre les pendules à l'heure.
0: Bon, et alors, si vous voulez aller profiter des hippodromes, on peut aller au Mont-Saint-Michel, par exemple.
5: Oui, au bord de la mer.
0: Enfin, c'est pas mal. Au bord de la mer, il y a quoi? Il y a Pornichet aussi.
5: Pornichet, sympa.
0: Des courses. Et Enghien.
5: Oui, alors ça, je vous conseille moins, quoi qu'il y a. En ce moment, il y a moins de circulation avec les vacances, oui. Sinon tout le monde le sait, hein, c'est pas un scoop, c'est vraiment une galère avec les chevaux, avec les camions pour aller en Enghien.
0: Et donc, sachant qu'il n'y a pas la mer, il n'y a donc aucun intérêt.
5: Exactement, il y a le casino, mais comme vous avez perdu aux courses, vous ne pouvez plus aller au casino.
0: Merci Hervé, vous écoutez ici Mayenne, il est 8h29.
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0: Bon jeudi à l'écoute d'ICI Mayenne, c'est Raphaël Aubry qui vous informe. Et dans un instant, Raphaël, on va revenir sur les orages d'hier soir en Mayenne.
8: Des dégâts dans notre département hier après-midi. Une partie de la commune de Gennes-Longuefuye dans le sud du département inondé. Reportage avec des habitants dans moins de 2 minutes.
0: Et on reviendra notamment sur la météo et cette vigilance canicule qui repasse en jaune. Ce sera dans 2 petites minutes. Avant ça, on fait un point sur l'actu en France et dans le monde. L'info en 90 secondes avec vous, Cyril Ardo-Rodon.
9: 13 000 foyers concernés ce matin par des coupures d'électricité dans la Sarthe et le Maine-et-Loire notamment. Cela fait suite aux orages. Hier soir, il y a eu des inondations localement. Ce matin, 15 départements sont en vigilance orange aux orages. 31 départements sont en alerte orange canicule. Emmanuel Macron attendu en forêt de Fontainebleau ce matin où les flammes ont parcouru 2000 hectares. Le deuxième suspect de cet incendie a été mis en examen et placé en détention provisoire. Il reconnaît son implication volontaire, tout comme un jeune sapeur-pompier de 18 ans qui est finalement revenu sur ses aveux. Et Jérôme Barella mis en examen hier pour meurtre et viol sur mineur de moins de 15 ans. Le principal suspect dans l'affaire Liana était jusque-là mis en examen pour enlèvement et séquestration. La fin d'un parcours législatif qui aura duré plus de 2 ans. Les députés adoptent définitivement la loi sur la fin de vie qui a introduit notamment une aide à mourir sous certaines conditions pour des patients en fin de vie atteints de maladies très graves et incurables. Plus de 126 000 candidats encore encore en attente d'une proposition sur Parcoursup pour la rentrée prochaine. Tout est fait pour leur trouver une place dans l'enseignement supérieur, dit ce matin le ministre de l'Éducation, Édouard Geffray, même si cette situation n'est jamais acceptable, précise-t-il. Et puis le mondial de foot, la France affrontera l'Angleterre pour la troisième place samedi à 23h. L'Argentine rejoint, elle, l'Espagne en finale dimanche après sa victoire 2-1 hier soir sur les Anglais.
8: Cyril Ardorodon, l'actu en France et dans le monde. Dans l'info d'ici, direction ce matin chez nous, Gênes Longuefuy, près de Château-Gontier sur Mayenne. Vous avez sûrement vu ou entendu les orages hier après-midi dans le département, des fortes pluies et de la grêle après plusieurs jours de canicule. Des habitants se sont retrouvés les pieds dans l'eau à Gênes Longuefuy et il y a des dégâts. La place principale et une quinzaine de maisons ont été inondées, Dylan Jaffrelot.
10: Environ 7 cm d'eau sont tombés en 20-30 minutes. Tous les habitants ont été surpris après la verse. Yannick constate les dégâts dans son garage.
11: Ouais, la voiture, elle est récente, j'ai rentré pour pas qu'elle soit grêlée, et puis en fin de compte, maintenant elle est noyée sous la flotte. Alors, on a tout restauré, on a tout fait nous-mêmes, et puis bon, voilà, comme ça, dans cet état-là, ça blesse, quoi, c'est tout. Hein. J'en ai conçu que.
10: À l'entrée du bourg, Roger, 80 ans, a son jardin totalement inondé.
12: Il ne voit plus beaucoup de tomates.
10: On ne voit plus vos plants de tomates.
12: Oui, oui. Non, mais là où je suis plutôt emmerdé, j'arrive à sortir mon auto quand même.
10: Il y a combien d'eau là, dans votre jardin, monsieur?
12: Ah, là, ça lui fait 50. Hein. Première comme ça, oui. Il y a 20, une bonne vingtaine d'années, oui, c'était arrivé sur la place.
10: Mais pas autant?
12: Ah non, non, non. Ah bah non, là, il y a. C'est le jour et la nuit.
10: Bon, ça va, vous gardez quand même le sourire.
12: Ah bah oui, si tu veux faire.
10: Le pire, c'est quand l'eau entre dans les maisons, il y a environ 4 cm dans le salon d'Annick.
12: Bah là, oui, ça m'emmerde plutôt, parce que moi, c'est moi qui me suis tué à faire arranger ma maison, et puis maintenant, voir dans les taxes, là, bonjour. Hein. Bonjour les dégâts, oui. Quand j'ai vu le ruisseau qui montait, j'ai dit, bon, Annick, ça y était foutu, là-bas. Hein. Parce que là, c'était plus un ruisseau, c'était la Mayenne hein, qui était arrivée là. Là, la catastrophe, là. Ah, ce soir, ben, je vais dormir dans mon pigeonnier, avec mon chien.
10: Deux voisins sont venus vider l'eau de la maison avec de gros balais.
13: Non, il y a quoi? Il y a 4 cm.
14: Mais tout à l'heure, il y avait
13: plus.
14: Il y avait 30 ou 40, ben, regardez la porte. Il y avait 30 cm d'eau. Bon, faut être solidaire. Même le chien, il est tout perdu.
10: Sur la place principale, il y a de l'eau dans les voitures stationnées. Les pompiers installent des pompes pour la désengorger. L'eau laisse place à la boue. Dominique Landais, le maire de la commune, téléphone en main, cherche des solutions.
15: On a contacté la préfecture, donc maintenant on va espérer avoir être déclaré en commune sinistrée et puis qu'il n'y ait pas trop de pertes au niveau des habitants. Après, il y a un gros travail de nettoyage. Bah, là, s'il repleut moins fort, du coup, ça va faire du nettoyage. Là, on va faire du nettoyage donc avec la tonne à eau pour sécuriser au moins la chaussée. Quoi.
10: Maintenant, les habitants touchés par les inondations vont devoir contacter leurs assurances pour compenser les dégradations.
8: Dylan Jaffray. Les pompiers sont intervenus une dizaine de fois hier en Mayenne en raison des orages. Notre département sera de nouveau en vigilance jaune orage ce soir de 18h à 22h, indique Météo France.
0: Dans les infos de 9h, Raphaël, un incendie dans un restaurant de Laval hier en fin de journée.
8: Et dans la zone commerciale collée à Saint-Berthevin, pratiquement au même moment que ces inondations, le 345 a pris feu. L'incendie s'est propagé ensuite à une boucherie-charcuterie. Les pompiers étaient encore sur place dans la soirée. On passe au jaune, donc.
0: Effectivement, à la fois pour la vigilance canicule, on va normalement s'arrêter en dessous de 30 degrés. Ça, c'est bien parce que je suis en train de réfléchir, ça fait un petit moment que ça ne nous était pas arrivé hein, d'avoir des températures. Absolument. 29 pour les maximales. On aura 28 place du 11 novembre à Laval, 27 à Sauges, élu quatrième village préféré des Français, quand même. Bravo à eux. Et puis, ces températures, vous pouvez nous les confirmer au 02 43 67 11. Temps ensoleillé ce matin, plus instable cet après-midi avec également une vigilance jaune orage entre 18h et 22h. Des travaux sur le rond-point du Zoom, ça a démarré la semaine dernière et c'est toujours une zone de fort ralentissement comme en ce moment, puisque la circulation se fait sur une voie lorsque vous arrivez de Mayenne. On est sur la rocade nord de Laval et ça va durer encore plusieurs jours comme ça. Et puis je vous rappelle une bonne nouvelle quand même, parce que des bonnes nouvelles ça fait du bien. Le stationnement est gratuit en zone verte à Laval jusqu'au 16 août.
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0: Mais j'ai encore une autre bonne nouvelle.
8: Encore une?
0: Mais oui, encore une. Ça ne s'arrête jamais. Voilà, c'est Jean-Jacques Goldman qui nous accompagne à 8h36. Envole-moi sur la première radio du département. J'espère que vous allez bien en ce jeudi. Nous sommes le 16 juillet.

0: Parole-moi, Jean-Jacques Goldman, à 8h40.
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0: C'est un village du nord-est mayennais de moins de 200 habitants et qui accueille beaucoup, beaucoup de public pour la troisième année de suite avec son festival de polyphonie. Ça va démarrer demain et on en parlera avec le président de l'association Les Ripailles de la Corniche. Il sera notre invité d'ici 5 petites minutes.
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0: Mais d'abord, pour bien démarrer la journée, il y a les 3 plus, 3 infos. On commence avec une info circulation. La rue de la Paix à Laval est en travaux depuis hier. Ça va durer jusqu'au 29 août. L'accès au commerce est maintenu, ça c'est important de le préciser. Mais la circulation se fait dans un seul sens, sauf les soirs et les week-ends. Et puis pour la collecte des déchets, elle s'effectue depuis les points d'apport volontaires qui sont situés rue Jules Ferry et quai Béatrix de Gavre. La deuxième info, si vous cherchez une lecture cet été, bah c'est de bonnes affaires qui se déroulent à la bibliothèque d'Ahuillé. On est dans l'agglomération lavalloise. La bibliothèque vend ses anciennes collections de livres à petit prix. Les explications de la responsable Hélène Audier.
3: En fait, il faut régulièrement faire du désherbage dans le jargon bibliothèque, c'est enlever des livres des anciennes collections de nos étagères afin de renouveler nos collections, d'acheter du neuf et d'avoir de la place pour mettre la nouveauté. Du coup, cette vente a lieu pendant l'été jusqu'au 25 juillet et nous la reprendrons ensuite dans le courant de l'automne ou l'hiver, sans doute à partir du mois d'octobre ou novembre. Ça reste quand même des lectures intéressantes. On a aussi beaucoup de livres documentaires, par exemple, des livres de cuisine, des livres de bricolage, des BD pour les jeunes. Les prix vont de 1 à 2 euros la plupart du temps, avec quelques exceptions, un livre ou deux à 3, 4 euros quand c'est un très beau livre. Mais voilà, on a même des livres à 50 centimes.
0: Des bonnes affaires à faire dans les prochains jours à la bibliothèque d'Ahuillé. Puis la troisième info, c'est la commune de Prédanjou qui organise son chantier Argent de Poche pour les jeunes du 20 au 24 juillet. Ça se déroule le matin entre 9h et midi et la commune recherche des bénévoles pour encadrer et veiller au bon déroulement de ces travaux. Aucune compétence technique particulière n'est demandée. Vous pouvez vous inscrire auprès de la mairie de Prédanjou. Les 3 plus qui sont à retrouver sur ici.fr. Dans moins d'une minute, le nouveau titre d'Amir à l'imparfaite.
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0: DJJ est un compositeur et collectionneur de sons. Il possède ce pouvoir magique de dénicher et sublimer des pépites musicales souvent oubliées. So Good est le premier extrait de son nouvel album Endless Smile 2, un album qui marque le retour aux sources de l'artiste. Des compositions instrumentales agrémentées de samples inspirés des 70s, avec toujours ce groove pour nous faire danser. C'était So Good du nouvel album de DJEJ.
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1: À l'imparfaite, le nouveau titre d'Amir à 8h57. 47. Ah oui, si je vous donne 10 minutes de plus que le temps qu'il est, ça va pas être bon, vous allez penser que vous êtes en retard. Mais non, tout va bien. Il est 8h47, il n'y a pas de décalage horaire avec notre destination. Ce matin, nous allons à Villepaille, entre Villaines-la-Juhel et Pré-en-Paille-Saint-Sanson. Marcel Charleuf, bonjour.
2: Bonjour à toutes, bonjour à tous, bonjour Routier.
1: Vous êtes le président des Ripailles de la Corniche, c'est l'association qui porte un festival pas comme les autres, parce que oui, en Mayenne, nous avons un festival de polyphonie, c'est la troisième édition cette année, chez vous à Villepaille. Comment est née cette aventure-là de ce festival de polyphonie?
2: C'est l'idée de... Bon, à la base, je suis chanteur moi-même aussi. Hein. Et c'est... Ouais, l'envie de chanter déjà. L'envie de chanter quelque chose qui me fait plaisir. J'ai une carrière de chanteur un peu plus lyrique qu'un classique. Mmh. Mais envie de sortir de ça et d'aller sur autre chose. Et j'ai toujours aimé écouter les chanteurs corses, les chanteurs basques. Et je me suis dit, tiens, pourquoi pas aller vers ce genre de choses. Et puis finalement, les polyphonies, c'est un monde qui est très vaste. Très, très, très, très vaste. Et il y a moyen d'écouter et de faire découvrir des tonnes de choses, des tonnes d'univers. Et puis voilà, c'est parti comme ça.
1: Et alors, vous proposez cette année 4 concerts. Ça démarre demain avec le concert des Voix du Haut-Maine. Et alors, soit le prix est libre, soit c'est un petit prix, 10 euros. L'idée, c'est que cette culture soit aussi accessible au plus grand nombre.
2: C'est exactement ça. C'est totalement ça. Et puis, ouais, faut que ça soit accessible au plus grand monde. On veut pas du tout être un festival élitiste. Il faut que c'est ouvert à tout le monde. Alors donc demain soir, effectivement, par exemple, c'est entrée libre. Et puis à la sortie, ben chacun donnera ce qu'il veut. On met des chapeaux et chacun donne ce qu'il veut. Voilà. C'est aussi pour remercier nos sponsors qui nous suivent. Je sais pas si je peux parler des sponsors qui nous suivent, mais c'est aussi pour remercier nos sponsors d'ouvrir, et c'est grâce à eux que nous pouvons ouvrir aussi, ouais, à tout le monde avec cette facilité, parce que sinon sans eux il n'y aurait pas cette possibilité, bien évidemment.
1: Alors on le dit, c'est effectivement prix libre pour ce premier concert demain, c'est dans l'église de Villepaille, et puis le lendemain samedi un concert de chant marin. Ça aussi on n'a pas forcément l'habitude d'aller voir du chant marin en Mayenne.
2: Ah ben ça c'est clair, on va chercher des originalités. Hein. Donc effectivement, demain les Voix du Haut-Maine, ben, ça c'est aussi une particularité. Nous avons monté deux groupes de chants, ils s'appellent les Voix du Haut-Maine, donc dans lequel il y a un chœur d'hommes et un chœur mixte. Et c'est demain, ils chantent demain, voilà, c'est l'ouverture du festival traditionnellement. Ce sont des gens du coin, mais ça chante, c'est surprenant, ça chante bien. Des polyphonies, principalement des polyphonies, mais il y a des petites incursions sur d'autres domaines.
1: D'accord.
2: Mais ça chante bien et très très bien, et surtout le chœur d'hommes. Et dimanche et samedi soir, des chants de marins folk. Faut bien c'est le bien. Dire, faut pas oublier le mot folk. C'est pour ça qu'on peut pas le faire dans l'église, parce que des chants de marins folk, ça fait un peu olé olé. Et on fait ça sur la place du village à 21h samedi soir. Voilà.
1: Alors, c'est les deux premiers concerts. Il y en aura encore deux autres la semaine prochaine. C'est important de rappeler aussi que Villepaille, c'est un petit village, et il y a du dynamisme. D'ailleurs, les Ripailles de la Corniche, votre association, le montre bien, parce que ce festival, c'est une des actions que vous menez tout au long de l'année.
2: Ouais, complètement. C'est ça qui est génial. On est 192 habitants dans le village. L'association que j'ai l'honneur de présider, il y a 60 bénévoles. On fait un week-end théâtre, on a un salon du livre, salon du bien-être, festival de polyphonie, on a deux groupes de chant. Voilà, c'est tout au long de l'année. Il se passe des choses. Mais tout est possible à la campagne. Il ne faut pas croire que rien n'est possible. Il suffit d'avoir envie. Et puis d'appuyer sur le bouton. Et c'est pour ça que je dis souvent, Villepaille, c'est le village du futur, parce que tout est possible. Et on s'endort pas à la campagne. On peut bouger et on peut faire plein de choses.
1: Et ce sera l'occasion de s'en rendre compte, effectivement, avec ce festival des polyphonies. Je disais qu'il y a plein de choses. Vous accueillez aussi un stage de polyphonie orthodoxe. On vous met tout le programme sur notre site ici.fr. Et puis on va continuer d'en parler, puisque le festival démarre demain. Et il va se dérouler jusqu'au 25 juillet prochain.
2: Merci.
1: Merci beaucoup, Marcel Charleuf, d'avoir été avec nous ce matin.
2: Je peux dire un dernier petit mot. On peut nous retrouver sur le site internet de l'association art-culture-villepaille.com et vous allez tomber sur le site de l'association et vous verrez tout ce qu'on fait, y compris le festival de cet été.
1: Et on merci Gauthier. Avec plaisir, on met un lien du site sur ici.fr. Belle journée et belle journée. Première demain pour ce premier concert. À bientôt Marcel.
2: Si. Merci. À bientôt, au plaisir, au revoir.
1: Il est 8h52. Bon, dans un instant... des conseils pour mieux dormir avec le docteur Kirzek.

0: chanté cette chanson dimanche lors de la finale de la Coupe du Monde. Bon, eh ben ce sera pas pour cette fois-ci. En tout cas, ça nous empêchera pas de faire la fête dimanche à la fête de la Madeleine à Mayenne. Et vous pourrez chanter sur scène. Vous pourrez chanter celle-là, si vous voulez. Pourquoi pas pour faire la fête. Vous vous inscrivez sur ici.fr. Vous pourrez également le faire directement sur place pour notre karaoké géant ce dimanche à partir de 18h30 à Mayenne. Il est 8h56. Le docteur Kirzek est là. Alors pas pour chanter, mais pour vous donner de bons conseils durant l'été. On s'intéresse ce matin à votre sommeil. Bonjour docteur.
1: Bonjour à toutes et à tous. Activité passionnante, peut-être ma préférée. Moi, après la radio, évidemment, je veux parler de dormir, du sommeil. Le sommeil, c'est aussi le moment où votre cerveau fait son grand ménage de printemps ou d'été. Une récente étude parue dans une revue très sérieuse nous explique que pendant la nuit, votre tête se transforme en véritable station d'épuration. Et oui, oubliez l'image du cerveau qui s'éteint la nuit, c'est faux. Pendant que vous rêvez, que vous dansez la salsa en maillot de bain sur une plage, votre cerveau, lui, il est hyperactif. Mais pas n'importe comment, il se met en mode équipe de nuit, une équipe spécialisée, dirigée par un réseau appelé le système glymphatique. C'est un nom un peu barbare pour dire que c'est un réseau d'égouts du cerveau, finalement. On fait le ménage, ce système découvert par un neuroscientifique s'active surtout pendant la phase de sommeil profond, et sa mission, évacuer les déchets toxiques. Alors, on va me dire, mais quels déchets? Il y a deux protéines, la bêta-amyloïde et la protéine tau. Ça vous dit peut-être quelque chose, parce que ce sont elles qui s'accumulent et qui forment des plaques qu'on observe dans la maladie d'Alzheimer. Donc le système glymphatique, il agit comme un réseau pour éliminer ces protéines qui sont des facteurs de maladie d'Alzheimer. Donc il y a le liquide céphalo-rachidien, ce liquide qui baigne notre cerveau, ça va circuler, ça va rincer, ça va éliminer les toxiques. Et tout ça, ça se fait pendant la nuit.
0: Oui, mais alors c'est plutôt inquiétant tout ça. Concrètement, qu'est-ce qui peut perturber ce ménage de nuit et quels sont les symptômes qui doivent nous alerter?
1: Tout ce qui fragmente votre sommeil ou réduit vos temps de sommeil profond perturbe le grand ménage. Ça veut dire quoi? Ça veut dire que le stress chronique, la dépression, les maladies cardiovasculaires, le vieillissement, mais aussi les médicaments et les somnifères mal utilisés ou trop longtemps, ou encore l'apnée du sommeil, tout ça, ça perturbe les fines ondulations cérébrales. Résultat, le nettoyage est moins efficace, les déchets s'accumulent et à long terme, c'est un risque de déclin cognitif et de démence. Alors attention, ça marche dans les deux sens. Un mauvais sommeil favorise l'accumulation des toxines, mais les premières lésions d'Alzheimer peuvent aussi perturber l'architecture du sommeil. C'est vraiment un cercle vicieux. On surveille donc une fatigue chronique, des réveils nocturnes, des difficultés de concentration, ou si vous dormez un peu trop la journée et pas la nuit, ou une irritabilité, tout ça, ça peut vouloir dire que votre sommeil est de mauvaise qualité. Donc si vous cumulez plusieurs de ces signes, surtout après 50 ans, parlez-en à votre médecin, il pourra faire un bilan sommeil, voire un enregistrement du sommeil. Et puis sinon, les conseils pratiques pour bien prendre soin et bien nettoyer la nuit, c'est régularité, une grotte, faut faire une chambre noire un peu fraîche, stop aux écrans une heure avant de se coucher, et on évite les excitants, caféine, alcool ou les gros repas le soir. Allez, bon été, bonne santé, à l'écoute d'ici bien sûr.
0: C'est noté. Bon, lui doit bien dormir parce qu'il est jamais irritable, ni irrité. C'est Xavier Chauvelon qui vous rejoint dans quelques secondes pour vous accompagner jusqu'à 11h.
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0: 8h59, ça y est, ma valise est prête. Bonjour Xavier Chauvelon.
5: Bonjour Gauthier, bonjour à tous.
0: Vous nous emmenez-vous en voyage?
5: Je vous emmène dans la Creuse, en Nouvelle-Aquitaine. L'endroit idéal si vous aimez la nature, aimez la tapisserie également. Il y a une ville là-bas, on va essayer de faire un petit arrêt. C'est la capitale de la tapisserie, bien entendu. Vous avez voyagé en Creuse, passé des vacances, vous nous appelez 02 43 67 11 11.
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0: Et je vous laisse en compagnie de Xavier Chauvelon.
5: À demain, 6h Gauthier, il est 9h. Raphaël Aubry pour les infos. Bonjour Raphaël.
6: Et bonjour Xavier, bonjour à tous.
5: De la fumée hier en fin de journée dans l'agglomération de Laval.
6: Vous vous êtes peut-être demandé ce qu'il se passait. Un important incendie dans la zone commerciale Laval-Saint-Berthevin. Le feu a pris dans le restaurant 345 et s'est propagé à la boucherie-charcuterie des éleveurs de la Charentonne. Les commerces sont évacués vers 16h30. Il a fallu deux heures pour éteindre le foyer principal. Les pompiers ont été prévenus par des passants, dont cet homme qui fait le ménage dans une entreprise du secteur.
7: Au rond-point, je me suis rendu compte qu'il y avait de la fumée derrière le restaurant. Les pompiers, ils m'ont pris tout de suite en appel. Ils m'ont fait faire une visio pour leur montrer d'où ça venait. Et puis bah, ils sont arrivés quelques minutes après, mais vraiment deux minutes après. Bah, apparemment, ça avait l'air d'être parti très vite parce que j'ai été derrière le magasin, là où il n'y a pas les accès, et le restaurant, et puis ça fumait déjà bien noir. Et après, j'ai fait le retour du restaurant et j'ai vu pas mal de flammes sortir des toits. Pas mal de fumée noire et des grosses flammes sortir au niveau des toits. C'est très impressionnant, sachant que c'est un restaurant. Donc c'est peut-être ça qui a fait que ça a pris autant d'ampleur, parce que bah, c'est des cuisines en fait.
6: Une enquête est en cours. Les pompiers soupçonnent un départ de feu des frigos à l'arrière du bâtiment. C'est à voir en vidéo sur SI.fr et sur nos réseaux sociaux. Des fortes pluies et de la grêle dans certaines parties du département hier après-midi, quasiment au même moment. Ça a soufflé aussi. Des habitants du sud Mayenne se sont retrouvés les pieds dans l'eau. La place principale et une quinzaine de maisons inondées à Gênes-Longuefuye, dans le sud du département, près de Château-Gontier. Certains avaient plusieurs centimètres d'eau chez eux. On vous a mis une vidéo sur SI.fr et sur nos réseaux sociaux. Les pompiers parlent d'une dizaine d'interventions hier dans le département. La Mayenne repassera en vigilance jaune orage à partir de 18h ce soir. Les gendarmes de la Mayenne et du Maine-et-Loire, toujours à la recherche d'un octogénaire et d'une adolescente de 16 ans. L'homme habite Ravigny, dans le nord Mayenne. Il est introuvable depuis vendredi dernier. Sa voiture a été retrouvée à quelques kilomètres à Champfrémont. L'adolescente de 16 ans, elle, a quitté son domicile familial dans le Maine-et-Loire, à Ombré-d'Anjou, à la limite avec la Mayenne lundi soir. Vous avez leur description sur ici.fr.
5: Opération carton jaune hier sur la RN12 dans le nord Mayenne.
6: Rien à voir avec les vigilances météo. La gendarmerie et la direction interdépartementale des routes ouest ont organisé une opération hier. Le but, sensibiliser au respect des corridors et à la sécurité des agents des routes. Les corridors, c'est le principe de laisser en roulant un espace libre entre un véhicule au bord de la route et le nôtre. Ceux qui ne les ont pas respectés hier ont pu bénéficier d'une alternative à l'amende, la participation à des stands de sensibilisation au Ranato.
8: Le temps de cette opération carton jaune, une trentaine de voitures ont été arrêtées, mais habituellement la sanction est plus stricte. Le non-respect du corridor de sécurité est puni par un retrait de 3 points et une amende de 135 euros. Le capitaine Olivier Mercier de la gendarmerie de la Mayenne rappelle l'importance du corridor.
9: Lorsque vous avez une voiture en intervention ou un usager qui est en panne sur le bord de la route, la moindre des choses, c'est à son approche de ralentir et de s'écarter le plus possible.
8: Mais sur cette aire, pas de verbalisation. Les automobilistes participent donc à des stands de sensibilisation.
9: L'ADIRON met à disposition un casque virtuel où l'usager est à la place des agents de la voirie. Et ils peuvent se rendre compte à quel point c'est dangereux d'avoir des véhicules qui les frôlent et qui passent vraiment très très près à leur niveau. Ensuite, le stand consiste également à échanger l'expérience des agents de la voirie, leur dire voilà, bah nous on est là pour votre sécurité et on risque notre vie tous les jours, que lorsque les gens arrivent ici, ils disent bah non mais j'ai pas vu qu'il y avait un camion d'intervention. Les conducteurs sont dans leur bulle.
8: Pour beaucoup, cette opération est une bonne chose. Parmi eux, Corinne s'est fait arrêter.
10: En fait, c'était quelque chose que j'ignorais. Donc bah, du coup, je vais pouvoir le mettre en application. On n'est pas des jeunes permis et c'est quelque chose qui est nouveau.
8: Le corridor de sécurité est une obligation légale uniquement depuis 2018.
6: Au Ranato, depuis 2018, le non-respect de ce corridor de sécurité est puni par un retrait de 3 points et une amende de 135 euros. Les deux plus gros hôpitaux de la Mayenne changent de direction. Cécilia Wayo va devenir directrice de l'hôpital de Laval. Elle était jusque-là la tête de la formation des directeurs d'hôpital à l'école des hautes études en santé publique à Rennes. Laurent Renaud lui rejoint le centre hospitalier de Château-Gontier sur Mayenne. Il était numéro 2 de celui de Saumur.
5: Une très belle victoire du Stade Lavallois hier soir.
6: Un match amical de préparation face à Quevilly-Rouen Métropole, une équipe de Ligue 3 de football. Les Tangos ont enchaîné les buts. Résultat 5-0. Le match était à Évron. Prochaine rencontre avant la reprise de la Ligue 2 en août. Samedi à Flers dans l'Orne contre le Stade Malherbe-Camp, une autre équipe de 3e division. Et puis la Mayenne perd un record sur le Tour de France, Xavier. Le Norvégien Soren

0: jaune pour la Mayenne aujourd'hui.
1: Oui, mais le dernier, a priori. En tout cas, en ce qui concerne la canicule, selon les prévisions de Météo France, nous sommes donc encore en vigilance jaune pour orage, vous l'avez dit, pour canicule, pardon, pour orage ce soir à partir de 18h, vous l'avez dit. Ce sera donc une journée avec un ciel plutôt voilé, des averses dès le milieu de journée qui se produisent un petit peu partout, notamment dans le nord et sur le sud du département. Puis l'après-midi, des orages qui vont éclater en fin de journée. Il pleut partout. Voilà, ça va faire du bien un petit peu à la nature et ça va nous rafraîchir. 28 à 29 degrés pour les maximales ce matin. En fin de matinée, nous aurons 22 dans le nord-ouest à Montaudin et 27 degrés à Laval. On vous retrouve tout à l'heure dans 54 minutes.
0: À tout à l'heure.
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1: Bon début de journée à toutes et à tous. Si vous venez de nous rejoindre, bonne continuation. Si vous nous écoutez depuis 6 heures, j'espère que vous allez bien. Justement, les températures baissent un petit peu, on respire un peu mieux. Et ça, c'est une très très bonne nouvelle. La très bonne nouvelle, c'est également qu'on continue en musique, bien entendu, à 9h07 avec Alain Chamfort. La fièvre dans le sang.

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1: Bonjour à toutes et à tous, bienvenue chez vous à 9h11 à l'antenne d'ici Mayenne. Nous partons tous les jours en voyage à travers la France et nous avons besoin de vous au 02 43 67 11 11 pour nous raconter vos vacances. Et aujourd'hui, c'est dans la Creuse que nous partons, en Nouvelle-Aquitaine, dans l'ancienne région du Limousin. La destination idéale pour les amoureux de la nature, des paysages magnifiques, mais pas que. De nombreux villages pittoresques abritent des châteaux médiévaux. Et peut-être avez-vous visité la vallée des Peintres, encore le lac de Vassivière, ou le parc naturel régional des Mille Vaches. Enfin, vous vous êtes arrêté à Aubusson, capitale de la pâtisserie, de la tapisserie. Je dois avoir un petit peu faim ce matin. Vous nous racontez jusqu'à 9h30 votre voyage en Creuse au 02 43 67 11 11. 02 43 67 11 11. Le temps d'écouter Charles Doré, famille ou pas famille.

0: Charles Doré, famille ou pas famille, à venir, Cille ou encore Joe Dassin.
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0: Tous les jours, nous partons en voyage et nous vous emmenons dans nos valises, ou l'inverse, vous nous emmenez dans vos valises, puisque vous nous racontez vos vacances au 02 43 67 11 11. Aujourd'hui, nous allons dans la Creuse, en Nouvelle-Aquitaine, et avec nous, pour s'arrêter plus particulièrement à Aubusson, Éric Cluzel. Bonjour Éric.
2: Bonjour Xavier, bonjour aux auditeurs.
0: Conseiller en séjour à l'office de tourisme de Aubusson, et j'ai ma langue a fourché tout à l'heure, mais vous me dites que c'est très courant. J'ai dit d'Aubusson que c'était la capitale de la pâtisserie, je me suis corrigé après, bien sûr, c'était la capitale de la tapisserie. Voilà, on est gourmand ici, Mayenne, c'est une erreur qui est faite souvent quand même. Alors, pourquoi la capitale de la tapisserie, Éric ?
2: Alors, il faut savoir qu'à Aubusson, l'histoire de la tapisserie, elle a commencé il y a près de 6 siècles. Donc, l'apport de la tapisserie aurait été le fait d'un mariage, d'un comte de la Marche, à la Creuse, et de Marie de Hainaut, qui venait des Flandres. Et dans les Flandres, la tapisserie existait déjà. Et dans la Creuse, il y avait déjà une forte industrie drapière. Donc, on avait toutes les connaissances du textile, on avait de la main-d'œuvre, on avait l'élevage ovin, on avait les eaux de la Creuse qui étaient parfaites pour dégraisser les laines et pour les teindre. Et donc, il est fort probable que Marie de Hainaut aurait fait venir ses lissiers depuis les Flandres, et que l'industrie de la tapisserie se serait développée suite à ce mariage.
0: D'accord. C'est la cité internationale de la tapisserie. C'est pas juste la capitale, c'est la cité internationale de la tapisserie, Aubusson. C'est important de le dire.
2: Exactement. Et la cité internationale de la tapisserie, c'est aussi le nom du tout nouveau musée qui fête cette année ses 10 ans. Et lui qui retrace justement toute cette histoire de la tapisserie, de l'art textile ici en Creuse, à travers des œuvres depuis les 15 et 16e siècles jusqu'à aujourd'hui, jusqu'aux créations contemporaines.
0: Alors, ça fait depuis 15 ans qu'elle existe. C'est une visite incontournable d'Aubusson, vraiment, cette cité internationale de tapisserie. Quand on va visiter, on va y passer combien de temps? Parce que quand on parle de tapisserie, quand on n'y connaît rien, on ne se rend pas forcément compte. J'imagine qu'il y a des tas de choses à voir.
2: Exactement. Alors, il y a toute une partie qui est consacrée à ce qu'on appelle les mains d'Aubusson, puisque la tapisserie, c'est avant tout un artisanat, des gestes techniques, de la création. Donc, c'est un petit peu la combinaison entre l'esprit et les mains pour pouvoir créer les œuvres tissées. Et donc, dans ce musée qui a vu le jour en 2016, vous pouvez découvrir à la fois des tapisseries anciennes, hein, que l'on appelait des verdures, qui retracent des scènes historiques, des scènes mythologiques, mais aussi la création contemporaine avec le renouveau de la tapisserie qui a vu le jour après la Seconde Guerre mondiale sous l'influence de Jean Lursa, qui allait énormément d'artistes contemporains à la création autour de ce médium qu'est la tapisserie. Je pense à Picasso, à Braque, Le Corbusier, Calder, vous voyez, des noms qui parlent et qui parlent encore aujourd'hui.
0: Alors, un rendez-vous à ne pas manquer, une visite à ne pas manquer. Juste pour précision, c'est ouvert de 10h à 18h tous les jours, excepté le mardi, hein, de 14h à 18h. Et précision également, si vous partez à Aubusson aujourd'hui ou demain, c'est fermé demain, hein, après-midi, je crois. Juste pour être sûr. Je me trompe pas?
2: Oui, exceptionnellement, ouais. Puisqu'il y a demain ce qu'on appelle une tombée de métier, c'est-à-dire qu'il y a une toute nouvelle tapisserie d'après un dessin de Hayao Miyazaki, le célèbre illustrateur japonais. C'est la 5e tapisserie de Miyazaki qui va être présentée à la Cité de la Tapisserie. Et pour l'occasion, il y a un petit événement justement pour présenter au public cette tapisserie que l'on va enfin découvrir.
0: Ah, ça, c'est quelque chose à ne pas manquer également si vous êtes fan notamment de dessins animés japonais également. On reste avec vous, on vous retrouve, Éric, dans quelques instants. On va continuer à explorer Aubusson, parce que là, on s'est concentré sur le musée. Mais il y a également un patrimoine, il y a une architecture à découvrir. découvrir dans cette ville. Et puis on va prendre un petit peu le large, on va quitter la ville pour aller dans la nature également, et on va découvrir avec vous le parc naturel régional de Mille Vaches. Vous restez avec nous, on vous retrouve Eric dans quelques instants. Quant à vous, justement, vous êtes allé dans la Creuse, peut-être que vous avez visité ce musée, la Cité internationale de la tapisserie d'Aubusson. Vous n'hésitez pas à nous appeler pour nous raconter votre voyage. Il est 9h19, vous connaissez le numéro 02 43 67 11 11.
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0: Crazy, c'était Seal. Il est 9h25 et nous partons en voyage comme tous les jours. Aujourd'hui, nous sommes dans la Creuse, en Nouvelle-Aquitaine, et nous avons fait un petit arrêt à Aubusson. Nous avons visité avec vous, Éric Cluzel, conseiller en séjour de l'Office de tourisme de Aubusson, la cité internationale de la tapisserie. On peut rester dans Aubusson. On ira tout à l'heure dans un parc naturel, mais restons à Aubusson pour le moment. Et parlons architecture, parce que là, il y a des choses à voir également.
1: Exactement, il faut connaître une histoire qui est malheureusement trop peu connue, c'est celle des maçons de la Creuse. Donc les maçons de la Creuse, c'était des paysans avant tout, hein. Et du début du XVIIe siècle jusqu'au début du XXe, eh bien nous, la Creuse étant un département très pauvre, les paysans, qui étaient aussi des bâtisseurs, ils partaient dès le printemps pour aller bâtir des villes, tels que Paris, par exemple, le Paris haussmannien que vous connaissez aujourd'hui, eh bien, il est le fait de deux bâtisseurs creusois, mais également d'autres villes telles que Lyon, La Rochelle ou Bordeaux. Et donc, ces maçons, lorsqu'ils revenaient au pays, ben, ils continuaient de bâtir, hein. Ils avaient des connaissances, ils avaient un savoir-faire quand même relativement exceptionnel, hein, puisqu'il est toujours bien présent chez nous. Et donc, lorsqu'on se promène, que ce soit à Aubusson ou même aux alentours, dans la campagne creusoise, on retrouve bon nombre de bâtisses anciennes qui ont été bâties par ces maçons creusois.
0: D'accord. Et donc, on peut découvrir tout cela. Est-ce que on découvre au fil de notre visite, ou est-ce qu'on a moyen justement d'être accompagné, peut-être?
1: Alors généralement, nous, à l'Office de tourisme, on est là pour conseiller les visiteurs. Donc, on fait en sorte qu'ils ne manquent rien du patrimoine, que ce soit parfois des choses qui peuvent paraître un petit peu insignifiantes. On peut passer à côté sans les voir, mais on pointe bien nous le doigt sur le bâti à ne pas manquer, justement parce que on a cette particularité de tailleur de pierre également, et on fait en sorte que tout le monde puisse découvrir ces petits trésors qui font la richesse patrimoniale justement de notre destination.
0: Donc il faut venir vous voir, hein, pour en savoir un peu plus et pour que vous puissiez nous aiguiller.
1: Exactement.
0: Quittons Aubusson pour aller dans la nature, parce que quand même la Creuse, on peut le dire, hein, ce sont des paysages magnifiques. Et allons dans le parc naturel régional des Mille Vaches. C'était un lieu que vous vouliez mettre en avant.
1: Oui, tout à fait. Sachant que voilà, nous sommes à quelques minutes depuis Aubusson du parc naturel régional de Mille Vaches, qui est tout à fait sur le sud, la partie sud de la Creuse, à cheval un petit peu sur la Creuse, la Corrèze et la Haute-Vienne. Donc c'est un comme tout parc naturel, il est protégé. Donc c'est un espace naturel avec des paysages emblématiques de notre région, où l'on retrouve une végétation typique du parc et aussi du plateau de Mille Vaches, puisque nous avons la chance d'avoir le plateau de Mille Vaches à proximité. C'est un lieu où il y a de nombreux cours d'eau, où il y a eu plus de 6000 sources recensées sur l'ensemble du PNR. C'est vraiment, comme vous avez pu l'apprendre à l'école, le château d'eau de la France. Ouais. Et donc, pour tous les amoureux d'activités de pleine nature, alors là, vous pourrez vous en donner à cœur joie, que vous soyez randonneur, vététiste, trailer, cavalier. On a une offre d'activités de pleine nature très, très riche que vous retrouvez sur une application qui s'appelle tout simplement Rando Mille Vaches.
0: Voilà, et c'est si on a envie de se promener après avoir découvert Aubusson un petit peu dans les détails et de prendre un petit peu l'air, c'est l'endroit où il faut aller. On a encore un tout petit peu le temps. Éric, est-ce qu'il y a un dernier coup de cœur que vous nous conseilleriez?
1: Moi, ce serait une petite ville qui se situe c'est un gros bourg, on va dire, qui se situe à 10 km, 10 minutes au sud d'Aubusson, qui s'appelle Feltin, qui a une histoire aussi très liée à la fois à la tapisserie, aux maçons de la Creuse. Et également, la particularité à Feltin, c'est que nous avons un ancien atelier de taille de diamant à découvrir.
0: Voilà, Feltin, petite commune pas loin d'Aubusson. Et voilà votre voyage pour la Creuse, tout organisé, en tout cas pour les premiers jours. Après, il y aura plein de choses, mais de toute façon, vous allez à l'Office du tourisme et on saura vous renseigner. Merci beaucoup, Éric, pour votre intervention ce matin.
1: Merci.
0: Et je vous souhaite un bel été avec plein de Mayennais qui vont venir vous rendre visite.
1: On les attend, nous sommes prêts.
0: Allez, vous êtes attendu en Mayenne, bien entendu, quand vous le voulez. À très bientôt, et Eric. Et tout de suite, c'est Jo Dassin à 9h30, l'été indien. Très belle matinée à toutes et à tous à l'écoute d'ici Mayenne.
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0: L'été indien, Joe Dassin à l'instant. 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
0: Vos infos pratiques en une minute, la tournée La Ville à Joie s'arrête à la Bazoge Montpinçon demain sur la place du village entre 17h30 et 21h. Un moment festif avec des animations, de la restauration, mais aussi des services comme par exemple un opticien qui fait des tests de la vue ou encore une maison de démarche administrative pour vous accompagner. Et on sait qu'on en a souvent besoin. La ville de Laval invite les 60 ans et plus à s'engager pour la ville en rejoignant le conseil des sages. Le but est de participer aux réflexions et aux projets qui façonne le Laval de demain. Vous avez jusqu'au 18 septembre pour candidater. Enfin, la bibliothèque d'Ahuillé met en vente des livres de ses anciennes collections jusqu'au samedi 25 juillet. Les prix vont de 50 centimes à 3 euros. C'est une affaire. Attention, la bibliothèque est passée en horaire d'été. Vous les retrouvez sur les sites de la ville d'Ahuillé. Prochain point sur vos infos pratiques, c'est dans une heure.
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0: Bel été à toutes et à tous, belle journée également. Alors, il va y avoir un petit peu de pluie, un peu d'orage aujourd'hui, mais après les chaleurs des dernières semaines, ça va faire du bien. Belle journée également à l'écoute d'ici Mayenne. Vous nous écoutez de 6h du matin, j'étais bien entendu pour la matinale avec Gauthier Patureau jusqu'à la fin de journée. Et tout de suite, c'est Kershaw, Wouldn't It Be Good à l'instant.

0: Cornelis, Be Good à l'instant, 9h40, l'antenne d'ici Mayenne.
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0: L'heure du bain, c'est maintenant à découvrir tout l'été avec vous, Louise Lempire. Bonjour Louise. Vous décryptez la mer et les océans avec des scientifiques de Cénépolis Act à Brest. Et quelle est la question du jour ?
2: C'est quoi des baïnes ?
3: Une baïne, c'est un courant du bord de mer qui peut être très dangereux parce qu'il éloigne les nageurs du rivage.
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3: Baïne, c'est ce qu'on dit dans le sud-ouest de la France. Ça veut dire petite bassine. Dans le nord de la France, on dit bâche. Et en Bretagne, on dit poule d'our. Mais comme baïne est le mot le plus connu, c'est celui qu'on utilise aujourd'hui. La SNSM, Société Nationale de Sauvetage en Mer, explique qu'une baïne, c'est un trou dans le sable qui se trouve le long de la plage. Ça peut être petit, comme la pataugeoir de la piscine, avec de l'eau qui stagne, donc de l'eau chaude, ou faire des centaines et des centaines de mètres. Quand l'eau rentre dans la bassine, elle déborde, comme quand tu laisses ton verre sous le robinet. Et en débordant, l'eau, avec les vagues et la force de la marée, se retire d'un coup. Ça crée ce qu'on appelle un courant d'arrachement. Ça veut dire que la mer part très vite et peut t'emmener vers le large. Pour faire attention, il faut que tu repères les cuvettes d'eau ou les grandes flaques et que tu évites d'y barboter quand l'eau monte ou descend. Là, tu peux demander de l'aide à un adulte ou à tes parents. Ils te diront où tu peux jouer en sécurité.
2: Qu'est-ce que je fais si je suis pris dans une baïne ?
3: En France, on retrouve ces bassines sur les plages de l'Atlantique ou de la Manche. Si tu es pris dans une baïne, la SNSM dit qu'il ne faut pas essayer de nager à contre-courant. N'essaye pas de revenir vers la plage, tu vas t'épuiser. Il faut que tu nages parallèlement à la plage. Tu l'allonges, au moins le temps de sortir de la baïne et après de rejoindre le sable. Et tu fais de grands signes avec les bras, en gardant bien la tête hors de l'eau, un peu comme si tu faisais coucou à mamie depuis la bouée jaune.
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0: Merci Louise et à demain. Et dans quelques instants, l'histoire de Laval à travers ces lignes de bus. On va être sur la ligne A aujourd'hui.
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0: Gilles Kaplan, tout ce qui nous sépare à l'instant. Et nous baladons dans les rues de Laval à travers ces lignes de bus et ces arrêts avec Secret dans l'abribus et avec vous, Gauthier Patureau. Aujourd'hui, nous sommes sur la ligne A.
1: Prochain arrêt, Providence.
2: Il y a des édifices qui connaissent des transformations et des histoires insolites. C'est le cas de la chapelle Saint-Martin à Laval. Stéphanie Lan, responsable de Laval Patrimoine, nous emmène au bout de la rue de Rennes, à l'angle de la rue Louis Perrin, devant la chapelle Saint-Martin, qui au XIXe siècle a été une quincaillerie.
3: Voilà, quincaillerie, la nef avait été coupée en deux dans sa longueur pour accueillir deux niveaux d'élévation. C'est assez étonnant. Et puis finalement, cet édifice va être racheté en 1879 par un certain Le Segrétin qui était chanoine de son état, donc c'est un religieux, et qui était plus spécifiquement chargé de l'aumônerie militaire de Laval. On est à deux pas finalement de l'ancienne caserne Corbineau, donc la caserne principale de Laval à cette époque. Et donc concrètement, le chanoine Le Segrétin va dédier l'ancienne chapelle Saint-Martin au vocable de Notre-Dame des armées. Voilà, on trouve encore à l'intérieur de la chapelle, aujourd'hui, au niveau du mur diaphragme qui vient séparer la nef du chœur, une grande statue de la Vierge à l'enfant, entourée de boucliers, de hallebardes, de lances, de carquois, d'arcs. Dédicace à Notre-Dame des armées, donc les soldats des régiments lavallois, venaient se rendre ici à l'office religieux, puisqu'on est à deux pas de la caserne Corbineau.
2: Et ils venaient se faire bénir avant de partir combattre ou...
3: Voilà, naturellement. Et puis, on vient suivre les offices religieux qui sont proposés le dimanche. Il faut voir Saint-Martin, finalement, à cette époque, comme l'espèce de chapelle de la caserne Corbineau. Et puis, au-delà de ça, ce qui est assez intéressant, c'est de noter que pendant la Première Guerre mondiale, cette chapelle où est célébré traditionnellement le culte catholique devient une chapelle orthodoxe. Parce que, à la fin de la Première Guerre mondiale, à partir de décembre 1917, Laval est choisi pour accueillir une base militaire russe. On compte environ un petit millier de soldats russes qui sont cantonnés à Laval. Et ces soldats, ils avaient besoin d'un lieu de culte. Donc pendant plusieurs mois, Saint-Martin est devenu un lieu de culte orthodoxe pour nos soldats russes.
2: Et pour découvrir la chapelle Saint-Martin, à l'angle de la rue de Rennes et de la rue Louis Perrin, vous n'avez qu'à descendre à l'arrêt Providence sur la ligne A du bus lavallois.
0: Et demain, le cimetière de Vaufleury, le long de la ligne H. Dans quelques instants, le leasing social. Par ici, les économies. Ce sera Présao de Zagazan, la symphonie des éclairs.

0: des éclairs.
1: Zao de Sagazan à 9h53 et dans quelques minutes, Lou Chédid.
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1: Et pour le moment, nous retrouvons Valère Coréard pour Par ici les économies. Aujourd'hui, Valère, vous vouliez nous parler du retour du leasing social.
3: Oui, parce que c'est aujourd'hui que le dispositif fait son retour. Si vous avez besoin de changer de voiture, ça vaut peut-être le coup d'y jeter un coup d'œil. Alors, le principe du leasing social est simple. Grâce à une aide de l'État, certains ménages peuvent louer une voiture électrique pour une mensualité réduite. Lors de la première édition, les dossiers étaient partis très vite. Pour vous renseigner, il faut se tourner directement vers les concessionnaires qui ont publié leurs offres. Mais attention, avant de foncer, il faut comprendre ce que vous signez. Et vous avez en fait deux options. Une location longue durée, c'est la LLD. Ça veut dire que vous louez la voiture pendant plusieurs années, puis vous la rendez. Ou alors, vous pouvez décider d'aller sur une LOA, une location avec option d'achat qui vous permet, elle, de racheter le véhicule à la fin, si vous le souhaitez, en déduisant de son prix initial vos loyers et l'aide de l'État.
1: Ouais, alors, quels sont les points auxquels il faut faire attention ?
3: Déjà, vérifier que vous êtes bien éligible, bien sûr. Ensuite, regardez le contrat dans son ensemble, le montant du loyer, évidemment, mais aussi le kilométrage autorisé. Si vous le dépassez régulièrement, la facture peut vite grimper. Posez-vous aussi une question toute simple. Est-ce que cette voiture correspond vraiment à votre quotidien ? Est-ce que vous pourrez la recharger facilement ? Est-ce que vous roulez beaucoup ? Pour que ce soit rentable, l'idéal est de recharger à la maison. Le leasing social peut-être une très bonne opportunité pour passer à l'électrique sans se ruiner, mais comme toujours, un contrat, ça se lit jusqu'au bout, même quand la mensualité paraît très attractive sur le papier. Le leasing social, vous allez regarder ou vous préférez encore attendre. Pensez à m'écrire par ici les économies @radiofrance.com.
1: On va y jeter un petit coup d'œil, Valère. 9h55, dans 5 minutes, seconde partie de Bienvenue chez vous, et le flash de 10h.
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0: Ainsi soit-il, c'était Louis Chédid à l'antenne d'ici Mayenne, 9h59. J'espère que vous passez une belle matinée en notre compagnie avec toujours cette vigilance jaune, canicule et orage qui va arriver dans quelques instants. Oui, vous avez beau avoir un petit rayon de soleil là où vous trouvez, et notamment sur Laval, ça va se gâter dans l'après-midi. On y revient bien sûr dans quelques instants, ce sera juste après le flash de 10h.
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0: Belle matinée à toutes et à tous, il est donc 10h. Le flash, Raphaël Aubry, des dégâts en Mayenne après les orages d'hier.
2: Des fortes pluies et de la grêle dans certaines parties du département. En fin de journée, une quinzaine de maisons inondées à Gênes-Longuefuy, près de Château-Gontier sur Mayenne. La place principale inondée aussi. C'est à voir en vidéo sur récit.fr et sur nos réseaux sociaux. Les pompiers parlent d'une dizaine d'interventions hier dans le département. Des orages sont encore prévus ce soir. La Mayenne sera placée en vigilance jaune orage à partir de 18h. Journée chargée hier pour les pompiers mayennais. Ils sont intervenus aussi sur un important incendie dans la zone commerciale Laval-Saint-Berthevin. Le feu a pris dans le restaurant 345 qui s'est propagé à la boucherie-charcuterie des éleveurs de la Champ-Rotonne. Vous avez peut-être vu de la fumée aux alentours. Le feu pourrait être parti des frigos à l'arrière du bâtiment selon les pompiers. On vous a mis une vidéo sur nos réseaux sociaux. Une nouvelle directrice et un nouveau directeur pour les hôpitaux de Laval et Château-Gontier sur Mayenne, les deux plus gros du département. Cécilia Wayo rejoint Laval. Elle était jusque-là à la tête de la formation des directeurs d'hôpital à l'école des hautes études en santé publique à Rennes. Laurent Renault lui rejoint le centre hospitalier de Château-Gontier sur Mayenne. Il était numéro 2 de celui de Saumur.
0: La Mayennaise Heidi Gauguin sur le podium.
2: Elle a été sacrée hier vice-championne de France de cyclisme sur route chez les femmes de moins de 23 ans. Les championnats de France de l'avenir, c'est en Vendée cette année. Heidi Gauguin, triple médaille d'argent aux Jeux Paralympiques de Paris 2024. Les joueurs du Stade Lavallois ont enchaîné les buts hier soir face à Quevilly-Rouen Métropole, une équipe de Ligue 3. Victoire 5-0 pour ce match de football de préparation organisé à Évron. Nouveau match amical samedi avant la reprise de la Ligue 2 en août à Flers dans l'Orne contre le Stade Malherbe-Camp, une autre équipe de 3e division. Et puis on rêvait de la même série de buts en demi-finale, pourquoi pas en petite finale pour la Coupe du Monde de football. L'équipe de France affrontera l'Angleterre samedi soir à 23h pour décrocher la 3e place. Les Britanniques ont été battus 2-1 hier soir par l'Argentine qui se qualifie pour la finale. Ce sera donc cette finale dimanche contre l'Espagne.
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2: Mais j'ai écorché un mot, Xavier.
0: Oui, c'était la Charentonne.
2: C'était la Charentonne.
0: Ben oui.
2: J'ai rajouté des lettres.
0: Qui se trouve également à Château-Gontier d'ailleurs. On peut manger des bons petits morceaux.
2: À Château-Gontier.
0: Qu'on a dû recevoir dans les bonnes adresses. Bonnes adresses qu'on retrouve dans quelques instants.
2: La météo, Xavier, orange.
0: Eh ben oui, on a toujours des vigilances pour le phénomène canicule. Selon Météo France, selon les prévisions, c'est le dernier jour. Demain, on revient en vert. Et puis vous l'avez mentionné, à partir de 18h, vigilance pour les orages. Avec pour l'instant, je le disais il y a quelques instants, on a encore quelques rayons de soleil, notamment sur Laval. Ça va se gâter un petit peu avec des averses qui vont se propager et les orages qui vont donc éclater cet après-midi. Et en fin de journée, il pleuvra un petit peu partout dans le département. Les températures, 28 à 29 degrés. On a presque envie de dire c'est froid maintenant. On a pris l'habitude des grosses températures. On aura en fin de matinée, vers les 11h, 24 à Préau dans le sud-est, 25 degrés à Mayenne. Je vous dis à demain.
2: À demain
0: puisqu'on vous retrouve dès 6h pour le journal de 6h, bien entendu. Et le quintet, c'est à Compiègne ce soir dans la 8e course à 20h15. Voici les pronostics d'Hervé Fortin. Le 5, The Shadow. Le 9, Zazimoka. Le 2, Omicron. Le 3, Zawan. Le 14, Dark Zell. Le 4, Zakosha. Le 8, He Touch Me, le 5, le 9, le 2, le 3, le 14, le 4 et le 8. Le coup de cœur est pour le 3, Zawan, coup de cœur d'Hervé Fortin. Et au Mont-Saint-Michel, il y a des coups de cœur également. Le 9, Ludivine Duclos dans la 3e course et le 9, My Name is Flash dans la 5e course. 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
0: 10h04, bonjour à toutes, bonjour à tous si vous venez de nous rejoindre sur la radio la plus écoutée du département. J'ai nommé ici Mayenne. Jane Birkin tout de suite est à l'antenne, ex-fan des 60s.

0: Jane Birkin, ex-fan des 60s.
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0: Bonjour tout le monde, il est 10h07 et c'est donc l'heure de la seconde partie de Bienvenue chez vous. 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D'ici là, le programme pour la prochaine heure, 10h35, les astuces de ma mama, une question par jour et la solution proposée par des grands-mères aujourd'hui, comment faire quand notre plat est trop salé. 10h45, ici ça marche, le rendez-vous des réussites mayonnaises. Faites laver votre voiture et retrouvez-la comme neuve. Enfin, 11h10, c'est tendance et on se fait une petite séance de langue ado. On va apprendre comment en parlent les adolescents d'aujourd'hui. Et dans moins de 3 minutes, la bonne adresse de ce jeudi, nous goûterons au pain de la Grande Gauderie. C'est à Saint-Ouen-les-Toits, ce sera juste après DJ Soprano.

0: L'adresse du jour, c'est la bonne adresse de ce jeudi 16 juillet et nous allons à la Grande Gauderie à Saint-Ouen-les-Toits, au nord-ouest de Laval. Et nous recevons Maëla Gruau. Bonjour Maëla.
1: Bonjour.
0: Et Maëla, si on veut manger du bon pain, c'est chez vous qu'il faut se rendre.
1: Enfin,
0: et les lieux de vente, on y reviendra, mais en tout cas, c'est vous qui le faites.
1: Exactement, avec ma sœur Anaïs.
0: Ouais, et quel genre de pain vous proposez alors parce que j'ai une petite liste, hein, mais je préfère que ce soit à vous qui le disiez.
1: On propose un pain de base, un pain nature. Tous nos pains sont des pains au levain, qui sont cuits au feu de bois, avec notre propre farine, qui est faite avec notre blé.
0: Donc vous êtes des paysans boulangers.
1: Exactement, on fait 6 hectares de blé qu'on transforme en farine et puis en pain. Mmh. Et donc, on propose beaucoup de pain à partir d'une première base de pâte. Donc, il y a le nature et après, différentes variétés, aux pépites de chocolat, aux fruits secs, aux graines, aux sésames, aux pavots, aux noix.
0: Ouais.
1: Et après, on propose des pains avec de la farine qu'on achète, de la farine de petite épeautre. On fait aussi des pains avec une base de farine sans gluten. On ne peut pas l'appeler sans gluten parce que c'est dans un environnement avec du gluten.
0: D'accord, oui, il peut y avoir des traces éventuellement de gluten, ce que vous êtes
1: exactement
0: en train de dire. Elles sont minimes, quoi.
1: Ouais, c'est ça. Et ça va être avec de la farine de sarrasin, de pois chiches, de riz.
0: D'accord.
1: Voilà, à peu près.
0: Bah, c'est déjà pas mal, j'ai envie de dire. Donc, on peut dire paysanne, boulanger paysanne maintenant, puisque vous êtes toutes les deux sur l'exploitation. Vu que vous régissez depuis le départ jusqu'au pain, c'est tout en bio. Les farines autres que les vôtres, elles viennent d'où? Voilà, comment vous travaillez?
1: Alors, c'est 100% bio. Tout ce que nous, on produit sur la ferme, du début à la fin, ça respecte le cahier des charges bio, on est dans une démarche bio. Et tout ce qu'on achète aussi est bio, tout ce qu'on met dans le pain est bio. Mmh. On essaye de se fournir principalement en local, pour ce qu'on peut. La farine de sarrasin, elle vient de Vitré. Et sinon, il y en a d'autres qui viennent d'un peu plus loin. La farine de riz, de pois chiche, c'est un peu plus...
0: Mais pas trop loin. Déjà, on voit bien quand même que vous faites de gros efforts. Alors, qu'est-ce qui fait un bon pain chez vous? Qu'est-ce qui va faire la différence? Est-ce que c'est toutes les étapes ou il y en a une en particulier?
1: Je dirais que c'est l'ensemble des étapes. Le fait que ce soit du pain en levain, déjà, change beaucoup la donne. Ça, c'est une meilleure fermentation, c'est plus digeste pour notre corps. Mmh. Donc ça donne vraiment tout de suite quelque chose de différent. Ensuite, le fait de cuire au feu de bois, aussi, ça rapporte quelque chose aussi de particulier.
0: Et ça a dû être un petit peu dur les dernières semaines, là, parce que pour avoir visité d'autres exploitations boulangers paysans, le feu de bois, le four, c'est chaud. Les derniers jours, ça n'a pas été trop difficile?
1: Toujours un peu plus. Mais ce qui est vraiment compliqué, en fait, c'est que le levain, plus la chaleur est importante, plus il fermente vite. Et donc, il faut gérer la pousse du pain qui, du coup, va plus vite, donc il faut s'adapter beaucoup entre la chauffe du four qui doit être pile poil à la bonne température, en même temps que le pain soit levé ni pas assez, ni trop.
0: Sacré boulot d'adaptation en fonction des températures, j'imagine, de l'humidité, de la sécheresse, et ainsi de suite. Gros boulot. Vous avez dit que justement, les farines qui venaient de pas de chez vous, vous les récupériez le plus localement possible. Et justement, vous avez une épicerie de produits locaux sur place et même sur Internet. On y revient dans quelques instants. Vous avez compris, hein, vous avez envie d'un bon petit morceau de pain, là. Quand vous l'ouvrez comme ça craque et tout, vous mettez du beurre salé dessus. Miam, miam, miam. Et bien, c'est à la Grande Gauderie qu'il faut aller la chercher à Saint-Ouen-les-Toits, au nord-ouest de Laval. Tout de suite, c'est Rick James, Super Freak. 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

0: Freak, c'était Rick James. Du bon pain et du lait également, et plein d'autres bons produits sont à retrouver à la Grande Gonnerie. C'est à Saint-Ouen-les-Taux, au nord-est de Laval, et c'est notre bonne adresse du jour que l'on retrouve juste après ça.
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0: Maïla Gruau est notre invitée pour les bonnes adresses de la Grande Gaudrie à Saint-Ouen-les-Tois, au nord-ouest de Laval. On l'a dit, hein, vous faites du pain, vous êtes paysanne boulangère.
6: Paysanne boulangère,
0: avec votre sœur. C'est-à-dire que vous produisez la farine et vous produisez les pains qui sont faits avec. Vous allez chercher également de la farine un petit peu à droite à gauche quand elle est différente. Vous faites du lait également, c'est important.
6: Oui, exactement. On a une quarantaine de vaches laitières. Ouais. Et on produit du lait, on envoie un petit peu en vente directe. Et puis sinon, on l'envoie vers notre collecteur, la Biolay, qui est une laiterie de paysans bio.
0: Ouais, alors si je fais le résumé, vous avez vos champs dont il faut s'occuper, les vaches dont il faut s'occuper, le pain qu'il faut fabriquer, et la farine qu'il faut faire, et tout ça. Vous avez un petit peu de temps de venir à l'antenne, c'est très gentil. je vous remercie. Vous, ça fait un peu plus d'un an que vous êtes installée.
6: Exactement.
0: Mais c'est une ferme qui existe depuis longtemps, c'était vos parents, qui étaient déjà précurseurs. Hein.
6: Exactement, ils ont commencé le bio en 96, et ils ont commencé le pain à la ferme en 98.
0: Voilà. Donc il y a une trentaine d'années maintenant, 96 même. Oui, c'est ça, 30 ans.
6: C'est ça.
0: 30 ans qui sont au bio pour dire que quand même ils avaient de l'avance, ce qui a permis à vous de reprendre la suite sans avoir à passer justement en bio, faire la transition. Vous avez également sur place et en ligne un magasin, une épicerie. Qu'est-ce qu'on y trouve ?
6: On y trouve énormément de produits locaux, ouais, de nos collègues. Donc, il y a des fromages de 4 producteurs différents. Il y a de la bière, il y a du vin, il y a des huiles, des œufs, du miel, du jus de pomme, du cidre, des tisanes.
0: Il y a l'intégrale des produits locaux qu'on peut trouver autour de vous. C'est important, hein, vous l'avez dit, vous allez chercher vos farines localement. C'est important également de mettre tous vos collègues en avant.
6: C'est ça, c'est important de faire travailler nos amis et nos collègues. Et on s'entend tous pour pouvoir fournir un maximum de produits locaux.
0: Vous avez quand même oublié de dire que sur votre épicerie, il y a vos pains.
6: Oui, exactement.
0: En fait, je veux dire, c'est juste comme ça, c'est un petit détail. On peut retrouver tous les pains que vous proposez. Il n'y a pas que des pains d'ailleurs. Vous proposez des galettes, des crêpes,
6: oui,
0: également.
6: Oui, tous les vendredis, on propose des galettes. Mmh. Et nos jours de vente, c'est le mardi et vendredi. Mmh. Et on propose aussi des crêpes et des brioches une fois par mois.
0: Voilà. Et puis même de la viande une fois par mois également, c'est ça.
6: Ouais. Une à deux fois par mois. Ça dépend des produits, ça tourne. Il y a certains de nos producteurs qui font aussi le marché à la ferme.
0: Voilà. Viande, poulet, lapin, bœuf, agneau, mouton, porc, etc. L'intégrale. Et alors, modernité oblige. C'était pas vos parents, mais c'est vous qui avez monté ça. C'est que bon, on peut venir chez vous chercher vos produits, mais vous avez également une épicerie en ligne sur laquelle on peut commander ces
6: Tout
0: produits. On peut les réserver en gros.
6: Oui, c'est ça. On peut les réserver, soit venir les chercher à la ferme, ou alors proposer un lieu de livraison. On livre sur Laval le mardi.
0: D'accord.
6: Notamment, et sur l'Aunay-Villiers le vendredi. Mmh. Donc en fait, soit on commande en ligne, ou on commande par mail ou par téléphone, et on vous propose un lieu pour les récupérer.
0: Voilà, et là vous avez tout, hein. Vous allez sur le site, qui est encore en construction, mais il est déjà bien avancé quand même, on peut déjà faire passer ses commandes. Vous allez sur le site www.lagrandegauderie.com Je vais le refaire, geoderie.com, la grande gauderie.com. Vous avez la boutique qui est accessible, il y a absolument tous les produits. Et franchement, pour une boutique comme ça à la ferme, je trouve qu'il y a énormément de produits. C'est super intéressant. C'est-à-dire qu'on peut faire vos courses, nos courses chez vous, quoi.
6: Tout à fait. Hein, inutile. Les courses du quotidien, inutile voilà, d'aller.
0: Exactement. Inutile d'aller en grande surface dans un supermarché. Vous avez tout ce qu'il faut ici et c'est local. Donc n'hésitez pas à vous y rendre. Est-ce qu'il y a des projets encore ou déjà là vous êtes bien occupé?
6: Pour l'instant, on est bien occupé. On souhaite continuer à développer cette boutique en ligne, essayer de simplifier les commandes, mais voilà, pour l'instant, c'est déjà pas mal.
0: 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N'hésitez pas à y faire vos courses, à vous faire livrer ou aller sur place chercher par vous-même. Merci beaucoup, Maïla, d'être venue ce matin. Et je vous souhaite bon courage pour trouver la bonne température pour votre four et pour votre pain.
6: Merci, bonne journée.
0: Bonne journée à vous.
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0: Et si jamais vous n'avez entendu que la fin de l'interview de Maïla, pas de souci, vous allez sur internet ici.fr, l'application ici, vous allez retrouver toutes les bonnes adresses que l'on vous propose tout au long de l'année. La bonne adresse, c'est également ici Mayenne, bien entendu, avec Juliette Armanet, le dernier jour du disco.

Juliette Armanet, le dernier jour du disco. Est-ce que vous suivez le Tour de France à l'antenne d'ici Mayenne? Eh bien, j'espère en tout cas que vous le faites. 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On encourage également l'affaire Louis Trio tout de suite, c'est Chic Planète à 10h27. Belle matinée.

0: Chic Planète, l'affaire Louis Trio.
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0: Ici Express, vos infos pratiques en une minute. La commune de Pré d'Anjou organise son chantier argent de poche pour les jeunes du 20 au 24 juillet. Chaque matin, de 9h à midi, la commune recherche des bénévoles encadrants pour les guider et veiller au bon déroulement des travaux. Aucune compétence tactique particulière n'est demandée. Vous pouvez vous inscrire auprès de la mairie de Pré d'Anjou. La rue de la Paix à Laval est en travaux depuis hier et ce jusqu'au 29 août. L'accès au commerce est donc maintenu, mais la circulation se fait dans un seul sens, sauf les soirs et les week-ends. Par ailleurs, la collecte des déchets s'effectue depuis les points de rassemblement situés rue Jules Ferry et quai Béatrix de Gravre.
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0: Et vous aurez corrigé par vous-même Béatrice de Gavre, bien entendu, à Laval. 10h31, belle matinée à l'écoute d'Ici Mayenne.

0: Chicago, If You Leave Me Now. 10h35, les astuces de ma mama avec vous, Pierre Nus. Bonjour Pierre.
1: Bonjour à tous.
0: Aujourd'hui, on va s'intéresser à nos plats et nos plats trop salés.
1: Le cuistot est amoureux, c'est comme ça qu'on dit, non ? Enfin, pas forcément. Un coup de poignet trop généreux, le bouchon de la salière qui lâche, ou un bouillon cube un peu trop concentré. Vous goûtez et là, ça a le goût de la marée haute. Moi, ça m'est arrivé avec la salière mal revissée qui est tombée dans ma sauce chasseur. Ah, j'ai failli tout virer, hein. On ne peut pas filtrer le sel. Et à moins de diluer ma sauce et la rendre insipide, mais ma mama est venue à la rescousse avec des pommes de terre. Ouais, elle m'a expliqué que crue, la patate possède une structure moléculaire capable d'absorber une partie de l'assaisonnement sans altérer le goût du plat. Allez hop, on a testé pour vous. Une ou deux pommes de terre crues, selon le volume de soupe ou de sauce, épluchées et bien lavées, s'il vous plaît. Découpage en gros quartiers ou en rondelles épaisses pour augmenter la surface de contact avec la soupe. Vous les mettez dans votre liquide bouillant, vous laissez mijoter pendant 10 à 15 minutes. Et dès que les morceaux de pommes de terre commencent à devenir tendres, mais attention, hein, avant qu'ils ne se désagrègent, sinon tout est terminé, hein, vous aurez vraiment là une soupe à la patate, vous les retirez à l'aide d'une écumoire. Effectivement, c'était bien moins salé qu'avant. La pomme de terre est riche en amidon et en cuisant, l'amidon absorbe le liquide salé comme une éponge. Vous l'avez compris, ça n'absorbe pas le sel magiquement, mais ça retire du bouillon trop salé. L'astuce fonctionne parce qu'elle réduit la concentration globale de sel. Si c'est vraiment imbuvable à la base, la pomme de terre va aider, mais il faudra sûrement compléter avec une petite touche de crème, de lait ou de lait de coco, une pincée de sucre peut-être pour s'en sortir. Bon, d'ici là, avec la patate, merci ma mama.
0: Merci Pierre. Seulement une petite touche de crème, et si on en met plein, ça marche aussi. J'imagine plus besoin de patate. Non mais merci en tout cas pour tous vos conseils, qu'on le retrouve tous les jours, les astuces de ma mama. Sensualité, c'est Axel Red tout de suite à l'antenne d'ici Mayenne à 10h37. Belle journée à toutes et à tous.

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0: Lose Control, Teddy Swims.
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0: Ici, ça marche, le rendez-vous que vous retrouvez tout l'été, les meilleurs moments des reportages de Claire Martin sur tout ce qui fonctionne bien dans le département. Et aujourd'hui, on parle nettoyage de voitures, Claire. Clean Car Agency est une jeune entreprise mayennaise. Et Claire, vous avez rencontré son gérant.
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2: 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Un propriétaire de jet privé. Et là, il en a eu pour la journée.
3: 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Donc, que ce soit aspiration des moquettes, shampouinage, lustrage des sièges en cuir, enfin, c'était vraiment sympa à faire.
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0: Merci Claire. Est-ce qu'il a la formule miracle? Parce que c'est à peu près celle qu'il faudrait pour s'occuper de ma voiture. Je vais essayer en tout cas, on va voir ce que ça donne. On avance, c'est Alain Souchon, on retrouve le langage ado juste après avec ses tendances.

0: en avance. Alain Souchon à l'instant et dans quelques minutes, Billy Paul. Tout de suite, c'est Muriel Jordan avec ses tendances. Bonjour Muriel.
1: Bonjour à tous.
0: Et une nouvelle leçon de vocabulaire aujourd'hui, Muriel. On ouvre avec vous le dico des ados.
1: Oui, et pour bien comprendre votre fils, votre petite fille ou vos neveux et nièces qui sont au collège ou au lycée, il va falloir vous mettre à la page, hein, les amis. Alors, on ouvre le dico des ados à la page Y. Y comme yombe. Yombe? Mais ça veut dire quoi, ça?
2: Bah, yombe, ça... genre, on a le seum, on est un peu... C'est-à-dire qu'on est un peu harassé, on va... Voilà, harassé. Je suis, ouais, un peu, je suis dégoûté. Genre, j'ai le seum, en gros.
3: Tu es déçu.
2: Oui, ouais, je suis déçu.
1: Et comment tu le dis? Donne-moi un exemple de phrase avec yombe.
2: Par exemple, là, je dis je suis yombe. Ça veut dire je suis énervé, je suis agacé.
1: Autre chose que vous devez savoir, les adolescents que vous croiserez risquent de vous appeler frère. Ouais, même si vous êtes sa mère, son père ou que vous n'avez aucun lien de parenté avec cet adolescent. Mais il y en a qui appellent. Mais est-ce que tu appelles ta mère parfois frère? Parce que, tu sais, il y en a.
4: Sinon, après, enfin, ça dépend de chaque famille, mais moi, mes parents, ils sont assez bons délire, donc pour rigoler, je peux leur donner des surnoms comme ça, mais qui sont très, très jeunes pour rigoler. Et c'est marrant, mais sinon, non, c'est pas forcément le genre. Mais entre potes, on aime bien.
1: Cette mode d'appeler tout le monde frère touche toutes les catégories sociales, hein, les garçons comme les filles. C'est une manière de dire tu comptes pour moi et c'est réciproque. Donc c'est censé être gentil. Même les filles s'appellent frères entre elles. En résumé, si votre ado il vous appelle frère, bah, c'est une manière de vous signifier une proximité, la puissance d'être frère.
0: Ouais, et Muriel, il y a aussi un mot qui s'invite beaucoup dans le vocabulaire des jeunes, c'est goumin.
1: Oui, et ça veut dire chagrin d'amour. On est dans le chagrin amoureux à l'ère numérique avec une jeune génération qui ne minimise plus sa douleur. Au contraire, elle la nomme, elle la partage, elle lui attribue un hashtag. En 2026, on partage son goumin, on s'autorise à vivre des ruptures. Et sur TikTok et Instagram, on voit défiler des vidéos parfois très touchantes avec des témoignages, des conseils pour se sortir de ce goumin. Ou même des idées de playlists pensées pour mieux gérer son petit cœur. Écoutez.
5: Quand ça s'est fini, genre officiellement, en fait, ça m'a premier degré brisé le cœur et c'est un truc sur lequel je pensais que j'allais jamais m'en remettre, tu vois. C'est un parmi tant d'autres, genre, et il y en a tellement d'autres.
6: Aujourd'hui, on va parler du goumin. Le goumin, pour ceux qui ne connaissent pas le goumin, c'est la peine de cœur. Et ça a fait un gros buzz sur les réseaux sociaux, donc on en a parlé pendant longtemps. Et moi, j'en parle beaucoup du goumin.
7: Les meilleurs sons pour le goumin, partie 2. J'ai deux spécialités dans la vie, le goumin, la musique, voilà. Donc, je suis en train de vous faire une petite playlist pour les cœurs brisés.
1: Voilà, vous avez une vision de la tendance de vocabulaire ado été 2026. Vous allez pouvoir gérer une conversation avec eux le temps d'un été seulement. Hein, parce que oui, dans 2 mois, il va falloir vous réadapter à d'autres nouveaux mots.
0: Bon, bah, je vous dis salut frère. À demain, à la même heure pour un nouvel épisode de ces tendances. 10h54, dans quelques minutes, les infos. Et votre jeu coup de foudre en Mayenne.
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0: Your Song, c'était Billy Paul. Dans quelques instants, on jette un petit coup d'œil aux couleurs du ciel. Ça va être un peu orageux. Hein. Nous sommes en vigilance jaune à partir de 18h. On en reparle juste après les infos de 11h.
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0: Très bonne fin de matinée à toutes et à tous. Il est 11h. Les infos, Marcelin Robin, et j'en parlais un instant, la Mayenne a été frappée par des orages hier après-midi.
2: Des orages qui ont fait des dégâts dans le sud du département. Des trombes d'eau et de la grêle sont tombées, notamment à Gennes-Longuefuy. Une quinzaine de maisons a été inondée. La place principale du village s'est retrouvée sous l'eau. Image à découvrir en vous abonnant aux réseaux sociaux d'ici Mayenne. Les pompiers sont intervenus une dizaine de fois suite à ces orages. Ils ont également éteint un impressionnant incendie en fin d'après-midi à Laval. Le restaurant Le 345 et la boucherie charcuterie des éleveurs de la Charentonne ont brûlé. Une enquête est en cours pour déterminer les causes de cet incendie. Les pompiers soupçonnent un départ de feu des frigos à l'arrière du bâtiment. Mais rien n'était sûr hier soir. Pas de victimes. Vidéo à voir également sur ici.fr. Si le Rassemblement National arrive au pouvoir l'année prochaine, il ne reviendra pas sur la loi sur l'aide à mourir adoptée hier par le Parlement, indique ce matin un de ses porte-parole. Laurent Jacobelli affirme que le parti sera très vigilant sur l'application du texte. Les trois députés mayennais ont voté pour cette loi qui autorise pour la première fois l'assistance au suicide avec une série de conditions. Le Stade Lavallois a régalé ses supporters hier à Évron. Victoire 5-0 des Tangos sur un club de Ligue 3, Quevilly-Rouen Métropole. La préparation à la reprise de la Ligue 2 de foot se poursuivra samedi à Flers dans l'Orne. Laval affrontera le Stade Malherbe de Caen. L'équipe de France de football jouera son match pour la troisième place en Coupe du Monde face à l'Angleterre samedi à 23h. Les Britanniques ont perdu face à l'Argentine hier soir 2-1. Lionel Messi et ses coéquipiers tenteront de remporter leur deuxième titre d'affilée dimanche soir contre l'Espagne. Les sprinteurs vont encore se régaler sur le Tour de France cet après-midi. 179 km de plat au programme pour les cyclistes entre le circuit de Manicourt et Chalon-sur-Saône. Départ à 13h30, à vivre sur ici Mayenne.
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2: Xavier, encore des vigilances jaunes cet après-midi notamment.
0: Tout
2: en Mayenne.
0: À fait, jusqu'à demain a priori, demain on devrait revenir en vert hein, selon les prévisions de Météo France. Des orages, donc la canicule toujours, et des orages prévus à partir de 18h. Là pour l'instant on a quelques rayons de soleil encore, mais normalement, en milieu de journée, les averses devraient se propager sur les collines d'Ernée, sur le sud des départements. Puis l'après-midi, les orages vont éclater et il va pleuvoir un petit peu partout. Des températures entre 28 et 29 degrés. Prévoyez notamment 28 à Champéon dans le nord, 29 à Château-Gontier. Et départ pour Compiègne de la 8e course à 20h15 et le quintet, voici les pronos d'Hervé Fortin. Le 5, The Shadow, le 9, Zazimoka, le 2, Omicron, le 3, Zawan, le 14, Dark Zell, le 4, Zakosha et le 8, He Touched Me. Vous avez tout noté.
2: J'ai
0: vous
2: tout
0: avez
2: noté. Tout,
0: et, ah oui, quand même.
2: Le coup de cœur.
0: Le coup de cœur, bah oui, minimum.
2: On l'attend le coup de cœur d'Hervé.
0: C'est Zawan, le numéro 3.
2: Le numéro 3, donc Hervé Fortin vous conseille de miser sur le 5, le 9, le 2, son coup de cœur le 3, le 14, le 4 et le 8.
0: Et tout est bon, il a également des conseils de jeu au Mont-Saint-Michel, le 9, Ludivine Duclos, c'est dans la troisième course, et le 9 encore, My Name is Flash, ça c'est dans la cinquième course. Voilà, vous retrouvez toutes ces informations sur ici.fr, sur l'application ici, et on vous retrouve pour le journal de midi dans une petite heure.
2: À tout à l'heure
0: Marcelin.
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0: Il est 11h04, vous écoutez, et vous avez la très bonne idée d'ailleurs, d'écouter ici Mayenne ce matin, ce soir, toute la journée, tout le week-end. Voilà qu'une bonne idée, comme je le disais, tout de suite, Dieu que c'est beau, Daniel Balavoine.

0: Dieu, que c'est beau! C'était Daniel Balavoine à 11h08.
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0: Votre jeu de l'été de 11h à midi, tous les jours pour gagner plein de cadeaux. Je rappelle le principe, hein, il est très très simple. Il y a 8 portes qui mènent dans des lieux pour lesquels on a eu un coup de foudre, des lieux mayennais. Par exemple, le musée Robert Tatin, le château de la Cellé Château, le refuge de l'Arche, le chemin de Halage, la cité médiévale de Sainte-Suzanne, la cité archéologique de Jublin, la grotte de Sauges ou le mont des Avaloirs. Des portes que vous allez pousser et ouvrir pour trouver les cadeaux qui se cachent derrière. Attention toutefois, l'une de ces portes cache un orage. Si vous tombez sur l'orage, voilà, merci Yann, il a bien fait entendre Yann à la réalisation. Si vous tombez sur cet orage, c'est perdu. En revanche, si le cadeau que vous trouvez derrière l'une des portes ne vous plaît pas, vous pouvez ouvrir une deuxième. Une deuxième porte, hein. Pas trois, pas quatre, juste deux. Vous pouvez vous inscrire pour jouer tout cet été au 02 43 67 11 11 pour gagner ces cadeaux. Aujourd'hui, on a par exemple le maillot de foot du stade Lavallois, des passes pour le festival de cyclotourisme, des entrées pour le jardin des Renaudis et plein d'autres cadeaux à vous offrir. 02 43 67 11 11. Même le numéro est simple et vous le connaissez par cœur, le jeu le plus facile au monde, avec, comme je le disais, de très très belles choses à gagner aujourd'hui et toute la semaine et tout cet été. Le coup de foudre en Mayenne, 02 43 67 11 11. On va retrouver notre premier candidat ou notre première candidate dans quelques instants. Le temps de se concentrer, le temps de se préparer et de choisir sa porte. Et tout de suite, c'est Chris Isaac, Wicked Games.

0: Arcade Games, Chris Isaac.
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0: Et c'est pas un Wicked Game hein, auquel on joue cet été, c'est un bon jeu qui vous rapporte plein de cadeaux. Coup de foudre en Mayenne, plein de cadeaux cachés derrière des portes, 8 portes, vous les ouvrez. Et derrière, bah, vous gagnez ce qui se trouve, ce qui est caché derrière ces portes, excepté celle qui contient l'orage. Je vous dirai pas derrière quelle porte se trouve l'orage aujourd'hui. Sylvie, bonjour.
2: Bonjour.
0: Ça va bien Sylvie, vous avez eu un peu de fraîcheur chez vous hier, vous en avez profité un petit peu?
2: Oui, ça va. Ouais, mais aujourd'hui, il fait moins chaud.
0: Ouais, on est mieux. C'est la température idéale pour jouer à un jeu entre 11h et midi, moi j'ai envie de dire.
2: Exactement. Ouais,
0: et pour écouter ici Mayenne. Mais toutes les températures sont bonnes pour écouter ici Mayenne.
2: Exactement, mais c'est dur à vous avoir.
0: Ah, bah, oui, bah oui, vous êtes nombreux et nombreuses à vouloir jouer. Vous allez partir en vacances, en plus, c'est
2: oui,
0: ça?
2: Oui.
0: À Pornic, au bord de la mer.
2: Ouais, exactement.
0: Ça va être sympa. Qu'est-ce que vous avez prévu là-bas?
2: Ah ben, si vous voulez, on a prévu déjà de faire des balades et de visiter et ouais, de faire les marchés.
0: Ah bah oui, ouais, tranquillement quoi. Vous partez une petite semaine un peu plus?
2: Oui, une semaine.
0: Oh là là, vous avez de la chance, ça va être sympa. Et vous habitez Wasseau, donc vous allez faire Wasseau, Pornic, Wasseau, juste au nord de Mayenne. Hein, pas très très loin de la ville de Mayenne.
2: 7 kilomètres.
0: Voilà. Sylvie, est-ce que vous connaissez les portes? Ou est-ce que je vous les redonne?
2: Non, je les connais.
0: Ah oui, vous êtes une habituée, vous écoutez tous les jours. Alors on y va.
2: Oui. Le château de... Là, c'est les châteaux.
0: Ah ouais, direct, hop, j'ai même pas le temps. C'est... Vous êtes à fond, hop, vous avez pris la bagnole et vous êtes allé donc au château de Lassay-les-Châteaux. Nous poussons la porte avec la petite clé, tac.
2: Un coup de poudre.
0: Ouais, allez, elle s'ouvre. Ah, ouais, voilà. Alors, bah déjà, c'est pas l'orage. Déjà, vous gagnez quelque chose. Qu'est-ce que vous gagnez au château de Lassay-les-Châteaux? Eh bien, derrière cette porte se cachaient 4 entrées pour le jardin des Renaudis à Colombier-du-Plessis. Je ne sais pas si vous connaissez. Vous êtes déjà allé.
2: Ouais.
0: Est-ce que vous gardez ce cadeau malgré tout ou vous voulez tenter une nouvelle porte?
2: Je tente une nouvelle porte.
0: Alors, on ferme Lassay-les-Châteaux, paf paf, et on va ouvrir une nouvelle porte. Laquelle voulez-vous ouvrir, Sylvie?
2: Comment s'appelle
0: Alors, on a le château de Lassay-les-Châteaux, vous l'avez ouverte, le musée Robert Tatin, le refuge de l'Arche, le chemin de Halage, la cité médiévale de Sainte-Suzanne, la cité archéologique de Jubléage, fini la grotte de Sauge, le mont des Avaloirs.
2: Le refuge de l'Arche.
0: Le refuge de l'Arche. Alors, allons-y, on y va, on va aller retrouver les animaux du refuge de l'Arche.
2: Ah, c'est super.
0: Hop, on y va. Alors, qu'allons-nous y trouver? Déjà, on trouve un cadeau. C'était toujours pas l'orage. Nous vous offrons, Sylvie, est-ce que vous êtes dans le coin du 2 au 9 août?
2: Du quoi?
0: Du 2 au 9 août, vous êtes dans le coin?
2: Oui.
0: Ouais. Bon, ça fait un petit peu loin de chez vous, mais on vous offre des passes pour le Festival International de Cyclotourisme qui est à Château-Gontier, ce qui vous permettra d'aller voir le Refuge de l'Arche en même temps, le premier site touristique du département.
2: Oui, parce que ma fille habite là-bas.
0: C'est magnifique. Donc, deux passes pour le festival, le cyclotourisme. C'est du 2 au 9 août. Il y a plein de choses à faire autour du vélo, des promenades, des choses à découvrir. Et puis, bien sûr, il y aura le refuge de l'Arche. Merci à vous beaucoup, Sylvie, d'avoir joué avec nous.
2: Je vous remercie beaucoup. Bonne journée.
0: Je vous souhaite un bon voyage à Pornic.
2: Merci beaucoup.
0: Et quelle est la radio la plus écoutée du département?
2: Ici Mayenne.
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0: Un très beau festival dont nous sommes partenaires, il faut y aller, hein, du 2 au 9 août, le Festival International de Cyclotourisme. Manon Lisa est avec nous, le petit pêcheur, et on retrouve le deuxième candidat dans quelques instants.

0: Manon, Lisa, le petit pêcheur, à l'instant à l'antenne d'ici Mayenne. Dans quelques instants, la suite de notre jeu coup de foudre en Mayenne. Sylvie a gagné tout à l'heure des places pour le festival de cyclotourisme du 2 au 9 août à Château-Gontier. Que va gagner le prochain candidat, la prochaine candidate? Et ben, on le découvre après ça.
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0: Francis C. Cabrel s'est écrit.
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0: Et vous pouvez jouer tout cet été. Rien de plus simple. Vous appelez le numéro que vous connaissez bien, 02 43 67 11 11, et vous poussez des portes et vous gagnez des cadeaux. C'est aussi simple que ça. Coup de foudre en Mayenne, en juillet et en août. N'hésitez pas à nous appeler. Sylvie a tout à l'heure gagné des passes pour le festival de cyclotourisme à Château-Gontier du 2 au 9 août. Que va gagner Patrick? Bonjour Patrick.
2: Oui, bonjour.
0: De Rueil-et-Froidfond, dans le sud Mayenne, à côté de Villers-Charlemagne. Vous avez goûté au shiitake et aux pleurotes de Rueil-et-Froidfond?
2: Eh bien non, pas encore.
0: Oui, parce que vous avez Margot, les champignons de Froidfond, là-bas, qui a une cave juste... Alors, je ne sais pas pour cet été comment ça s'est passé avec les températures, mais une cave qui est juste bien, et elle fait pousser des shiitakes et des pleurotes qui sont très, très bons. Voilà, je vous donne la petite adresse à côté de chez vous pour aller manger. Patrick, vous allez partir un petit peu? Vous vous posez la question de où vous allez partir en vacances?
2: Exactement.
0: On peut chercher ensemble.
2: Chercher la destination et trouver le temps de pouvoir partir.
0: Ah bah ouais. Et c'est quoi que vous aimez? La montagne, la mer, la campagne?
2: La mer. Un peu de fraîcheur surtout cette période.
0: Bon, on est de, pas loin de plein de coins sympas pour la mer. Après, il faut faire son choix. En effet, c'est pas évident. Voilà. Tellement.
2: Patrick, les choses sont dévolues.
0: Mais oui. Patrick, est-ce que vous avez toutes les portes, la liste des portes qu'il faut ouvrir ou pousser?
2: Ah non, pas du tout.
0: Non. Eh bien, prenez un stylo. Je vais vous la donner avec une petite feuille. Vous pouvez pousser la porte du musée Robert Tatin, celle du château de Lassay-les-Châteaux, celle du refuge de l'Arche, celle du chemin de Halage, celle de la cité médiévale de Sainte-Suzanne, celle de la cité archéologique de Jublin, celle des grottes de Sauge ou celle du mont des Avaloirs. Voici les 8 portes que vous pouvez pousser. Attention, il y en a une, il n'y a plus rien derrière parce qu'elle a été ouverte tout à l'heure. Et puis il y en a une qui cache l'orage, qui vous ferait perdre. Voilà. Vous avez eu le temps de noter tout ça?
2: Bon, bah, écoutez, on va essayer de trouver un chemin qui nous mène pas vers l'orage, parce qu'on a eu hier juste à côté de chez nous.
0: Hein. Ah bah oui. Mais à la fois, si on n'a pas eu de dégâts et tout, ça faisait du bien quand même, ça rafraîchit un petit peu tout le monde.
2: C'est clair.
0: Donc vous ne savez pas où partir en vacances, par contre il va quand même falloir faire un choix pour cette porte que vous allez ouvrir. Laquelle poussez-vous, Patrick, parmi tous ces choix?
2: Je crois que je vais pousser celle du château de Lassay, parce que je crois qu'il y a 4 places derrière des Renaudières et que je ne connais pas.
0: Alors je n'en sais rien, on va voir le château de Lassay, les châteaux. Voilà, ça fait toujours un peu de bruit, on n'a pas mis l'huile encore, hein. Oui. Donc ça veut dire que vous écoutiez Sylvie tout à l'heure, Patrick.
2: Exactement.
0: Et vous avez très bien fait, puisque en effet, se trouvait derrière cette porte magique 4 entrées pour le jardin des Renaudis à Colombier-du-Plessis. Jardin des Renaudis dont le labyrinthe a ouvert ses portes, c'était il y a 2 jours. Donc en plus, le labyrinthe de maïs, vous allez pouvoir le faire également. Donc vu que vous avez poussé cette porte-là, c'est que vous vouliez ce cadeau, Patrick?
2: Oui, parce que je ne connaissais pas.
0: Eh bien écoutez, vous allez découvrir, c'est un lieu très grand déjà et formidable, très très beau. Donc je vous propose pas d'ouvrir une deuxième porte, puisque vous gardez ce cadeau-là. 4 entrées pour le jardin des Renaudis à Colombier-du-Plessis. Patrick, bien, bravo à vous.
2: Merci beaucoup à vous surtout.
0: Avec grand plaisir. Ça nous fait toujours plaisir quand vous gagnez des cadeaux. Avant qu'on se quitte, Patrick, déjà je vous souhaite de bonnes vacances, de trouver l'endroit où vous voulez aller. Et puis je vous pose cette question que l'on pose à tous nos candidats. Quelle est la première radio du département?
2: Ben, je crois que c'est ici Mayenne, hein, si je ne me trompe pas.
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0: Non, vous vous trompez pas, Patrick. J'en suis même absolument sûr. Première radio du département, ici Mayenne, avec le premier jeu du département, bien entendu. Coup de foudre en Mayenne. Vous pouvez toujours vous inscrire pour les jours à venir. 02 43 67 11 11. Rock Your Baby est tout de suite à l'antenne. George McRae.

0: En fait, je pensais que j'allais faire le oh, mais il va pleuvoir. Bah, il va pleuvoir de toute façon, c'est de ma faute. Rock Your Baby, c'était George McRae à l'instant.
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0: Une minute d'info pratique à 11h35. La tournée La Ville à Joie s'arrête à la Basoge Montpinçon demain sur la place du village entre 17h30 et 21h. Un moment festif avec des animations, la restauration, mais aussi des services. Par exemple, vous pourrez rencontrer un opticien qui va vous faire des tests de vue ou encore une maison de démarche administrative pour vous accompagner. La ville de Laval invite les 60 ans et plus à s'engager pour la ville en rejoignant le Conseil des Sages. Le but est de participer aux réflexions et aux projet qui façonne le Laval de demain, le futur Laval. Vous avez jusqu'au 18 septembre pour candidater. Enfin, la bibliothèque d'Ahuillé met en vente des livres de ses anciennes collections jusqu'au samedi 25 juillet. Les prix vont de 50 centimes à 3 euros. Attention, la bibliothèque qui est passée en horaire d'été. Vous les retrouvez sur le site de la ville d'Ahuillé.
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0: 11h36 et je suis heureux de passer la matinée en votre compagnie. J'espère que vous l'êtes également de la passer en la mienne. Vous ne me dites pas si c'est pas le cas. Je préfère être heureux et penser que vous adorez m'écouter. Mais non, bien sûr, je suis sûr que vous êtes tous heureux là. Jeudi, Les Innocents, tout de suite à 11h36 à l'antenne d'ici Mayenne.

0: Jody, c'était Les Innocents.
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0: Deux cadeaux gagnés pour le moment, des passes pour le festival de cyclotourisme à Château-Gontier en août, et puis des entrées pour le jardin des Renaudis, quatre entrées à Colombier et Duplessis. Il reste encore plein de cadeaux, il reste également l'orage qui n'a pas été découvert dans notre jeu coup de foudre en Mayenne, jeu auquel vous pouvez participer tout l'été, et vous pouvez vous inscrire au 02 43 67 11 11. Notre troisième candidat est là, bonjour Jacques.
2: Bonjour.
0: De Courcité dans le Nord-Est, à côté de Villaines-la-Juhel.
2: Hein, pour, voilà, pour, tout à fait.
0: Pour situer à peu près. Vous étiez dans le jardin tranquillement là?
2: Oui, ben, je suis arrivé à la déchetterie de Villaines-la-Juhel. Je suis en train de vider ma remorque de mauvaises herbes.
0: Mais d'accord, vous nous faites. Oui, c'est bien parce qu'il ne faut pas les brûler, hein, on est bien d'accord.
2: Ah non.
0: Ouais,
2: non,
0: vous faites votre petit tour là. Donc là, vous êtes à la déchetterie?
2: Tout à fait.
0: Carrément. D'accord,
2: okay. On n'arrête pas, hein. On est des retraités actifs, on fait partie des retraités actifs.
0: Ouais, je pense que vous, c'est la première fois qu'on nous appelle depuis la déchetterie de Villaines-la-Juhel. On va marquer ça sur notre calendrier. Et vous êtes amateur du Tour de France?
2: Tout à fait, oui. Ouais. Très sport. Hier, j'étais à Yvron avec le petit-fils à aller voir le Stade Lavallois.
0: D'accord, ah oui, bah, vous avez vu la victoire du Stade Lavallois.
2: Hein. Ouais, tout à fait. Cinq beaux buts.
0: Ouais, cinq beaux buts. Je vous dis ça comme ça, Jacques. 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
2: 4 août, c'est dommage, je serai revenu en Mayenne.
0: Ah, bon, écoutez.
2: Parce que je vais voir le Tour de France dimanche matin avec mes autres petits-fils à Champagnole.
0: Ah, d'accord, vous allez le voir. Quand vous n'avez pas le temps d'aller le voir, vous l'écoutez sur ICI Mayenne, bien sûr.
2: Bah, tout à fait.
0: Bah oui.
2: On est fidèle auditeur.
0: Merci à vous, Jacques. Jacques, on va y aller. Hein.
2: On va aller tout droit au but.
0: On va aller droit au but et surtout pas droit à l'orage. Vous avez les portes, vous les connaissez?
2: Oui, à peu près.
0: Ouais, à peu près. Vous avez écouté avant, vous savez quelle porte il ne faut pas pousser.
2: Oui, ouais, d'accord. Il ne faut pas ouvrir,
0: Sauf qu'il y en a une qui contient l'orage, elle n'a pas été encore poussée.
2: Hein. Voilà. Donc, je vais prendre le chemin du halage, faire simple.
0: Prenez le chemin de halage pour faire simple. Alors, on y va. Hop, on ouvre la porte. Que se cache-t-il?
2: Orage
0: au désespoir. Oh là là, oh vieillesse ennemie. Oh ben voilà, vous êtes tombé directement sur l'orage. Je suis désolé, Jacques.
2: Ouais, c'est pas grave.
0: Mais vous savez,
2: on remettra ça demain.
0: Ben, vous pouvez rejouer, c'est ce que j'allais vous dire. C'est pas grave, vous pouvez vous inscrire quand vous voulez. Sachez qu'aujourd'hui, il y avait également le maillot de foot du Stade Lavallois à gagner.
2: Hier, à Évron, il y avait le maillot à gagner aussi.
0: Oui. Ça veut pas dire qu'il va être gagné aujourd'hui, ça veut peut-être dire qu'il va être disponible tous les jours. Merci beaucoup, Jacques, d'avoir joué. Hein, et d'avoir. Désolé pour vous. Au revoir, Jacques, quelle est la radio la plus écoutée du département?
2: Ici Mayenne.
0: Bon, j'espère que vous avez noté la porte qu'il ne fallait pas pousser, derrière laquelle se cache l'orage. En tout cas, j'espère que notre quatrième candidat ou candidate a bien noté. Et on le retrouve ou on la retrouve dans quelques minutes.
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0: Mon sourire, c'était Zaz.
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0: Et le sourire, vous l'avez bien entendu en jouant à coup de foudre en Mayenne tous les jours entre 11h et midi en gagnant plein de cadeaux, excepté pour Jacques il y a quelques instants qui est tombé le pauvre sur l'orage. Mais bien sûr, il pourra rejouer et tenter sa chance. Bonjour Dominique.
2: Bonjour.
0: Ah, vous êtes tout au nord. On ne peut pas aller plus au nord du département quasiment. Hein.
2: Oui.
0: À Saint-Sanson. Pas très loin d'Alençon, en fait.
2: Oh oui, oui, on est plus près dans le l'Orne. Là, on est à 4 km de l'Orne.
0: Ouais, c'est ça, ouais. Bon, vous allez bien aujourd'hui?
2: Oui.
0: Vous allez faire une petite marche ou pas? Peut-être que le temps ne va pas le permettre. Parce que vous aimez bien la marche à pied, c'est ça?
2: Oui, mais depuis un moment, oui, il
0: n'y
2: a plus une marche.
0: Bah oui, non, mais c'était pas les conditions idéales. Et puis maintenant, on est passé aux orages et tout. Il va falloir encore attendre un petit peu pour pouvoir les faire. Vous avez prévu un peu de vacances, Dominique?
2: Oui.
0: Vous allez aller où?
2: Dans le Morbihan, Ferrel, c'est près de la Roche-Bernard.
0: Ah, qu'est-ce que c'est cool le Morbihan, j'adore. Tiens, d'ailleurs, ce sera notre sujet, notre voyage de demain, entre 9h et 9h30. Nous partirons dans le Morbihan, justement. Très, très bel endroit. En Bretagne, avec des belles plages et tout, c'est génial. Vous partez dans longtemps, Dominique?
2: Première semaine d'août.
0: Oh, bon, ça va. Encore 2 semaines et puis on y est, en vacances.
2: Oui, ah, oui.
0: Ça, c'est cool. Autrement, vous êtes agent périscolaire, c'est ça?
2: Oui, oui.
0: Bon, eh bien, écoutez, tout est noté. J'ai tout dans ma petite fiche, Dominique. Vous avez les lieux qu'il faut ouvrir, les lieux qu'il ne faut pas ouvrir?
2: Oui, oui.
0: Ouais, vous avez tout. Vous avez écouté les 3 premiers candidats?
2: Oui.
0: Ouais, donc a priori, vous ne tomberez pas sur l'orage déjà. Et ça, c'est une bonne nouvelle. Allez, on y va, Dominique.
2: On va pas aller loin. Je vais dire le Mont des Avaloirs.
0: Ah bah oui, vous allez en effet pas très très loin de chez vous. Le Mont des Avaloirs, allez, on va grimper les marches du Belvédère. Qu'est-ce qu'on trouve là-haut? Qu'est-ce qu'on nous a caché comme cadeau? Alors, est-ce que vous aimez nager? Est-ce que vous aimez nager, Dominique?
2: Oui.
0: Parce que derrière la porte du Mont des Avaloirs, nous avions 2 entrées pour l'aquabulle à Laval, la piscine. Ça fait peut-être une petite trotte de chez vous. Je ne sais pas si vous venez souvent à Laval.
2: Non, pas souvent.
0: Alors du coup, est-ce que ces entrées pour la piscine, l'aquabulle, vous voulez les garder ou est-ce que vous voulez tenter une nouvelle porte?
2: Est-ce que tu vas aller à la piscine de Laval ou j'ouvre une autre porte?
0: Ah, vous avez quelqu'un avec vous?
2: Qui vient d'arriver. C'est 2 entrées?
0: Oui, pour la piscine, l'aquabulle à Laval.
2: Comme bon, je vais rouvrir une autre porte.
0: Vous allez ouvrir juste qui est avec vous, Dominique?
2: Mon conjoint.
0: Eh bien, vous lui faites un gros bisou, vous lui dites bonjour de notre part. Alors, on va ouvrir une autre porte. Laquelle, Dominique?
2: Le musée Tatin.
0: Vous ouvrez la porte du Robert Musée Tatin. Allez, allons-y.
2: On souhaite le bonjour.
3: Bonjour. Bienvenue au musée.
0: Voilà, oui, le bonjour. Et vous gagnez. Vous savez qu'il y a une éclipse le 12 août. Est-ce que vous étiez au courant?
2: Oui.
0: Pour observer cette éclipse, il faut des paires de lunettes spéciales éclipse. Autrement, vous allez vous brûler les yeux. Et nous vous offrons donc 4 paires de lunettes éclipse pour pouvoir l'observer le 12 août. Dominique?
2: Oui.
0: Voilà. Vous verrez avec Héloïse qui est à l'accueil aujourd'hui, oui, qu'on remercie pour pouvoir les récupérer. Je vous remercie d'avoir joué. Vous rejouez quand vous voulez pendant cet été, Dominique.
2: D'accord.
0: À très bientôt. Et quelle est la première radio du département?
2: Ici Mayenne.
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0: Et on souhaite de très très belles vacances à Dominique, donc dans le Morbihan. Je le répète, nous y serons demain dans le Morbihan de 9h à 9h30 pour Bienvenue chez vous. Et vous savez quoi? Vous pouvez nous raconter vos vacances dans ce département. Vous nous appelez demain entre 9h et 9h30 de 02 43 67 11 11 pour nous donner peut-être des petits conseils. Justement, on en a besoin parfois quand on part en vacances. On ne sait pas forcément ce qu'on va faire. On a envie des meilleurs lieux. Et bien, c'est vous qui nous allez nous conseiller. Tout de suite, c'est Michela Graziella de Michel, pardon, le pullover blanc.

0: Gradiela de Michel, le pull au vert blanc. Dans quelques instants, Elton John. Et puis à midi, eh bien, le journal de midi et votre jeu au taquet.
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0: by Yellow Brick Road. C'était Elton John.
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0: Vous êtes bien sur la radio la plus écoutée du département. Ici Mayenne, il est midi. Les infos, Marcelin Robin, vous avez peut-être vu hier après-midi, deux commerces ont brûlé à Laval.
2: La fumée était visible à plus d'un kilomètre à la ronde. Le restaurant, le 345 et la boucherie charcuterie des éleveurs de la Charentonne ont été évacués vers 16h30. Les pompiers sont arrivés dans la foulée. Ils ont mis 2 heures pour éteindre le foyer principal. Les secours sont ensuite restés dans la soirée pour éteindre toutes les fumerolles et déblayer les lieux. L'incendie a grossi très vite, le commandant Xavier Dufour.
3: On a divisé en fait notre phase d'attaque en deux parties, une partie sur le restaurant et une partie sur la partie boucherie-éleveur pour éviter évidemment la propagation aux deux bâtiments. Le risque de propagation au départ n'était pas écarté à l'habitation qui est juste derrière. Quand nous on est appelé sur l'intervention, forcément on n'a que quelques secondes, quelques minutes pour réagir et on n'a pas la vue complète de la situation. Ça on ne peut le faire qu'une fois qu'on est sur les lieux, quand on fait notre première reconnaissance. Et justement les images du drone nous ont permis très rapidement de voir qu'autour, en fait, il n'y avait quasiment rien et que le bâtiment était isolé, en fait. C'est deux bâtiments imbriqués ensemble, deux activités différentes, imbriqués ensemble, mais isolés de tout tiers. Et ça, forcément, pour nous, c'est un élément favorable. Vous faites le même feu avec des bâtiments collés ou des habitations, forcément, c'est plus la même.
2: Une enquête a été ouverte pour déterminer les causes de cet incendie. Les soupçons se portaient hier sur un départ de feu des frigos à l'arrière du bâtiment. Le feu n'a pas fait de victimes. Vidéo à voir sur les réseaux sociaux d'ici Mayenne, Facebook et Instagram. Les orages ont fait des dégâts en Mayenne hier après-midi. Les fortes pluies ont provoqué des inondations de maisons à Gennes-Longuefuy par exemple. Pas de blessés là non plus. Image à retrouver sur ici.fr. La Mayenne est placée en vigilance jaune, orage et pluie, inondation de 14h à 22h. Chez nos voisins sartois, le zoo de la Flèche a également été touché par les orages. Il reste fermé aujourd'hui. Des dégâts matériels ont été constatés. Les équipes doivent procéder à une évaluation complète de la sécurité des installations avant d'accueillir de nouveau des visiteurs. Tous les animaux sont en bonne santé.
0: Après les aveux de Cédric Jubilard, de nouvelles fouilles sont en cours pour retrouver le corps de son épouse Delphine.
2: Les recherches ont lieu entre Albi et Cordes-sur-Ciel dans le Tarn. Alexandre Vaux, il pourrait s'agir d'une journée décisive car des ossements viennent d'être retrouvés.
4: Des fouilles sont en cours dans le secteur de Villeneuve-sur-Vair, dans le Tarn. On est à une quinzaine de kilomètres au nord d'Albi et de Cagnac-les-Mines, la commune où vivait le couple. Depuis ce matin, un important dispositif de recherche est en place dans ce secteur, confirment les gendarmes. Tout s'est accéléré en fait hier. Cédric Jubilard a été entendu par la justice. Il a avoué sa responsabilité dans la mort de son épouse Delphine, disparue depuis fin 2020. Une audition qui fait suite à la conférence de presse de ses avocats il y a 10 jours, suivie d'un courrier adressé à la cour d'assises dans lequel il a reconnu son implication dans la mort de son ex-femme. Et puis hier, Cédric Jubilard a aussi indiqué pouvoir orienter les enquêteurs pour localiser le corps, d'où les recherches qui ont débuté ce matin en présence de Cédric Jubilard.
2: Et le procès en appel de Cédric Jubilard doit commencer le 21 septembre à la cour d'appel de Toulouse. Ses avocats demandent son report au vu des dernières révélations. Belle victoire des footballeurs du Stade Lavallois hier à Évron, 5-0 contre Quevilly-Rouen Métropole, un club de Ligue 3. La préparation des footballeurs Tango se poursuivra samedi à Flers dans l'Orne. Laval affrontera le Stade Malherbe de Caen. La reprise de la Ligue 2, ce sera le 8 août à Rodez. L'équipe de France de football jouera contre l'Angleterre pour une troisième place en Coupe du Monde. Ce sera samedi à 23h. Les Anglais ont perdu face à l'Argentine de Lionel Messi hier soir 2-1. Les coéquipiers du multiple Ballon d'Or tenteront de remporter leur deuxième Coupe du Monde d'affilée dimanche soir contre l'Espagne. Encore une étape promise aux sprinteurs sur le Tour de France. 179 km de plat au programme cet après-midi entre le circuit de Magny-Cours et Chalon-sur-Saône. Départ à 13h30. Course à vivre évidemment sur ICI Mayenne tout l'après-midi. Et puis la cycliste de Saint-Georges-sur-Erve, Heidi Gauguin, est montée sur la deuxième marche du podium du contre-la-montre des championnats de France des moins de 23 ans en Vendée hier. Une jolie place pour la triple médaillée aux derniers Jeux paralympiques de Paris. Place aujourd'hui à la course en ligne pour la jeune mayennaise.
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2: Attention encore aux orages cet après-midi, Xavier.
0: Oui, vous l'avez dit, orages qui vont se propager partout dans le département avec de la pluie pour tout le monde, des températures entre 28 et 29 degrés, 28 à Cran et 28 degrés également à Laval. Midi, c'est l'heure de votre jeu au taquet avec Valérie Damido et Éric Bastien.
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7: Bonjour la France, j'espère que tu vas bien, la France. Ah là là là là, c'est le dernier jour pour que je puisse avoir un candidat pour être à égalité avec la personne demain pour la dernière finale de
8: bonjour
7: nos carrières.
8: Madame, hein, bonjour voilà. À tous, mais oui.
7: Voilà, je vous rappelle que demain, le premier prix, ah là là là là, c'est le festival Ici Live qui aura lieu en septembre à La Ciotat. Vous aurez évidemment le voyage en train à partir d'une grande ville offert, 3 nuits d'hôtel, vous aurez 2 places chaque soir pour assister au concert,
8: oui.
7: Vous aurez évidemment l'accès aux coulisses, et puis, avec l'association La Cadenne, vous ferez une belle croisière sur un beau bateau.
8: On ne connaît pas encore la prog, mais ça va être bien, on va dire.
7: Non, on ne connaît pas, enfin, on connaît, mais c'est...
8: On sait, mais on ne sait pas. Mais
7: c'est mystérieux.
8: Pas. Ouais.
7: Si vous ne gagnez pas ça, qu'est-ce qu'on gagne?
8: Écoutez, c'est l'avant-dernière fois que je parle de lui. Je suis dans l'émotion, je ne vous cache pas que demain, c'est la dernière.
7: Oui.
8: De savoir que je ne passerai pas mon été avec Joe Madango.
7: Ah là là là là là là, qu'est-ce qu'on va devenir?
8: Alors, je vais vous dire, c'est simple, j'emporterai avec moi 32 dosettes, 6 verres en verre et ma cafetière de poche que j'attends toujours. Merci Joe Madango.
7: Bon, allez, on accueille tout de suite nos 2 derniers candidats de la semaine pour la finale, Peggy et Laurent.
8: Bonjour.
7: Comment ça va, les amis?
9: Bonjour, les amis, ça va.
8: Salut.
7: Bon, alors, je joue avec Peggy, qui joue avec ici Besançon. Comment ça va, Peggy?
10: Eh bien, ça va très très bien, bonjour.
7: Alors, il fait comment à Besançon? Il fait beau, il fait chaud, il fait quoi?
10: Il fait chaud, mais il fait lourd.
7: Mon Dieu! Oh, est-ce que tu as une petite fontaine ou un petit bassin?

0: Ah oui, d'accord. Et alors, qu'est-ce que ça mange? Il mange trois fois plus de salade que les autres?
1: Eh ben oui, ça mange beaucoup. Non, mais ça mange vraiment beaucoup. Ça mange un os de seiche à peu près par mois.
0: Oh mon Dieu. Ah oui, quand même.
1: Oui, parce qu'il lui faut du calcium pour sa coquille. Et ça mange à peu près 3-4 concombres par mois, de la salade.
0: Ouais. Et alors, du coup, est-ce qu'il s'ennuie pas un peu? Est-ce que tu lui offrirais pas un petit compagnon?
1: Alors, le problème du petit compagnon, c'est que tous les 15 jours, c'est 600 bébés.
2: Ah oui.
0: Oh merde. Oh merde. Ah ouais. Oh là là là là, 600 bébés donc, tous les... Ah ouais,
1: c'est ça. C'est jusqu'à 600 bébés, ouais. Donc non, je l'ai vécu une fois, et non, je ne le revivrai pas.
0: Qu'est-ce que t'as fait des bébés? Tu les as mangés, bien évidemment.
2: Non.
1: Alors, ça, au départ, c'est des œufs, hein, bien sûr. Eh bien, les poules se sont régalées. Ça m'a fait mal au cœur.
0: 600 bébés tous les 15 jours, mais quelle famille!
1: Mais oui, c'est ça. Donc, non, c'était trop le cirque.
0: Oh
1: donc, Pépère, il est tout seul, puis il s'ennuie pas.
0: Oh là là, mais alors tu lui as mis un petit enclos, comment ça se passe?
1: Bah, il est en vivarium. Il a une petite fontaine électronique qui lui coule de l'eau dessus quand il veut. Donc, non, il est plutôt heureux.
0: Oh, je veux une photo. Comment il s'appelle, l'escargot? Tu lui as donné un nom?
1: Non, même pas. C'est Pépère.
0: Tu l'as pas donné. Bon, c'est Pépère. Je veux une photo de Pépère. Voilà.
1: Okay, une photo de Pépère.
0: Très bien. Alors, tu es technicienne qualité dans les horodateurs, mais pendant 20 ans, tu bossais dans l'automobile.
1: C'est ça.
0: Et petite, tu voulais être vétérinaire. Oui, bah tu t'es vengée. Voilà. C'est pour ça que tu as autant d'animaux.
2: Les horodateurs, c'est la machine où il y a du pognon, là, les horodateurs, là?
1: Ouais.
2: T'es technicien?
1: C'est ça,
0: mais d'accord. Tu sais qu'il n'y a plus d'oseille dans les machines.
2: Ah oui, ça n'existe plus, ça, les trucs à l'ancienne. Hein,
0: mais non, tout est sur appli maintenant.
2: On a un coup de poing dedans et boum, ça tombait, jackpot.
0: Ok, je voudrais que la sécurité de Radio France appelle la police. Les faits ne sont pas du tout.
2: Ah, je l'ai fait.
0: Voilà, bon.
2: Il y a quelques centimes.
0: Mais quelle honte. Alors, ma chérie, nous allons tout de suite marquer le premier point avec la première question, vrai ou faux, avec une petite ambiance. Tiens. Alors, écoute bien. Les glaces en bâtonnet ont été inventées par accident par une enfant de 11 ans. Est-ce que c'est vrai que les glaces en bâtonnet ont été inventées par accident par une enfant de 11 ans? Vrai ou faux? Top chrono, 5 secondes.
1: Ouais, je dirais oui, pourquoi pas?
0: Eh bien, t'as bien raison, c'est vrai. C'est Franck et personne, un petit gamin de 11 ans qui a oublié un verre de boisson en poudre avec un bâtonnet dedans, dehors, et il a fait froid. Pof, il a déposé le brevet et il est devenu multimilliardaire. Premier point.
2: Laurent, avec Ici Provence, t'es pas loin de la Ciotat du coup, Laurent?
3: Bon, non, je pourrais même y aller en vélo.
0: Bonjour.
2: Tu vas y aller en vélo.
0: Impeccable.
2: Il habite à Lorgues, c'est dans le Var, c'est dans le 83.
0: C'est tellement beau, Lorgues.
2: Mais oui, c'est beau. Laurent, est-ce que t'as... Oui, t'as chaud, la question, elle est évidente. Fait un peu chaud quand même, encore dans le sud, là.
3: Ouais, c'est un petit peu chaud, mais on a quoi? Il doit faire 18 ce matin, on attend un petit peu de neige, là.
2: D'accord, bien sûr. Et la marmotte, tout ça, dans le papier d'alu. Ben oui, Laurent. Alors, tu es marié à Nathalie. T'as des petites jumelles, toi. Enfin, elles ont déjà 11 ans, mais t'as deux jumelles.
3: C'est ça, j'ai une paire de jumelles.
2: Ouais, une paire de jumelles. Je sais pas si on dit deux jumelles, parce que...
0: Bah non, on dit des jumelles, tout court.
2: Ah oui. Qui a préparé cette fiche encore? Deux jumelles. Juliette et Roxane. Ah bah dis donc, tu serais pas un peu fan de Notre-Dame de Paris, toi?
3: Non, c'est plutôt police, thing.
0: Voilà.
2: Surtout que Juliette,
0: Quel rapport avec Notre-Dame de Paris?
2: Aucun, s'appelle c'était pour Esmeralda. Faire réagir. Ben oui, bien sûr, Juliette, c'était... C'est quoi?
0: Juliette, c'est Roméo et Juliette.
2: Ben voilà, c'est Roméo et Juliette et Roxane. Attention, Roxane. Très, très beau prénom, Roxane.
0: Bah oui, c'est le prénom de ma fille. Donc
2: c'est aussi le deuxième prénom de ma fille.
0: Voilà.
2: T'as deux garçons, comment tu les as appelés, les garçons?
3: Alexis et Thomas.
2: D'accord. 29 et 26 ans avec les jumelles. Ouais. Bah, ça te fait une belle famille, ça, dis donc, hein, Laurent. C'est vrai,
3: hein? Bah ouais. Là, ils sont tous partis parce qu'ils sont, à part mes filles, parce que mes filles vivent avec moi et leur maman.
2: Oui.
3: Mais du coup, les deux garçons, là, ils sont de la région parisienne et ils sont venus une semaine en vacances ici.
2: D'accord.
0: Ah, voilà.
2: Bah, on les salue, hein, Thomas et Alexis. Il y a aussi un petit peu d'animalerie. On a deux chiens.
3: Ouais, il y a deux chiens. Il y a un chat.
2: Ok. Comment il s'appelle, le chat?
3: Alors lui, le chat, c'est Coton.
2: Coton.
3: Il est tout blanc.
2: Et tout beau, et tout mignon. Alors, toi, on t'appelle Lolotte. Quand même un peu fou, parce que Lolo, bon, Laurent, Lolo, mais pourquoi Lolotte? Qui t'appelle Lolotte dans la vie?
3: C'est venu de ma sœur, parce qu'on était... On faisait beaucoup de câlins, puis Lolotte, ma Lolotte.
2: Bon, c'est un peu comme tout. Bon, sois le bienvenu, Laurent, qui est pâtissier, qui est boulanger, qui est glacier.
0: Ah, ça, ça te plaît bien, ça.
2: Régale.
0: Bah oui.
2: Laurent, on joue tout de suite avec un premier point, allons-y. Oh,

0: département.
1: Elle était à songer à faire des castings pour les comédiens.
0: Ah, mais
1: parce que franchement.
0: Acteur studio.
1: Ah, ouais, à mort, là. Je m'y suis. Là, j'ai failli sortir le parapluie, là.
0: Ben oui, c'est ça. Les aimants. Les aimants, les aimants, quoi. Perdent leur pouvoir pendant un orage. Les aimants, le truc qu'on met sur le frigidaire, là. Perdent leur pouvoir.
1: Non, personne ne met ça sur le frigidaire.
0: Mais si, pour faire tenir les machins, les magnettes, là. En tous les cas, ça perd le pouvoir pendant un orage. Vrai ou faux, top chrono, 5 secondes.
2: Moi, je dirais que non, parce que mes magnettes sur le frigo, elles tombent pas, même en pleine
0: raison, bonne déduction. Un orage ne fait pas perdre le magnétisme aux aimants. En revanche, une très forte chaleur, un choc violent ou un champ magnétique puissant peut les démagnétiser. Comme quoi, j'étais dans le vrai, là, les magnettes, là.
1: Oui, allez, calme-toi.
0: Alors.
1: Allez, ça fait un pour Peggy, un pour Laurent, et là, tout de suite, hop, qu'est-ce qu'on aime cette chanson. Rêver l'oreiller, poum, poum, poum. Ah, j'ai dû rêver trop fort. Vertige de l'amour, Alain Bachon.

0: une claque dehors.
1: Oh, les vertiges de l'amour. Oh, l'amour.
0: Ah, mais Alain Bachon.
1: Toujours l'amour.
0: Alain Bachon, tout court, on l'aime tellement.
1: C'est toujours l'amour qui triomphe.
0: Évidemment.
1: Demain, pour la dernière, c'est l'amour qui va triompher.
0: Bien sûr.
1: Entre vous et moi.
0: Ma vie. Ah, ouais, entre, je pense à la France et moi.
1: Bon, allez, jingle.
0: Allez, jingle.
1: Jingle. Allez, ça va.
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1: Mais je suis la France, hein!
0: Oui, ça. Allez, Peggy, ici Besançon à 1. Laurent, ici Provence à 1. Peggy, attention, ça rigole pas. Peggy, elle a une ménagerie chez elle. Elle a même un escargot africain qui fait 7 tonnes. Mais surtout, tu es animatrice de Dance Country.
3: Oui.
0: Mais c'est, t'as même ton propre club de danse.
3: Oui.
0: Alors, t'as créé ça avec ta fille et ta maman. Comment ça se passe? T'as 30 élèves, dis donc.
3: Ouais, c'est ça.
0: Eh ben dis donc, et alors comment ça se passe? Tu donnes des cours combien? Toutes les semaines? Combien de jours par semaine?
3: Tous les lundis, pendant 2 heures.
0: Oh là là.
3: Et puis ben, on est une grande famille en fait. On est passé d'un club de danse à une grande famille.
0: Mais c'est génial.
3: De danseurs où on s'amuse, on danse, on se prend pas au sérieux. Et puis ben, on sort au bal très très très régulièrement car il y a énormément de bal country.
1: Avec les chapeaux.
0: Ah, il y a les chapeaux, les bottes, la chemise.
3: Il y a du chapeau et de la Santiago.
0: Et la Santiago et du bolo là pour les chemises et tout, bah évidemment. Évidemment. Alors, il paraît que tu fais même des démonstrations et des activités dans les EHPAD, ça c'est génial.
3: C'est ça. C'est mon petit coup de cœur, c'est les EHPAD et les centres Alzheimer en fait. On apporte plein de bonheur gratuitement aux gens et ça bah c'est ça a pas de prix pour nous.
0: Ben c'est génial. Franchement, je trouve ça super. Je veux des photos de l'escargot habillé en cow-boy.
1: Pépère.
0: Oh, Pépère. Titi. Alors, il paraît que tu jardines. Ça jardine, c'est un petit bassin, ça a plein de plantes. C'est un petit potager. Hein?
3: C'est ça.
0: Ben voilà. Oui. Et alors, qu'est-ce que là dans son petit potager? Parce qu'il paraît qu'elle a fait un groupe Facebook « Graines et noyaux à germer ».
3: Ouais, c'est ça.
0: Elle a 230 000 participants à son petit groupe Facebook.
3: Ouais, c'est ça aussi.
0: Oh, petit dos. Oui, oui. Ça,
3: moi,
0: c'est
3: ça
0: génial.
3: A bien pris, ça a bien germé. Ça a bien germé.
0: Ça, c'est bien. C'est bien, ouais. C'est bien. Alors, ma chérie, ça va germer. Tu vas marquer un deuxième point. Tiens, je te mets le thème de Disney. Disney envisage un retour au dessin animé dessiné à la main, genre old school, terminer les trucs un peu trop modernes. Disney a envie de revenir au dessin animé dessiné à la main. Est-ce que c'est vrai ou faux? Top chrono, 5 secondes.
3: Allez, je vais dire oui pour le fun.
0: Eh bien, t'as bien raison. Bien sûr que c'est vrai. Ils veulent séduire les nostalgiques, hein, ceux qui aimaient bien les dessins à la main et pas les 3D omniprésents. Et c'est pas mal. Et d'ailleurs, il y avait le film là sur l'étoile, la Wish, qui était dessiné. Et c'était pas mal. Voilà, un point de plus, t'as 2.
1: Laurent, avec ici Provence, qui a un point. Alors, Laurent, on a un peu parlé de ses familles, de sa famille, ses jumelles, ses enfants. Mais j'ai évoqué quand même le fait qu'il était pâtissier, boulanger et glacier.
4: Non, je ne veux pas de vanille. Je déteste la vanille.
1: Bon, allez, comment on fait une bonne glace là? T'as une petite astuce, Laurent? Parce qu'on peut essayer de le faire à la maison.
5: L'astuce, il faut vraiment parce que. Ouais, il faut une bonne sorbetière, on va dire. Parce que moi, je travaille vraiment avec du matériel professionnel. Hein. Donc, l'astuce, des bons ingrédients, voilà.
1: Bien sûr. Alors, c'est en emménageant dans le Var
0: En emménageant
1: dans le Var que tu es devenu glacier pour les professionnels, avec des contrats de saison. Hein. C'est comme ça que tu as commencé à travailler là-dedans.
5: Exactement. Après, j'ai toujours fait de la glace plus ou moins, parce que ça fait partie de mon métier.
1: Ouais.
5: Parce que j'ai travaillé pour... je viens de la région parisienne, j'ai travaillé pour un traiteur, j'ai travaillé pour un pâtissier pur, donc il y a toujours eu de la glace à faire.
1: Bon, un petit parfum. On va se faire un petit tour de table là, quand même, là sur les parfums préférés. Valérie, ton parfum préféré pour la glace?
0: Rhum raisin.
1: Céline qui réalise l'émission. Pistache. Emma qui est à la technique. J'ai pas entendu.
0: Chocolat.
1: Bah pareil, je partage chocolat aussi comme Emma. Laurent, tu fais de la pétanque aussi.
5: Ben, il fait de la pétanque parce qu'il est dans le sud depuis 4 ans maintenant, donc il veut faire comme
0: évidemment.
1: C'est normal. Quand on habite à côté de la Ciotat, on tire en pointe, c'est logique.
5: Bon, la Ciotat, on n'est pas très très près quand même. Hein. Moi, je suis proche de Draguignan, On est à 45 minutes de Saint-Raphaël, Sainte-Maxime.
0: Ah ouais, t'es pas loin du tout.
1: Et alors tiens, et petite dédicace au groupe Moussuté, Late Joven, ça va faire plaisir à Ici Provence. Écoutez, ils chantent la Ciotat.
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0: Bien sûr.
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1: 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Ah ouais, je sais que tu connais, c'est très connu ça dans le sud. Laurent qui fait, et on en reparlera, du paddle et du paddle. C'est-à-dire qu'il fait le paddle avec deux dés. Et paddle avec un dé.
0: Eh oui.
1: À la fois sur l'eau, le tennis. Oui. Allez, mon Laurent, voici ta question. Allez, un générique.
0: Oh putain. Oh là là, il y a Christophe Ondelade qui vient de remonter le col de son cuir.
1: Qu'est-ce qui a bien pu pouvoir se passer?
0: Avec Nadine Mousselet.
1: Nous sommes le vendredi 17 juillet.
0: Puzzle macabre.
1: Il est 12h59, c'est la fin d'Otaquet. Valérie rentre dans le studio lorsque Eric bandit. Bon, bref, allez, la suite. Nous sommes à Hong Kong. Alors, à Hong Kong. Une femme peut tuer son mari si celui-ci l'a trompé avec une autre femme, à condition de le faire à main nue.
0: Ah bah
1: vrai
0: c'est...
1: ou faux?
0: Génial.
1: Top chrono.
0: Quelle belle idée.
5: J'espère que c'est faux. Je sais pas, j'espère que c'est faux.
1: Oui, bien sûr que c'est faux, mais c'est une légende. Ouais, c'est une légende urbaine qui a souvent été reprise dans la liste des lois insolites. En réalité, le droit de Hong Kong n'autorise évidemment pas
0: qui que ce soit,
1: malgré l'infidélité.
0: D'accord. Évidemment. Alors, Peggy 2, Laurent 2, c'est magnifique. Et là, tout de suite, vous écoutez ici et vous vous dites, mais où va-t-elle nous emmener? Elle va vous emmener faire un petit truc de rigolade. On en a bien besoin. C'est tout le bonheur du monde de Sint Semilia. 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

0: bonheur du monde. C'est tout ce qu'on vous souhaite. Hein.
1: Quotidien, bien sûr. Ah bah tout l'été, on vous souhaite tout bonheur du monde.
0: Mais toute la vie même. Hein. Voilà.
1: Écoute, all night long.
0: Allez, jingle.
1: Lionel Richie.
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0: Alors, Peggy, elle est comme moi. Elle a la phobie de l'avion. Voilà. Du coup, elle rêve d'aller à Nashville pour aller faire de la country, mais sans prendre l'avion. Ça va prendre un peu de temps, mon petit chaton. Hein.
3: Embarque.
0: Parce que le paquebot Paris-New York, enfin le Havre-New York, c'est quand même 8 jours. Hein. Voilà, il va falloir prendre 2 mois de... Voilà, hein. Ça va être compliqué quand même, t'es consciente de ça.
3: C'est compliqué.
0: Ouais, je sais, j'aimerais tellement aller en Asie en vélo. Alors, comment te dire? Bien, c'est le quiz musical. Vous avez 2 points chacun, je te propose d'en marquer 2 de plus. Il manque 2 mots dans une chanson.
1: La chanson.
0: Ouais, la chanson.
1: Ouais, oui, bravo.
0: Dans la chanson de Claude Barzotti. Hein. Donc lui-même. On va écouter la chanson de Claude Barzotti. 2 fois, ça va s'arrêter, t'en rendras poète. Et ça, il faudra que tu me trouves les 2 mots. C'est parti, écoute bien.
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0: 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Voilà, les 2 mots, top chrono, 10 secondes.
3: J'aurais dit dans le reste, mais ça a déjà été dit. Non, là je pense que Laurent va faire des points, moi je vais pas en faire.
0: Alors, je suis Rital et je le reste, et dans le verbe et dans le...

0: Aïe.
1: Bon, écoute, c'est pas grave.
2: On me dit dans l'oreille que Laurent l'avait, parce que Laurent chantait en même temps. T'avais les deux mots, Laurent?
0: J'avais les deux mots, ouais.
1: Ouais, mais ça, c'est pas tellement important, vu que c'est pas sa chanson.
2: Oui, mais ça donne un petit indice sur ce qui va se passer.
1: Oui, alors, allez.
2: Il dit que tu faisais paddle les deux, hein, c'est ça. Donc, à la fois sur l'eau et tennis, hein. Ça, côté sport, c'est bien, ça. Ouais, non, c'est bien. Et puis, alors, tu jardines, tu maroufles. Juste un petit mot pour parler un petit peu de cuisine, parce qu'on a faim avant de jouer. T'es un fan de barbecue. Eh oui.
0: On en fait tous les jours ici.
2: Évidemment. Bien sûr, t'en fais un aujourd'hui ou pas?
0: Ouais, ce soir on fait des gambas au barbecue, là, tranquillou.
3: Voilà.
2: Gambas.
0: Ouais, on est pas mal.
2: Ah, il adore la paella en plus. Il a
0: les petites cigales derrière moi, là, qui chantent.
1: Oh les gambas au barbecue, flambé au pastis. Attends, allez, j'ai envie de mourir.
2: Le gars, il fait des lasagnes, tout ce qu'on aime, le barbecue, on adore.
1: Oh là là.
2: Allons-y, Laurent, voici ton quiz. Une chanson de Michel Fugain fait comme l'oiseau. À deux reprises, poète, à toi de trouver.

0: très rapproché. Fait comme l'oiseau, sa vie d'air pur et d'eau fraîche, un oiseau, d'un peu de mm-hmm et de mm-hmm, un oiseau, top chrono.
1: De pêche, je crois.
0: Le premier mot, tu dis pêche?
1: Ouais, je crois que t'as dit de
0: un
1: de
0: peu
1: pêche,
0: de mm-hmm et de...
1: Ouais. Mm-hmm. Et d'eau fraîche, encore?
0: De pêche et d'eau fraîche, d'accord. Bah, écoute, on va vérifier. Pêche, hein.

0: Et pêche. Alors, pêche, il l'avait.
1: Alors, ne regarde pas comme bon ça, emplacement. C'est Maître Kikandon qui décide. Hein,
0: Maître Kikandon, alors. Oh là là, elle est dure, Maître Kikandon, elle dit que pêche, oui, mais il n'est pas à la bonne place. Voilà, donc il n'a pas de point.
2: Échappé de pêche, ouais, bah ouais.
1: Ouais,
0: il est intraitable, Maître Kikandon.
1: Maître Kikandon, le traiteur intraitable. Allez, Peggy 2, Laurent 2, on reste à 2 chacun. Ouais, et là, tout de suite, c'est la réclame, mais pas que. C'est aussi l'actualité dans toute région, grâce au 44 local de votre radio ici. A tout de suite, mes petits poulets.
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6: 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La commune de Pré d'Anjou organise son chantier argent de poche pour les jeunes du 20 au 24 juillet. Chaque matin de 9h à midi, la commune recherche donc des bénévoles qui peuvent encadrer les jeunes pour les guider et veiller au bon déroulement des travaux. Aucune compétence technique particulière n'est demandée. Inscrivez-vous auprès de la mairie de Pré d'Anjou si ça vous intéresse. La rue de la Paix à Laval est en travaux depuis hier et jusqu'au 29 août. L'accès au commerce est maintenu mais la circulation se fait dans un seul sens, sauf les soirs et les week-ends. Par ailleurs, la collecte des déchets s'effectue depuis les points de rassemblement situés rue Jules Ferry et quai Béatrix de Gavre. Et enfin, à noter également, à Montflour, la collecte des déchets verts via la benne aura lieu demain, puis les 31 juillet, 14 août et 28 août. Voilà, je vous souhaite un bel après-midi et je vous donne rendez-vous dans une heure pour vos prochaines infos pratiques avec Ici Mayenne.
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1: Alors, je vous rappelle qu'on joue avec Peggy et Laurent qui ont 2 points chacun. Demain pour la finale, le premier prix, c'est un séjour à La Ciotat pour le festival Ici Live. Vous aurez 3 nuits d'hôtel, le transport compris, bien évidemment les accès au concert, 2 passes par soir, une promenade en bateau, les coulisses, un truc de dingue. Et si vous ne gagnez pas ça, vous avez évidemment la magnifique cafetière Jumalongo avec 32 dosettes et 6 verres en verre. On reprend la compète, jingle, Emma, c'est parti. Alors, Peggy, hein, je le rappelle, qui joue avec ici Besançon, qui est en couple avec Stéphane. Et justement, parlons de cette rencontre avec Stéphane. Elle a rencontré Stéphane à la piscine. Et oui, elle allait nager tous les soirs quand elle sortait de l'école. Et lui, il venait pour un peu draguer une fille qu'il avait repérée. Et bon, bah, la copine de Peggy, elle l'aborde parce qu'elle le trouve mignon. Ah, mais Stéphane, lui, préfère Peggy. Voilà. Et donc, comment ça s'est passé? Parce que t'avais 15 ans à l'époque, hein?
7: Eh oui, ça paraît tellement romantique.
1: Ah oui, il vient à la piscine que pour te voir, enfin, j'ai envie de dire. Voilà. Donc, alors?
7: Eh ben, du coup, il avait flashé sur la copine. Enfin, non.
1: Ta copine.
7: Flashé sur moi.
1: Voilà. Et c'est ta copine qui a...
7: Ta copine avait flashé sur lui. Voilà, c'est ça. Moi, j'ai pas flashé du tout. Et puis finalement, en apprenant à le connaître, j'ai trouvé qu'il était plutôt pas mal. Et ça fait plutôt 34 ans qu'on est ensemble.
1: Bien sûr, de 15 à 34. Voilà, ça fait 34
7: ans. Non, de fait, ça fait 34 ans.
1: Et en plus, attention, parce que t'es tombée très très rapidement enceinte. T'avais 16 ans quand t'es tombée enceinte.
0: Ah oui.
1: Et du coup, Stéphane, il voulait se marier.
7: Voilà.
1: Mais tes parents, c'était pas...
7: Trop tôt. Puis maintenant, c'est trop tard, il ne veut plus se marier.
1: Et voilà. Du coup, oui. Bon, tu vois toujours ta copine qui avait craqué pour ton mari, ou pas?
7: Oui, bien sûr, bien sûr.
1: Bah, elle s'est mariée.
7: Très, très bien. Mais bien sûr, elle est très, très bien mariée aussi.
1: Ah, voilà. Bon, ça va, elle t'en veut pas.
7: Mais pas du tout. C'est une très, très bonne copine. Séverine, si tu m'entends, je t'embrasse.
1: Eh ben voilà, ça, c'est bien. Alors, ma chérie, j'aimerais que tu gagnes. Tu as bien compris que demain, c'est la dernière finale de toute la carrière d'Otaquet, puisque l'émission s'arrête.
7: Ouais.
1: Donc, je sais, tout le monde est triste. Tout le monde nous dit, ah ouais, bon, bref. Mais donc, je voudrais que tu gagnes, parce que comme ça, j'aurai deux candidats. Donc, tu vas bien te concentrer. Je te mets un hymne que j'adore.
0: Ah, magnifique. La couleur orange, on aime.
1: Voilà, alors, stop, on va arrêter. Vas-y, Emma, arrête-moi ça. Dans quelle ville... alors, je te fais la question, je te donne des propositions, tu auras 10 secondes pour me dire. Dans quelle ville des USA, John Fitzgerald Kennedy a-t-il été tué par balle? Alors, Dallas, Los Angeles, San Francisco ou évidemment le Dami d'Hollande. Alors, dans quelle ville Fitzgerald a-t-il été tué par balle? Dallas, Los Angeles, San Francisco, Dami d'Hollande. Top chrono, 10 secondes.
7: Je vais dire San Francisco, mais sans conviction.
1: Non, c'est une blague. C'est une blague. Dallas, le 22 novembre 60.
7: Sur Dallas, mais j'ai changé à la dernière minute.
1: Mais pourquoi tu fais ça, ma biquette? Non, je ne suis pas d'accord. Bon, bah voilà, c'était Dallas, tu n'as donc pas de points.
0: Encore un coup de JR et Bobby, tout ça. Oui, oui, quelle série de dingue. Ah là là, Laurent qui est dans le sud, lui, qui est à l'orgue, dans le Var, Laurent qui aime la pétanque, qui fait des glaces, qui est boulanger, qui est pâtissier. Et le barbecue avec les gambas ce soir.
1: Donc il n'est pas à l'abri de prendre le train pour aller s'incruster chez toi, fais gaffe.
0: Oui, enfin, en ce moment, on met du temps quand même en train, donc je ne suis pas totalement sûr de mon coup. Alors, comme ça, on a postulé à Koh-Lanta aussi. C'était quand?
2: C'était
0: la
2: première émission.
0: Ah ouais,
2: il y a une vingtaine d'années.
0: Ah ouais, il y a 25 ans, même plus de 25 ans, je crois, ou pas loin.
2: C'était pas présenté
0: par Denis Brognard d'ailleurs, c'était Hubert Auriol qui présentait la première année.
2: Exactement.
0: Et t'as pas été pris, donc j'imagine, non.
2: Ah, parce que il fallait aussi il y a le côté aussi spectacle un petit peu entre guillemets visuel, il faut tout quoi.
0: Ouais, bah oui, mais moi t'aurais été un bon candidat, moi je te sens bien chaud et tout, ça aurait été sympa, d'autant que tu fais de la plongée avec masque et tuba, donc t'aurais été bon dans l'eau là-bas, là.
1: Ouais.
2: Bah, hier on a fait la petite journée à l'Estérel, là, masque et tuba, justement, en paddle, on a gonflé les trois paddles sur la petite crique Santa Lucia, et puis on est parti, puis on a passé la journée là-bas.
0: Oh, Cap Estérel. Mais Laurent, il adore, il a des décors magnifiques, il voyage. Le Mexique, la Thaïlande, le Vietnam, la Turquie, les Maldives, le Japon. Et tu adorerais la Thaïlande, Thaïlande d'ailleurs, où se trouve le véritable lieu de Koh-Lanta, et le Vietnam. C'est quelque chose qui, te donne envie, ça.
2: C'est ça. Enfin, vraiment, pour y vivre une partie de la retraite.
0: Eh ben,
2: pas pour y travailler, mais une fois à la retraite, pourquoi pas.
0: Donc quoi, dans 10 ans, un tout petit peu plus de 10 ans, 10 ans environ pour toi, la retraite, à peu près?
2: Ouais, une dizaine d'années, tranquille. Ouais, on n'est pas pressé, on est tranquille déjà.
0: Vous l'avez compris, c'est un aquatique, notre ami Laurent. Il parle de tuba.
2: Ah ouais.
0: C'est un fan de dauphins. Et là, je me retourne vers Valérie Damido, qui est notre experte animalière en dauphins.
1: Bien sûr.
0: Et je vais regretter beaucoup de choses, mais alors ça, pas forcément.
2: Ben ouais, parce elle que le fait super bien.
0: Elle le fait bien. Hein. Si t'étais un animal, tu serais effectivement un dauphin, quoi. Voilà.
1: Ouais. Flipper. Ouais. Qu'est-ce que tu dis, Flipper? Des voleurs se sont introduits au château. Oui, ils ont des pistolets, Flipper. Bravo.
0: Ah là. Et alors, écoute.
1: Attends, il y avait mon ami Ben aussi, l'ours, il parlait.
0: Allez-y.
1: Il allait voir le petit garçon, il disait allô, et le petit garçon, il disait quoi, Ben? Qu'est-ce que tu racontes?
0: Non,
1: c'est les animaux qui parlent.
0: À la rentrée, elle vous fait l'horoscope, elle vous fera aussi l'aide des animaux.
1: Bien sûr,
0: plein de projets pour vous à la radio.
1: Oh là, un truc de fou.
0: Bon, on va déjeuner avec Eddie Mitchell. Hein.
1: On va faire honneur,
0: il adore Eddie Mitchell, Laurent. Ah oui.
1: Bien.
0: Merci d'avoir réagi, Laurent.
1: C'est vrai que normalement, on encourage les gens avec ce qu'ils aiment à la fin.
0: Non, mais il aime. Bah, t'aimes Eddie Mitchell quand même. Tu voudrais déjeuner avec lui?
2: Ah oui, bah, il faut trouver une star. Il y en a tellement, j'aimerais bien déjeuner avec Eddie Mitchell, Pascal Obispo, Jean-Jacques Goldman. Je veux qu'ils se réunissent tous.
0: Bah, tout le monde
2: m'invite à la maison.
0: Oui, bah oui, pour le barbecue ce soir avec les gambas, pas de problème.
2: Voilà.
0: Allez, voici la question. Elle vaut 3 points. Petit extrait de Louane. Carré dans
1: les
0: gants. Son cœur est en Lego. Ah là là. Quel mot est à l'origine du nom Lego? Voilà ma question. Quel mot est à l'origine du nom Lego? Construire, joue bien, brique. Ouais, ça fait mal quand on marche dessus pieds nus. Aïe aïe aïe. Top chrono. Construire.
2: Euh, J'oublie. J'hésite entre briques et construire, donc...
0: Brique.
2: Allez.
0: Pour toi, l'origine du mot Lego, c'est la brique.
2: Allez.
0: Ah, t'as joué. Eh ben, t'as joué mal. Et t'aurais dû dire joue bien, parce que c'était joue bien.
2: Ah, ça... c'est marrant.
0: Et ouais, bah, c'est marrant, non? Ça vient du danois leg got, qui signifie joue bien. C'est moche.
1: Et voilà, voilà, voilà. Ça veut dire aussi j'assemble en latin. Ouais. Alors, Peggy 2, Laurent 2, on est toujours à deux partout, la balle au centre.
0: Ah, on a du mal, hein.
1: Et là, tout de suite, bah oui, il fait beau, c'est l'été, on a envie de bouger son body. Et là, back to 1977.
0: Non, j'étais pas loin.
1: C'est la boum. Il y a des spots partout. Ça va rouler de la pelle. C'est Bonnet M, Sunny. À tout de suite, mes petits poulets.

0: Boney M. Mais moi aussi je t'aime. Sonny, Boney M. Oh là là, ça y est, il faut la débrancher.
1: Allez, jingle.
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1: Ici, nous sommes avec Peggy qui joue avec ici Besançon qui a 2 points et qui joue avec Laurent ici Provence qui a 2 points aussi. Alors, Peggy, elle stresse facilement. Voilà. Bon, je ne sais pas pourquoi. Stress, bon. Donc, pour la détendre, il paraît que tes patrons, ils te lancent des défis pendant les rendez-vous clients. Il faut que tu places des mots.
3: C'est ça. Ça, c'était dans l'automobile, oui. C'était assez récurrent.
1: Alors, qu'est-ce que t'as dû placer comme mot, par exemple?
3: Bah, placer le mot choucroute, par exemple, explique comment on fabrique une pièce et comment on la contrôle, c'était pas simple.
1: Mais c'est pas mal, ça, de dire choucroute. Mais est-ce que ça te détendait vraiment?
3: Ah ben, complètement, parce qu'on a vraiment, on est partis en fou rire. La dernière fois, on est tous partis en fou rire. Le client compris. Ça a tellement bien détendu que bon, l'audit s'est franchement très très bien passé.
1: Ah bon, d'accord. Écoute, je te donne le défi de prononcer le mot maroufle.
3: Maroufle,
1: écoute, déjà, tu vois, voilà. Alors, il paraît que bon, comme tu te détends beaucoup et que tu aimes rire, tu vas voir la Madeleine Proust, hein, l'humoriste.
3: C'est ça.
1: Mais tu t'es mis tellement à rire que qu'est-ce qui s'est passé?
3: Eh ben, Madeleine Proust, elle s'est assise sur sa chaise, puis elle a dit, on va attendre que la dame dans le public, elle ait fini de rire.
1: Ah ben ça a dû bien te mettre à l'aise.
3: Ah ça met à l'aise, donc le fou rire finit par un fou rire nerveux, et donc incontrôlable, avec ma maman qui me tapait des coups de coude dans les côtes en me disant, arrête, tu nous fous la honte.
1: Oh, putain. Et t'as mis combien de temps à t'arrêter?
3: Je dirais 5 bonnes minutes, parce que le public en a joué, bien sûr. Les gens se retournaient, me regardaient. J'arrivais à me calmer, ils repiquaient un fou rire et c'était reparti.
1: Oh là là là là là là. Bon, bah écoute.
3: C'était assez drôle.
1: Oui, bah c'est bien. Moi j'aime bien. Quand j'ai fait mon spectacle, j'aime bien les gens qui rient.
0: Bah oui.
1: Très fort.
0: C'est mieux en même temps.
1: Ben non, parce que c'est un vrai truc pour te faire des vannes. C'est génial.
3: D'ailleurs, c'est quand très très bon public.
1: Ben oui.
0: Et vous jouez quand là? Quand est-ce qu'on te revoit?
1: Je ne sais pas. On verra.
0: Les statues à Montélimar, les gens qui viennent en ton honneur, écoutez, dans les salles, blindés.
1: Je verrai peut-être.
0: Oh, la rentrée va être partout celle-là.
1: Oh là là. Seulement. Alors, mon petit chou, j'aimerais que tu marques ces 5 points là. Ce serait pas mal. Hein.
3: Bon, on va essayer quand même. Ce serait bien qu'on décolle un peu là.
1: Ça serait pas mal. Là, franchement, j'aimerais. Hein. Bon, ma réalisatrice bretonne t'a mis une petite chanson d'ambiance.
0: Ah, dès qu'elle peut nous le mettre, ça.
1: Ah bah, là. Ça. Dana Press. Alors, écoute bien. Ça, si tu trouves pas quand même... hein, voilà. À base de...
3: Ah, mais tu mets la pression.
1: Non, bah, je te mets pas la pression. Choucroute.
0: Encore un mauvais
3: oui,
0: coaching.
3: Maroufle.
1: À base de quelle farine sont fabriquées les galettes bretonnes? À base de quelle farine?
3: Sarrasin.
1: Ah bah voilà, bon bah voilà, même pas les 10 secondes, bim bam boum, bravo, 5 points. Allez. Oui, c'est la farine de sarrasin quoi, avec de laquelle on fait les galettes, ouais, voilà. Ouais. Allez, 7 pour Peggy.
0: Trop de questions sur la Bretagne, là. Tout le temps la Bretagne, tous les jours, tout le temps, là.
1: Ma mère était bretonne, tu vas te détendre.
0: Ah oui. Très très bel accent franc-comtois d'ailleurs, Peggy, je trouve. Hein. On peut pas passer à côté, on est bien d'accord. Hein.
4: Bel accent,
0: oui. Ah oui, ça on l'a bien reconnu. Dis donc, toi tu fais ton malin, Laurent, mais parlons de ta rencontre avec Nathalie. Hein. On était un peu timide, on s'était inscrit sur un site de rencontre.
4: Allez. Un timide, non, parce que bon, c'est sympa, il y a une sorte de catalogue, on choisit. Quoi,
0: ouais, donc, catalogue, oui, bien sûr.
1: Bien sûr.
0: Catalogue la redoute. Bon alors, tu t'inscris sans vraiment y croire. Et puis t'avais un petit mois d'essai, comme t'es une pince comme moi, bah, t'allais arrêter, voilà, parce que t'es arrivé au terme du truc. Sauf que le dernier soir, qu'est-ce que tu vois? Une fiche?
4: Oui.
0: Sans photo.
4: Une fiche, en fait.
0: Et sans photo. Attends, mais une fiche sans photo. Alors pourquoi t'envoies quelque chose, du coup?
4: Parce qu'elle avait mis en petite, juste une petite phrase en fait, il n'y avait pas de détails forcément, tout ça. Et donc elle pouvait voir ma photo parce que moi j'avais mis des photos. Nous les garçons on met des photos, on n'a rien à cacher.
0: Okay.
4: Et puis du coup, elle avait mis juste j'aime la vie.
0: J'aime la vie.
4: Et comme moi, voilà. Et comme moi j'arrêtais en fait, je lui dis je trouve que ta petite phrase d'accroche, elle est super sympathique.
0: Voilà. Ça t'a plu. Alors, attention, ouais, puis, Valérie, premier rendez-vous qui s'est déroulé au McDo.
1: Ça, c'est romantique, tu vois.
0: Un petit Big Mac et un double cheese, quoi.
4: Oui, parce qu'en fait, elle sortait d'une séparation un petit peu houleuse, on va dire.
0: Ouais.
4: Moi, j'avais mes deux garçons qui étaient petits à l'époque.
0: Ouais, ouais.
4: Et elle avait un fils qui était petit aussi. Et en fait, pour faire le petit truc un petit peu, on a fait croire que c'était le fruit du hasard.
0: Ah, d'accord. Pour faire croire au hasard. D'accord, j'ai compris. Donc, t'as les enfants
4: McDo. Pour les enfants, on fait comme si, ah, ben, tiens, qu'est-ce que tu fais là? Et tout. Puis, hop, on s'est installé ensemble à table.
0: Ils sont forts. Bon, mais ça a été un vrai coup de foudre. Hein. Ça fait 17 ans que vous êtes ensemble et mariés depuis 7 ans. Ce sont les noces de laine. Donc, vraiment, bravo. Puis, un dernier mot, parce que j'ai trouvé ça hallucinant quand t'as joué les Tom Sawyer. Ça, c'est fou parce que t'avais 7-8 ans, t'étais en colo. Je pense à ceux et celles qui ont envoyé leurs enfants en colo cet été. Et ben, tu t'es barré avec ton pote à travers les champs pendant toute une nuit, sans crier garde, quoi.
4: Bah, moi, je suis un petit peu aventurier déjà, donc j'aime bien un petit peu la nature, j'aime bien tout ça.
0: Ah ouais,
4: déjà dès l'enfance. Hein. Et puis, du coup, en fait, dans la tête d'enfant de 7-8 ans, quand on allait à la piscine, qui était un petit peu plus loin par rapport à notre centre de colonie de vacances, et ben, on passait à travers champs, il y avait des champs de pastèques, de melons, des abricotiers, des pêchers, des brugnons.
0: Oui, oui.
4: Et puis, ben, j'ai trouvé un petit copain intrépide comme moi, et puis,
0: T'as quand même passé toute la nuit à la Belle Étoile, les monos ont appelé les parents, la police et tout le monde était en panique, moi je suis parent, mon fils il revient pas, on sait pas où il est toute la nuit, je crois que tu n'as plus eu le droit à rien jusqu'à ta majorité après. À peu près, hein.
4: C'était un petit peu ça, donc,
0: oui, tu m'étonnes.
4: De toute façon, à l'époque, on avait rien, donc, c'était comme on voulait.
0: Bon, bah, écoute, voilà, t'as vécu ta vie, t'as vécu la liberté. Voici ta question, elle vaut 5 points. Toi aussi, ça serait bien que tu décolles un petit chouïa. Pour l'instant, vous êtes toujours à égalité, les deux, là. Alors, on parlait des sites, des réseaux sociaux, ça tombe bien. Là, on va aller sur Facebook. Je te demande pour 5 points, qui est le fondateur de Facebook? Comment s'appelle-t-il le fondateur de Facebook? Top chrono, 10 secondes.
4: Zuckerberg.
0: Ah oui, tu m'as fait peur parce que Zuckerberg, c'est la bonne réponse.
1: Ouais. C'est pas Zuckerberg, hein, c'est
0: prénom.
1: Zuckerberg,
0: il l'a donné. Voilà.
1: Allez, bien, ça nous arrange pas. Bah, alors vous départagez au bingo parce que vous avez 7 chacun. Et là, tout de suite, évidemment, vous vous dites, mon Dieu, mais où va-t-elle nous emmener? On va aller écouter Marine, escroc. À tout de suite, mes chéris.

0: Marine. Escroc. Escroc.
1: Marine escroc.
0: Non.
1: Allez, c'est la réclame.
0: C'est mieux.
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1: Ouais, on est au taquet. Alors, Peggy et Laurent, vous êtes à égalité. Le bingo, ça va être...
6: Ça va être bien.
1: Bah oui, ça va être bien, Paul. Voilà. Hein, tu te sens comment, ma petite Peguinette?
7: Oh, ben, moi, ça va bien. Oh, ça faisait longtemps, Peguinette. C'était mon petit surnom, enfant.
1: Eh ben, voilà, Peggy Nouchou. Tu te sens bien, tu te sens prêt, tu te sens pas stressé. Marouf, marouf, choucroute, choucroute.
7: Choucroute, voilà, c'est voilà. Ça. Et puis, moi, je dis bonne chance à Laurent aussi.
6: C'est gentil,
7: et puis,
6: ça.
7: Et voilà. Puis voilà, que le meilleur gagne. On n'est pas là pour la gagne, on est là pour le fun.
1: Alors, ma petite chérie, Laurent, ne fais pas ton malin. Jean-Jacques Goldman, pour t'encourager, tiens.

0: Allemagne toute la journée, moi. Alors, j'espère que ça t'a bien détendu, ma petite choucroute. On va y aller tout de suite. Écoute bien. Alors, ce dernier bingo de toute la saison au taquet.
1: C'est pas vrai.
0: C'est le dernier bingo. Demain, il n'y aura pas de bingo. Demain, il y aura une surprise.
1: Oh là là.
0: Donc, c'est vraiment le dernier bingo. C'est un peu la gorge serrée.
1: Oh, c'est l'émotion.
0: C'est l'émotion qui prend le dessus.
1: Oh,
0: à mon top chrono, ma petite chérie, tu auras 10 secondes.
1: Et merci au bingo, d'ailleurs.
0: Et merci au bingo. On le remercie.
1: Oui, tout au long de l'année.
0: Je me suis bien pris la tête.
1: Voilà.
0: Allez, un maximum de villes françaises qui commencent par la lettre P, comme Patrick, comme Pipi, comme Papa. Ou comme Peggy, tout simplement, bien sûr, comme me le fait remarquer ma réalisatrice. Allez, un max de villes qui commence par la lettre P, comme Patrick. On y va, top chrono.
2: Oh la vache. Paris, Pontarlier. Oh punaise, le stress.
1: Punaise, c'est Pontarlier.
0: Bon, alors, tu m'en as donné deux. Il y avait Pau, Perpignan, Paimpol, Poitiers, Pithiviers, Pont-Audemer, Palaiseau, Pontoise, Pierrefitte, Porcheville, que sais-je. Tu m'en as donné.
2: Oh mon Dieu, mais non, mais là, je ne trouve pas.
0: Choucroute, choucroute. Voilà. Bon, bah écoute, tu m'en as donné deux. Peut-être que Laurent. Voilà.
1: Ah, elle n'a pas honoré ce dernier bingo.
0: Oh là là.
1: Ah non, non, non, non, non. Laurent, très rapidement, avant d'honorer le bingo. Alors, comme ça, on s'est fait dessus, j'ai pas d'autre expression. Un jour, dans une chambre qui n'était pas la tienne.
3: Oui, ça fait. C'est pas bien de raconter ça à toute la France, hein, parce que
1: c'est toi qui nous l'a.
0: Attends, écoute.
1: Fallait pas nous le dire déjà. Je vais la faire très rapide. Bon, un jour, t'avais une envie pressante, mais plus que pressante, hein. Voilà, ça n'allait pas bien. Tu avais
0: voilà, comme Harrison Ford sur Indiana Jones. Comme ça va rendre glamour le truc.
1: Les gambas, c'était pas bien passé, quoi. Et du coup, t'étais tellement pressé à l'hôtel. Ta carte marchait pas, le truc magnétique. Ça marche pas. Tu t'es énervé à la réception. Il y a un gars qui est venu t'aider. Il t'a ouvert une chambre. Tu t'es précipité dans les toilettes. Ton habit partout.
3: Et tu t'es.
1: Ouais, voilà, dans l'idée. Et tu t'es rendu compte que c'était pas ta chambre.
3: Oui. Bah oui.
1: J'adore.
3: Après, en fait. Parce que quand je suis sorti de la chambre, je vois ma femme et ma fille dans l'autre bâtiment, dans la chambre.
1: Oui, c'est ça, mais voilà. Donc ils ont dû apprécier à leur retour.
0: Belle histoire de caca avant le déjeuner. Allez, c'est parti pour le bingo.
1: Allez, inaugurons le bingo. Enfin, ce dernier bingo. Honorons-le. 7-7 égalité partout. Elle a fait 2 dans le bingo. Si tu fais 3, t'es avec nous demain pour la dernière. Ok, 3. Je compte sur toi. Je te demande un maximum de villes. Pareil, hein, des villes en France. Commençons par la lettre C. C comme Coralie, comme Corinne.
0: Ou caca.
1: Voilà. Top chrono, 10 secondes.
3: Carcassonne, Cannes à côté.
1: Oui.
3: Qu'est-ce qu'on a? On a Cahors.
1: Oui.
3: Colmar, Caen.
1: C'est fait.
0: Bon, il en a donné 5, c'est fait. C'est
1: bravo!
3: Cartier à côté.
1: Mais oui.
0: Non, rajoute pas, s'il te plaît.
1: Vas-y, 3 candidats.
0: Allez, Laurent sera pour la dernière finale d'Au Taquet demain avec nous. Peggy, tu as très bien joué, ma chérie. Je suis très triste, je ne serai pas avec toi demain.
1: Mais
0: non. Bon,
3: je vous en prie. Bravo, Peggy. Et puis je l'envoie des
0: bisous provenant. Voilà, c'est ça, ouais. Bon, allez, mes chéris, je vous embrasse très fort. Peggy, bisous. Laurent, à demain.
1: Salut, Laurent.
0: Je remercie évidemment Céline à la Réal, Emma à la Technique, Alexandra au Standard, le professeur Kikandon, le traiteur intraitable.
1: Intraitable.
0: Peggy, je veux la photo de l'escargot quand même.
1: Pépère.
0: Et évidemment, je remercie Eric Bastien à la vanne.
1: Exactement.
0: De qualité.
1: Ah, je l'ai bien, là.
0: Et demain, dernière finale, dernière émission d'Au Taquet, et il y aura plein de surprises puisque ça sera vraiment la dernière. Allez, bisous mes chéris, à demain.
1: Bonjour Marine Le Génie.
4: Bonjour Eric, bonjour Valérie, ça va?
0: Oui.
4: Est-ce que vous en profitez pendant les vacances pour rattraper un peu le retard de lecture, dites-moi?
0: Ah bah je ne sais que ça.
4: Sur la plage.
1: Nadine Mousselet, Lucinda Riley.
4: Oh ok, oui, bon, je vois qu'on est super motivés pour rattraper tout ça. Eh bien je vous propose de parler de Lire à la plage. Vous savez, cette opération sur les plages normandes qui a un grand succès. Nous serons avec Catherine Pancol qui est la marraine de cette édition.
0: Ah bah qui est aussi, qui écrit plein de livres.
4: Et effectivement.
1: Eh bien tout de suite.
0: Belle émission, à demain Marine.
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1: Ne manquez absolument pas la dernière émission de Au Taquet demain, la toute dernière. Valérie, on sera là.
0: On sera là, c'est mon avant-dernier. Il est 13h, c'est mon avant-dernier. Je vous aime. A tout de suite.
1: Marine Le Génie.
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4: Bonjour. Bonjour à toutes et à tous, bienvenue dans Ma France. Est-ce le corps de Delphine Jubilard ? Des ossements ont été retrouvés ce matin à une quinzaine de kilomètres de Cagnac-les-Mines. Cédric Jubilard a participé aux fouilles. Nous serons sur place, dans le Tarn, en direct, dès le début de ce journal. Après la canicule, place aux orages, de violentes chutes de grêle sur plusieurs régions. On ira en Ardèche pour constater les dégâts à Aubenas, où les grelons étaient de la taille d'une boule de pétanque, selon le maire. On ira également sur les routes du Tour de France, qui doit aussi s'adapter aux orages et à ces canicules à répétition. Et puis, conséquence de ces trois épisodes de forte chaleur depuis la fin mai, nous sommes en train de vivre une sécheresse exceptionnelle. La gestion de l'eau, qui est au cœur du projet de loi d'urgence agricole, dont le sort se joue en partie aujourd'hui. On vous explique. Enfin, ouvrir un bon bouquin sur la plage, quoi de mieux ? C'est ce qu'on vous propose de faire dans Ma France, avec l'opération Lire à la plage, sur les plages normandes, qui fête ses 20 ans cette année. Après les aveux de Cédric Jubilard, qui a reconnu avoir tué son épouse Delphine, des fouilles sont en cours depuis ce matin dans le Tarn. Des ossements ont été retrouvés, je vous le disais, à une quinzaine de kilomètres de Cagnac-les-Mines, là où vous vous trouvez, Romain Biteau, bonjour.
6: Bonjour Marine.
4: Alors vous êtes dans la rue de la maison du couple précisément.
6: Ouais, c'est ça, devant l'ancienne maison de la famille laissée à l'abandon depuis le début de l'affaire. Les broussailles, les herbes hautes ont repris leurs droits et entourent une affiche. Dessus, le portrait de Delphine Jubilard et ses mots. Aidez-nous à la retrouver. Eh bien, plus de 5 ans plus tard, peut-être le dénouement des ossements ont été découverts à Mayoc, à l'emplacement donné par Cédric Jubilard aux enquêteurs. Mayoc, à 10 kilomètres de Cagnac, sont-ils ceux de Delphine Jubilard ? Les analyses devront le confirmer. En attendant, dans la petite commune de 2600 habitants. À l'heure du déjeuner, pas grand monde dans les rues. Une ancienne voisine des Jubilards me confie son soulagement pour la famille. Si, encore une fois, les analyses venaient confirmer que ce sont bien les ossements de Delphine qui ont été découverts à Mayoc.
4: Romain Biteau, merci. Ici Occitanie, vous retrouvez les derniers développements sur cette affaire Jubilard sur notre site ici.fr et sur l'appli ici. 21 départements sont en vigilance orange aux orages après les fortes chaleurs autour de la grêle, des éclairs et de la foudre de balayage. Plusieurs régions. Ça a frappé fort. En Ardèche, des grelons de plusieurs centimètres de diamètre sont tombés. Bonjour Louise Joyeux.
7: Bonjour Marine, bonjour à tous.
4: Et c'est dans le sud du département à Aubenas que les dégâts sont les plus importants, Louise.
7: Et oui, en à peine une demi-heure, des milliers de voitures ont été endommagées par brise cassée, carrosserie enfoncée. Les bâtiments communaux, mairies annexes, châteaux, gymnases, les commerces, personne n'a été épargné. Les maisons aussi ont souffert, des toitures ont été éventrées, des tuiles arrachées ou détruites. Rien n'a résisté aux grêlons, dont certains mesuraient entre 6 et 8 centimètres. Un vrai déluge, décrit Jean-Romain Ribert, le maire d'Aubenas.
8: Rien n'est prévu pour tenir face à des boules de pétanque qui nous tombent du ciel. Donc ça traverse la toiture et les chauds plafonds sont éventrés, gorgés d'eau, parce qu'après il y a eu une pluie très intense qui est arrivée tout de suite derrière et qui fait que les secours et les pompiers ont recommandé de quitter le foyer à ceux qui cherchaient à y rester, parce qu'il y a un risque menaçant que certains éléments de faux plafonds, de laine de verre gorgés d'eau viennent à s'effondrer.
7: Plusieurs centaines de sinistrés vont devoir être relogés. Hier soir, une résidence senior a dû être évacuée. Les locataires ont été accueillis au camping. Et la mairie va aussi ouvrir l'espace Liénard qui peut recevoir jusqu'à 1000 personnes. Ça, c'est juste sur Aubenas. Pour le reste de l'Ardèche, le bilan n'est pas encore consolidé. Les mairies croulent sous les appels des sinistrés et recensent encore les dégâts. En tout cas, l'électricité a été rétablie dans tous les foyers ce midi. Hier, jusqu'à 600 clients n'avaient plus de courant chez eux.
4: Louise, le milieu agricole a aussi été durement touché dans le sud Ardèche.
7: Les maraîchers, arboriculteurs, alors que les récoltes de pêche et de kiwis sont toujours en cours. Chez les viticulteurs, on estime qu'il y a jusqu'à 80% de pertes sur certains secteurs. Des branches de vignes cassées, des grains de raisin abîmés qui n'arriveront jamais à maturité. Et la pourriture peut gagner tous les pieds de vigne. Ça veut dire zéro vendange, alors que les récoltes s'annonçaient plutôt bonnes cette année. Plusieurs communes ont fait une demande de reconnaissance de catastrophe naturelle, ce qui permettrait d'ouvrir des aides pour les agriculteurs et les particuliers.
4: Merci beaucoup Louise Joyeux, en direct d'ici Drôme, Ardèche, l'Ardèche. Département le plus foudroyé en France hier, plus de 2200 éclairs en 2 heures, un départ de feu a parcouru 4 hectares de végétation, des orages qui ont fait des dégâts en Dordogne également. Aucun train ne circule entre Brive et Périgueux jusqu'à demain midi. C'était très agité aussi en Sarthe, où il a fallu évacuer des habitants, des campeurs dans plusieurs communes. Tout comme dans la région de Dijon, où la grêle a fait quelques dégâts. Enfin, dans le sud, dans le Vaucluse, les vignes ont souffert à cause de ces orages. Selon Enedis, 13 000 foyers étaient toujours privés d'électricité en France. Ce matin, des intempéries avec lesquelles doivent composer les coureurs du Tour de France. Après des journées caniculaires, le peloton a reçu ses premières gouttes de pluie à Vichy hier. Aujourd'hui, 12e étape du Tour du circuit de Nevers-Manicourt jusqu'à Chalon-sur-Saône. Bonjour Thomas Coignac.
9: Bonjour.
4: Alors, vous suivez ce tour pour ici. Et je le disais, les coureurs, ils doivent s'adapter aux orages et aux fortes chaleurs, bref, aux intempéries, Thomas.
9: Oui, et aujourd'hui, c'est un incendie qui est en cours en ce moment dans le massif du Morvan. La course va passer à environ 25 km au sud de l'endroit du feu. Mais il n'y aura aucun impact sur l'étape du Tour de France, confirme à l'instant le conseil départemental de Saône-et-Loire à Issy-Bourgogne. C'est pas la première fois que le tour passe à proximité d'incendie. Cette année, la troisième étape dans les Pyrénées-Orientales avait été adaptée il y a 10 jours pour ne pas surcharger les forces de l'ordre. La caravane avait été stoppée à l'entrée du département. Le public invité à ne pas venir. Préconisation qui avait été moyennement respectée d'ailleurs. Dimanche dernier, c'est à cause de la canicule et de la vigilance rouge en Corrèze que l'étape entre Malemort et Ussel avait été raccourcie de 30 km. Il y a une réflexion qui s'engagera sur l'avenir du Tour de France face au réchauffement climatique, assure Christian Prudhomme, le patron du Tour, mais sans mesure concrète ni changement drastique annoncé pour l'instant.
4: Merci beaucoup Thomas Coignac. On vous retrouve à 13h30, juste après l'émission, pour le départ de la course. Des pluies orageuses qui sont loin, très loin d'être suffisantes pour remplir nos cours d'eau. 31 départements restent d'ailleurs en vigilance orange canicule. Certaines rivières n'ont plus qu'un petit filet d'eau dans le meilleur des cas, et pour d'autres, elles sont complètement à sec, comme ici en Creuse, à Clugnat, où la pêche est interdite dans certains coins, où la faune souffre. Thibaut Pointeau.
10: Quelques rares flaques d'eau apparaissent entre deux bancs de sable, seule trace de la vie qui s'est envolée avec la sécheresse.
11: Là, on voit un reste d'écrevisse. Bon, alors, c'est une écrevisse américaine. C'est fait sûrement manger par un héron.
10: Yannick Guesquière, technicien rivière au syndicat mixte du bassin de la Petite Creuse.

0: le réseau d'eau potable en fait.
1: Alors le Vérot à sec, c'est déjà arrivé, mais jamais aussi tôt dans l'année.
0: On a pris justement une mesure de débit et on était déjà à 4,7 litres par seconde. Donc c'était le 18 juin. Là, ça fait tôt quand même. On avait une section d'écoulement d'environ 50 cm sur peut-être à peine 5 cm d'eau. Et en fait, depuis 2019, c'est plus ou moins régulier en fait.
1: Et il faudrait quasiment un mois de pluie pour que la rivière retrouve son niveau habituel.
2: Thibaut Pointeau, ici Creuse. Et pour savoir quel niveau d'alerte, quelles restrictions d'eau sont en cours près de chez vous, une carte interactive est disponible sur ici.fr. Alors que la France connaît donc une période de sécheresse exceptionnelle, des canicules à répétition, députés et sénateurs sont réunis au sein d'une commission mixte paritaire pour tenter d'aboutir à un compromis sur le projet de loi d'urgence agricole et ses mesures critiquées sur la gestion de l'eau et les pesticides. Bonjour Morgane Guillaumin.
3: Bonjour.
2: Ce texte, réponse à la colère agricole de l'hiver dernier, a été largement modifié par la droite au Sénat pour en assouplir certaines règles. Il y a environ 80 articles en débat contre 23 dans la version initiale, Morgane.
3: Oui, et ce projet de loi vise à élargir et faciliter l'accès à l'eau pour l'irrigation dans l'agriculture. L'eau, c'est vraiment un enjeu dans ce projet de loi. L'État a comme objectif de doubler les volumes de stockage pour les usages agricoles d'ici à 2035, notamment en construisant les très controversées méga-bassines. La manière dont est répartie l'eau risque aussi d'être amenée à évoluer. Plus de place accordée aux agriculteurs dans les instances qui gèrent le partage de la ressource et donc moins de poids pour les élus locaux. Dans un contexte de sécheresse et de canicule à répétition, le maire de Bourg-en-Bresse, Jean-François Debat, parle même d'un risque d'une guerre de l'eau.
4: Nous avons un problème collectif à régler. Et là, aujourd'hui, c'est comme si l'agriculture disait « nous d'abord, les autres après ». Ça, oui, ça crée les conditions d'un conflit autour de l'eau, d'une guerre de l'eau. Et j'alerte le gouvernement. Ce texte totalement déséquilibré ne doit pas être publié en l'état.
3: Le sort des zones humides est aussi un réel enjeu. Les tourbières, marais, prairies inondées sont menacées. Ces lieux qui abritent de nombreux insectes, animaux ou encore plantes importants pour la biodiversité. Ces zones humides qui risquent d'être moins bien protégées et donc pouvoir être détruites au bénéfice de l'agriculture.
2: Et dans ce texte, Morgane, des mesures de la loi du plomb sont remises sur la table. Ils se sont mis d'accord sur l'une d'entre elles.
3: Oui, les parlementaires se sont mis d'accord sur une mesure en particulier, ressuscitée donc de la loi du plomb un an après la fronde contre ce texte. Il prévoit d'autoriser la réintroduction dérogatoire et encadrée de pesticides interdits en France mais autorisés dans l'Union européenne, deux insecticides puissants utilisés pour les cultures et qui sont toxiques pour les abeilles. Cette mesure est soutenue par la droite et le Rassemblement national. Et si elle est maintenue, l'entourage du Premier ministre Sébastien Lecornu alerte sur le risque que l'ensemble du texte soit par la suite rejeté à l'Assemblée nationale où la version finale doit de nouveau être débattue.
2: Merci beaucoup pour ces précisions, Morgane Guillaumard. 900 pompiers toujours mobilisés à Fontainebleau, obligés de noyer chaque petit foyer d'incendie pour éviter les reprises. Emmanuel Macron s'est rendu sur place, il vient d'en repartir pour saluer le travail des sapeurs-pompiers et prévenir qu'il n'y aura aucune tolérance pour les responsables d'incendie. Le président annonce également la mise en place d'un guichet unique pour collecter des fonds pour la forêt de Fontainebleau.
5: La Fondation du patrimoine, l'ONF et la ville de Fontainebleau vont lancer là, dans les prochaines heures, un guichet unique pour permettre de collecter la solidarité nationale. Et je compte donc sur chacune et chacun pour pouvoir, dès maintenant, donner pour la forêt de Fontainebleau et nous permettre de faire le travail dans la durée, de replanter, de rebâtir et de continuer de nous améliorer aussi pour que cette forêt soit encore demain mieux protégée.
2: Et on rappelle que plus de 2000 hectares au total ont brûlé dans la forêt de Fontainebleau. Au revoir Boston, bonjour Miami. Les Bleus prennent la direction de la Floride pour affronter l'Angleterre samedi. À la clé, une troisième place à la Coupe du Monde de foot. Clairement pas ce qu'ils espéraient. Xavier Monferrand, vous avez assisté à leur dernière séance d'entraînement.
6: C'est sous un ciel d'apocalypse que les Bleus ont disputé leur dernier entraînement hier sur la pelouse de l'université de Bentley, leur camp de base pendant ce mondial. Tous n'y ont pas participé, seuls les remplaçants sont présentés, mais aussi Lucas Digne et Adrien Rabiot avec un peu de retard, le temps de voir l'Argentine se qualifier pour la finale. Mais ce n'est pas Messi et ses copains qui meublaient la conversation des Bleus, c'est bien ce ciel orangé et cette odeur de brûlé qui régnait sur Boston et sa région hier, la faute aux incendies qui ravagent le Canada, non loin. Visiblement, le sujet avait l'air de les préoccuper, bien plus que leur sortie de piste à Dallas la veille. D'ailleurs, l'humeur était plutôt badine. Aucun d'entre eux n'avait la tête dans les chaussettes, blessés par la claque reçue face à l'Espagne. À croire que finalement, il n'y avait pas besoin d'en faire toute une histoire. Tout ça pour ça.
2: La petite finale France-Angleterre, c'est à suivre samedi à 21h sur ici et ici.fr.

0: On reparle de tout ça, bien évidemment, dans quelques minutes avec le Journal du Mondial de Bruno Salomon.
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0: Mais pour l'heure, on poursuit notre série exceptionnelle à la rencontre des femmes et des hommes qui font la justice au quotidien. Depuis le début de la semaine, ici Picardie vous ouvre les portes du tribunal judiciaire d'Amiens. Aujourd'hui, on vous emmène à une audience du juge d'application des peines, emprisonnement, travail d'intérêt général, bracelet électronique, suivi socio-judiciaire, sursis probatoire, un rôle un peu ingrat, mais essentiel, Nicolas Fillon.
2: À la barre, face au juge de l'application des peines, on retrouve des personnes dont c'est en théorie le dernier appel à l'ordre.
3: Qu'est-ce que vous attendez ?
2: C'est le cas de cet homme condamné pour violence sur son ex-conjointe en étant alcoolisé en 2024. Il est sous le coup d'un sursis probatoire.
3: Vous attendez que votre sursis soit révoqué ?
2: Une peine de 5 mois de prison latent s'il ne respecte pas ses obligations comme chercher un travail ou soigner son addiction.
3: Il faut rapporter les preuves, monsieur, de ces démarches. Là, vous vous présentez aujourd'hui devant nous les bras croisés.
2: On sent l'agacement côté magistrat, car le trentenaire en est à sa 4e convocation et celle d'avant ne s'était pas bien passée.
4: Vous m'avez répondu, je m'en bats les couilles. Ça, vous savez plus. C'était il y a un mois, monsieur. C'était un matin en plus, c'est pas comme si je convoquais à 21h après l'apéro.
2: Il jure avoir arrêté l'alcool depuis peu, mais la procureure ne le rate pas.
5: D'accord, du coup, comment est-ce que vous m'expliquez les faits qui ont été commis le 1er juillet 2026 pour lesquels vous êtes... J'ai pas terminé. C'était le 1er juillet, on est le 10 juillet.
6: Une semaine,
5: oui. Ah ouais, une semaine quoi. Mais vous vous foutez de qui, monsieur ?
2: La procureure requiert la révocation totale du sursis. La décision sera envoyée par courrier recommandé. Mais parfois, l'audience se passe bien, comme avec cet autre homme violenté dans sa famille. Il a été condamné pour tentative d'assassinat sur un inconnu en 2009, après avoir appris qu'il ne serait plus suivi par l'aide sociale à l'enfance.
7: C'est vrai que c'était très très difficile à digérer. J'en voulais l'interroger.
2: Il a eu le déclic en rencontrant sa victime au procès.
7: Il avait émis l'intention de me pardonner. Qui voulait essayer de comprendre en fait. Et effectivement, j'ai ressenti vraiment beaucoup de bienveillance. Et ça m'a bouleversé. Ça m'a vraiment beaucoup aidé à me remettre en question.
2: Totalement réinséré depuis, marié, devenu père, le trentenaire demande la levée de son suivi socio-judiciaire qui se termine dans 2 ans. Pendant 1 heure, il est questionné sur son parcours, mais tout est au vert.
8: Vous aviez toujours justifié de vos activités professionnelles.
2: Même chose pour l'indemnisation de la victime ou les rendez-vous avec le médecin coordinateur.
8: Et donc sur votre demande, le docteur était favorable en mentionnant que c'était nécessaire pour tourner définitivement la page des faits.
7: Depuis que je suis réinséré dans la société, j'essaie d'être un exemple un peu. J'essaie d'être quelqu'un de bien, en fait.
9: Mine de rien, ça fait du bien parfois de voir que les peines qu'on prononce, les suivis qu'on prononce, le cadre qu'on met en œuvre, parfois ça fait effet.
2: Sans surprise, le suivi socio-judiciaire sera levé par les juges de l'application des peines.
0: Voilà, des témoignages rares au micro de Nicolas Fillon, ici Picardie, série à retrouver sur ici.fr.
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0: 13h16, vous écoutez Ma France, peut-être déjà en vacances. Ma France qui prend aussi ses quartiers d'été. On vous emmène lire à la plage, juillet-août. C'est le moment où on rattrape son retard de lecture. Et si vous êtes sur les plages de Normandie, vous avez ou vous allez certainement apercevoir ces maisonnettes blanches et bleues, les cabanes de l'opération Lire à la plage. Bonjour Patrick Tesser.
10: Bonjour.
0: Alors vous êtes vice-président du département de Seine-Maritime. Cette opération, elle a 20 ans cette année, c'est ça ?
10: Eh bien oui, 20 ans déjà cette année.
0: Ouais.
10: Et oui, déjà, et ça veut dire que c'est un succès. C'est un grand succès de ces cabanes à la plage sur le long de la côte d'Albâtre, du Tréport jusqu'au Havre.
0: Oui, on rappelle ce que c'est comme principe pour ceux qui découvrent.
10: Le principe, il est simple, c'est d'ouvrir une grande bibliothèque dans une cabane sur la côte d'Albâtre, dans de nombreuses villes, donc du Tréport jusqu'au Havre, en passant par la base de loisirs de Ménil-sur-Jumièges, qui appartient au département, et puis de permettre aux sélo-marins de venir picorer des livres, les lire, se détendre sur des transats, et en face la mer, et tout ça gratuitement par le département. Mmh. Et c'est aussi un moment où il y aura autour de ces cabanes des ateliers, il y aura des labos d'histoire, des ateliers d'écriture les samedis du 4 juillet au 23 août, et beaucoup d'animations, et c'est un réel succès, d'autant plus cette année que nous avons une marraine pour cette opération qui n'est plus ni moins l'écrivaine Catherine Pancol.
0: Ah, eh bien, vous faites une introduction, vous prenez ma place. C'est parfait, Patrick Tesser. On accueille tout de suite Catherine Pancol. Bonjour.
6: Bonjour.
0: Alors, vous êtes une autrice.
6: Bonjour,
0: monsieur
6: Tesser.
0: On ne vous présente plus, hein, depuis Les yeux jaunes des crocodiles. En 2014, vous enchaînez les succès Lire à la plage. C'est une opération que vous connaissez bien, tout comme les plages normandes, je crois savoir, Catherine Pancol.
6: Ah oui, parce que j'ai une maison presque fécante dans une petite valeuse.
0: Ah voilà, donc vous.
6: Et
0: connaissez...
6: là, je sors de l'eau d'ailleurs. Je viens de me baigner.
0: Alors,
6: là.
0: Elle est comment? Elle est fraîche?
6: Elle n'en avait pas froide, c'est pas vrai, c'est une légende.
0: Ah bon, oui, elle est à 30. Alors, les lectures, c'est ces petites cabanes, hein, blanches et bleues, absolument adorables. C'est important que la lecture vienne aux vacanciers, dans des endroits comme ça.
6: Ben, c'est-à-dire que c'est surtout agréable, c'est pas tellement... c'est un endroit idéal pour lire sur la plage, puisque vous pouvez regarder la mer... Et puis, vous replongez dans votre histoire, et puis réfléchir à ce que vous avez lu en regardant la mer, en écoutant le bruit des vagues, les gens qui passent autour de vous. Je trouve que c'est un moment formidable d'être sur la plage. Moi, j'adore lire sur la plage. J'ai un bon transat en face de la mer, et je bouquine.
0: Ouais, on y est. Vous irez cet été à la rencontre de vos lecteurs, Catherine Pancol. Ce sera la cabane de Saint-Valery-en-Caux, le mercredi 5 août. Ces rencontres avec les lecteurs, les lectrices, pour vous, elles sont essentielles?
6: Ah oui, vraiment. Moi, j'aime infiniment ces moments parce que, vous savez, quand on écrit toute seule, on est enfermé dans un bureau et on invente des histoires. Et quand on rencontre les gens, on s'aperçoit que les histoires, elles ont fait leur chemin, elles sont allées à la rencontre des gens. Les gens se les sont appropriées et elles ont aidé les gens à vivre, elles ont fait rêver les gens, elles ont donné des envies, des idées. Vous voyez, c'est tout ce travail qu'on a fait tout seul dans son bureau, sa pièce, on le voit magnifié, transformé, agrandi, dans l'imagination des lecteurs, en fait. Tout ça devient vivant.
0: Des lecteurs et des lectrices qui auront peut-être cet été entre les mains votre dernier roman, Des choux et des reines, chez Albin Michel. Vous nous en dites un mot de ce dernier roman?
6: Oui, moi j'aime beaucoup ce qu'on appelle les romans d'apprentissage. C'est-à-dire on prend un personnage au début et on le voit évoluer et on voit s'il va vers la lumière ou s'il va vers le noir, la destruction de soi ou s'il végète. Vous voyez, j'aime bien voir l'évolution des gens. Et donc là, c'est une lectrice qui m'avait raconté son histoire. Elle avait fui un homme, un charmant homme négatif.
0: D'accord, vous voyez,
6: ces gens qui se présentent, qui sont absolument charmants, et puis qui finalement sont des gens qui vous manipulent, qui veulent vous posséder, enfin bon, qui veulent vous déposséder de vous-même. Mm-hmm. Et elle avait 25 ans, elle avait un bon boulot, elle était jolie, elle était fraîche, mignonne, et je me disais, mais comment on peut se laisser à attraper par un mec comme ça? Et c'est comme ça que j'ai imaginé le personnage de Sophie, qui prend la fuite un jour, qui s'en va d'abord chez une copine à Rouen, et puis finalement va échouer dans une petite valeuse près de Fécamp, où elle va se refaire une santé morale, mentale.
0: Une histoire qui se passe en Normandie. Dans le même cadre que ces petites cabanes bleues et blanches. Ouais, merci.
6: D'ailleurs, il y a une scène d'amour qui se passe dans une cabane.
0: Ah, bon, on a hâte de la découvrir. Merci beaucoup, Catherine Pancol, d'avoir été avec nous ce midi. Patrick Tesser, vice-président du département de Seine-Maritime. On revient avec vous sur la naissance de cette idée de ces petites cabanes blanches et bleues. Comment c'est venu cette idée? Racontez-nous.
11: Cette idée est venue en 2006, bien sûr, par nos prédécesseurs, mais quand les choses sont bonnes, on les continue. Mm-hmm. Et ça a commencé avec un directeur général, avec la direction de la culture, et ils se sont dit, ça serait bien d'aller vers les gens à la mer. Il faut trouver quelque chose à la mer. Et donc, ils ont commencé avec 3 cabanes, puis ça a bien marché, ils ont continué jusqu'à aujourd'hui, 13 cabanes. Et en fin de compte, si vous voulez, nous, arriver ici aux commandes, en 2015, on a continué ce dispositif parce que ça répond intégralement à notre politique obligatoire de la lecture publique. Et moi, je suis convaincu, aussi c'est mon expérience intime, que la lecture est un puissant vecteur d'émancipation et qui fait rêver, penser, comme l'a dit tout à l'heure Catherine Pancol, et on prend goût à être soi, on s'enrichit, on se fortifie. Et je crois que si on apporte la lecture aux plus jeunes, et c'est le quelques cas d'ailleurs au niveau de la fréquentation, eh bien, c'est parce qu'on a lu jeune et aimé cela qu'on lit toute sa vie. Et combien de vocations artistiques sont-elles nées grâce aux livres? Combien d'enfants se sont tournés vers la pratique théâtrale parce qu'ils ont lu Molière, Anouilh, Ionesco? Et c'est ça notre force au niveau du département, c'est vraiment d'appliquer notre politique gratuitement, et chacun vient prendre ce dont il a besoin.
0: En tout cas, le succès ne se dément pas depuis autant d'années. Merci beaucoup, Patrick Tesser, d'avoir été avec nous ce midi dans Ma France pour parler de cette belle initiative. Vous êtes vice-président du département de Seine-Maritime. L'opération Lire à la plage, qui cette année souffle ses 20 bougies, et l'événement déroule un fil rouge à l'occasion. Que lisions-nous il y a 20 ans? Que lisent les jeunes lecteurs de 20 ans aujourd'hui? Voilà, on se pose la question. Merci à vous deux d'avoir été dans Ma France.
11: Merci.
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0: Allez, place au journal de la Coupe du Monde. On retrouve Bruno Salomon. Bonjour.
12: Bonjour Marine.
0: Alors Bruno, avant de parler des sujets qui fâchent, de l'Argentine immortelle, on peut le dire, côté français, on est sur du gros coup de boost qui ne passe pas.
12: Allez, 36 heures après, je ne sais pas pour vous, Marine, mais moi je ne digère toujours pas cette élimination des Bleus. Les échos qui nous reviennent du camp de base de l'équipe de France près de Boston sont les mêmes. C'est la déprime totale pour Mbappé et ses coéquipiers. On l'a entendu dans le 13h tout à l'heure. Et vous savez quoi? Même notre guerrier à nous, notre Nicolas Perronnet à nous, il est en train de craquer.
0: Pas lui.
12: Ça va pas du tout. Il nous l'a dit dans son vocal américain.
13: Salut les amis. Bon, faut que je vous avoue quelque chose. Ça commence à piquer un peu. 37e jour pour moi ici aux États-Unis, un peu non-stop quand même. La gueule de bois aussi avec les Bleus qui continuent. Mais comment c'est possible d'avoir pas joué ce match-là? Je me pose toujours la question. J'ai enchaîné avec l'autre demi-finale. Pas d'avion compatible pour aller à Atlanta, pour Argentine-Angleterre. Il a fallu atterrir à Birmingham, l'Alabama, 2h30 de route pour traverser l'État après un vol à 6h du mat, arriver en post-com, en position commentateur à un quart d'heure du coup d'envoi. Et là, bah, l'Argentine qui casse tout, qui renverse tout. Bref, ça fait beaucoup quand même, tout ça pour mon petit cœur brisé par les Bleus. Heureusement, je vous assure, l'ambiance, elle était dingue au stade. Les supporters argentins, franchement, c'est des grands malades. Je pensais pas que les Anglais pouvaient se faire éteindre sur le terrain et en tribune. Et ça a été le cas. Donc voilà, comme m'a dit un supporter, l'Argentine, tu ne comprendrais pas parce que c'est indescriptible. En tout cas, c'est repos nécessaire pour moi aujourd'hui à Atlanta. Je vais me balader un peu et je vous raconte ça demain. Je vous embrasse.
12: Nicolas Perronnet, on l'embrasse aussi, et son vocal américain. Tous les épisodes sont à retrouver sur ici.fr. Et donc, c'est l'Angleterre qui affrontera l'équipe de France à Miami samedi à 23h.
0: Bon Bruno, je sens que vous êtes dans le déni. Vous n'avez toujours pas parlé de l'Argentine.
12: Qui ça?
0: L'Argentine. Je vais le répéter autant de fois.
12: Je ne connais pas. C'est un pays, ça joue au foot.
0: A priori, ça joue plutôt pas mal.
12: Argentine qualifiée, allez, on va le dire, pour la finale de la Coupe du Monde. Menée 1-0 par l'Angleterre à 10 minutes de la fin, les hommes du Dieu Messi ont renversé encore le match. 93e minute de jeu, il y a un but partout. Je vous invite à vous installer en tribune de presse à Atlanta, où le commentateur argentin de la Cadena 13 a légèrement, du mot léger, craqué.
14: Pelota de Messi, viene Messi, encara Messi, viene Messi, centro de Messi, gol!
12: Gol! Et ça dure comme ça pendant 1 minute 30.
0: On dirait vous, hein, pendant minutes. Les matchs de Ligue des Champions
12: peut-être.
0: Du PSG.
12: Ouais. But vainqueur de Lautaro Martinez, victoire 2-1 dans le monde entier. Des fans de l'Argentine se sont lâchés. Exemple, pas très loin de chez nous, rue Dauphine à Paris, 5 à 600 supporters, des personnes qui sont placées devant un restaurant argentin et qui ont fait quoi? Chanter et danser. Cette ambiguïté qui est quand même éternelle, on l'a dit, son parcours dans cette Coupe du Monde est miraculeux à chaque fois. Mais dimanche, c'est bien Messi et sa bande qui vont défier l'Espagne à New York en finale de ce mondial, Nicolas Teillard.
15: C'est l'histoire d'une équipe qui ne veut pas mourir, qui refuse obstinément d'abandonner sa couronne et qui ne veut pas voir son génie Léo Messi tirer sa révérence sans un nouveau sacre. Cette équipe d'Argentine a quelque chose d'immortel, d'invincible. Comme contre le Cap-Vert, l'Égypte ou la Suisse lors des derniers matchs, elle était menée, malmenée par de solides Anglais. mais la magie a encore opéré. Un but d'Enzo Fernandez pour égaliser à la 86e, une tête de Lautaro Martinez pour arracher la victoire dans le temps additionnel. Même le sélectionneur Lionel Scaloni avait du mal à réaliser.
16: Je n'ai pas les mots. Quelle victoire pour notre pays, pour notre peuple. Je disais l'autre jour que ce groupe n'arrête pas de me surprendre, mais là, c'est impressionnant. Nous sommes uniques.
15: Avec cette nouvelle victoire de caractère, l'Argentine écrit son histoire dans un mondial où elle n'a jamais vraiment brillé, mais dans lequel son acharnement force le respect. Les Argentins croient en leur destin, celui d'une équipe qui va tenter d'offrir la plus belle des sorties à Léo Messi et d'égaler le Brésil de Pelé en devenant la première équipe à conserver son titre depuis 1962.
0: Nicolas Taillard. Bon, on a compris, l'Argentine en fait, en revanche, l'Angleterre, chaos technique complet, Bruno.
12: Ils sont down, ouais. Ouais, vous voyez un peu le truc. Ouais. L'Angleterre, ça faisait 60 ans qu'ils attendaient une nouvelle finale de Coupe du Monde pour pourquoi pas la remporter. 60 ans qu'ils n'ont pas de titre. Et ben voilà, c'est tombé. C'est fini, ça sera pas pour tout de suite. Ils ont pourtant été jusqu'à 10 minutes de la fin de cette rencontre. Ils menaient 1-0. Ça sera donc le futur adversaire de la France à Miami. Ils n'ont pas envie de jouer ce match. Thomas Tuchel, leur entraîneur, l'a dit. Ça ne sert à rien, cette petite finale.
0: Bon, on va quand même la jouer.
12: Oui,
0: on
12: et
0: va
12: la quand mettre même sur l'antenne, sur notre
0: sur
12: antenne aussi.
0: Ici et sur ici.fr. Merci beaucoup, Bruno Salomon. On vous retrouve demain pour le Journal du Mondial.
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21: Et départ fictif de cette 12e étape du Tour de France donnée à l'instant. 179 km à parcourir aujourd'hui entre la Nièvre et la Saône-et-Loire. Arrivée prévue autour de 17h30 à Chalon-sur-Saône. Départ un petit peu particulier. On y est en ce moment, Bruno Blanza sur la moto ici. Départ un peu particulier parce qu'on est sur le circuit de Nevers-Manicourt. Est-ce que vous étiez en pole position tout à l'heure, Bruno?
22: Ah oui, avec un pilote comme Jérémy Thuil, forcément, effectivement, il s'est même fait plaisir parce qu'on est parti un petit peu avant les coureurs. En fait, ils font le tour du circuit et les supporters, les amoureux de la grande boucle, les spectateurs sont dans les tribunes. On a vu énormément de monde ce matin au village départ et dans le paddock autour des coureurs. Un petit peu moins de monde en tribune, mais c'est quelque chose de très singulier qui va régaler également les coureurs de ce Tour de France. Vont-ils vouloir partir à fond? En tous les cas, c'est très très rare de rouler sur un circuit. Ils vont se faire plaisir avant que les choses sérieuses ne commencent, avec une étape probablement dédiée aux sprinteurs, peut-être la dernière possibilité pour les équipes de sprinteurs, même s'il y a quelques difficultés dans ce parcours qui nous mène de Nevers jusqu'à la ville de Chalon-sur-Saône.
21: Ouais, il y aura trois côtes recensées aujourd'hui, trois côtes de quatrième catégorie qui n'effraieront pas donc les sprinteurs normalement, même si la dernière n'est pas si loin de l'arrivée. La côte de Montagny-les-Buxy, on sera à 20 km de l'arrivée, peut-être pourquoi pas une rampe de lancement pour les attaquants. Les coureurs sont en tout cas pour l'instant sur le circuit de Manicourt. Certains prennent très à l'extérieur là d'ailleurs, qui sortent légèrement du circuit, mais c'est le départ fictif, donc on roule en peloton groupé pour l'instant derrière la voiture rouge de Christian Prudhomme, le patron du Tour Grand Prix de Nevers-Manicourt, où s'est couru le Grand Prix de France de Formule 1 entre 91 et 2008. On suit cette 12e étape du Tour tout l'après-midi sur votre radio ici.
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3: Allez, on fait un point sur vos infos pratiques en une minute. La tournée La Ville à Joie s'arrête à la Basoge Montpinçon demain sur la place du village entre 17h30 et 21h. Un moment festif avec des animations, de la restauration, mais aussi des services, comme par exemple un opticien qui va faire des tests de la vue ou encore une maison de démarches administratives pour vous accompagner. La ville de Laval invite les 60 ans et plus à s'engager pour la ville en rejoignant le Conseil des Sages. Le but est de participer aux réflexions et aux projets qui façonnent le Laval de demain. Vous avez jusqu'au 18 septembre pour candidater. Et la bibliothèque d'Ahuillé met en vente les livres de ses anciennes collections jusqu'au samedi 25 juillet. Les prix vont de 50 centimes à 3 euros. Alors attention, la bibliothèque est passée en horaire d'été. Vous les retrouvez sur le site de la ville d'Ahuillé. Voilà, rendez-vous dans une heure pour vos prochaines infos pratiques avec Ici Mayenne.
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0: Sur votre radio ici. Bonjour, bienvenue, c'est Fabien Hémot, on passe ce jeudi 16 juillet ensemble et voici le programme de notre après-midi. On va parler vélo avec le Tour de France, c'est l'événement sportif incontournable de l'été. Nous allons vous faire vivre cette 12e étape en direct grâce à nos journalistes sur place car ici c'est la radio officielle du Tour. Nous allons également partager des infos pratiques près de chez vous et pour rythmer tout ça de la musique, vos chansons préférées sont ici. On démarre tout de suite avec la chanson Frérot de Jérémy Frérot. Bel été!
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0: C'était Merveille de Jean-Louis Aubert sur votre radio ici. Et tiens, pour tous les fans de Jean-Louis Aubert, sachez qu'il sera à Narbonne mardi 21 juillet, c'est la semaine prochaine, dans le cadre du festival Jazz à l'Hospitalet. Restez à l'écoute dans un instant, les infos de 14h, ça arrive, mais avant on écoute Étienne Dao, c'est juste après ça.
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1: 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Il est 14h. 14h, c'est l'heure de retrouver toute l'info en France et dans le monde en 90 secondes avec Benjamin Mathieu.
2: Des ossements qui pourraient être humains retrouvés sur les lieux indiqués par Cédric Jubilard. L'homme a avoué début juillet le meurtre de son épouse, disparue depuis fin 2020. Des recherches sont en cours à une dizaine de kilomètres de Cagnac-les-Mines dans le Tarn où habitait le couple. Des analyses devront confirmer s'il s'agit bien de la dépouille de Delphine. Emmanuel Macron en forêt de Fontainebleau ce midi en soutien aux pompiers qui luttent face à un incendie d'ampleur qui a déjà parcouru 2000 hectares. La France n'a jamais été confrontée à autant d'épisodes de pression de feu un peu partout sur le territoire depuis la fin de la Seconde Guerre mondiale, déclare le chef de l'État, qui explique également qu'il n'y aura aucune tolérance pour les responsables des incendies. Deux suspects sont mis en examen et placés en détention provisoire hier. À peine votée à l'Assemblée, la présomption d'usage légitime des armes à feu pour les forces de l'ordre, vivement contestée. Une pétition recueillant 657 000 signatures demandant sa suppression sera examinée en commission des lois de l'Assemblée nationale. Ça sera le 21 septembre prochain pour un potentiel réexamen. L'émouvante déclaration de Charles Biétry, ancien journaliste sportif, atteint de la maladie de Charcot. Il salue l'adoption hier d'un droit à l'aide à mourir. « Je ne mourrai pas en Suisse. Les députés ont changé le cours de ma mort », dit celui qui envisageait jusque-là de recourir au suicide assisté chez nos voisins. Et puis, la chaleur recule, mais les orages sont de retour. Météo France place 15 départements en vigilance orange aux orages sur une large moitié est du territoire.
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1: Les coureurs du Tour de France lancés tels des Formule 1. On est parti il y a une demi-heure du circuit de Nevers-Manicourt pour cette 12e étape qui arrivera tout à l'heure à Chalon-sur-Saône. Le tout, Bruno Blanza sur la moto ici sous un ciel menaçant.
3: Exactement, au loin là-bas, des nuages bien gris, pas encore noirs, mais la chaussée n'est pas du tout trempée. Hein. La chaussée est sèche sur ce départ d'étape au moment où perdons désormais les gens qui sont sur le côté assez sympa. On sort de Asy-le-Vif, cette petite commune décorée avec des vélos, mais toujours pas de pluie. Et c'est vrai que du côté des équipes ce matin, on le craignait. C'est ce que me disait l'un des patrons, notamment de la Cofidis.
1: Et toujours pas d'échappée non plus, alors qu'on est à 160 km de l'arrivée ici à Chalon-sur-Saône. Étape plate, quasi toute plate, promise probablement tout à l'heure aux sprinteurs. On le verra tout à l'heure. Vous suivez cette 12e étape tout l'après-midi sur votre radio ici.
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5: Votre météo ici Mayenne pour cet après-midi, j'ai envie de dire c'est la suite logique de ces derniers événements météorologiques. Nous sommes en vigilance jaune pour les phénomènes orages et canicules, donc des averses qui se produisent notamment sur les collines d'Ernée et sur la moitié sud du département. Cet après-midi, des orages qui éclatent et en fin de journée, il va pleuvoir dans tout le département. On attend jusqu'à 10 mm de pluie sur la Mayenne-Angevine. Côté température, on baisse de quelques degrés, 28 à 29 pour cet après-midi. Je vous souhaite une excellente journée à l'écoute d'Ici Mayenne.
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0: C'était les Beatles sur votre radio ici. Bonjour à tous, bienvenue, c'est Fabien Emo. C'est un vrai plaisir de passer mes après-midi avec vous. Dans un instant, trois chansons françaises à la suite. Mais avant, c'est l'heure de mon top 3 spécial été. J'ai avec moi le top 3 des dépenses que les Français réduisent pour réussir à partir en vacances l'été. Numéro 3, les sorties, les loisirs. Beaucoup de Français limitent les activités payantes toute l'année pour garder du budget pour les vacances. Numéro 2, les restaurants et les petits plaisirs du quotidien. Certains préfèrent cuisiner davantage pour pouvoir profiter une fois sur leur lieu de vacances. Et numéro 1, les achats non essentiels, vêtements, décorations, petites dépenses de tous les jours. Les Français mettent davantage de côté avant de partir en vacances. Eh bien tiens, nous aussi, on a mis de côté. On a mis de côté quoi ? Trois chansons françaises à la suite. On écoute France Gall, Charles Doré et on démarre avec Mylène Farmer. Bel après-midi.
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3: Timéo, le chasseur.
4: Il était 5h du matin, on avançait dans les marais, couvert de brume.
3: Révélé par The Voice Kids, Timéo Béas est un jeune chanteur originaire de Cran. L'interprète de Canaillou a aussi su séduire les studios Disney en prêtant sa voix au personnage de Mufasa, le roi lion.
4: Marchait devant dans les roseaux.
3: Pour l'un de ses enregistrements, il rend hommage à Michel Delpech.

0: c'était Timéo.
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0: Évidemment, c'était France Gall sur votre radio ici. Dans un instant, on va écouter Eros Ramazzotti. On va partager des infos pratiques près de chez vous. Mais tout de suite, un point Tour de France en direct de cette 12e étape. Il est 16h30 sur votre radio.
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3: Une 12e étape du Tour de France qui est partie il y a une heure à présent du circuit de Nevers-Magny-Cours. On était là dans la Nièvre, on se dirige vers la Saône-et-Loire et l'arrivée à Chalon-sur-Saône. Encore 136 km à parcourir. Bruno Blanza sur la moto ici, piloté par Jérémy Thuile. Vous êtes derrière votre nouveau meilleur ami, Baptiste Weisstrofer. Vous le connaissez bien à présent, il est tout seul dans l'échappée.
4: Ah, on l'adore parce que il est toujours à l'attaque, toujours à la bagarre, le Breton qui vit son premier tour et surtout en fait il régale les spectateurs. C'est ce qu'il nous disait, parce que ce n'est pas la première fois qu'il s'échappe depuis le début du tour. Il a fait plus de 140 km tout seul hein, en tête avant d'être rattrapé par le peloton. C'était sur l'étape de Pau et il nous disait vraiment son plaisir d'être là, de donner les bidons aux enfants, d'avoir le sourire, la banane et de montrer eh bien qu'il se passe quelque chose dans cette étape de plaine. Et là, c'est vrai que malgré le départ d'un circuit anciennement de Formule 1, eh bien, il est parti un peu comme un bolide après que le peloton ait démarré assez tranquillement sur des grandes, grandes routes avec un vent de côté. La chaussée est sèche, on voit le ciel menaçant au fond là-bas, mais pour le moment, il ne pleut pas et Baptiste Weisstrofer tente de faire un petit peu l'écart, même si probablement il connaît l'issue de cette étape.
3: Et 2 minutes d'avance hein, pour lui à 135 km de l'arrivée, c'est aussi respecter le Tour de France, disait-il, que de partir pour qu'il y ait une échappée, pour qu'il n'y ait pas seulement une longue procession du peloton. On arrive au sprint intermédiaire de Decize, ce sera dans 2 km. Baptiste Weisstrofer va passer en tête, mais ensuite, les sprinteurs vont tenter de récupérer les 20 points du classement par points promis au deuxième. Répétition générale avant l'arrivée, probablement au sprint. Tout à l'heure à Chalon-sur-Saône, on continue de vivre cette étape tout l'après-midi sur votre radio ici.
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5: Vos infos pratiques en une minute. La commune de Pré d'Anjou organise son chantier argent de poche pour les jeunes du 20 au 24 juillet. Chaque matin de 9h à midi, la commune recherche donc des bénévoles qui peuvent encadrer les jeunes pour les guider et veiller au bon déroulement des travaux. Aucune compétence technique particulière n'est demandée. Inscrivez-vous auprès de la mairie de Pré d'Anjou si ça vous intéresse. La rue de la Paix à Laval est en travaux depuis hier et jusqu'au 29 août. L'accès au commerce est maintenu mais la circulation se fait dans un seul sens, sauf les soirs et les week-ends. Par ailleurs, la collecte des déchets s'effectue depuis les points de rassemblement situés rue Jules Ferry et quai Béatrix de Gavre. Et enfin, à noter également, à Montflour, la collecte des déchets verts via la benne aura lieu demain, puis les 31 juillet, 14 août et 28 août. Voilà, je vous souhaite un bel après-midi et je vous donne rendez-vous dans une heure pour vos prochaines infos pratiques avec Ici Mayenne.
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0: Merci d'avoir choisi votre radio ici, c'est Fabien Emo. Dans quelques minutes, les infos de 15h, ça arrive. Mais avant, de la musique pour accompagner votre jeudi 16 juillet, on va écouter tiens Michael Jackson. Et pour info, c'est l'un des chanteurs les plus écoutés là en ce moment sur Internet. Depuis la sortie du biopic Michael, les écoutes ont augmenté de 144%, c'est énorme. Mais avant, un autre chanteur qu'on adore également, Pierre Demar, on le retrouve dans quelques minutes, juste après le groupe Gold. Bel après-midi.
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1: 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Il est 15h. 15h, c'est l'heure de retrouver toute l'info en France et dans le monde en 90 secondes avec Benjamin Mathieu.
2: La famille de Delphine Jubilard, disparue depuis 2020, fait part de son soulagement par la voix de leur avocat. Des ossements qui pourraient être humains ont été retrouvés sur les lieux indiqués par Cédric Jubilard ce matin, à une dizaine de kilomètres du domicile du couple dans le Tarn. L'homme a avoué début juillet le meurtre de son épouse. Le garde des Sceaux salue le vote à l'Assemblée nationale de l'imprescriptibilité des crimes sur les mineurs. Une grande victoire pour les enfants, dit Gérald Darmanin sur le réseau social X. Cette possibilité n'était jusqu'alors réservée qu'aux crimes contre l'humanité. Un vote qui intervient après le scandale suscité par le meurtre de la jeune Liana. Deux ouvriers et le gérant de l'entreprise Aximum, qui réalisait un chantier sur l'autoroute A6, vont être présentés à un juge aujourd'hui en vue d'une mise en examen. Ils sont suspectés d'être à l'origine de certains départs de feu le 12 juillet dernier qui ont ravagé une partie de la forêt de Fontainebleau. En tronçonnant des glissières de sécurité, des étincelles ont embrasé la végétation aux alentours, indique le parquet de Fontainebleau. Le chef de l'État qui était justement ce matin auprès des soldats du feu qui luttent encore pour contenir cet incendie en fin de matinée en Seine-et-Marne, Emmanuel Macron a notamment affirmé qu'il n'y aura aucune tolérance pour les incendiaires. Deux autres suspects ont été mis en examen hier. Et puis le site de vente en ligne Rakuten, anciennement Price Minister, va fermer à la fin de l'année. Confronté à la baisse des ventes, les discussions avec d'éventuels repreneurs n'ont pas abouti. 180 salariés sont concernés.
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1: Et Baptiste Westhoffer n'est plus tout seul devant le Finistérien. Était échappé sur cette 12e étape du Tour de France entre Nevers-Manicourt et Chalon-sur-Saône. Il a reçu le renfort de deux autres Français, Ewen Costiu et Matteo Vercher, et de l'Italien Damiano Caruso. Bruno Blanza sur la moto ici. Ils sont donc quatre, ça y est, devant.
3: Exactement, et ça doit soulager Westhoffer parce que même si il a couru la première heure de course à peu près 51 km/h de moyenne, un petit peu plus, ce qui est énorme, eh bien il y a quand même un vent plutôt défavorable de côté. Donc à 4, on est forcément plus fort sur cette étape dédiée aux sprinteurs, et on voit que ça se relaie très très bien entre les quatre hommes de tête, dont les trois foncés que vous avez cités.
1: Matteo Vercher, Baptiste Westhoffer, Ewen Costiu et l'Italien Damiano Caruso en tête. Il reste 111 km avant un sprint, probablement tout à l'heure dans les rues de Chalon-sur-Saône, arrivée prévue autour de 17h30 en bord de Saône. Vous suivez cette étape tout l'après-midi sur votre radio ici.
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5: Votre météo pour cet après-midi avec ici Mayenne, et j'ai envie de dire c'est un petit peu la suite logique de ces derniers jours. Nous sommes en vigilance jaune pour les phénomènes pluie, inondation, orage et canicule. Donc on a un temps couvert et orageux. Les averses seront de plus en plus fréquentes pour cet après-midi jusqu'en début de soirée. On attend jusqu'à 10 mm de pluie, notamment sur le Pays de Cran. Un vent qui souffle quand même assez fort, 65 km/h en rafale. Côté température, comptez 29 à 31 degrés. Bon après-midi à vous à l'écoute d'ici Mayenne.
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0: C'était Stevie Wonder sur votre radio ici. Bienvenue, merci d'être là, c'est Fabien Emo. On passe tout l'été ensemble, on s'occupe de tout. Dans un instant, on vous offre trois chansons françaises à la suite. Mais avant, c'est l'heure de mon top 3 de l'été. J'ai avec moi le top 3 des autoroutes les plus chères de France. Écoutez-moi, ça je suis sûr que ça va vous intéresser. Numéro 3, la 19, entre Sens et Artenay. Elle coûte environ 17 centimes par kilomètre. Une autoroute très pratique, mais qui fait vite grimper la facture. Numéro 2, la 65, entre Langon et Pau. Là aussi, on est autour de 17 centimes par kilomètre. C'est l'une des autoroutes les plus chères du pays. Et numéro 1, la 14, entre Paris et Orgeval. C'est la championne de France, celle-ci. Jusqu'à 56 centimes par kilomètre au tarif maximum. Sur cette autoroute, quelques dizaines de kilomètres peuvent coûter aussi cher qu'un plein d'essence. Voilà, soyez vigilants. Courage et prudence, voilà, si vous êtes sur la route. Et pour vous détendre, vous inquiétez pas, on s'occupe de tout. Voici, comme promis, trois chansons françaises à la suite.
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0: C'était Renaud avec Mistral Gagnant sur votre radio. Ici, Mistral Gagnant, qui a été élu il y a quelques années meilleure chanson française de tous les temps. Chapeau, monsieur Renaud. Ne bougez pas, dans quelques minutes, on écoute le groupe Talk Talk, qui est là. Bah, le groupe Talk Talk, je viens de vous le dire. On va partager, tiens, aussi des infos pratiques de votre région. Et tout de suite, 15h30, un point complet Tour de France. 12e étape aujourd'hui. On retrouve nos journalistes sur place avec la moto ici, car ici, tout l'été, on vous fait vivre le Tour de France en direct.
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3: Entre le circuit de Nevers-Manicourt et Chalon-sur-Saône, on est à 90 km de l'arrivée. Quatre hommes en tête, un Italien, Damiano Caruso, et trois Français, le Lyonnais Matteo Vercher et deux Finistériens, Ewen Kostiou et Baptiste Westhoffer. C'est sa troisième échappée sur ce Tour de France, Baptiste Westhoffer. C'est devenu un peu la nouvelle coqueluche du peloton. On le reconnaît partout. Écoutez-le sur sa nouvelle popularité.
4: C'est vraiment cool. Ça donne de la motivation en plus. Et ouais, c'était un peu inattendu, mais voilà, je remercie tous les gens qui me soutiennent. Et ouais, je suis juste moi-même et je pense que les gens ils aiment quelqu'un de simple peut-être, mais je sais pas.
3: Le sanglier de Fouesnant, c'est son surnom. Il se retrouve sous la pluie, Bruno Blanza, sur la moto ici, la pluie qui tombe sur cette échappée.
5: Et oui, deux informations importantes, hein, et c'est quasiment une première pour chacune de ces infos depuis le début du tour. On a la pluie, alors elle n'est pas non plus énorme cette pluie, mais très honnêtement, elle rend la chaussée humide avec une petite trentaine de degrés. Et surtout, il faut être vigilant parce que ça tombe beaucoup plus qu'hier au départ. L'autre information, c'est tout à l'heure, on a basculé pour la première fois depuis le début de ce tour à Barcelone il y a 10 jours avec moins de 30 degrés. On a eu des 28 degrés avec de l'air frais. On se demandait même si les coureurs n'allaient pas sortir le bonnet. Pour le moment, les quatre échappés continuent de donner bien évidemment le meilleur d'eux-mêmes. Et par rapport à la popularité de Baptiste Westhoffer, sachez que tout à l'heure on a encore vu un carton et un message Baptiste Westhoffer. Justement, c'est ça aussi la popularité. Il est là, les relais sont bien pris, mais par contre c'est vrai que le peloton revient très très vite derrière, à savoir s'ils sont eux qui réduisent ou pas le rythme devant ou derrière, ça accélère, c'est une vraie question.
3: Accélération notamment de l'équipe Soudal de Tim Merlier qui est à l'avant du peloton. Il reste 88 km. Vous suivez cette 12e étape tout l'après-midi sur votre radio ici.
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6: Allez, on fait un point sur vos infos pratiques en une minute. La tournée La Ville à Joie s'arrête à la Bazoges-Montpinçon demain sur la place du village entre 17h30 et 21h. Un moment festif avec des animations, de la restauration, mais aussi des services, comme par exemple un opticien qui va faire des tests de la vue ou encore une maison de démarches administratives pour vous accompagner. La ville de Laval invite les 60 ans et plus à s'engager pour la ville en rejoignant le Conseil des salles. Le but est de participer aux réflexions et aux projets qui façonnent le Laval de demain. Vous avez jusqu'au 18 septembre pour candidater. Et la bibliothèque d'Ahuillé met en vente les livres de ses anciennes collections jusqu'au samedi 25 juillet. Les prix vont de 50 centimes à 3 euros. Alors attention, la bibliothèque est passée en horaire d'été. Vous les retrouvez sur le site de la ville d'Ahuillé. Voilà, rendez-vous dans une heure pour vos prochaines infos pratiques avec Ici Mayenne.
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0: Merci d'avoir choisi votre radio ici, c'est Fabien Hémeau, je suis là avec vous toute l'après-midi, à suivre sur votre radio les infos de 16h, avant bien sûr de la musique dans vos oreilles, William Scheller, Amel Bent, et dans quelques secondes, le groupe britannique Les Corgis. Merci de passer votre été ici, sur votre grande radio de proximité.
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2: Archimède avec l'été revient.

0: porté par deux frangins, Fred et Nico, Archimède est un groupe lavallois à la croisée de la chanson française et de la pop britannique. En attendant leur 7e album, baptisé Calendula, prévu pour l'automne, L'été revient est l'un de leurs plus grands succès sortis en 2009. Un titre qui nous invite à prendre la vie comme elle vient. C'était Archimède avec L'été revient.
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1: Merci d'avoir choisi votre radio ici. Il est 16h. 16h, c'est l'heure de retrouver toute l'info en France et dans le monde en 90 secondes avec Benjamin Mathieu.
2: De 100 gendarmes mobilisés depuis ce matin dans le Tarn pour les recherches du corps de Delphine Ossagel, l'épouse de Cédric Jubilard. Des ossements ont été retrouvés lors de nouvelles fouilles après les aveux du meurtre par son mari. C'est lui qui a indiqué aux enquêteurs l'emplacement du corps où il l'a déposé. Un deuxième rapport d'inspection commandé dans le siège de l'affaire Liana. Celui-ci conclut à un manque de moyens et des délais manifestement excessifs. Jérôme Barella, le tueur présumé de la petite fille à Béthune dans le Pas-de-Calais, avait été dénoncé pour des faits de viol sur mineur sans être inquiété par la justice. Députés et sénateurs trouvent un compromis sur le projet de loi d'urgence agricole. Il va permettre son adoption définitive malgré le maintien de plusieurs mesures contestées sur la gestion de l'eau et la réintroduction de pesticides interdits. La production française de blé en baisse cette année après une récolte très précoce et réalisée sous des températures caniculaires. La moisson est en repli de 4% par rapport à l'année dernière selon le ministère de l'Agriculture. Emmanuel Macron annonce la mise en place d'un guichet unique afin de collecter des fonds pour la forêt de Fontainebleau dont 2000 hectares ont été ravagés par les feux. Ce fonds servira à replanter les arbres dans ce poumon vert de l'Île-de-France. Le chef de l'État qui était auprès des pompiers qui combattent encore cet incendie en milieu de journée. La fédération qui représente un millier de stations-service indépendantes attaque Total Énergie et saisit l'autorité de la concurrence. Elle estime que les prix plafonnés dans les stations Total constituent une concurrence déloyale.
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3: Entre Nevers-Manicourt et Chalon-sur-Saône pour la 12e étape du Tour, le peloton laisse très peu de marge à l'échappée. 42 secondes d'avance pour 4 hommes. Un Italien, Damiano Caruso, le plus vieux coureur du Tour cette année. Et 3 Français, Baptiste Weisstrofer, Ewen Kostiou et Matteo Vercher. On est en Saône-et-Loire. Bruno Blanza sur la moto ici. Vous sortez de Toulon-sur-Arroux.
4: Exactement, avec énormément de monde, ça faisait plaisir de voir à droite et à gauche de la route tous ces enfants, toutes ces familles sur plusieurs générations, avec une température qui a bondi, Thomas. On a pris 6 à 8 degrés par rapport à l'orage de tout à l'heure. Cette fois-ci, la route est sèche, il ne pleut plus et les 4 hommes de tête que nous avons à 20 mètres là sont vraiment en train de prendre de sacrés relais. Une quinzaine de secondes pour chacun pour y croire jusqu'au bout.
3: Et jusqu'au bout et jusqu'à Chalon-sur-Saône où un sprint normalement devrait se dérouler là aussi sur une route sèche, même si le département est en vigilance orange aux orages. Vous continuez de suivre cette 12e étape sur votre radio ici.
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6: Votre météo pour cet après-midi avec ici Mayenne, et j'ai envie de dire c'est un petit peu la suite logique de ces derniers jours. Nous sommes en vigilance jaune pour les phénomènes pluie, inondation, orage et canicule. Donc on a un temps couvert et orageux. Les averses seront de plus en plus fréquentes pour cet après-midi jusqu'en début de soirée. On attend jusqu'à 10 mm de pluie, notamment sur le pays de Cran. Un vent qui souffle quand même assez fort, 65 km/h en rafale. Côté température, comptez 29 à 31 degrés. Bon après-midi à vous à l'écoute d'ici Mayenne.
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1: Bonjour, je m'appelle Adrien, j'habite à Entrammes et mon petit plaisir de l'été, c'est de courir le matin sur les bords de la Mayenne au frais.
2: Alors au frais, justement avec ce mois de juillet, ce mois d'août, ce bel été, quand on court aussi, on va courir où ?
1: L'avantage en Mayenne, c'est qu'on peut courir autant sur les bords de la Mayenne ou dans les bois. On a le bois de Coupeau, le bois de Lustry, on a de quoi faire.
2: Seul, accompagné, puisque c'est l'été, vous aimez par exemple, Adrien, courir comment ?
1: Ben, courir accompagné, c'est toujours mieux. Il y a plein de petits clubs qui existent à droite à gauche, donc ou entre amis, c'est toujours plus sympa.
2: Est-ce que ça change de la saison classique quand on court aussi? Parce que l'été, les fortes chaleurs, est-ce que ça impacte peut-être vous, votre fonctionnement sur ce petit plaisir? Est-ce que vous le tempérez quand même un peu?
1: Il faut le tempérer, on met moins d'intensité, on part peut-être plus tôt, on emporte de l'hydratation avec soi.
2: En termes d'hydratation, tiens, par exemple, Adrien, vous, sur l'été, qu'est-ce que vous prenez, par exemple, quand vous faites une course, vous partez avec quoi?
1: Très souvent, moi, je pars avec une flasque, avec de l'eau et puis de l'iso avec, donc qui me ramène tout ce qui est minéraux que je peux perdre pendant mon effort.
2: Et votre petit coin de paradis préféré pour courir, vous avez cité les endroits, mais s'il y a un endroit où vous aimez particulièrement courir, ça serait où ?
1: Sur les bords de la Mayenne. En étant habitant Entrammes, c'est vrai que le bord de la Mayenne avec les écluses, c'est plutôt sympa.
2: Pour terminer, Adrien, qu'est-ce que vous souhaitez aux auditeurs d'Ici Mayenne pour cet été ?
1: Je leur souhaite de profiter de la Mayenne et profiter des bons coins pour se défouler sur la course à pied notamment.
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0: C'était le duo Patrick Fiori et Florent Pagny sur votre radio ici. Soyez tous les bienvenus, c'est Fabien et Mo. On passe l'après-midi ensemble et comme d'hab, on vous gâte, hein, car dans un instant, on écoute trois chansons françaises à la suite. Mais avant mon top 3 de l'été, j'ai avec moi le top 3 des dépenses cachées du trajet des vacances en voiture. Numéro 3, les pauses sur les aires d'autoroute. Un café, une bouteille d'eau, un sandwich, bim, 235 euros. Oui, l'addition peut vite grimper. Numéro 2, l'essence. Et numéro 1, le péage. Les péages. 64% des vacanciers utilisent la voiture pour leurs vacances. En revanche, ce qui est gratuit, c'est d'écouter votre radio ici. Vous êtes tous les bienvenus. Et voici, comme prévu, trois chansons françaises à la suite. C'est gratuit. Au programme Chagrin d'amour, Céline Dion. Et dans quelques secondes, Bernard Lavilliers.
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0: C'était Chagrin d'amour sur votre radio ici. Il est 16h30, c'est l'heure du point complet Tour de France. Que se passe-t-il sur cette 12e étape? Réponse maintenant avec nos journalistes sur place en direct.
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3: À 43 km de l'arrivée à Chalon-sur-Saône, il n'y a plus qu'un homme en tête, le Finistérien Baptiste Westhoffer. Ils étaient quatre avec Damiano Caruso, Ewen Costiu et Matteo Verchet. Puis Westhoffer a attaqué, seul Costiu a suivi. On était donc sur un duo 100% finistérien. Et puis finalement, Bruno Blanza sur la moto ici. Baptiste Westhoffer a retrouvé ses bonnes vieilles habitudes de partir tout seul.
4: Ah, un sanglier difficile à arrêter, Thomas, c'est son surnom au Finistérien. Et il était parti seul lors de cette étape. Il préfère aller jusqu'au bout, ne pas avoir de regrets quelque part. Lui qui a déjà été élu combatif de l'étape à deux reprises et le plus combatif de la première semaine de ce tour. Donc il a peut-être une idée derrière la tête. Il reste une côte de quatrième catégorie, en tous les cas dans la magnifique traversée de Montceau-les-Mines autour du pont Levant. On l'a vu seul, tête vraiment dans le guidon, en train d'appuyer très fort sur les pédales. Et puis là on sort d'une belle petite commune également, celle de Blanzy, avec énormément de monde. Ça fait vraiment plaisir, sous le soleil qui est revenu sur la route du Tour. 34 degrés au thermomètre de la moto ici, piloté par Jérémy Tuil.
3: Ah, Blanzy, ils étaient peut-être là pour vous, Bruno Blanza sur la moto ici à l'avant de la course, avec donc Baptiste Westhoffer qui n'a que 40 secondes d'avance sur le peloton, emmené à vive allure par les équipes de sprinteurs, parce que c'est bien un sprint qui aura, sauf énorme surprise, ici tout à l'heure à Chalon-sur-Saône. C'est la sixième fois que le Tour de France arrive à Chalon-sur-Saône. En 2019, c'était un sprinteur, le néerlandais Dylan Groenewegen, qui s'était imposé. Ce sera certainement un autre sprinteur aujourd'hui, dans une heure, un peu moins même, de l'arrivée ici à Chalon-sur-Saône. Vous continuez de suivre cette étape. Rendez-vous dans une demi-heure.
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5: Vos infos pratiques en une minute. La commune de Prédanjou organise son chantier argent de poche pour les jeunes du 20 au 24 juillet. Chaque matin de 9h à midi, la commune recherche donc des bénévoles qui peuvent encadrer les jeunes pour les guider et veiller au bon déroulement des travaux. Aucune compétence technique particulière n'est demandée. Inscrivez-vous auprès de la mairie de Prédanjou si ça vous intéresse. La rue de la Paix à Laval est en travaux depuis hier et jusqu'au 29 août. L'accès au commerce est maintenu, mais la circulation se fait dans un seul sens, sauf les soirs et les week-ends. Par ailleurs, la collecte des déchets s'effectue depuis les points de rassemblement situés rue Jules Ferry et quai Béatrix de Gavre. Et enfin, à noter également, à Montflour, la collecte des déchets verts via la benne aura lieu demain, puis les 31 juillet, 14 août et 28 août. Voilà, je vous souhaite un bel après-midi et je vous donne rendez-vous dans une heure pour vos prochaines infos pratiques avec Ici Mayenne.
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C'était One Republic sur votre radio ici. Maintenant, il est l'heure de retrouver Fred Ballard, l'humour en tube. Fred, aujourd'hui, se pose cette question. Comment vivre en harmonie avec les bébêtes de l'été? La réponse, c'est maintenant.

Alors oui, c'est vrai qu'elles passent leur temps à nous piquer nos miettes de pain pour les stocker en cas de disette, mais peut-on vraiment en vouloir à celles qui nous mordent les fesses tout l'été pour subsister ? Non, les petites fourmis sont nos amies pour la vie, tout comme celles qui nous cassent les oreilles pendant la sieste.

0: la baston dans le gazon, laissons les bébêtes de l'été faire leur petit business. Hein. La fourmi n'est pas prêteuse et la cigale est une emmerdeuse. Et l'air de rien, Pic et Ric viennent de nous mettre cette petite ritournelle dans la tête pour la journée entière, histoire de nous faire oublier les pires bébêtes de notre été.
1: J'ai la phobie des guêpes, c'est un enfer. Tu peux pas kiffer tranquillement l'été, genre les terrasses, les piscines, ça n'a plus la même saveur. À chaque fois, elles arrivent en meute, elles font des réunions de guêpes. C'est la gay pride.
0: Voilà, il n'y a rien de mieux qu'une bonne vanne pour transformer une attaque de guêpes sur melon au jambon en un joyeux défilé inclusif. À la Guêpe Pride, il n'y a pas que la fourmi qui veut pas donner son miam. Ça, c'est le dicton du jour qui va nous aider à garder le fou rire aux lèvres tout l'été.
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0: C'était Gérard Blanc, du soleil dans la nuit, sur votre radio, ici. Dans un instant, on écoute Shakira avec l'hymne de la Coupe du Monde 2026, Die Die. Et pour info, Shakira avait déjà chanté l'hymne de la Coupe du Monde en 2010. À l'époque, son titre Waka Waka avait été vu par plus de 4 milliards d'internautes sur YouTube. En fait, c'est Shakira la grande gagnante des Coupes du Monde à chaque fois. Et on l'écoute dans un instant. Bel après-midi.
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0: Tu ne m'as pas laissé le temps, c'était David Hallyday.
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0: Sur la première radio du département, il est 17h. Retour de l'info, Marcelin Robine, bonsoir.
2: Bonsoir Florence, bonsoir à tous.
0: Une situation d'urgence au refuge de l'Arche.
2: Le premier site touristique mayennais lance un nouvel appel à l'aide. Après les trois canicules que vient de vivre le département, le sanctuaire pour animaux de Château-Gontier sur Mayenne a fait les comptes. Les fortes chaleurs ont fait de gros dégâts financiers. Le directeur du refuge de l'Arche, encore pour quelques jours, Jean-Marie Mulon.
3: Cette année, les très fortes périodes de canicule nous ont privés à la fois, bien sûr, de votre visite, mais aussi de moyens financiers extrêmement importants. Deux chiffres pour vous resituer ce contexte difficile que nous traversons. Entre le mois de mai et le 14 juillet, nous avons perdu 4000 visiteurs, ce qui représente 42 000 euros de chiffre d'affaires en moins. Et nous allons lancer un nouvel appel à l'aide. Nous avons plus que jamais besoin de vous. Je sais au fil des années qui se sont écoulées, vous avoir souvent fait appel. Mais nous sommes dans une situation d'urgence et nous savons que vous allez la comprendre. Donc au nom de nos pensionnaires, eh bien nous comptons sur votre générosité.
2: Si vous voulez aider le refuge de l'Arche, rendez-vous sur le site du sanctuaire pour faire un don libre. Vous pouvez aussi pré-acheter vos places si vous comptez rendre visite aux animaux cet été.
0: La canicule qui a de multiples conséquences.
2: La sécheresse gagne du terrain en Mayenne avec deux zones du département placées en crise au nord-est et au sud-est. L'arrosage des potagers est par exemple limité au strict nécessaire entre 20h et 8h, même avec de l'eau de pluie récupérée. Les propriétaires de piscines n'ont pas le droit de remettre à niveau leur bassin. Les restrictions détaillées sont à retrouver sur le site de la préfecture. On revient sur la sécheresse en Mayenne dans les infos de 18h. À noter que notre département est encore en vigilance jaune, canicule, orage et pluie, inondation jusqu'à 22h. Ensuite, la Mayenne repassera en vert. Un grave accident en ce moment au péage de la Gravelle sur l'autoroute A81. Il concerne une voiture seule dans le sens Laval-Rennes. Les pompiers sont sur place. Ils sont en train de prendre en charge deux blessés en urgence absolue.
0: Plus de 100 gendarmes sont mobilisés depuis ce matin dans le Tarn.
2: Pour rechercher le corps de Delphine Ossaguel, l'épouse de Cédric Jubilard. Des ossements ont été retrouvés. Les fouilles se poursuivent. Cédric Jubilard a reconnu hier lors d'une audition être à l'origine de la mort de sa femme Delphine. Il a indiqué aux enquêteurs qu'il pouvait les orienter pour localiser son corps.
0: Il était le meilleur attaquant du Stade Lavallois la saison dernière avec 9 buts en championnat.
2: L'attaquant Mamadou Camara vient de signer pour 3 ans à Montpellier, une autre équipe de Ligue 2. Je suis très heureux et fier d'arriver ici, c'est un grand club français. Quand Montpellier vous appelle, ce n'est pas difficile d'être convaincu sur le footballeur de 25 ans. Dans une déclaration publiée sur Instagram, l'international malien était arrivé en Mayenne de Quevilly-Rouen Métropole à l'été 2024. Moins de 20 km avant l'arrivée de la 12e étape du Tour de France, les cyclistes sont partis du circuit de Magny-Cours en début d'après-midi. Ils arrivent dans quelques minutes à Chalon-sur-Saône. Le Breton Baptiste Vestrofier vient de se faire rattraper par le peloton. Une arrivée donc au sprint dans quelques instants.
0: Arrivée estimée vers 17h30 et évidemment c'est à suivre en direct sur votre radio préférée, ici Mayenne.
2: Florence, le temps, lisez vigilance jaune encore pour
0: absolument
2: quelques heures.
0: Jaune, vous le disiez, pour pluie, inondation, orage et canicule. Ça fait un panel assez large, donc on reste prudent. Aujourd'hui, les températures 29 à Baie. On a presque envie de dire chanceux, en dessous des 30 degrés. 30 quartier Grenoux à Laval, par exemple. Et la nuit prochaine, on va enfin avoir de la vraie fraîcheur de 14 à 16 degrés. Mais en attendant, attention aux orages, des averses qui peuvent être fréquentes dans la journée. On attend jusqu'à 10 mm de pluie sur le pays de Cran avec peut-être des rafales de vent jusqu'à 65 km/h. Dans tous les cas, où vous soyez en Mayenne, les orages sont possibles, donc prudence. Pour demain vendredi, ce sera du soleil et rien que du soleil, ça changera par rapport à aujourd'hui. Et avec des températures enfin un peu plus raisonnables, on passe sous la barre des 30 degrés, on aura de 25 à 29 degrés sur la Mayenne et la nuit suivante, 13 à 14 degrés. On en rêvait depuis longtemps, ils l'ont fait. Merci beaucoup Marcelin, à tout à l'heure. 18h.
4: À tout à l'heure.
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0: Il était sur un pied, donc n'oubliez pas, ne vous inquiétez pas. Donc, oui, mais... pardon.
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0: 17h05, il était donc sur un pied en équilibre. Question d'équilibre, Francis Cabrel, un titre de 1983. Merci beaucoup d'avoir choisi Ici Mayenne, aujourd'hui encore.

0: Question d'équilibre, c'était donc Francis Cabrel.
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0: 17h09, merci donc d'être avec nous. Tout à l'heure, on va aller dans une ferme où les vaches laitières sont reines et où la maîtresse des lieux, Magali Gloria, a toujours le sourire. Ça fait partie de ce joli rendez-vous qui vous accompagne tout cet été. Allons à la campagne où Claire Martin redécouvre à travers ses rencontres le vrai sens de notre territoire et de notre campagne. Il y aura aussi des invitations pour vous. On va vous gâter 4 invitations pour un rendez-vous à ne rater sous aucun prétexte. C'est le championnat d'Europe d'escalade et la coupe du monde para-escalade. Ça va se passer fin août, du 28 au 30 août, espace Mayenne à Laval. 4 invitations à gagner tout à l'heure, donc surtout restez avec nous. Et puis n'oubliez pas, aux alentours de 17h30, nous avons

When Your Heart Is Weak, c'était Coq Robin. Et donc, je vous l'avais promis, voici Lisa Manon avec Le Petit Pêcheur. Et juste après l'arrivée du Tour de France. C'est l'histoire.

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1: Manon Lisa, c'était le petit pêcheur. Et c'est vrai qu'un petit peu de pêche l'été au bord d'un point d'eau et avec l'ombre éventuellement d'un arbre, ça peut être sympa.
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4: Et vous le savez, nous sommes partenaires du Tour de France et tous les jours, nous vous proposons de vivre l'arrivée en direct. Eh bien, c'est pour maintenant, c'est tout de suite.
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5: Et ce sera une arrivée au sprint, très probablement dans quelques minutes, à Chalon-sur-Saône. C'est la 12e étape de ce Tour de France. On est parti en début d'après-midi du circuit de Nevers-Manicourt. Il reste 3,8 km et le peloton est groupé. Ce sont les équipes de sprinteurs qui sont à l'avant, avec notamment pour l'instant l'équipe Astana de l'Allemand Max Kanter qui a terminé deuxième. C'était sur le premier sprint à Pau. On devrait donc avoir un cinquième et peut-être dernier sprint dans ce Tour de France tout à l'heure à Chalon-sur-Saône, tant la dernière semaine sera très difficile pour les sprinteurs. On retrouve Bruno Blanza, vous nous avez fait vivre tout l'après-midi cette étape sur la moto ici, Bruno. Alors, sprint probablement, mais il y a eu de la bataille quand même, notamment pour reprendre l'échappée.
6: Oui, ben on s'y attendait, Thomas, effectivement, parce que il y a le fait que ce soit une dernière opportunité. Forcément, les sprinteurs gardent et les équipes de sprinteurs gardent en tête quand même la dernière étape sur les Champs-Élysées. Mais on sait que depuis qu'elle a été modifiée avec la butte de Montmartre, c'est tout autre chose et un sprinteur qui s'impose, c'est compliqué. Peut-être plus un puncheur à l'image de Wout van Aert l'année dernière, qui n'est pas là cette année, le Belge. Donc ça veut dire concrètement que c'est la dernière avant 10 jours où ça va grimper ou rouler, parce qu'il y a encore le contre-la-montre individuel. Donc les équipes de sprinteurs, il y a de la fatigue dans le peloton, on le sait. Elles ont beaucoup roulé hier, elles ont roulé également au début de tour, hein, parce que c'est un nouveau sprint massif qui nous attend ici à Chalon-sur-Saône. Et à un moment donné, eh bien, elles se sont dit qu'il fallait forcément maintenir l'élastique avec les échappées. C'est ce qui est fait pour le moment. Reste à savoir qui va pouvoir se détacher dans ce sprint final, parce que sur les quatre sprints que nous avons eu, Thomas, eh bien, il y en a eu deux vraiment où c'était très lisible, très clair, et Merlier l'a emporté à chaque fois. Sur les deux autres, c'était un petit peu particulier.
5: Ouais, les deux autres remportés par le Néerlandais Olav Koy et hier par le Norvégien Søren Warenskiold. Les équipes de sprinteurs qui ont aussi dû batailler, parce que il y a un groupe de 14 coureurs qui a attaqué dans les derniers kilomètres, qui a compté jusqu'à 15-20 secondes d'avance. Donc les équipiers ont dû rouler fort pour reprendre ces contre-attaquants. On a notamment vu l'équipe Lidl Trek très active, et c'est encore un Lidl Trek qui est à l'avant. C'est le champion de Tchéquie, Matias Vacek, certainement la plus dans un rôle pour amener le maillot vert, Mats Pedersen. On a aussi vu Romain Grégoire, le champion de France, faire plusieurs tentatives. 1600 mètres de l'arrivée, et cette fois-ci le peloton est complètement en file indienne. Un mot sur cette arrivée. On a une très longue ligne droite de quasiment 1 km, 1 km 6 même, on y est donc dans cette dernière ligne droite. C'est une légère courbe vers la droite sur les quais de Saône, ici à Chalon-sur-Saône, 1300 mètres de l'arrivée. À présent, l'équipe NSN qui a la main, c'est l'équipe de l'Érythréen Binyam Girmay, qui est là en 5e position du peloton. Fernando Gaviria aussi, attention au Colombien qui prend la tête de ce peloton alors qu'on va passer sous la flamme rouge, peut-être un petit peu tôt. Et là, grosse remontée de l'équipe Alpecin pour Jasper Philipsen. Il est parfaitement emmené, Jasper Philipsen. Il a trois coéquipiers devant lui, dont l'ancien champion du monde Mathieu Van Der Poel. 900 mètres de l'arrivée, Philipsen qui va être déposé dans un fauteuil par ses coéquipiers. Mais attention, parce qu'il a le Belge Tim Merlier dans sa roue. Deux coéquipiers à présent devant Jasper Philipsen, à 650 mètres de l'arrivée. C'est vraiment du tableau noir pour l'instant, même si l'équipe Soudal tente à présent de faire le forcing avec un coéquipier de Tim Merlier. Mais Mathieu Van Der Poel lance le sprint. Oh, grosse chute derrière Mathieu Van Der Poel qui va lancer Jasper Philipsen. Parfaitement, il déboîte maintenant Jasper Philipsen, le Belge, avec Girmay dans sa roue, avec Milan Fretin. Maintenant le Belge de la Cofidis qui semble passer devant Fretin ou Philipsen. Duel de Belge, attention, retour dans le troisième Belge, Tim Merlier qui va s'imposer. La vie victoire de Tim Merlier qui est arrivé de derrière là, alors qu'on s'attendait à un duel entre Milan Fretin et Jasper Philipsen. C'est Tim Merlier qui a finalement surgi pour remporter sa troisième victoire dans ce Tour de France après Bordeaux et Bergerac. Tim Merlier s'impose. Bruno Blanza, il va être pas très loin de vous après la ligne ici à Chalon-sur-Saône.
6: Il passe à l'instant devant moi, bien 400 mètres derrière la ligne, et encore avec le bras levé, le poing serré, Tim Merlier. Et on voit justement Van Der Poel à l'instant avec Milan Fretin qui est à côté. Je peux vous dire que là ça monte. Pedersen également dans le coup, le maillot vert tout à l'heure, qui a accentué son avance sur ses poursuivants, avec cette fois-ci les Steven qui est en train de nous bousculer. On va essayer de voir, voilà, il se félicite de nouveau Steven avec Tim Merlier, la troisième victoire d'étape. Vous imaginez, avant d'arriver sur le Tour, il en avait gagné trois en deux éditions. Il en est à 6, il a doublé son total, le Belge.
5: Tim Merlier qui s'impose devant Olaf Koy, Jasper Philipsen, Binyam Girmay et Milan Fretin, alors qu'il y a eu une très très grosse chute dans ce sprint. On était autour de la 10-15e position probablement. On a notamment vu Fernando Gaviria, le Colombien, très très amoché dans cette chute. Il faudra faire le bilan pour évaluer les dégâts après ce sprint à Chalon-sur-Saône. On se disait jusqu'à présent, on croisait les doigts, mais il n'y avait pas eu de chute dans les sprints massifs du Tour de France, et c'est Fernando Gaviria, le Colombien, qui est tombé en premier, qui a entraîné, me semble-t-il, dans la chute Soren Varenkjold, le Norvégien, le vainqueur d'hier. Il y a également un autre coureur de l'équipe Lotto qui a fait un soleil. Il est passé par-dessus son guidon à très très haute vitesse, c'est tombé très très fort dans cette chute. Là on était à peu près à 400 mètres de l'arrivée. Est-ce que vous voyez, Bruno Blanza, autour de vous des coureurs qui ont l'air d'avoir souffert d'être tombés à l'approche de l'arrivée?
6: Je ne les vois pas forcément là, et pour le moment ce que je peux vous dire, c'est que les visages sont marqués forcément, parce que je vous le disais tout à l'heure, on a eu aussi les amplitudes thermiques. À un moment donné il a fait 28 degrés sur la route du Tour cet après-midi. On n'a jamais eu aussi frais depuis le départ de Barcelone, et c'est remonté à 36 effectivement quelques heures après, alors que Paul Sexas est en train de passer devant nous avec le visage qui a l'air d'être plutôt détendu. Une journée tranquille, on va dire, pour lui, même si Olaf Koy, son équipier, n'a pas gagné, n'a pas bissé, hein, lui qui a déjà gagné une étape cette année sur le Tour, son jeune qui est coéquipier néerlandais. Et avant demain, un petit peu plus de montagne. On va essayer de voir avec notamment, ça aurait été bien d'avoir Westhofer si on peut l'avoir tout à l'heure. Je vous tiens en courant en tous les cas. Et oui, Nicolas Prodhomme qui passe là. Un petit mot peut-être rapidement, Nicolas, journée tranquille ou pas? Même si Olaf Koy ne gagne pas.
7: Non, journée pas tranquille, journée dure. On a essayé vraiment de filtrer, vu qu'on n'a pas l'équipe pour rouler, pour que l'échappée soit pas trop grosse. On voulait plus qu'un gars quand même, mais non, c'est l'échappée nous convenait. Mais le final a été dur sur le positionnement. Moi, je suis pas dans le train pour le sprint, donc j'ai pas tous les éléments pour débriefer. Mais journée assez dure quand même.
6: Merci, Nicolas Prodhomme de la Décathlon CMA CGM. Effectivement, et puis on attend, s'il nous reste encore un petit peu de temps, Thomas, n'hésitez pas à revenir, parce qu'on pourra voir la réaction d'un autre Français.
5: Ouais, Olaf Koy qui termine deuxième, finalement battu sur la ligne. Parmi les coureurs qui ont souffert de la chute, il y a notamment Dorian Godon de l'équipe Net Company Ineos, le Français, qui était bien amoché, bien râpé. Et là, c'est Fernando Gaviria, le Colombien de l'équipe Caja Rural, qui va passer la ligne dans quelques secondes. C'est lui qui est tombé à très haute vitesse. Et là, par contre, pour Fernando Gaviria, ça a l'air très sérieux. Il est poussé par un coéquipier. Bruno Blanza, on vous retrouve sur la ligne d'arrivée.
6: Oui, Thibaut Garnalec de la formation Total et Énergie, en train d'avaler son coca. Encore une dure journée. On a vu votre équipe à l'attaque aussi.
8: Oui, on voulait être devant. Nous, on n'accepte pas forcément cette course bloquée par les sprinters. Alors, on voulait donner un peu de mouvement. Malheureusement, c'est Matteo qui se retrouve devant. Ce n'était pas forcément ceux qui étaient désignés. Et c'est comme ça. On aura essayé, pas de regret. Puis Anto fait un beau sprint, je crois.
6: Est-ce que l'on bascule dans un autre Tour de France désormais, un petit peu, là?
8: Tout le monde cherche un peu encore à avoir des résultats. Très peu d'équipes ont gagné, donc je pense que oui, maintenant ça va être plus ouvert. Enfin, en tout cas, de plus en plus d'équipes qui visaient les sprints vont vouloir aller devant.
6: Merci beaucoup, récupéré bien sur cette journée, Thibaut Garnalec. Oui. Effectivement, voilà pour les interviews juste après l'arrivée, Tom.
5: Thibaut Garnalec qui parlait de Anthony Turgis, hein, c'est lui qui désignait quand il parlait d'Anto. Belle sixième place aujourd'hui pour Anthony Turgis, un autre Français dans le top 10. C'est Clément Russo de l'équipe Groupama FDJ United qui termine huitième. On a vu Fernando Gaviria couper la ligne avec un bras en écharpe, le cuissard et le maillot complètement déchiré, grosse chute donc dans ce sprint massif et victoire, la troisième dans ce Tour de France du Belge Tim Merlier de l'équipe Soudal Quickstep devant Olaf Koy et Jasper Philipsen. Voilà pour le résultat de cette douzième étape entre le circuit de Nevers-Manicourt et Chalon-sur-Saône. Demain, on sera entre Dole et Belfort pour la treizième étape. C'est tout plat jusqu'au Ballon d'Alsace qui sera situé à 30 km de l'arrivée. On prend de l'altitude, étape a priori promise demain au Baroudeur. On aura l'occasion de vous en reparler, ce sera tout à l'heure à 18h30 dans le journal du Tour. Victoire donc, je vous le redis, du Belge Tim Merlier ici pour cette 12e étape du Tour à Chalon-sur-Saône. À tout à l'heure.
4: Merci beaucoup Thomas, nous avoir fait vivre donc en direct cette arrivée du Tour de France aujourd'hui encore. Alors, voici ce qui accompagne le soleil joliment, c'est Paris Latino avec Bandolero. D'ici quelques minutes déjà, 17h30, l'heure, vous l'avez compris, de retrouver ici.

0: Paris Latino, c'était Bandolero. Je sais pas vous, mais je trouve que ça donne envie de chanter ce genre de titre. Et si vous aimez ça, alors ne ratez pas, hein, c'est ce dimanche. 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
0: 17h30 déjà, l'heure bien sûr de vos infos pratiques. En une minute, la tournée La Ville à Joie s'arrête à la Bazoges-Montpinçon demain sur la place du village. Vous pouvez pas la rater, entre 17h30 et 21h, un moment festif avec des animations, de la restauration, mais aussi des services comme par exemple un opticien qui fait des tests de la vue ou encore une maison de démarches administratives pour vous accompagner. Sachez encore que la ville de Laval invite les 60 ans et plus à s'engager pour la ville en rejoignant le Conseil des Sages. Le but est de participer aux réflexions et aux projets qui façonnent le Laval de demain. Vous avez jusqu'au 18 septembre pour candidater. Et puis enfin, la bibliothèque d'Aiuillé met en vente les livres de ses anciennes collections, de manière donc d'agrandir la vôtre de bibliothèque. Jusqu'au samedi 25 juillet, les prix vont de 50 centimes à 3 euros. Attention, la bibliothèque est passée en horaire d'été. Vous les trouverez sur le site de la ville d'Aiuillé. Rendez-vous dans une heure pour vos prochaines infos pratiques, toujours avec Ici Mayenne.
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0: À suivre, il y aura Amir, mais tout de suite c'est Robbie Williams, oui le beau, avec Angel.

0: À l'imparfaite, c'était Amir. J'aurai d'ici quelques minutes à vous offrir 4 invitations pour le championnat d'Europe d'escalade et la Coupe du Monde para-escalade. Donc restez avec nous, mais tout de suite, on part en balade.
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0: 17h40, cet été, on respire l'air de la campagne mayennaise. Comment vivent les Mayennais au cœur de ces paysages? Quelles sont leurs préoccupations et leurs joies? La réponse avec une habitante qu'a rencontrée Claire Martin.
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4: Bonjour, je m'appelle Magali Gloria, j'ai 46 ans et j'habite à Comté.
5: Éleveuse de vaches laitières avec son mari Olivier, Magali est une Mayennaise pure souche. Elle est née dans le département, sa passion lui a été transmise par ses parents, qu'elle a elle-même transmise à ses enfants. Pour elle, être agricultrice n'est pas un métier, c'est vraiment un mode de vie.
4: On vit comme ça, quoi, finalement. Si on a travaillé la nuit, parce que les conditions sont bonnes pour travailler la nuit, on y va et puis on compte pas nos heures, quoi.
5: La vie pro, la vie perso, tout se mélange, tout est une question d'équilibre.
4: Quand mes enfants ils étaient tout petits, quand je décidais de profiter d'eux, je commençais peut-être un petit peu plus vite le matin ou voire le soir pour profiter de ma vie de famille, il y a besoin aussi, quoi.
5: Un métier du quotidien, mais les vacances alors, ça existe?
4: Eh ben, c'est pas toujours facile de partir quand on a un mari qui timide un peu sur les vacances. Même si on arrive à partir depuis que nos enfants sont grands, parce que ils nous remplacent, quoi.
5: Eh oui, parce que les enfants ont tous hérité de la passion agricole. Mais est-ce que c'était facile de décrocher?
4: Oui.
5: Vraiment, vraiment?
4: Peut-être pas les premiers jours, parce que c'est vrai qu'on peut avoir le nez sur notre téléphone, dire tiens, il nous a pas appelé, c'est bon signe. S'il va rien se passer, quoi. Mais après, quand on est revenu, c'était dur de reprendre le boulot, par contre.
5: Et pourtant, des voyages, ils en font. Quand on vit à la campagne, mieux vaut avoir le permis B.
4: C'est vrai que l'inconvénient de vivre à la campagne, c'est qu'on est obligé de prendre la voiture pour rien que d'aller à la boulangerie, quoi. Là, on est à 12 km.
5: Et on le sait, le pain, c'est sacré pour le petit-déj. Ceci dit, pour les enfants, c'est plutôt les copains qui sont sacrés.
4: Eh ben, on les emmenait. Mais c'est vrai que quand ils étaient en primaire, il y avait un minibus 9 places qui venait les chercher là au bout du chemin. Pour aller à l'école, exactement. Puis ils faisaient un peu les foufous, on va dire.
5: Magali aime son pays, elle bichonne ses terres et ses bêtes, mais elle bichonne aussi son corps. Et avec ce métier physique, elle a bien raison.
4: Le lundi soir, je fais de l'aquatraining à la piscine d'Ernée. Qu'est-ce que ça fait du bien? Ça permet de se vider la tête. On se défoule.
5: La sportive, la maman ou encore l'agricultrice, Magali Gloria a trouvé son équilibre à travers toutes ses casquettes. Pour elle, c'est la belle vie au cœur de la campagne mayennaise à Comté.
0: Merci beaucoup à toutes les deux. Diana Ross, tout de suite, Chain Reaction. Et je vous l'avais promis, dans quelques instants, non pas une, non pas deux, non pas trois, mais bien 4 invitations à gagner pour le championnat d'Europe d'escalade et la Coupe du Monde para-escalade pour la journée du samedi 29 août. À tout de suite.

Reaction, Diana Ross, 17h46. Merci d'être avec nous. Ici Mayenne aime vous gâter, la preuve aujourd'hui encore avec aujourd'hui 4 invitations mises en jeu pour le championnat d'Europe d'escalade et la Coupe du Monde para-escalade. Un événement à ne surtout pas rater, événement exceptionnel qui va donc se passer à Laval du vendredi 28 août au dimanche 30 août. 3 jours de compétition, plus de 30 pays sont représentés, 300 athlètes à Laval, donc dans un lieu épatant, l'espace Mayenne vraiment fait pour l'occasion. J'ai des invitations à vous offrir donc pour la date du samedi 29 août. Si vous êtes libre, alors écoutez bien, voici une petite question pour vous qui, je l'espère, va être une formalité. En Mayenne, nous avons un site naturel d'escalade, bien connu d'ailleurs. Dans quelle commune se situe ce site naturel d'escalade? Est-ce que c'est à Ménil, à Ernée ou à Sauges? Vous le savez, vous avez un téléphone, alors profitez-en, appelez-nous très vite. Héloïse vous attend déjà, 02 43 67 11 11. 02 43 67 11 11, un site naturel d'escalade en Mayenne. Oui, d'accord, mais dans quelle commune se situe-t-il? Ménil, Ernée ou Sauges? N'hésitez pas à nous appeler avec donc ces 4 invitations que je serai ravie de vous offrir pour le samedi 29 août pour le championnat d'Europe d'escalade et de la Coupe du Monde para-escalade. Vraiment un événement très exceptionnel qu'on ne reverra pas d'aussitôt. Ne ratez pas le coche, si je puis dire. 02 43 67 11 11. On se retrouve après Tanita Tikaram, Twist in My Sobriety, un joli petit chef-d'œuvre de la dentelle musicale qui date de l'année 1988, que je vous propose de resavourer tout de suite.

0: in my sobriety, c'était Tanita Tikaram. Merci d'être avec nous, il est 17h52. Et Pascal de Mayenne nous a rejoint. Bonjour Pascal.
1: Ah oui, bonjour.
0: Alors quel temps à Mayenne à 17h52 minutes?
1: Gris, lourd, mais pas de pluie.
0: Ouais. Ça va, bah, c'est encore bon. Pareil qu'à Laval pour l'instant. Pareil, égal aussi ouais. Fort, la balle au centre. Vous êtes en vacances, j'entends les enfants là derrière qui ont l'air de bien s'amuser.
1: On est dans le jardin, ouais, il y a des petits qui sont dans la piscine, qui s'amusent bien.
0: Voilà, la piscine, ouais, c'est ça, la piscine, ça aide à supporter la chaleur. Ils ont de la chance, ces petits bouts de chou. Eh ben, Pascal, je suis ravie de vous poser la question à laquelle je pense vous avez la bonne réponse. En Mayenne, nous avons un site naturel d'escalade bien connu. Dans quelle commune se situe-t-il? Je vous proposais Ménil, Herné et Sauges, et vous avez choisi?
1: Ben, à Sauges, à côté des grottes.
0: Absolument. Bravo. C'est une excellente réponse. Est-ce que vous avez testé cette petite falaise à Sauges pour faire de l'escalade?
1: Non, je connais, mais pour avoir visité les grottes de Sauges, j'ai pas fait l'escalade.
0: Vous n'avez pas fait l'escalade? Vous n'avez jamais fait d'escalade de votre vie?
1: Si, j'ai déjà fait d'escalade, mais pas sur le site de Sauges.
0: D'accord, vous en avez fait quoi en salle?
1: Par mon métier, parce que comme j'étais prof de PS, j'ai fait de l'escalade avec les élèves, sans les élèves.
0: D'accord.
1: Enfin, bref, un peu polyvalent.
0: Ouais, donc vous connaissez bien, évidemment. Vous êtes un professionnel, alors là, je ne dis plus rien. Vous allez voir des vrais pros quand même, parce que je suis ravie de vous offrir ces quatre invitations. Vous allez pouvoir organiser toute une virée avec des gens que vous aimez. Donc pour le samedi 29 août, rendez-vous à l'Espace Mayenne, bien sûr, pour ce championnat d'Europe d'escalade et Coupe du Monde para-escalade. Il va y avoir beaucoup de bons mondes, 300 athlètes au total. Mm-hmm. Je pense que vous allez avoir un beau spectacle, vraiment.
1: Ah, je pense, oui.
0: Ouais. Mm-hmm. Je suis ravie de vous offrir ces invitations, Pascal. Bon championnat d'Europe d'escalade, donc. Et puis, bonnes vacances avec les enfants. Vous les embrassez pour moi?
1: Il n'y a pas de souci.
0: Ils vont dire, mais pourquoi? C'est qui celle-là qui m'embrasse? Je ne la connais pas. Bon, bonnes vacances en tout cas. Et dernière question pour vous, Pascal. Quelle est la première radio du département?
1: Ici Mayenne.
0: Bravo.
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0: Profitez d'ici quelques minutes. Retour de toute l'actualité locale avec Marcelin Robin donc, et l'info. Mais tout de suite, on l'adore, Julien Clerc, Partir.

0: minutes, c'était Julien Clerc.
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0: Et sur la première radio du département, il est 18h. Retour de l'info, Marcelin Robine, bonsoir.
2: Bonsoir Florence, bonsoir à tous.
0: Les canicules ont fait très mal au sol mayennais.
2: La sécheresse s'installe. La préfecture vient de placer le nord-est et le sud-est du département en crise. La majeure partie de la Mayenne est sinon en alerte renforcée. Qu'est-ce que cela veut dire en termes d'interdiction, de restriction? Bonsoir Fanny Narvart.
3: Bonsoir Marcelin.
2: Vous allez tout nous expliquer.
3: Et dans les secteurs placés en alerte renforcée et en crise, interdiction pour les particuliers comme pour les entreprises et les collectivités. Collectivité territoriale d'arroser les espaces verts et les jardins en journée. L'arrosage est limité au strict nécessaire entre 20h et 8h du matin. Les agriculteurs, eux, ne peuvent irriguer que de manière très localisée, au goutte à goutte. Là aussi, uniquement le soir après 20h. En zone de crise, interdiction pour tous de mettre à niveau les plans d'eau et de remplir les piscines. Pour les piscines publiques, la vidange est autorisée seulement s'il y a un problème sanitaire et que l'eau doit être changée. Et l'agence régionale de santé doit d'abord donner son feu vert. Laver sa voiture est interdit, sauf dans des stations de lavage équipées d'un système de recyclage de l'eau ou avec des programmes dits économiques. Dans les zones en simple vigilance, en revanche, comme dans le nord-ouest et l'est de la Mayenne, aucune restriction particulière, mais les usagers sont appelés à être raisonnables. En revanche, aucune alerte pour le moment sur l'eau potable.
2: Et pour savoir précisément quelles restrictions s'appliquent dans votre commune, vous pouvez vous rendre sur le site vigio.gouv.fr. La Mayenne sortira officiellement de sa troisième canicule de l'année ce soir. Des fortes chaleurs qui ont de grosses conséquences pour les finances du refuge de l'Arche à Château-Gontier-sur-Mayenne. Le sanctuaire pour animaux maltraités, saisis ou abandonnés estime son manque à gagner depuis la fin du mois de mai à 42 000 euros, soit 4 000 visiteurs qui ne sont pas venus au refuge à cause des températures beaucoup trop élevées. Un appel aux dons est lancé. Vous retrouvez toutes les informations pour faire un petit geste pour le refuge de l'Arche sur ici.fr.
0: L'habitant de Ravigny, porté disparu depuis vendredi dernier, a été retrouvé cet après-midi.
2: À quelques kilomètres de son domicile, à Champfrémont, dans le Nord Mayenne, c'est un jardinier d'une propriété privée qui l'a repéré dans un fossé. L'octogénaire a été hospitalisé à Alençon. Il souffre de grosses déshydratations. Une voiture s'est retrouvée sur le toit et dans un fossé au péage de la Gravelle cet après-midi, dans le sens Laval-Rennes. Les pompiers ont pris en charge deux blessés graves. L'un d'eux a été héliporté vers un hôpital. Son pronostic vital est engagé. 5 ans et demi après la disparition de Delphine Jubilard, des ossements ont été découverts ce matin par des gendarmes non loin de Cagnac-les-Mines dans le Tarn, où vivait la mère de famille lors de sa disparition. Cédric Jubilard est passé aux aveux hier devant la justice. Il a indiqué qu'il pouvait aider les enquêteurs à trouver le corps de son épouse. On revient sur cette journée décisive dans cette affaire, dans les infos de 19h.
0: Et de 3.
2: 3 victoires sur le Tour de France 2026. Pour le Belge Tim Merlier, le cycliste de l'équipe Soudal Quickstep l'a emporté à Chalon-sur-Saône lors d'un sprint marqué par une violente chute dans les derniers mètres. Le Colombien Fernando Gaviria et le Français Dorian Godon ont notamment été impliqués. Le Slovène Tadej Pogacar conserve son maillot jaune avec une avance de 3 minutes et 36 secondes sur le Danois Jonas Vingegaard. C'est une grosse perte pour le Stade Lavallois. L'attaquant malien Mamadou Camara vient de signer pour 3 ans à Montpellier, un autre club de Ligue 2. Le footballeur de 25 ans avait marqué 9 buts la saison dernière en championnat. C'était le meilleur buteur des Tangos. Laval jouera un nouveau match de préparation samedi à 17h à Flers dans l'Orne contre les Normands du Stade Malherbe de Caen.
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2: Florence, dans 4 heures, ce sera la fin officielle de la canicule.
0: Oui, effectivement, un décompte précieux. On tient le bon bout puisque vous le disiez, mais nous sommes toujours en vigilance jaune pour les phénomènes de pluie, d'inondation, d'orage. Et c'est ce soir qu'on risque d'en avoir notamment, et de canicule. Et demain, ce sera la couleur verte qu'on n'a pas vue depuis depuis longtemps. Aujourd'hui, on a eu encore de 29 à 31 degrés, 29 à Sainte-Suzanne par exemple, 30 à Villaines-la-Juhelle. La nuit prochaine, que du bonheur, on va avoir de 14 à 16 degrés seulement pour les minimales. Et demain, vendredi, enfin des températures qui ne dépasseront pas les 30 degrés. On va les friser quand même, hein. On aura de 25 sur le Haut-Maine et Paille à 29 degrés, donc en maximale. Et puis le week-end devrait ressembler à peu près à la même chose, même si on nous annonce déjà que peut-être en milieu de semaine prochaine, ça risque de remonter. Il faut déjà en profiter et rester vigilant jusqu'à ce soir, Marcelin, 4 heures, vous le disiez. On va les compter sur nos doigts. Merci beaucoup, bonne soirée.
2: Bonne soirée à tous.
0: Et prochain rendez-vous avec l'info tout à l'heure à 19h.
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0: Wonderful Life, c'est tout de suite Black. Wonderful Life, une vie magnifique. Comme par exemple quand on est en vacances, en famille, que les amis sont là, que vous allez prendre un petit apéritif avec modération et puis après quoi, jouer à la pétanque. Bon, ben, j'espère que tout va bien aller. S'il n'y a pas d'orage pour gâcher donc le moment, ça devrait être effectivement plutôt sympa. En tout cas, belle journée et merci d'être resté avec ici Mayenne.

0: Kiff, c'était le groupe Black.
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0: Et oui, jusqu'à 19h, d'abord on va aller se balader avec des trains pas

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Merci. C'était Industry Life. Merci d'avoir choisi ici Mayenne. Vous savez, on est partenaire du Tour de France. On retrouvera d'ailleurs tout à l'heure à 18h30 le journal du Tour. Mais on devrait plutôt dire que nous sommes partenaires des Tours de France. Parce qu'il y a le masculin, mais aussi le féminin qui va se courir du 1er au 2 août. Et à ce propos, je voulais vous signaler qu'avec le conseil départemental de la Mayenne, on vous invite à encourager l'équipe Mayenne Montbana Maipai sur ce Tour de France féminin justement. Le mardi 4 août, si vous êtes libre, le conseil départemental de la Mayenne propose d'emmener de nombreux Mayennais sur place pour encourager l'équipe. Et pour ce faire, eh bien, c'est pas compliqué. Rendez-vous sur le site internet ici.fr afin de répondre à cette question. La Mayennaise Justine Jégu, membre de l'équipe Mayenne Montbana Maipai, est originaire de quelle commune? Si vous avez la réponse, direction sur ici.fr. Et donc le 4 août, vous serez peut-être au bord de la route, au bord du chemin, pour supporter l'équipe, donc le tout organisé avec le conseil départemental de la Mayenne. Un rendez-vous qui vaut le coup, tentez votre chance. Desri donc tout de suite avec Life.

0: C'est donc Destry et tout de suite c'est l'heure de sortir en Mayenne avec un très beau spectacle à découvrir dans le cadre des Nuits de la Mayenne, le Bois Dormant, à découvrir donc dimanche 19 et lundi 20 juillet à 20h30 à la D'Argentière à Montenay. Pour nous en parler, Coralie Cavant des Nuits de la Mayenne. Bonjour Coralie. Oui.
1: Bonjour Florence, à tous.
0: Merci beaucoup d'être avec nous. Je sais que pour vous c'est une période chargée évidemment. Les Nuits de la Mayenne ont démarré, il y a des orages en ce moment mais on passe à travers les gouttes pour l'instant.
1: On a démarré hier soir en effet.
0: Oui absolument. Et donc on va s'intéresser aujourd'hui au Bois Dormant. Ce sera dimanche 19 et lundi 20 juillet, je le disais, à 20h30 à la D'Argentière, donc à Montenay. Et c'est vraiment un spectacle qui a été créé pour le site, c'est une création à découvrir qui va vraiment nous faire rêver. Il existe une forêt au milieu de la Mayenne, bâtie sur les montagnes de Chaillan, et c'est celle-ci qui a inspiré le spectacle. Vous confirmez, Coralie ?
1: Oui, en effet. Alors, c'est une création. Donc, je vais découvrir le spectacle en même temps que les spectateurs des Nuits de la Mayenne. Mais c'est une compagnie qui vient sur le territoire de Lernay, qui est invitée en résidence longue de territoire depuis plus de 3 ans. Mmh. Donc, ils ont les artistes qui sont composés par un collectif d'artistes, qui sont des musiciens, comédiens, chercheurs, se sont depuis 3 ans intéressés à la forêt de Mayenne et à la partie notamment qui est sur le territoire de Lernay, et on collectait des témoignages, des histoires, alors voilà, plus ou moins légendaires, mais aussi on était voir les habitants actuels de cette forêt, puisque au fur et à mesure des années, la forêt s'est petit à petit refermée sur elle-même. Donc c'est aujourd'hui, quel est notre accès à ce patrimoine naturel intergénérationnel, on a envie de dire, quelle est l'histoire, quelles sont les légendes qui peuplent cette forêt. Et donc, ouais. Depuis 3 ans, il y a des veillées qui sont proposées sur le territoire de Lernay à différents endroits en bordure de forêt de Mayenne. Et le spectacle qui sera proposé dimanche et lundi clôture cette résidence de 3 ans. Donc l'idée, c'est vraiment de faire un gros mélange de tout ce qui a été collecté, de toute la matière qui a été collectée pendant 3 ans, d'en faire une forme artistique complètement nouvelle et complètement originale à l'occasion des Nuits de la Mayenne. Donc pour ça, on s'est associé avec la saison culturelle de Lernay qui nous a proposé ce projet. Donc c'est vraiment un travail de partenariat territorial qui est très intéressant, même pour la première fois avec Lernay, et qui permet de conjuguer nos moyens pour donner aux artistes et à la compagnie l'envergure de ce beau projet, de ce final, de ce bouquet final, on va dire.
0: Ça donne effectivement vraiment, vraiment envie, Coralie, de découvrir effectivement tous ces petits rites païens, catholiques, enfin tout ce qui a été, vous le disiez, pendant 3 ans, amalgamé pour faire ce spectacle, Le Bois Dormant. C'est dimanche 19 et lundi 20 juillet, c'est à 20h30 à la D'Argentière à Montenay. C'est dans le cadre des Nuits de la Mayenne. Et avant de se quitter, on rappelle d'ailleurs qu'il y a des navettes que l'on peut prendre pour aller à chaque spectacle. Il faut pour ça aller sur le site des Nuits de la Mayenne, en partant de Laval.
1: C'est au départ de Laval. Effectivement, on a 2 petits bus qui partent de Laval tous les soirs et qui permettent aux spectateurs qui ne conduisent plus le soir, par exemple, de pouvoir venir à pied jusqu'à notre navette et puis ensuite de se faire emmener et ramener à bon port. Donc voilà, ne pas hésiter à en profiter. Et je conseille vivement la réservation, parce qu'on est sur une jauge réduite de spectateurs sur ce spectacle, donc il faut vraiment réserver pour profiter et découvrir. En fait, la compagnie fait ce qu'on appelle du théâtre paysage, donc va vraiment s'inspirer du lieu pour proposer une expérience au spectateur, plus qu'un spectacle comme on l'entend habituellement avec une scène, etc. Là on va vraiment s'immerger au cœur de la nature et au bord de la forêt de Mayenne.
0: Voilà, un moment d'exception, Le Bois Dormant. Merci beaucoup Coralie, dimanche 19 et lundi 20 juillet dans le cadre des Nuits de la Mayenne. Mais...
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0: Et tout de suite, c'est Charles Doré avec Famille ou pas famille. Et dans quelques instants, le journal du tout.

0: Famille ou pas famille, c'était donc Charles Doré, 18h30 déjà. Ici Mayenne est partenaire du Tour de France et tout de suite c'est l'heure du journal justement du Tour.
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2: Et de 3 pour Tim Merlier, c'était l'une des dernières occasions pour les sprinteurs sur le Tour de France. Et c'est une nouvelle fois le bolide belge qui s'est imposé. Après Bordeaux et Bergerac, c'est à Chalon-sur-Saône que le sprinteur de la Soudal Quick-Step a levé les bras. Bonsoir Thomas Coignac.
3: Bonsoir Gilles Damingui, bonsoir tout le monde.
2: Vous avez commenté ce sprint sur ICI, un final marqué par une chute impressionnante.
3: Oui, impressionnante. C'est Fernando Gaviria, le Colombien de l'équipe Cara Rural, qui est tombé en premier. Alors, on n'a pas tout à fait compris les tenants les aboutissants de cette chute. Il y a un léger contact avec Olaf Coy, mais on avait l'impression qu'il était déjà en déséquilibre à ce moment-là. Bien amoché, Fernando Gaviria. Ensuite, chute collective, on était à très haute vitesse autour de la 10e place. Notamment deux coureurs de l'auto qui ont été particulièrement touchés. On a même vu un vélo voler dans le public.
2: Meilleur français de ce sprint, Anthony Turgis, 6e. Il se sentait bien aujourd'hui. Le sprinteur de Total Energy s'est accroché avec Binyam Girmay dans le final. Chute évitée. Mais les chutes, ça fait partie des sprints, justement.
4: Oui, on sait très bien que voilà, on a ce risque-là. Tout le monde veut faire un résultat à la clé. Entre sprinteurs, on se respecte toute la journée parce qu'on sait très bien que dans les 10 derniers kilomètres, bah voilà, on dispute nos chances, donc on laisse pas la place aux autres. Encore un sprint très rapide sur cette arrivée-là. Donc vu le nombre de sprints qu'on a eu, une chute, on va dire, ça va.
2: Pour le vainqueur du jour, Tim Merlier, c'est donc déjà un tour réussi. 3 victoires d'étape et l'épreuve n'est pas terminée.
5: C'est presque parfait. C'est possible plus, mais bon, je suis très content avec toi. 3 victoires ici au Tour de France. Un Tour de France qui n'est pas facile et ça roule très vite. Alors, je suis content de gagner 3 étapes ici.
2: Fidèle à ses idées, le Breton Baptiste Westhoffer a fait une partie d'étape devant le peloton, seul, puis accompagné, puis de nouveau seul. Le coureur de 26 ans massacre les pédales comme un sanglier laboure les champs, d'où son surnom en finistérien. Élu combatif du jour pour la 3e fois depuis le départ du Tour, Thomas.
3: Oui, mérité, hein, forcément, c'est lui qui avait lancé cette échappée, c'est lui qui l'a relancé ensuite en partant d'abord avec Ewen Kostiou, ça nous donnait une échappée 100% finistérienne, puis tout seul dans le final. Alors, il a peut-être pas été assez patient, ceci dit Baptiste Westhoffer, parce que quand il largue Kostiou, il aurait peut-être mieux valu rester à 4, voire à 2 éventuellement échappés, que d'aller tenter l'aventure solitaire, même s'il est combatif du jour, ça aurait peut-être permis à cette échappée d'aller un petit peu plus loin.
2: Troisième échappée, effectivement, depuis le départ de Barcelone pour Baptiste Westhoffer, qui va bien finir par arriver à conclure.
6: Pour moi, aujourd'hui, c'était l'étape où je m'étais dit, bon, il faut être dans l'échappée aujourd'hui, mais je pensais qu'il voilà, il y aurait eu des coureurs un peu plus solides et des plus grosses équipes, parce que c'était la dernière journée pour avoir, pour moi, un gros résultat, et c'était vraiment une journée intéressante où on pouvait bien jouer avec le peloton, des routes un peu vallonnées, un peu étroites, un peu de pluie, c'était vraiment la journée parfaite au final. Malheureusement, voilà, maintenant, les équipes, ils laissent plus d'écart, hein. On a eu une 30, bon, on peut pas aller très très loin et vraiment rivaliser.
2: Au classement général, Tadej Pogacar reste en jaune. Le Slovène qui a fait un heureux hein, derrière le podium. Il y a le fils de Tim Merlier, 3 ans, a eu le droit à un autographe du champion sur son maillot. Maillot, bien sûr, aux couleurs de l'équipe de son papa, évidemment. Tadej Pogacar qui a su éviter la chute aujourd'hui.
7: J'ai vu que beaucoup de gars étaient tombés dans le final. J'avais parié sur Fernando Gaviria aujourd'hui et j'étais très déçu de le voir à terre. J'espère que tous ceux qui étaient dans la chute vont bien.
2: Pour tous les coureurs, encore une journée menée à une allure soutenue, 49 km/h de moyenne aujourd'hui. Pour le Normand Nicolas Prodhomme, équipier de Paul Sexas, c'était loin d'être de tout repos.
8: Journée pas tranquille, journée dure. On a essayé de vraiment de filtrer vu qu'on n'a pas l'équipe pour rouler pour que l'échappée soit pas trop grosse. On voulait plus qu'un gars quand même, mais non, c'est l'échappée nous convenait. Mais ouais, le final a été dur sur le positionnement. Moi, je suis pas dans le train pour le sprint, donc j'ai pas tous les éléments pour débriefer. Mais ouais, journée assez dure quand même.
2: Demain, la 13e étape sera difficile aussi. Elle conduira les coureurs de Dole à Belfort, près de 206 km à parcourir. C'est d'ailleurs la seule étape à dépasser la barre des 200 km, souligne Christian Prudhomme, le directeur du Tour de France.
9: Ça correspond tout à fait à une tendance. La seule étape à plus de 200 km sur ce Tour de France, il y a 10 ans, vous aviez 5, 6, 7, 8 étapes qui dépassaient les 200 km. Alors ça, c'est à la fois pour une raison d'attractivité, mais c'est aussi pour faire en sorte, en cas de températures extrêmes, que l'étape ne soit pas trop longue. Tendance lourde, bien évidemment, avec une étape qui va nous mener à Belfort. par le Ballon d'Alsace, son valet de Dole, le pays de Louis Pasteur, jusqu'à Belfort et son fameux Lyon, en passant par le Ballon d'Alsace, le premier grand sommet du Tour de France 1905, dès la troisième édition du Tour.
2: Le Ballon d'Alsace et les Vosges au menu, les coureurs qui passeront par le village de Mélisey, la commune de Thibaut Pinot sera jugé le sprint intermédiaire. Cette 13e étape sera à vivre sur votre radio ici demain à partir de 13h30 avec Thomas Coignac et Bruno Blanza.
0: Merci beaucoup, le rendez-vous est pris. Merci Gilles Damingue.
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0: Et tout de suite vos infos pratiques en une minute. Sachez que la commune de Prédanjou organise son chantier Argent de Poche pour les jeunes du 20 au 24 juillet. Chaque matin de 9h à midi, la commune recherche des bénévoles, donc encadrants pour les guider et veiller au bon déroulement des travaux. Aucune compétence technique particulière n'est demandée. Inscrivez-vous auprès de la mairie de Prédanjou. Et puis la rue de la Paix à Laval est en travaux depuis hier jusqu'au 29 août. L'accès au commerce est maintenu mais la circulation se fait dans un seul sens, sauf le soir et les week-ends. Par ailleurs, la collecte des déchets s'effectue depuis les points de rassemblement situés rue Jules Ferry et quai Béatrix de Gavre. Et puis, à savoir aussi et à noter également, à Montflour, la collecte des déchets verts via la benne aura lieu demain, puis le 31 juillet, le 14 août et le 28 août. Rendez-vous dans une heure pour vos prochaines infos pratiques et toujours avec Ici Mayenne.
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0: Et tout de suite, la groupie du pianiste Michel Berger.

0: C'était Michel Berger, 18h40 et tout de suite nous retrouvons Johan Rock. Johan, vous nous emmenez dans les coulisses de la nouvelle saison d'une émission mythique de France 5 grâce aux coulisses TV du soir.
1: Cet été, c'est déjà la 16e saison de la série Des trains pas comme les autres. Des trains qui feront escale en Angola, Singapour, le Kazakhstan, la Malaisie ou Istanbul. Mais en attendant ce soir, Philippe Googler, le baroudeur en chef, composte son billet direction la Floride.
2: Aux États-Unis, l'automobile reste au cœur de la vie des Américains et le train beaucoup moins. Si on fait une moyenne, un Français prend le train plus d'une quinzaine de fois par an. Un Américain, à peine une fois tous les 10 ans.
1: Oui, en Floride, le train n'a pas la côte. Mais ceux qu'a déniché ce soir Philippe Googler valent le détour, comme celui dans lequel les passagers assistent à un spectacle interactif façon Cluedo, à l'issue duquel ils devront découvrir le meurtrier. À ce propos, j'ai demandé à celui qui passe sa vie dans les trains, qu'est-ce que ce moyen de transport révèle des pays qu'il traverse ?
3: Les trains racontent souvent l'âme du pays. Quand vous êtes au Japon et que vous êtes sur le réseau des TGV japonais qui s'appellent les Shinkansen, le retard moyen, quand j'ai tourné là-bas il y a quelques années, je crois que c'était dans les 12 secondes. Et puis qu'après, vous allez tourner... où est-ce que c'était ? Je crois que c'était en Namibie, où vous attendez au bord d'une gare qui n'est signalée par rien, en pleine savane, et puis qu'il y a une passagère à côté de vous qui vous dit « faut quand même pas que le train tarde trop, parce que dans le coin, il y a des lions », vous sentez bien la différence.
1: En parlant d'animaux sauvages, ce soir, vous allez assister à une séquence très impressionnante dans laquelle Philippe Googler part avec deux gars dans les Everglades capturer un alligator à main nue. Le journaliste finit même à califourchon sur le dos de la bête. Il n'y a pas à chipoter. Il a peur de rien, Googler.
3: Je n'ai pas chevauché très longtemps, hein, si vous regardez bien l'épisode. Quand vous êtes avec des gens qui, par tradition, capturent des alligators et qui ont vraiment l'habitude de faire ça, quand vous filmez avec eux, ils vous mettent en confiance quelque part et vous voyez bien à qui vous avez affaire. Et donc c'est cette confiance-là qui s'installe progressivement pendant le tournage qui fait que vous acceptez des choses que vous n'accepteriez peut-être pas autrement. La confiance s'installe au fil des heures et des jours pendant les tournages.
1: Faites donc confiance à Philippe Googler qui saura vous mener dans quelques-uns des lieux les plus singuliers de la Floride. Des trains pas comme les autres, épisode inédit à voir ce soir 21h sur France 5.
0: Ok, on va accrocher notre ceinture d'ici quelques minutes. Retour des petits plaisirs de l'été. Peut-être que votre petit plaisir, ce sera de chanter avec notre grand karaoké. N'oubliez pas, rendez-vous à la fête de la Madeleine à Mayenne pour ce karaoké géant. Ce sera ce dimanche de 18h30 à 21h si le cœur vous en dit. Nous, on y sera en tout cas. Tout de suite, c'est Kiss. I was made for loving you. Et puis, il y aura bien sûr aussi, d'ici quelques instants, vos petits plaisirs de l'été. C'est des quiz qui vous attendent le micro pour savoir ce qui vous bottait pendant cette jolie saison estivale.

0: Je suis fait pour t'aimer, I was made for loving you, c'était Kiss.
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0: L'heure des petits plaisirs de l'été sportif, vous allez le voir aujourd'hui au micro de Cédric Ruiz.
3: Bonjour, je m'appelle Adrien, j'habite à Entrammes et mon petit plaisir de l'été, c'est de courir le matin sur les bords de la Mayenne au frais.
4: Alors au frais, justement avec ce mois de juillet, ce mois d'août, ce bel été, quand on court aussi, on va courir où ?
3: L'avantage en Mayenne, c'est qu'on peut courir autant sur les bords de la Mayenne ou dans les bois. On a le bois de Coupeau, le bois de l'Huisterie, on a de quoi faire.
4: Seul, accompagné, puisque c'est l'été, vous aimez par exemple, Adrien, courir comment ?
3: Courir accompagné, c'est toujours mieux. Il y a plein de petits clubs qui existent à droite à gauche, donc ou entre amis, c'est toujours plus sympa.
4: Est-ce que ça change de la saison classique quand on court aussi ? Parce que l'été, les fortes chaleurs, est-ce que ça impacte peut-être vous, votre fonctionnement sur ce petit plaisir ? Est-ce que vous le tempérez quand même un peu ?
3: Il faut le tempérer, on met moins d'intensité, on part peut-être plus tôt, on emporte de l'hydratation avec soi.
4: En termes d'hydratation, tiens, par exemple, Adrien, vous, sur l'été, qu'est-ce que vous prenez ? Par exemple, quand vous faites une course, vous partez avec quoi ?
3: Très souvent, moi, je pars avec une flasque, avec de l'eau et puis de l'iso avec, donc qui me ramène tout ce qui est minéraux que je peux perdre pendant mon effort.
4: Et votre petit coin de paradis préféré pour courir ? Vous avez cité les endroits, mais s'il y a un endroit où vous aimez particulièrement courir, ça serait où ?
3: Sur les bords de la Mayenne. En étant habitant Entrammes, c'est vrai que le bord de la Mayenne avec les écluses, c'est plutôt sympa.
4: Pour terminer, Adrien, qu'est-ce que vous souhaitez aux auditeurs d'ici Mayenne pour cet été ?
3: Je leur souhaite de profiter de la Mayenne et profiter des bons coins pour se défouler sur la course à pied notamment.
0: Eh oui, c'est vrai que des bons coins, on en a beaucoup. Merci beaucoup, Adrien. Bel été à vous aussi. Pour la musique, tout de suite, c'est Marine avec Escroc.

0: Escroc, c'était Marine. D'ici quelques 7 minutes, retour de l'information. Et oui, il sera déjà 19h. Mais et après, vous aurez le droit au grand retour de notre ami Laurent Petit-Guillaume avec 100% années 80, suivi bien sûr d'Émilie Mazoyer pour nous faire plonger dans l'univers de la musique que l'on aime. Merci beaucoup d'avoir choisi Ici Mayenne aujourd'hui encore.
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0: My Sweet Lord, c'était George Harrison. Au rayon de la solidarité, il y a Denise et Patrice qui comptent sur vous à Marigné-Peuton. Ils ont perdu leur chienne. C'est une fox terrier blanche et noire. Elle a un collier orange fluo et elle répond au doux nom de Vanille. Donc si vous avez aperçu une petite fox noire et blanche dans le coin de Marigné-Peuton, n'hésitez pas à nous appeler. On vous donnera les coordonnées de Denise et de Patrice. Et puis il y a Samuel à Lassay-les-Châteaux qui lui, à l'inverse, a trouvé une tortue. Une tortue tropicale qui cherche ses propriétaires. Il l'a trouvée dans un lotissement de la Lassay-les-Châteaux. Une tortue qui fait 10 à 20 cm. Alors là encore, si vous pensez connaître les propriétaires, n'hésitez pas à nous appeler au 02 43 67 11 11.
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0: Merci d'écouter la première radio du département. Il est 19h. Retour donc de l'info avec le journal et Benjamin Mathias, c'est maintenant.
2: La surprise et le soulagement dans cette petite commune du Tarn. Des ossements qui pourraient être humains ont été retrouvés sur les lieux indiqués par Cédric Jubilard ce matin, à une dizaine de kilomètres du domicile du couple. L'homme a avoué début juillet le meurtre de son épouse. Des fouilles qui ne passent pas inaperçues avec la présence d'une centaine de gendarmes sur place, sous les yeux des habitants de Villeneuve-sur-Vers et Mayocque. Romain Biteau.
3: Des champs à perte de vue brûlés par la canicule, une départementale coupée par des barrages de gendarmerie et au milieu, inaccessible la zone de recherche. De loin, on distingue trois camions de gendarmerie, des tonnelles blanches au croisement avec un chemin de campagne. Des curieux comme Jean observent la scène.
4: Je pensais bien qu'on le retrouverait par là, puisqu'il avait dit que... Mais on a été surpris que ça soit à Villeneuve-sur-Vers. À quelques pas de la maison, c'est... Comment je connais spécialement cet endroit, puisque l'hiver, là, c'est un coin où on va faire des promenades. Et donc, sûrement, on a dû passer pas loin où le corps a été enterré. Et si ça fait 5-6 ans que donc on y est passé plusieurs hivers.
3: Aucune info ne filtre sur le résultat des recherches. Cette découverte d'ossements, un soulagement pour Jean et les habitants de Cagnac, commune de la famille Jubilard. Ils espèrent tous qu'elle va permettre d'enfin tourner la page 5 ans après.
2: Le reportage ici, Occitanie. Une circulation très difficile dès demain et tout le week-end sur les routes de France. La journée de vendredi est classée rouge dans le sens des départs entre le nord-est et la région Auvergne-Rhône-Alpes. Selon Bison Futé, c'est orange pour le reste du pays et ça sera également orange dans le sens des retours. Bonne nouvelle justement avec la réouverture progressive de l'A6 dans une heure dans les deux sens de circulation, annoncent les pompiers de Seine-et-Marne. L'autoroute du Soleil fermée depuis 4 jours à cause de l'incendie en forêt de Fontainebleau qui a ravagé 2000 hectares de végétation. Emmanuel Macron et qui est venu apporter son soutien aux pompiers à la mi-journée, a annoncé le lancement d'un guichet unique afin de collecter des fonds pour replanter des arbres de ce véritable poumon vert de l'Île-de-France. Et puis soyez prudents, la baisse des températures rime avec orages, parfois violents, avec 30 départements du centre et de l'est en vigilance orange ce soir. En Ardèche, ce sont des grelons de la taille d'une boule de pétanque qui sont tombés sur les têtes hier en fin d'après-midi. Députés et sénateurs ont trouvé un compromis sur le projet de loi d'urgence agricole. Il va probablement permettre son adoption définitive, malgré le maintien de plusieurs mesures contestées, sur la gestion de l'eau notamment, ou la réintroduction de pesticides comme l'acétamipride, un puissant insecticide de la famille des néonicotinoïdes, interdit en France mais toujours autorisé en Europe. Et sur ce sujet précis, les parlementaires ont décidé de s'en remettre aux scientifiques, Édouard Marguet.
5: Le sénateur Duplomb en avait fait sa priorité. Puisque l'acétamipride est utilisé par les autres agriculteurs en Europe, il voulait réautoriser ce produit après 10 ans d'interdiction en France. Sa première tentative l'été dernier, la loi Duplomb avait été retoquée par le Conseil constitutionnel après une pétition qui avait recueilli plus de 2 millions de signatures. Depuis, il est revenu à la charge en faisant voter un amendement dans ce projet de loi d'urgence agricole, une réautorisation par la loi. Mais vu la sensibilité du sujet, les députés ont négocié pour y ajouter une condition. Julien Dive est député LR de l'Aisne.
6: Surtout, c'est pas le politique qui décide. C'est pas le parlementaire qui va décider d'une dérogation. C'est pas le ministère. On a fait le choix de remettre le sujet dans les mains de la science. Et ce sera la science, l'ANSES en l'occurrence, l'agence sanitaire, qui décidera ou pas de la dérogation, sous quelles conditions, avec un strict cadre qui sera décidé si c'est le cas.
5: Et cette dérogation ne concernera que la filière noisette, alors que les sénateurs voulaient une réautorisation pour d'autres productions, comme les betteraves sucrières. Reste à savoir si ça suffira à convaincre l'Assemblée nationale, très divisée sur ce texte. Le vote solennel sur ce projet de loi d'urgence agricole aura lieu lundi soir au Palais.
2: Et la France insoumise qui réagit déjà ce soir et parle d'un désastre écologique et sanitaire. En sport, la 12e étape du Tour de France, remportée au sprint, ça devient une habitude, par le Belge Tim Merlier à Chalon-sur-Saône. Son 3e succès déjà. Par contre, c'est fini pour les sprinteurs, puisqu'on va avoir un nouveau tour d'une certaine manière. On passe un paysage accidenté dès demain. Le peloton visite le ballon d'Alsace, Thomas Coignard.
7: Et oui, on sera dans les Vosges au programme 166 km quasi tout plat, puis le ballon d'Alsace, 9 km de montée par son versant le plus difficile et une descente finale jusqu'à Belfort, profil particulier, souligne le français Jordan Jégat.
8: Ouais, c'est ça, je pense que il peut avoir une opportunité pour une belle échappée. Maintenant, c'est un départ sur le plat, donc faudra être quand même un petit peu chanceux pour être devant et ce sera sûrement un gros groupe. L'idéal, ce serait d'être accompagné de bons équipiers à moi pour faire une belle montée et basculer dans un petit groupe et jouer la victoire. Quoi.
7: Et on attend toujours la première victoire française dans ce Tour de France. À noter que le ballon d'Alsace, c'est une histoire particulière. C'est le tout premier col franchi par le Tour de France dans son histoire. C'était en 1905 pour la 3e édition. La dernière fois qu'on y est passé, c'était en 2023 et un certain Tadej Pogacar avait gagné l'étape.
2: Et on vous retrouve demain évidemment Thomas Coignard qui va vivre cette étape sur ici.fr.
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0: Merci beaucoup Benjamin pour la météo. Prudence jusqu'à 22h, donc encore 3h à tenir. La Mayenne est toujours en vigilance jaune pour les phénomènes pluie, inondation, orage et canicule. À Laval par exemple, c'est très sombre à l'heure actuelle, donc prudence où que vous soyez en Mayenne. Cette nuit, ça va être de la fraîcheur bienvenue, de 14 à 16 degrés, et demain vendredi, le soleil va régner et on sera enfin en dessous de la barre des 30 degrés. On attend de 26 à 29 degrés pour la Mayenne.
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10: Bonsoir à tous, c'est l'heure de votre petite dose de bonne humeur en tube, recommandée par tous les plus grands spécialistes des plaisirs simples. Une heure de refrains qui font du bien, qui peuvent rappeler des souvenirs. Et ça commence comme ça.

0: C'est ta chance, c'était Jean-Jacques Goldman.
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0: Une chanson qui, selon Omar Sy, lui a donné envie de se battre, de tout faire pour réaliser ses rêves. Voilà comment il raconte. Cette chanson a résonné très fort en moi. Il me dit, t'as pas la bonne couleur, la bonne religion, t'es pas au bon endroit. Eh ben, c'est ta chance, tu vas être obligé de faire des trucs de fou pour que ça passe. Et ça s'est plutôt très bien passé pour lui. Phil Collins, lui aussi, sait très bien faire passer les messages. Bon, ok, c'est en anglais, mais l'émotion, tout le monde la ressent quand il compose, par exemple, Against All Odds.
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0: Rocky Boom, c'était Niagara. Un tube qui restera 6 mois dans le top 50 en 1985 et qui révèle au grand public le duo Muriel et Daniel, autrement dit Niagara. Une chanson qui donne toujours envie de danser. Comme quoi les années 80, ça conserve. Hein. Faut dire qu'à l'époque, on a eu la chance de pas mal pogoter. Ça entretient les mollets. Et comme il faut jamais arrêter, vous en privez pas. Dans un instant, téléphone arrive avec Argent trop cher.
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2: Alex Montembeau avec Vanille Choco.

0: Alex Montembeau est né dans une famille de musiciens. Avec ses sœurs, Alex participe en 2021 à The Voice. Et après avoir triomphé dans Starmania, Vanille Choco est un titre extrait de son premier album solo, baptisé L'Envie Folle. C'était Alex Montembeau avec le titre Vanille Choco.
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0: L'ambiance des années 80, ça continue sur votre radio ici Mayenne, juste après ces petites infos.
1: Effectivement, voici donc vos infos pratiques en une minute. Tout d'abord, la tournée La Villageoise s'arrête à la base Rougemont-Pinson demain sur la place du village entre 17h30 et 21h. Un moment festif avec des animations, de la restauration, mais aussi des services, comme par exemple un opticien qui fait des tests de la vue ou encore une maison de démarches administratives pour vous accompagner. Sachez encore que la ville de Laval invite les 60 ans et plus à s'engager pour la ville en rejoignant le Conseil des Sages. Le but est de participer aux réflexions et aux projets qui façonnent le Laval de demain. Vous avez jusqu'au 18 septembre pour candidater. Et puis la bibliothèque d'Aiouillé met en vente les livres de ses anciennes collections jusqu'au samedi 25 juillet. Les prix vont de 50 centimes à 3 euros. Attention, la bibliothèque est passée aux horaires d'été. Vous les retrouverez sur le site de la ville d'Aiouillé. Sur ce, bonne soirée aux couleurs des années 80 avec Ici Mayenne.
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0: Miracle of Love, c'était Eurythmics.
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0: Et si vous vous demandez ce que sont devenus Annie Lennox et Dave Stewart, le duo de Eurythmics, eh bien tout va bien malgré leur séparation. Hein. Annie vient de publier un livre retraçant toute sa vie, sa carrière en photo. Et quant à Dave Stewart, il prépare une tournée avec les chansons de Eurythmics, mais accompagnée d'une autre chanteuse, l'Australienne Vanessa Amorozzi. Voilà, il suffit de demander. Et pour la suite, vous en redemandez. Bon, bah, je vous propose Images, Les démons de minuit, numéro 1 en 1986. C'est tout de suite.
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0: The winner take it all, c'était ABBA. Le gagnant rafale tout en français. Hein. Et on peut dire qu'ils ont raflé beaucoup à bas. 400 millions d'albums vendus et plusieurs titres dépassant le milliard d'écoutes en streaming, même partagés en quatre. Ça permet de voir venir. Bientôt 20h, l'heure de retrouver Émilie Mazoyer et les essentiels de Décibel. Mais avant cela, toujours dans les années 80, tiens. On écoute Sting, Englishman in New York. Juste après ça, belle soirée à tous.
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1: Belle soirée, bel été à l'écoute d'ici. Il est 20h.
0: Les essentiels de Décibel. Émilie Mazoyer et John Baez.
2: Bonsoir, merci beaucoup.
3: Merci, John Baez est notre invité ce soir et on accueille aussi Marguerite Capel qui va assurer la traduction. Merci Marguerite. Ma chère John Baez, la poésie et vous, c'est une longue histoire d'amour. Vous avez même chanté des poèmes du Moyen-Âge en français.

0: Ruth Boeuf, une chanson qui avait été chantée par Léo Ferré en 1955. C'est un poème très ancien, un poème du Moyen-Âge. Vous avez chanté les poèmes de Rimbaud également.
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0: C'est Enfance 3 de Rimbaud en 1873. Mmh. Et vous avez dit ce texte sur votre album Baptism en 1968. Ah. Alors la poésie et vous, c'est une longue histoire d'amour. Vous publiez aujourd'hui pour la première fois vos textes poétiques. John Baez, pourquoi avoir attendu aussi longtemps?
2: When I wrote them was 40 some years ago.
3: J'ai écrit une quarantaine d'années. Je n'avais pas du tout l'intention de faire un livre, j'écrivais des poèmes, c'est tout. Et plus tard, après avoir fait des livres, des tableaux, il a été temps de retrouver tous ces poèmes éparpillés dans ma maison, qui étaient aussi dans des hangars et des boîtes. Il m'a fallu 3 mois pour les rassembler. Certains étaient tellement anciens que j'ai dit à mon assistante, je sais qu'il y a ce poème qui est quelque part. Elle a même retrouvé un vieil ordinateur qui avait 40 ans et elle a retrouvé le poème que je cherchais. Et on a dû tout retranscrire parce que c'était impossible de sortir le fichier. Ça a été une très longue quête.
0: Une très longue quête, mais qui, ça y est terminée. Quête réussie, comme disent les fans de jeux vidéo. John Baez, quand tu verras ma mère, invite-la à danser. Ça vient de sortir. C'est une édition bilingue aux éditions Point. Ça veut dire que vous avez à chaque fois des doubles pages. À gauche, le texte en anglais. À droite, le texte en français. C'est toujours intéressant de voir les traductions, évidemment. Parfois, vos chansons, John, ont été adaptées en français. C'est le cas d'une des plus célèbres en France, la marche de Sacco et Vanzetti, chantée par Georges Moustaki.

0: grande histoire d'amour aussi avec la langue française. D'où vous vient ce goût pour le français?
1: The French language.
2: Le français?
1: Because this is beautiful.
2: Parce que c'est une langue magnifique.
1: Yeah, there are some languages prettier than others.
2: Quelques langues qui sont plus jolies que les autres.
1: I don't think English is particularly.
2: Je ne crois pas que l'anglais soit une langue particulièrement intéressante. L'italien, oui. Le français, oui.
0: On dit que l'anglais est quand même une langue plus adaptée pour chanter, pour faire des chansons. Est-ce que ça, vous êtes d'accord avec ça?
1: I think everybody now writes in
2: English. Je crois qu'aujourd'hui tout le monde écrit en anglais. Même à Hong Kong. Quand on écrit une chanson, on écrit souvent en anglais.
1: I don't know to another ear what English.
2: Je ne sais pas comment ça sonne pour une oreille qui n'est pas anglophone.
1: Not as interesting.
2: Mais pour moi, c'est pas aussi intéressant que le français ou l'italien.
0: En tout cas, les versions françaises, les traductions sont très très importantes hein, dans ce recueil John Bass, Quand tu verras ma mère, invite-la à danser. C'est traduit par Anne-Laure Tissu. Puisque vous parlez français, avez-vous travaillé avec la traductrice de vos textes?
1: Non, c'est elle qui... She figured it all out.
2: Elle a tout trouvé toute seule. Elle s'est débrouillée.
0: Wow. Eh ben, vraiment, je vous recommande. Même si vous parlez pas super bien anglais, c'est très intéressant quand même de lire la musique des mots de John Bass et ensuite de se référer à la page de droite, à la traduction, voilà, pour essayer de comprendre exactement de quoi il s'agit. On va évidemment parler de ces textes poétiques qui parlent de l'enfance, de la famille, de la nature, de la vie, de tout un tas de gens qui étaient importants pour vous, mais avant, j'aimerais savoir pour vous, John Bass, est-ce que potentiellement tout poème peut devenir une chanson pour peu qu'on trouve la bonne musique?
1: It would be lovely if it worked that
2: way. Ce serait formidable si ça fonctionnait comme ça. Dans mon expérience et celle des personnes que je connais qui écrivent des chansons, on essaie de comprimer les mots dans un poème sur une musique et en général ça ne marche pas vraiment. Il faut les subvertir.
0: Ça veut dire que dans ce recueil, tous les textes, alors certains sont trop longs de toute façon pour faire une chanson, d'autres un peu plus courts, mais certains pourraient correspondre au format de chanson. Vous êtes sûr que dans ce recueil, il n'y a aucune chanson?
1: Non, mais peut-être. I have to look again.
2: Il faut que je le relise.

0: Here's to You, c'est l'histoire de Sacco et Vanzetti, un de vos plus grands succès en France notamment. Vous avez un rapport
1: en Espagne,
2: et en Italie, et en Espagne,
0: et en Allemagne. Vous avez quel rapport avec cette chanson aujourd'hui?
1: Well, it's interesting because
2: c'est intéressant parce que c'était pas une chanson si connue aux États-Unis parce qu'elle est très politique et que aux États-Unis personne ne se souciait du sort de Sacco et Vanzetti. Mais c'est incroyable à quel point elle a duré. Le point de départ, c'est que Ennio Morricone était un bon ami en Italie et c'est lui qui m'a dit il faut qu'on fasse ça. Écris-moi ces trois couplets.
1: And then Morricone came to me.
2: Pas spécialement connu.
1: Can you write some words to this?
2: Je lui ai écrit trois ballades d'abord, donc qui n'ont pas remporté un succès particulier. Et puis Ennio Morricone est venu et il m'a demandé est-ce que là tu peux écrire des couplets sur cet air. Et c'est devenu cette chanson extraordinaire et extrêmement connue partout sur la planète.

0: vous entendez Jimi Hendrix, magnifique chanson qui s'appelle Little Wing. Jimi Hendrix fait partie des artistes et des amis, des belles âmes, des beaux artistes que vous évoquez dans ce recueil, John Baez, quand tu verras ma mère, invite-la à danser. Jimi Hendrix, vous vous adressez à lui dans un texte, tu as joué juste avant moi sur l'île de Wight et on ne sait comment tu as mis le feu à la scène. Pourquoi est-il là et à quel point vous a-t-il marqué?
1: It is one of the specially brilliant performers.
2: L'un des artistes les plus brillants.
1: A lot of suffering,
2: avec une profondeur d'âme, beaucoup de souffrance aussi, beaucoup d'adoration.
1: The stage burning down at the island.
2: Et puis il y a aussi cette scène qui a brûlé à l'île de Wight. Et puis il y a aussi évidemment Woodstock où il a clôturé le concert avec l'hymne national qu'il a complètement détruit et c'était magnifique.
0: Ouais, Jimi Hendrix qui, comme vous le rappelez à la fin du poème, n'avait que 27 ans quand il est mort. Et c'est un bel hommage que vous lui rendez. Dans le livre, on croise aussi une artiste qui est beaucoup moins connue en France pour nous, c'est Judy Collins.
1: Oui, je sais. She is strong in the United States.
2: Elle est très connue aux États-Unis, en tout cas elle reste importante.
1: I think it's because they sang in different languages.
2: Je crois que c'est bizarre, c'est peut-être une question de langue qui fait que j'ai été acceptée rapidement d'Europe parce que je chantais dans d'autres langues.
0: Alors justement, découvrez, si ce n'est pas déjà fait, la voix de Judy Collins. Elle chante Leonard Cohen, ça tombe bien, lui aussi est dans le livre. Susan.

0: Le texte qui lui est consacré à Judy Collins, en plus, il est alors très court, très frappant. Il y a, je ne sais pas si je dois révéler la fin, je ne crois pas, mais lisez-le en une page. On passe du sourire à l'effroi. Ça vous amuse de nous balader comme ça, nous les lecteurs? C'est l'ascenseur émotionnel.
1: Oui.
2: Judy. Judy and I are good friends.
1: Judy et yeah. moi, on est bonnes amies.
2: And she said, quite a life.
1: Et elle a eu une vie compliquée.
2: Compliquée. So when, but the wonderful thing about her,
1: mais ce qui est merveilleux
2: when
1: chez
2: I call
1: elle,
2: her, I know she'll start, she laughs.
1: C'est que quand je l'appelle, je sais qu'elle va toujours éclater de rire. Elle a un rire spontané.
2: It's wonderful.
1: Qui est merveilleux.
0: Et puis, évidemment, il y a un moment pour parler de Robert Zimmerman, fils aux yeux bleus venu de Duluth. Somewhere.

0: Robert Zimmerman, c'est le vrai nom de Bob Dylan. On vous sait très liés depuis les débuts respectifs de vos carrières. Est-ce qu'il a lu les textes qui lui sont consacrés ?
1: Aucune idée.

0: Yacha, Étoile, The Raj, Franck et Conseiller.
1: Complicated, but they are.
0: C'est compliqué, mais.
1: They are inner people.
0: Ce sont
1: discovered when
0: des voix intérieures, des personnes en moi que j'ai découvert alors que je m'étais engagée dans une thérapie approfondie pour affronter des traumas d'enfance. Et comme d'autres personnes, il arrive que l'on découvre les abus par la voix d'autres personnalités. Et je suis heureuse d'avoir eu ce moyen de guérir parce que j'ai aimé toutes ces personnes en moi comme une famille. Et ce qui est important dans le livre, c'est que toutes ces personnalités se sont révélées de meilleurs auteurs, de meilleurs écrivains que ce que je pouvais faire. Parfois, je regardais ce qui était sur la page et je me disais, waouh, c'est pas mal. Et puis, je voyais un autre nom en bas de la page. Yacha est le meilleur auteur.
2: Tellement de choses à dire là-dessus. Déjà que parler de santé mentale pendant des années, ce fut tabou. Et là, que ce soit dès l'introduction du livre, dès votre préface, La poésie et moi, note de l'autrice, vous racontez cette histoire-là, John Baez, vous parlez donc de ces voix intérieures. Et en plus, vous les avez embrassées. Et en plus, elles sont là, et créditées finalement dans le livre. Pourquoi est-ce que c'était important pour vous de nous donner ces coulisses-là, de nous expliquer toutes ces voix intérieures et dans quel texte elles étaient intervenues?
1: In a way, it's because I feel as though I owe it.
0: D'une certaine façon, c'est parce que je crois que je leur dois justement de les créditer pour ce qu'ils ont fait, ce que ces voix ont fait pour moi. C'est sans doute la meilleure réponse. Et puis on a fait front ensemble, tous ensemble, toutes ces personnes et moi. Ouais. On a fait front et ça m'a fait du bien.
2: Est-ce que vous pensez que si on avait osé parler de santé mentale, de trauma d'enfance, si on avait cessé ce tabou plus tôt, alors aujourd'hui peut-être de grands artistes comme Janis Joplin ou plus récemment comme Amy Winehouse pourraient être encore avec nous?
1: If they had discovered their own
0: si elles avaient
1: problems,
0: découvert yeah. ou compris leurs propres difficultés, eh bien, les gens, soit ils vont en thérapie, soit ils vont aux alcooliques anonymes, soit ils meurent.
1: It's sad.
0: C'est ça, la triste vérité.
1: But it was huge what they were carrying around with them.
0: Mais
1: a lot of these folks, a lot of
0: toutes ces personnes que vous citez, ces musiciens, portaient un fardeau énorme. Judy, par exemple, je ne sais pas comment elle a fait. Son fils s'est suicidé. Il avait 18 ans. Comment est-ce qu'on vit après ça? Elle vit avec ça. Elle écrit des livres. Elle essaie de se faire du bien. Elle essaie de trouver des façons d'affronter les choses, mais comment affronter une chose pareille? Tout comme Janis n'a pas su le faire à la

0: Alors ça, c'est un album live à avoir dans toutes les bonnes collections de disques, les amis. From Every Stage, album de 1976. John Bass chantait Blowing in the Wind. Cher John Bass, je vois que je parle très très vite, même si elle est bilingue. Elle se dit...
1: No, I love hearing it. It's terrific.
2: J'adore entendre ça, c'est super.
0: Merci beaucoup. Alors, on va écouter une voix qui, je pense, a été importante à toutes les époques, a parlé précisément le 28 août 1963 à Washington et ferait bien d'être écoutée de nouveau en 2025.
3: So even though we face the difficulties of today and tomorrow, I still have a dream.
4: Yes.
3: It is a dream deeply rooted in the American dream.
4: Yes.
3: I have a dream that one day,
4: yes,
3: this nation will rise up and live out the true meaning of its creed.
0: Martin Luther King, le 28 août 1963 à Washington, devant 250 000 personnes. Vous étiez là, Joan. Vous avez d'ailleurs chanté la chanson We Shall Overcome ce jour-là aussi. Est-ce que ce discours de Martin Luther King résonne d'une manière particulière pour vous aujourd'hui dans l'Amérique? Est-ce qu'on a encore ce rêve? Est-ce qu'on a encore de l'espoir? Ou est-ce que les temps sont très sombres?
1: Très sombres. And we just try to find different ways.
2: Et on essaie de trouver différentes façons de combattre ces temps sombres. Je n'avais jamais imaginé dans ma vie, ça ne m'est jamais venu à l'idée qu'on pourrait être confronté à un mal d'une telle ampleur.
1: Evil, but the people were not evil.
2: C'est-à-dire
1: so I'm not so sure
2: de
1: now.
2: La malveillance envers des personnes
1: but it is really an avalanche of,
2: qui ne le sont pas. C'est vraiment une avalanche.
1: The people in this avalanche really, their first order of business is cruelty.
2: Vraiment, les personnes qui sont en train de mener cette attaque,
1: so what does one do?
2: Ce qui les préoccupe, you know, c'est la cruauté, c'est l'humiliation. Alors, qu'est-ce qu'on fait face à ça? On peut avoir l'impression qu'on ne sera pas capable de renverser la vapeur. On ne peut pas faire renverser la marée, on ne peut pas la faire reculer, mais on peut sauver quelques poissons. On peut aller là où il y a besoin d'alliés, on peut être témoin de ces jeunes qui ont parfois 10 ans, qui ne parlent pas anglais, qui n'ont pas d'avocat. Comment est-ce qu'on peut essayer de les protéger? Il faut aller dans les tribunaux, hors des tribunaux. Ça, ce sont des choses qu'on peut faire activement. Et ce n'est pas ce que les personnes imaginent, les marches, les bannières, même si, évidemment, les marches aussi très importante et que je suis ravie que 8 millions de personnes aient manifesté récemment. Parce qu'en Europe, dans d'autres endroits, on se demande, mais qu'est-ce qui se passe dans ce pays? Pourquoi personne ne dit rien? Et moi, en même temps, j'ai passé ma vie à entendre pourquoi est-ce que personne n'a jamais arrêté Hitler. Et bien voilà pourquoi. Parce qu'il était populaire, parce que c'était une véritable secte, une sorte de culte. Et c'est vraiment ce qui est en train de manœuvrer dans la direction d'une dictature aujourd'hui. Et ça ne va pas être simple.
0: Alors qu'est-ce qu'on fait? Dans ces cas-là, on se le répète

0: pourra surmonter ceci, we shall overcome. Quelle est pour vous la puissance, soit de la force pure, soit du réconfort, justement de la musique, des arts, quand les temps sont durs, quand la politique fait peur, est-ce que vous trouvez du réconfort encore aujourd'hui dans la musique, dans la poésie?
1: Of course, yeah.
0: Oui, bien sûr.
1: And I was joking a while ago because
2: je plaisantais il y a peu parce que j'ai raconté que j'avais rejoint un cirque.
1: Two nights a week for 6 weeks.
2: Pendant 6 semaines, 2 soirs par semaine, avoir justement ce moment où je pouvais laisser derrière moi, quitter cette tragédie de l'époque. J'ai trouvé ça merveilleux. J'ai d'abord commencé par lire mes poèmes en plein milieu d'un cirque. Et on était au milieu de personnes qui pensaient la même chose et toute personne saine d'esprit partage ce sentiment et on était dans la joie et on pouvait retrouver justement cet esprit un peu plus sain dans le cirque, la musique, les arts, tout ce qui est impossible à écraser en réalité, ils peuvent essayer mais ça se relèvera.
1: For my part, I appreciate everything
2: that I have. J'apprécie tout ce que j'ai, tout ce que j'ai le privilège de pouvoir avoir. Et c'est important pour moi d'apprécier ce privilège chaque jour parce que ça m'aide justement à traverser cette période difficile. Et j'ai tellement de privilèges. Je vis dans la beauté, au milieu des arbres. Personne ne menace ma vie aujourd'hui. Alors j'essaie simplement de veiller sur mon jardin.
0: Tout ça et l'humour. Je voulais terminer en lisant en français. Et si vous voulez bien, John, vous lirez vos mots à vous en anglais. Parce que oui, l'humour aussi, quelle force! L'écriture. L'écriture est comme l'amour. On ne peut la forcer ou elle meurt en cherchant à croître. L'écriture est comme l'amour. On ne peut la forcer ou elle se change en ciment dans un tube de dentifrice. À vous, John.
1: But do you want me to read it in English?
0: Yes, please.
2: Oh, okay, yeah. En anglais.
1: Writing is like love. It can't be forced, or it dies in its own process. Writing is like love. It can't be forced, or it becomes cement in a tube of toothpaste.
0: Merci beaucoup.
1: Very poetic.
2: C'est poétique, n'est-ce pas?
1: Thank you very much.
2: Merci à vous.
0: C'est poétique et drôle. Quand tu verras ma mère, invite-la à danser aux éditions Point. À très bientôt.
1: Merci.
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0: L'homme qui a réussi à mettre d'accord le Figaro et l'humanité. Bonsoir Benjamin
6: Comment
0: Biolay.
6: Fait ça. Bonsoir.
0: Mais oui, vous avez fait ça. Le Figaro dit, l'auteur, compositeur, interprète le plus doué de sa génération. Et l'Huma, très d'accord, dit, mais oui, un double album nourri et inspirant. Eh, la classe ou pas?
6: Bah, de ce point de vue-là, ouais, c'est pas rien, quoi. Figaro, Huma, je pense qu'il y a que à ce sujet-là qu'ils ont été d'accord cette année. Donc, pour une fois, oui, je prends.
0: Ouais, on peut découper les articles, exactement. Benjamin Biolay, bienvenue dans Décibel.
6: Merci.
0: Cet album, le disque bleu, 11e album, double album. C'est vrai qu'il a été accueilli d'une manière unanime. L'Huma et le Figaro, c'est pour la vanne, mais n'empêche, le grand public, ça y est, c'est votre terrain de jeu, quoi. Parce que vous n'avez pas perdu la street cred qui vous permet d'être en couverture des Un Rock, mais vous êtes aussi en couvre de Télé 7 Jours et Gala. C'est quoi cette place quasi unique?
6: Ah ben, je ne sais pas du tout. Moi, j'étais très content de, que, que différents médias s'intéressent à mon cas et tout. Ouais. Après, je ne cherche pas à savoir ce que ça veut dire d'être à ces endroits-là, c'est sûr.
0: Alors, est-ce que ça se traduit quand même sur scène et dans le public notamment? Je pose la question parce que vous avez commencé, vous avez déjà fait quelques dates de votre tournée acoustique. Il y a eu Longjumeau et puis il y a quelques jours le Théâtre Marigny à Paris. Est-ce que vous voyez de nouvelles têtes dans le public? Est-ce que vous sentez venir de nouvelles personnes à vos concerts?
6: À chaque tournée, un petit peu quand même. Ouais, j'ai l'impression que c'est quand on va régulièrement chanter et tout dans les villes de France et tout. Si on le fait bien, les gens quand même ont tendance à revenir et pourquoi pas inviter des amis, c'est ce qu'on fait tous en fait, quoi. En disant viens voir, il y a un groupe super, je les ai vus l'autre fois, ça m'a plu. Et c'est sans doute un truc de bouche à oreille plus que de presse, enfin j'espère après. C'était très chouette quand même, ça faisait longtemps que j'avais pas fait de concert régulier, enfin ouais, que j'avais pas préparé un concert et tout, et là c'était avec les musiciens que je préfère, même si c'était pas tous là parce qu'on peut pas être 15 sur scène, mais non, c'était trop bien, j'ai pris un grand plaisir.
0: Alors ça c'est vu, en plus il y a des vidéos qui ont été partagées sur les réseaux sociaux, qui ont quand même au moins cette qualité-là.
6: Ah, ils ont plein de qualités, les réseaux sociaux.
0: Ouais.
6: Pas que ça.
0: Je me suis dit, waouh, qu'est-ce qu'il est détendu sur scène, Benjamin. Moi je vais vous voir en concert, en gros, depuis cette période-là. Ça fait 20 ans, Benjamin. Vous êtes la plus longue relation de ma vie.
6: Ah, ça me fait plaisir.
0: Donc, à l'origine, c'est là où j'ai commencé à aller vous voir en concert. Et en vous suivant, d'année en année, d'album en album, je trouve que vous vous êtes détendu sur scène. Je me demande si vous n'avez pas toujours été super à votre place en studio. Ça n'a jamais été une question. Par contre, sur scène, il vous a fallu plus de temps pour apprivoiser la bête.
6: Beaucoup, beaucoup plus de temps. Ouais. Le studio, c'est pas que j'étais à ma place, mais au début, mes fonctions, elles étaient toutes petites. Quand il faut juste faire un truc, puis après, donc on prend, c'est comme dans n'importe quel métier, en fait, on vous donne de plus en plus de responsabilités et ça se fait de manière très chronologique. Ouais. La scène, en fait, il y avait la scène avant. Moi, quand j'habitais à Lyon et tout, j'allais jouer, je faisais des concerts, des trucs, et j'étais plutôt détendu. Mais la scène, avec la grosse pression d'avoir sorti un disque, ouais, et puis au début, j'étais hyper emmerdé parce que je savais que mon disque, le premier Rose Kennedy, c'était un vrai truc de producteur et que c'était impossible à faire sur scène, en fait.
0: Oui, il y a trop d'instruments, trop de choses.
6: C'est une voix toute petite avec énormément de production derrière. Ça avait demandé d'ailleurs du boulot. Ouais. Donc, je savais que c'était mort. Donc, j'ai dû faire avec, et puis ça s'est mis à me plaire, déjà quand j'ai eu du succès en vérité, quoi, parce que ça change la vie quand même d'avoir un peu de succès, et puis quand j'ai commencé à me sentir un peu à ma place, c'est sûr.
0: Ouais, et puis même, je trouve, même physiquement, au début, j'avais l'impression que vous saviez pas quoi faire de votre maintenant, oui, vous savez.
6: Je trouve que c'est là où c'est ce qu'on voit le plus quand quelqu'un est pas à l'aise sur scène, c'est quand son corps paraît bizarre. Parfois, la voix, ça va très bien, mais on sent que le mec ou la fille se sent pas vraiment bien, et moi, je pense que ça se voyait, ouais.
0: Pensez que le ciné aussi, ça vous a aidé à ça, à apprivoiser ça?
6: Moi, je pense un petit peu quand même. Le corps, en tous les cas, ouais, c'est sûr. Ouais, bah oui.
0: Le disque bleu, les amis, sort les violons comme à l'origine, à l'époque.

0: Alors ça s'est fait dans quel sens, Benjamin, le choix de faire un double album? C'est, vous sentiez que vous aviez des chansons qui étaient vraiment différentes?
1: Ouais, il a suffi de quelques chansons, là, on n'en a mis que deux, mais où là je me suis dit, voilà, c'est impossible cette affaire de faire.
0: Sinon ça marche pas.
1: Ça sur une même face. Bah ouais, parce que je suis à l'ancienne, je pense aux faces d'albums. Et souvent, quand on tournait la face, ça pouvait être complètement différent, mais il y avait eu ce sas entre les deux, ça s'arrête, tu tournes la face et tout. Donc j'ai décidé d'en refaire un, mais j'en avais déjà fait. Et puis, je suis de la génération qui a grandi avec ça, quoi, entre le triple du Clash, Sandinista, le Songs in a Key of Life et l'album blanc, qui sont des doubles albums.
0: Tous les Led Zepp quasiment aussi.
1: Tous les Led Zepp. Ouais. Même Francis Cabrel, si je me trompe pas, Samedi soir sur la Terre,
0: double.
1: C'est double et tout. Goldman en a fait un double aussi, qui a beaucoup. C'est quand même un truc très culturel de l'époque des albums. C'est là où c'est un peu.
0: Et double tournée aussi, du coup. Est-ce que certaines chansons des résidents peuvent se trouver sur la tournée acoustique et inversement, des chansons de la partie plus acoustique de l'album Visiteur seront dans la tournée électrique?
1: Alors, il y a eu 2-3 chansons de la première phase qui étaient sur la tournée acoustique. L'inverse va être plus difficile, je pense quand même. Ouais.
0: On verra. Pour le moment, écoutons ma préférée de l'album. Je suis très égoïste, hein, j'ai fait la programmation en me disant que à vous aussi ça vous plairait d'écouter Morpheus, Tequila, très homme à la tête de chouche.
1: Total, et Mélodie Nelson, c'est un hommage à Gainsbourg Vanier, ce couple maléfique qui a fait pour moi l'album français le plus dingue de tous les temps.
0: Benjamin Violet est dans Décibel et on est bien contents.

0: dire un truc très banal, mais c'est pas grave, je le dis quand même, je me rattraperai après. Qu'est-ce que c'est beau, merde, alors.
1: Oh, c'est gentil, non, mais c'est un plaisir à faire. En tout. Mais c'est aussi pour la référence. C'était un plaisir de faire vraiment ça en studio. Au studio ICP à Bruxelles, qui est magnifique, avec les vrais sons. Parce que les disques de cette époque, on les adore à cause du son, mais c'est à cause des studios aussi dans lesquels ils ont été faits, quoi. Tu vois, avec le vrai matos,
0: la bonne console,
1: les bons paravents, au bon endroit, le bon compresseur. Et là, on s'est fait un peu plaisir et du coup, c'est hyper satisfaisant.
0: Et pour essayer de rendre un peu moins banal mon histoire de beauté, j'ai quand même une question là-dessus, justement. Est-ce qu'il y a autre chose d'encore plus important que la beauté quand on fait une chanson ? Benjamin, je veux dire, est-ce que vous êtes capable de faire un peu moins beau en vous disant que ça sera peut-être plus intéressant ou plus émouvant ou plus choquant ?
1: Non, si c'est plus dansant, je suis prêt
0: à faire moins beau.
1: À faire un petit deal en disant, allez, ce sera un peu moins joli ou par exemple, ce sera moins poétique ou je sais pas quoi. Mais parce que c'est aussi l'autre fonction pour moi de la musique, quoi.
0: De danse.
1: Non, soit j'aime la musique parce qu'elle est belle, soit parce qu'elle est dansante, et quand c'est les deux, c'est merveilleux, quoi. C'est vraiment un truc comme les Smiths dont j'ai toujours été fan à cause de ça, quoi. Au début, quand j'ai découvert, je dansais dessus et ça me rendait hystérique, je sais pas, ça me faisait un effet fou. Et puis quand j'ai commencé quand j'ai eu mon premier dico franco-anglais, j'ai vu les textes, j'étais là, what the fuck, qu'est-ce qu'il raconte et tout.
0: Il y a des dossiers dans les
1: Smiths. Il parle. Ouais. Et il y a parfois c'est très allégorique, c'est de la vraie poésie, quoi. Des fois, il est très direct. Mais et du coup, j'ai trouvé ça merveilleux. Ouais.
0: Alors, baladons-nous sur cet album. Il y a, je trouve, un équilibre qui est tellement réjouissant à l'écoute. Par exemple, Soleil profond.

0: n'allez jamais dans le cliché. Oui, il y a de la guitare électrique, mais du coup, c'est contrebalancé par des percus.
1: Ouais,
0: c'est pas une grosse batterie bien grasse.
1: Ah non, c'est des vrais percus tropicales. Ouais, je sais pas. Ouais, c'est envie d'expérimenter aussi, parce que soit pour moi, soit pour d'autres artistes, le vrai titre. Bien rock avec la grosse batterie, avec le gros son rock, j'ai déjà eu l'occasion de l'essayer pour voir ce que ça avait. J'adore, mais là c'était trop marrant de mettre des percus tropicales, je trouve.
0: Ou alors quand vous avez des paroles bien punk comme Pauline partout, Justine nulle part, alors on contrebalance avec un peu de violon.

0: me fait penser. Je me souviens quand j'étais au lycée, on avait un prof de français qui nous étudiait les poèmes de Baudelaire et il nous les faisait analyser, il nous disait qu'est-ce qu'il a voulu faire, pourquoi il a fait ça, etc.
1: Ah, je détestais ce genre de prof.
0: Moi aussi.
1: Genre, putain, il me faisait ça.
0: C'était terrible.
1: J'en ai eu plein des tue-l'amour, quoi, qui vont t'expliquer pourquoi tu trouves cette personne jolie. Parce que tu sais, son nez est parfaitement symétrique.
0: Oui.
1: Tu t'en fous, en fait, mais bon.
0: Mais ça m'a appris quand même un truc, au-delà de sécher les cours de français, ça m'a appris que, en fait, quand c'est vraiment réussi, c'est rarement un accident. Alors, est-ce que ça vous arrive, les accidents? Ou est-ce que là, ce qu'on vient d'observer, par exemple, que la guitare est contrebalancée par une percue, que les paroles sont contrebalancées par un violon et tout, ça, c'est pas des accidents.
1: Non.
0: C'est à votre niveau d'orfèvrerie, c'est, en fait, c'est des heures de prise de tête.
1: Ouais, un peu de prise de tête, c'est des heures. C'est comme si on jouait à la console aussi, c'est un peu ludique quand même. C'est, ou si on faisait une réussite ou un truc, il y a quand même un côté.
0: Ça fait vieux. Vachement,
1: ouais, en 10 ans, je m'en suis rendu compte.
0: Mais
1: parce
0: la console,
1: ça faisait un peu trop jeune par rapport à mon âge, donc je me suis contrebalancé avec un truc de vieux, mais là, je suis allé trop fort. Non, il y a un côté amusant de mettre des mots dans des notes, en fait, quand même. C'est un truc super amusant à faire, je trouve.
0: Et les accidents, ils arrivent ou pas?
1: Il y en a plein, mais ils arrivent sur des compositions. Ça arrive souvent. Il y en a plein par plusieurs par album en général, quoi. C'est vraiment même de se tromper, quoi. Sur la guitare, c'est facile à comprendre, qu'on n'est pas sur la bonne case. Et sur le piano, ça peut être juste une note qu'on n'avait pas prévu de jouer qui crée un accident. Hein.
0: Et donc là, sur l'album, il y a des accidents de studio qui sont devenus la version officielle de la chanson.
1: Ouais, je crois.

0: Pauline partout, Justine nulle part, Benjamin Biolay et l'invité de Décibel. C'est laquelle votre préférée sur cet album, les 24 nouvelles chansons?
1: Oh non, mais moi j'en ai pas des préférées.
0: Rien, jamais.
1: Bon, non, ce sera toujours celle que les gens préfèrent qui seront mes préférées. Tant que je vous dirai dans quelques mois après la tournée. Ouais.
0: Benjamin, sur ce nouvel album, j'aime bien parce qu'on retrouve vos obsessions et il y a de nouvelles obsessions. Obsession Jeanne Chéral, que je partage, elle est formidable.
2: La

0: Vous avez été très impliquée dans le dernier album de Jeanne Chéral. Et alors, elle parlait de vous à toutes les interviews en disant « S'il n'était pas venu me sortir de ma grotte, j'aurais pas fait de disque. »
1: Ouais, après, moi, ça me touche beaucoup qu'elle le pense. Mais je pense qu'elle aurait, quoi qu'il arrive, fait un disque. C'est son carburant, c'est sa passion. Elle est comme moi, elle est complètement fondue de chansons, quoi. C'est quelqu'un qui adore ça. Et je pense qu'au bout d'un moment, elle se serait dit quand même, faut que je fasse des nouvelles chansons. Mais je l'ai un peu bousculé, peut-être.
0: Mais c'est beau, je trouve, votre histoire, cette espèce de très longues amitiés sur des années. Ça va finir par faire des dizaines, même, d'années.
1: Ouais.
0: Enfin, je sais pas, on a tellement l'impression que ce monde de la musique, il est concurrentiel et plein de méchanceté et plein de. C'est beau, je trouve.
1: Oui, c'est assez rare. Hein, j'ai pas 3000 relations comme ça dans ce métier et tout, mais il faut que. C'est parce que on aurait été amis quoi qu'il arrive, je pense. On a plein de points communs, je trouve.
0: Autre obsession, les dates. Vous vous souvenez de vendredi 12 sur Grand Prix. Nous sommes maintenant au 15 octobre.

0: ça, c'est vraiment le signe des grands nostalgiques de tout noter dans un coin de leur tête, noter la date et quel temps il faisait et l'heure qu'il était.
1: Après, c'était pas noté, mais je pense que tout est vrai, la date et tout. Ouais. Cette histoire-là, enfin, ce petit flashback, il m'est revenu quand j'écris cette chanson à Buenos Aires et tout. Et là, je parle de Lyon, je le savais que c'était à Lyon et tout. Donc, j'ai mis la date peu avant mon départ de Lyon, d'ailleurs, quoi. Donc, oui, c'est un peu vrai. Mais je l'avais pas noté tout ça, mais c'est pas une invention.
0: Mais vous notez des trucs ou pas?
1: Moi, maintenant, je sais pas, parce que j'ai tendance à me dire que si je m'en rappelle pas, ça valait pas le coup d'être noté.
0: Waouh!
1: Je parle des idées.
0: Oui, oui. Des moments où vous dire, bah merde, là je suis super ému, tiens, je vais noter.
1: Non, je ne prends pas de photos et tout, mais je suis un peu. L'album de Bad Bunny m'a beaucoup touché parce que de dire j'aurais dû prendre plus de photos, c'est. Ouais, je sais exactement ce que c'est que cette sensation. Quand je vis un truc, je pense jamais soit à prendre la photo, soit à le noter, parce que j'ai l'impression que c'est le seul moyen de le vivre vraiment. Mais parfois, tu te dis, oh, j'aurais dû garder
0: quelque chose. Bon, alors l'obsession de l'eau, ça c'est pas nouveau, ça fait longtemps que l'eau, sous toutes ses formes, et notamment la mer, est dans vos albums. Mais là, ça y est, vous n'habitez plus que au bord de l'eau.
1: En fait, oui, j'ai de la chance. Même à Paris, que je suis loin des quais de Seine, mais il y a quand même de la flotte et tout.
0: Il y a de la flotte quelque part.
1: Mais après, à Buenos Aires, il faut dire les choses. Il y a des gens qui viennent à Buenos Aires, je leur dis, tu sais que c'est au bord de la mer ici. Et ils me croient pas. Parce que la ville tourne le dos à la mer. Ah. Elle est construite dos à la mer. Et ça, quand on les emmène à Puerto Madero, qu'ils voient qu'effectivement, il y a ce... Bon, après, elle est très, très polluée à Buenos Aires, on peut pas s'y baigner. Mais il y a réellement la mer, oui. Mais on la voit jamais.
0: Mais alors, vous avez essayé d'analyser ce que ça vous procure et pourquoi votre disque, il est bleu et pourquoi, avant de le sortir, il y a eu plein de vidéos où on voyait, oui, la mer, etc.
1: Je sais pas, j'aime ça. C'est à la fois rassurant et en même temps, ça vous remet en place, quoi. Quand vous faites un tout petit peu de bateau, dès qu'il y a un peu de grain, dès que ça envoie un petit peu, et tout, même quand vous nagez et que vous sentez qu'il y a vraiment du courant, et qu'il n'est pas, ce serait pas très malin d'aller très très au large, vous voyez que vous dépassez, vous sentez bien que la mer, en une seconde, elle peut vous coucher quand même, quoi.
0: D'accord, ah ouais, donc c'est un truc avec les éléments.
1: J'aime la regarder, par contre, elle me fait un bien fou, ouais. Ah
0: ouais. C'est comme dans Resident Visiteur, la chanson, avec la peur de l'avion, qui sont au-dessus de la flotte aussi, quoi.
1: Exactement.
0: Ouais, non, ça fait du bien, c'est vrai, de se frotter aux éléments. Alors, nouvelle obsession, j'espère que je me suis pas plantée, Benjamin. Mais, en écoutant l'album, j'ai remarqué que ça parlait beaucoup de sommeil. Et alors ça, c'est bien parce que ah, il réfléchit. J'espère que je me suis pas plantée, les amis. Attention, si j'ai mal interprété, c'est pas grave. Mais on a quand même la sieste. On a Morpheus Tequila. Bon, bah, Morphée, je ne fais que dormir.
1: C'est quelqu'un qui...
0: Ouais. Voilà. Mauvais garçon, même quand je dors, je fais des ronds, le disque bleu. Et on a deux pannes d'oreiller aussi dans le disque. Une juste avant de tomber et une sur mes souvenirs.
1: Ah ouais.
0: Alors, non mais je trouve ça intéressant parce que votre image de mauvais garçon, vous en jouez d'ailleurs dans une des chansons, on se dit, le mec ne dort pas la nuit. Et en fait, là, je trouve que vous parlez vachement de sommeil.
1: Ah non, non.
0: Est-ce que vous êtes devenu raisonnable maintenant et vous vous couchez tôt avec une tisane?
1: Ça peut arriver, ouais, quand même. Ouais, quand même. Mais c'est très facile à expliquer. C'est qu'avec le temps, je trouve la solitude de moins en moins pesante aussi.
0: Ah ouais, c'est vrai.
1: Ouais. Ça me va très bien, je peux rester longtemps tout seul et un peu comme un ermite. Le fait de sortir beaucoup, c'est parce qu'on a aussi peur de ça, de la solitude, de
0: oui.
1: la nuit.
0: Je préfère être avec Guicon qu'être tout seul.
1: Exactement, et parfois c'est pas Guicon, il y en a juste 9. Et
0: oui. Avec BD, t'es pas là.
1: Voilà, il s'était barré. mais c'est un peu ça d'ailleurs, traîner dans des endroits où il y a des gens comme ça et tout, pas forcément les meilleurs endroits du monde pour se sentir bien et épanoui, mais la peur de la solitude, de la nuit qui tombe, le truc. J'ai le souvenir de ces angoisses qui me forçaient à sortir et donc à moins dormir et tout. Maintenant, j'ai pas peur d'être seul.
0: Eh ben, ça fait quand même des bonnes chansons, comme quoi.
1: De toute façon, il faut être tout seul pour faire ça. Ouais.
0: Eh bien, merci pour ces mois de solitude, Benjamin, qui nous ont amené ce beau disque bleu. Je me joins au concert de louanges du public, de la presse. C'est absolument incroyable. Et on a hâte de vous voir sur scène. C'est conseillé par l'Humanité et le Figaro, les amis, c'est important.
1: C'est pas rien, ouais.
0: Merci, Benjamin.
1: Merci beaucoup.
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1: Aujourd'hui, j'ai testé pour vous le cirque de Navacel. Je vous emmène avec moi dans un endroit qui donne le vertige, mais dans le bon sens du terme. Et pour vivre cette aventure, Christina et Lola sont avec moi. Autant vous dire que l'expérience se vit encore mieux à plusieurs. Direction le cirque de Navacel. La route serpente, tourne, monte, et par la fenêtre, le paysage change peu à peu. Et puis, on arrive dans les hauteurs, on coupe le moteur, silence total. Devant nous, un immense amphithéâtre creusé par le temps. Des falaises vertigineuses, la rivière tout en bas, toute minuscule. On reste là, sans parler, juste on regarde. On entame la descente à pied. Le sentier s'enfonce doucement et dans le cirque, à chaque pas, le décor change. À gauche, des falaises impressionnantes. À droite, de la verdure, des odeurs de nature, le bruit discret de l'eau en contrebas. Me souffle, qu'est-ce qu'on se sent bien ici. Et l'autre qui nous dit, en sortant son téléphone bien évidemment, c'est tellement beau pour capturer tous ces moments. On marche, on discute, on rigole, on s'arrête souvent, pas parce que c'est fatigant, mais chaque virage offre un nouveau point de vue. On arrive en bas, on découvre le village de Navacel. Quelques maisons en pierre, la rivière qui passe tranquillement, le temps qui semble s'être arrêté. On parle moins fort, on respire profondément. C'est une expérience à la fois physique, parce qu'elle se mérite, et contemplative, parce qu'on prend le temps de vraiment vivre l'instant. Ce que j'ai ressenti ici, un mélange étrange de vertige et de sérénité, la nature immense, presque écrasante, et en même temps, incroyablement apaisante. Partager ce moment avec Lola et Christina rend l'expérience encore plus forte. On s'encourage dans les montées, on rit, on s'émerveille ensemble. Le cirque de Navacel est un lieu à voir au moins une fois dans sa vie. Accessible toute l'année, il propose de nombreux sentiers de randonnée, bien balisés pour tous les niveaux. Prévoyez une bonne paire de chaussures quand même, de l'eau et surtout le temps pour vraiment profiter. Petit conseil pratique, laissez votre voiture au belvédère de Blandas, 4 euros, et prenez la navette gratuite pour descendre dans le cirque. Elles sont mises en place pendant la saison estivale. J'ai testé, j'ai adoré le cirque de Navacel, un endroit puissant, naturel, inoubliable. C'était Béatrice et on se dit à très vite pour une nouvelle chronique pleine de découvertes.
2: Que l'automne vient d'arriver.
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3: Salut Brice Gisèle.
4: Je le connais lui.
5: Comment il s'appelle déjà?
6: Je m'appelle David Pasquet, j'ai 55 ans.
4: C'est le musicien alors?
6: Je suis talabardeur, musicien, compositeur.
4: Ça c'est terrible les musiciens, ça branche toujours beaucoup les femmes. C'est dur pour les autres.
7: Mais qu'est-ce que tu fais là?
6: Je suis dans les petits bonheurs.
8: À l'avant la musique!
6: Vous habitez où, vous m'avez dit?
9: Alors, moi j'habite à Vannes, je viens du centre Bretagne, de Saint-Nicolas-du-Pélène.
4: Comment t'as fait pour te retrouver là-bas?
9: Parce que je suis arrivé par la rencontre d'une fabuleuse femme qui a finalement m'a déplacé de mon centre Bretagne.
10: J'ai jamais vu un homme avoir autant d'égards pour une femme.
9: J'habite là-bas depuis 95. Il y a la mer, il y a la ville, il y a la campagne pas loin. Bon, il y avait une culture vantaise aussi à Saint-Nicolas, c'est-à-dire que c'est quand même le Pline qui est roi à Saint-Nicolas-du-Pélène. Et finalement, d'aller à Vannes, c'était pas aller tellement l'étranger pour moi.
11: Oui, enfin, en somme, tu n'as jamais quitté le département.
12: Pour ainsi dire.
13: J'ai acheté un petit 45 tours. Regarde.
9: Mon premier 45 tours, c'est un Titi et Gourminet qui se parle avec une petite musique derrière.
14: Et Gourminet, veux-tu jouer avec moi? Gourminet, Gourminet.
9: Ouais, voilà. Gourminet, non. Bah, j'écoutais ça tous les jours, hein. D'ailleurs je crois qu'il restait toujours sur l'électrophone. Ça me rendait plein de joie et en même temps un peu de méfiance quand même, parce que Titi, faut qu'il fasse attention à Grosminet. Et Grosminet, c'est un malin.
14: Mais oui, c'est bien vu, hein, Grosminet.
15: Allez, vas-y, fais lourd.
3: rire.
5: Raconte-nous une histoire, allez.
6: Une blague courte.
7: Bon, vous y allez, oui.
6: Un jour, la plage. Celle-ci voulait toucher mon coquillage. Je lui ai dit, oh, fais-moi l'amour si tu veux, mais touche pas à ma coiffe. Très drôle.
8: Ça m'a l'air.
12: Ce matin, exercice d'expression orale.
6: N'est que tout la variant, hein.
15: Ce qui signifie ?
6: Ce qui signifie, c'est pas le tout de raconter les conneries.
15: Ah non, je confirme.
3: Oh, bon, dites pas de conneries.
6: Allez, salut, Canabou.
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16: Oh, ce vin-là, il est ben trop bon pour la modurer.
17: Berrichon dans le texte.
16: À modurer le vin, ça veut dire y rajouter de l'eau. 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
1: Nous sommes avec Joaquin Cordero dans le centre historique de Montferrand. Joaquin, vous avez un parcours assez atypique. Papa était déjà là, le grand frère, la grande sœur, déjà bien installé. Et vous, finalement, vous êtes resté quasiment une dizaine d'années au Portugal avec maman et les autres frères et sœurs avant de venir.
2: C'est ça.
1: Vous voilà, êtes de Guarda, que l'on dit feia, farta et formosa.
2: C'est ça. Alors, farta, généreuse, fria, parce qu'elle est à 1000 mètres d'altitude.
1: Voilà, fria, c'est la ville la
2: plus haute du Portugal. Après, les mauvaises langues disaient qu'elle était vilaine. Et moi, je dirais plutôt qu'elle est formose, c'est les charmeuses, quelque chose un petit peu dans ce genre.
1: Bon, en tout cas, c'est là où vous êtes né, c'est là où vous avez passé vos premières années, enfin, c'est à proximité, dans un petit village, Monte Soito.
2: C'est ça.
1: Un beau jour, donc, vous décidez de partir. Votre papa est venu vous chercher avec votre sœur. Racontez-nous.
2: On part. À l'époque, on était mal informés.
1: Oui, les gens disaient que, attention, vous n'avez pas de papier, il faut se cacher, etc.
2: Alors, moi, j'ai passé la frontière donc d'Espagne, d'abord.
1: Villa Formosa,
2: par les petits chemins. Je me suis retrouvé de l'autre côté. Donc, on a pris le train à Fontes du Nord, donc côté Espagne. J'étais accompagné de ma soeur, le beau-frère, le papa. On arrive à la frontière donc, de France. Et là, bon, à la douane, ils m'arrêtent, ils me disent, bon, papier. Donc, j'ai montré ma pièce d'identité. On m'avait dit qu'il fallait que je dise que j'étais seul, parce que sinon, ils pouvaient accuser le papa qu'il n'était pas sœur. Enfin, c'était un truc qui ne tenait pas debout. Mais bon, à l'époque, c'était comme ça.
1: Là, ça a été un vrai problème.
2: Eh bien, ça a été un vrai problème, parce qu'il m'envoie dans une salle. Et au bout d'un petit moment, un gendarme me prend, il me ramène. Donc, on était deux. Marche arrière, direction la douane espagnole. J'étais pas majeur, j'avais pas le droit de voyager. Il me laisse donc à la douane, il prend l'autre gars, il l'amène ailleurs. Et moi, j'étais là tout seul.
1: Seul ? Qu'est-ce que vous avez ressenti, la joie
2: Là, j'ai dit, je sais pas comment ça va se passer, mais.
1: Vous n'aviez pas un sou en poche ?
2: Pas un sou en poche, c'était mon père qui avait tout. Je sors de la gare et je prends la route en direction d'Andaï, donc de la frontière française. Je vais essayer de voir si je trouvais mes parents. Au bout d'un petit moment, qui sait que je vois un taxi qui s'arrête à côté de moi. Ma sœur à l'intérieur, je peux vous dire que ce jour-là, j'ai dit, bon voilà, ça y est, je suis sauvé. Elle a été très courageuse parce qu'elle a dit, arrive ce qui arrivera. Mon frère, je ne vais pas le laisser comme ça. C'est quelque chose que je lui dois, ce geste qu'elle a fait.
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3: Quand j'étais petit, j'étais malade en voiture. Donc même si on partait tôt le matin, j'avais pas d'autre choix que de regarder la route. Et c'est comme ça que je me suis un peu intéressé à l'environnement routier, à tout ce qui se passe autour des routes.
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3: Bonjour, Laurent Carré, j'ai 54 ans, je suis professeur d'histoire géographie au Collège de Descartes. Je suis président de l'association Nostalgie, une association qui milite pour la sauvegarde du patrimoine et la mémoire de l'ancienne route nationale 10.
5: Je crois qu'on a là aujourd'hui la définition du prof cool. C'est celui qui arrive encore en 2025 en deux chevaux sur le parking du collège et qui met de l'humain avec un grand H dans toutes ses histoires.
3: Je suis né moi-même un peu par accident sur les bords de la Nationale à Sainte-Maure-de-Touraine. Et moi, l'attachement me vient du fait que j'ai grandi devant une agence Citroën. Ma mère allait souvent me rechercher dans le garage, ramener les catalogues que je ramenais de chez moi, donc je pense que ça vient de là.
6: Vous êtes une des rares personnes pour qui le mot bouchon ne fait pas tellement peur.
3: Non, voilà, enfin, même jusqu'à, on pousse le vif jusqu'à en réorganiser. Depuis 2013, on organise à Sainte-Maure-de-Touraine le bouchon de la Nationale 10. La Nationale 10, c'est la route qui fait Paris-Bordeaux-Espagne. 765 km de bitume. En Touraine, c'est vraiment une colonne vertébrale du département puisqu'elle la traverse quasiment, elle la coupe en deux, pratiquement moitié-moitié depuis Château-Renaud jusqu'au sud de Sainte-Maure.
5: On pose les cartons, les albums photos, petit tour du département dans les années 50, 60, 70 avec toutes les photos, toutes les cartes postales.
3: Le cocardier dans les années 50 était tenu par un cuisinier humoriste qui avait dressé un petit coq qu'il avait sur l'épaule. Là par exemple on est à Ville-Domé, à la Grand-Vallée, Pierre de Tours, la Cocotte Minute, le garage Citroën, un policier monté sur cette plateforme, la grillade. Elle a brûlé très peu de temps après son ouverture.
6: Pas drôle.

0: J'ai le nom.
1: Et en plus.
2: Alors l'incarnation concrète de cette passion, pour Laurent, c'est une station. On monte dans la Dodoche, direction Ozeau.
1: On est au lieu dit Bellevue, voilà pourquoi on l'appelle la station Ozeau Bellevue, et on est sur la commune de Sainte-Maure-de-Touraine. Premier but, ça a été de la sauver, cette station. On a tous reconnu le caractère patrimonial exceptionnel de l'architecture. Chaque fois, je suis fier, c'est grâce à l'association qu'on a fait bouger un petit peu les
2: Retour
1: choses.
2: Retour à la belle époque, Laurent, sans ceinture, sans limitation de vitesse. Vous le savez, hein, le bonheur des uns.
1: Et avoir une caravane ou une vieille de chevaux devant soi, quand on avait une voiture plus puissante.
2: Et le malheur des autres.
1: C'était une vision d'horreur.
2: À vous de lui envoyer vos souvenirs et vos histoires pour décortiquer tout ça. Il saura prendre le temps.
3: Vous, vous prenez l'autoroute ou pas ?
1: Très rarement. Je veux profiter du paysage, je veux m'arrêter où je veux, quand je veux. Le voyage ne commence pas à destination, il commence quand je monte dans ma voiture.
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5: Taureau, je crois que c'est du 21. Ah non, je sais plus.
6: Savez-vous ce que c'est que l'astrologie ?
7: C'est les astronautes qui vont dans l'espace.
5: C'est l'espace et les constellations, le placement des étoiles.
6: Vous êtes de quel signe ?
7: Verseau. Moi, je crois que je suis taureau.
8: Moi, je suis taureau.
9: Ah si, je suis taureau.
6: Comment on a découvert que vous étiez de ce signe-là ? C'est grâce à quoi ?
5: Bah, au mois de l'année, par exemple, le taureau, je crois que c'est du 21 mars jusqu'au 20... Ah non, je sais plus.
10: Moi, j'avais un petit carnet de jeu et il y avait un jeu. Si on réussit le jeu, ben, on savait on était de quel signe.
11: C'est quand même magique, hein ?
12: Waouh, c'est fabuleux ! Et pourquoi on fait ça ?
10: Je sais un peu, Verseau, c'est de quel temps à quel temps ? C'est de la fin de janvier au début de février. Et moi, vu que je suis née le 31 janvier, bah, je suis Verseau, du coup. Ça s'appelle des signes astrologiques. Et l'astrologie, du coup, bah, c'est des signes astrologiques.
6: T'es taureau, ça veut dire que tu rentres, t'as besoin d'une étable ?
5: Non, c'est sur les qualités. C'est quand on est, par exemple, taureau, bah, dans le mois où on est taureau, bah, on n'est pas comme d'habitude.
6: Et vous êtes comment, messieurs les taureaux ?
5: Bah, j'en sais rien.
13: Il possède certainement des qualités, mais voilà. Lesquelles ?
10: Je sais pas, moi, je pense de l'émotion. Beaucoup, beaucoup d'émotions. Après, je sais pas.
14: Comment je peux te montrer que je peux être fort et sensible, noble et affectueux ? Aïe.
15: Les taureaux, eh ben, par exemple, ce sont des personnes qui sont nées pendant les mois de taureau.
16: C'est logique.
5: Quand on est taureau, on se contrarie plus, on est plus vexé, alors que d'habitude, non.
10: Taureau, bah, vu que les taureaux, c'est costaud, bah, je pense que les taureaux, ils sont costauds. Enfin, ceux qui ont les signes astrologiques taureaux, ils sont peut-être très forts.
6: Et les balances, alors ?
17: Quand on était le signe astrologique balance, c'est-à-dire que quand il y a quelqu'un qui nous dit quelque chose, on va le balancer.

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2: Le temps de vous lire en marseillais. Bonjour Médéric.
3: Bonjour Philippe.
2: C'est notre linguiste marseillais. Donc on va jouer ce matin un peu comme des enfants.
3: Oui, tout à fait. Alors vous savez à quoi jouent les enfants en ce moment? Enfin ces jours-ci, ces temps-ci.
2: Ces temps-ci, bah, avec le smartphone, ouais, un jeu, voilà quoi.
3: Les tablettes, les jeux vidéo, etc. Ouais. On est d'accord. Bon, les tout petits jouent encore avec des voitures, des robots, des trucs Pokémon, etc. Voilà. Alors autrefois, alors non, je vais pas faire celui qui grommelle à mon réguignard.
4: C'était mieux avant.
3: C'était mieux avant, c'est ça. Non, mais je vais vous parler quand même des réguignards. Les Réguignards de Luberon, c'est une association provençale qui, comme son nom l'indique, regroupe des amoureux de la culture et de la langue provençale, des gens du Luberon, qui s'appellent avec autodérision donc les Réguignards, en gros les râleurs. Hein. Eh bien, la présidente de cette association est bien connue chez nous. Il s'agit de Claudette Ocelli, aussi connue sous le nom de Mamette, dont on a entendu la voix sur notre antenne pour nous apprendre un peu de provençal. Avec ces Réguignards, elle organise jusqu'au 14 mars à Pertuis, à l'espace de Croze, une exposition appelée Joe et Jugué d'antan, qui propose de retrouver des jeux et jouets d'antan et avec leur petit nom en provençal. Alors autrefois, les minots jouaient à Ouda, au dé, au Baouduf, au Toupi ou au Kille. Il y avait les osselets aussi. Alors, je me souviens que mon frère jouait, j'ai toujours trouvé ça bizarre, les osselets. Mmh. Mais voilà, ça a disparu, j'ai l'impression.
2: Oui, c'est vrai.
3: Hein, voilà, on ne voit plus ça. Jouer aux osselets, c'est Djouga, Djibotrao et Mélisa Ousset. Par contre, les billes, on y joue encore. À mon époque, on prisait les gros galops comme ça et on tirait les soldats Starlux.
2: Ou
3: on jouait au pot. Enfin bref, voilà, j'adorais les billes. Dans la cour de récré, je pense qu'on joue encore à la marelle ou à la corde persaouta, je traduis pas. Mais probablement plus aux yeobanda, les yeux bandés, au Colin Maillard, qu'on appelle aussi Kukuruma. On dirait une chanson Kukuruma. En revanche, on fait encore liser Skundai, le jeu de cache-cache, à partir du verbe s'escoudre, se cacher. Et on dit parfois, va t'escoudre, va te cacher. On joue aussi à la poupée, la titeille, dans son ousta ou des titeilles, sa maison de poupée, ou bien avec une poupoune pour Djouga à la mama, là non plus, je traduis pas. Quand j'étais minot, j'adorais jouer avec les taraillettes, la dinette, mais aussi à la marchande. J'avais d'ailleurs un bel établi de marchande et je vendais à ma mère, à ma grand-mère, plein de beaux fruits et légumes en plastique, ou du poulet, ou en plastique, ou du fromage en plastoc. Avant, la malbouffe, vous voyez, avait déjà tout prévu. Tous ces jeux d'enfants d'hier ou d'avant-hier sont présentés à l'exposition Joe et Jugué d'antan à Pertuis jusqu'au 14 mars pour ce, et samedi, donc demain, il y aura en plus un grand jeu de piste sur le double thème du parler provençal et des jeux d'enfants dans les rues de Pertuis, mais aussi du Motus. Tous les t-shirts, toute l'après-midi, nous serons sur place avec mon collègue Bla pour vous faire jouer à Motus en mode démo ou initiation. Mais il y aura aussi un Motus en live, en public avec les meilleurs joueurs de Motus à défier. Alors, de mon temps, on jouait à cache-cache, et celui qui comptait, on disait qu'il pégait. On disait, allez, c'est toi qui pègue. Ouais. Et on joue aussi à faire des moulons dans la cour. Et pour signaler un attroupement, on crie moulons. Donc ce samedi, moulons à Pertuis.
2: Allez, moulons.
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5: S'il y a un endroit qui résume bien les Vosges pour moi, c'est Saint-Maurice-sur-Moselle. C'est un condensé, un résumé, l'endroit que je montre quand on me demande à la fois de raconter l'histoire des Vosges, d'en décrire les paysages et même de parler des gens. La montagne au-dessus, jamais loin, j'allais dire au sortir de la boulangerie carrément. Hein. Et quelle montagne ! Le ballon d'Alsace qui prend racine ici, dont c'est le plus beau versant. 1247 mètres pour le sommet et une vue incroyable. On voit loin, on voit très loin, on voit même parfois trop loin si on ne prend pas le temps aussi de voir le tout près. Mais oui, ce petit brin bélier qu'on croise en juillet, ces arbres, tous les mêmes de loin, tous différents de près. Saint-Maurice, c'est la montagne, c'est l'eau des Vosges, puisque sur Moselle, ben oui, et il suffit de grimper un peu pour comprendre que la Moselle, c'est le fleuve qui nous dit que l'union fait la force, puisqu'il est né en fait d'avoir reçu l'apport de plein de gouttes de rue, comme on dit dans les Vosges, qui à force d'être nombreux à couler, forment cette auguste rivière qu'est la Moselle. L'histoire de Saint-Maurice, c'est l'histoire des Vosgiens, de cette capacité qu'ils ont d'aller là où d'autres ne seraient pas allés, dans la montagne, si belle, c'est vrai, mais pas facile à vivre, hein, surtout au Moyen-Âge, pour les premiers habitants, les premières années où on a vu écrit Saint-Maurice sur quelques parchemins. Les Vosgiens et leur capacité de travail, bien mal récompensée d'ailleurs dans les années 80, hein, mais qui continue à faire des merveilles et qui est un trésor. Je vais vous dire, le travail des Vosgiens, c'est un trésor que la France redécouvrira quand elle comprendra enfin qu'elle peut faire beaucoup mieux et beaucoup plus solide quand elle veut faire elle-même. Et puis, Saint-Maurice, c'est la capacité d'engagement des Vosgiens. Et la montagne, qui a vu le maquis, s'en souvient. Elle qui a été si dure à prendre pour les alliés au sortir de l'occupation. Il y a cette capacité vosgienne à voir passer l'histoire, à en souffrir bien souvent. Bombardements, assauts, frontières même, il n'y a pas si longtemps, quand les voisins alsaciens ne pouvaient plus être français. Au-delà donc d'une marche vers les hauteurs ou même de l'effort physique, un voyage à Saint-Maurice-sur-Moselle, c'est finalement un voyage dans l'âme des Vosges, dans l'esprit de ceux qui y vivent et même de ceux qui y ont vécu. Et c'est fin bien.
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1: Bonjour, je suis Pierre Bourguignon, je suis un ancien officier de gendarmerie. J'ai depuis quelques années écrit quelques polars. J'habite en bordure de côte. Le but de mon écriture, c'est de faire connaître les Landes et faire connaître un peu la gendarmerie, comment elle fonctionne, parce que ces films télévisés et autres ne reflètent pas du tout l'esprit gendarmerie.
4: D'où est née cette idée d'écrire justement a posteriori de votre profession de gendarme ?
1: J'ai eu envie de donner une image précise de la gendarmerie et de la justice plus largement parlant. C'est pour cette raison que j'ai commis une dizaine de polars dont les enquêtes sont menées par les gendarmes. Mais le dernier, bizarrement, il est mené par un détective. Ce détective, il s'appelle François Latournerie. D'accord, mais comme c'est pas très vendeur, c'est Jack Larson.
4: Est-ce qu'il y a un peu de vous dans Jack Larson ?
1: Ouais, disons que je fantasme un peu. Certainement, oui, peut-être.
4: Et alors justement, les diaboliques d'Osogor, l'histoire en elle-même, vous l'avez complètement inventée ?
1: Ah, complètement inventée. Elle se passe dans une boîte échangiste, c'est pas graveleux, c'est simplement de l'humour, ce que je tiens à maintenir dans tous mes polars. Les Landes, j'aime bien, je les connais bien, pour y avoir vécu depuis tout petit. Les secteurs dont je parle, je les connais particulièrement, qu'il s'agisse du courant du Chêne, de Molietz, de Messanges ou de Dax. J'ai travaillé dans le Tursan, Jaune, Air-sur-Adour. J'ai eu aussi envie d'en parler, puisque j'ai un titre qui se déroule dans ces lieux mêmes, Palombe, Tursan et Salami, le titre. Si vous voulez, on m'a comparé souvent à Santo, mais dans le rural, donc j'ai envie d'avoir des titres qui fassent sourire. Tous mes polars, il y a du suspense, vous savez pas qui a fait quoi jusqu'à la dernière page. Ce que je souhaite, c'est pas forcément le cas, mais ce que je souhaite, c'est que le lecteur ait envie d'en lire un autre. J'écris quand j'en ai envie, quand j'ai 10 minutes, 5 minutes, je reprends où j'en étais, et j'ai aucune pression. Je me mets dans la peau de l'enquêteur que j'ai été, et bien sûr, je me mets dans la peau du truand. Je me dis, si j'étais truand, pour contrer les enquêteurs, qu'est-ce que je pourrais faire ? Et ça vient tout seul.
4: Ce métier de gendarme, finalement, c'était une vocation.
1: C'est arrivé par hasard, mais c'est une vocation. Parce qu'être gendarme, c'est être à la disposition des gens, être prêt, être humain, essayer de comprendre, de trouver des solutions, d'éviter des drames. C'est ça, être gendarme. Et aujourd'hui, ça a beaucoup changé. Les gendarmes sont à l'image de la société aujourd'hui. C'est-à-dire que de la rentabilité, de montant, c'est pas ça.
4: Vous voulez dire que leurs conditions de travail ont changé ?
1: Ah, complètement. Ils sont débordés. On leur colle sur le dos de plus en plus de tâches. On peut pas tout faire. On peut tout faire, mais pas forcément bien. Dans le temps, les gendarmes étaient accueillis par la population. Aujourd'hui, on se fait agresser. C'est pas du tout pareil.
4: Donc on rappelle quand même que le nouveau roman, ça s'appelle Les Diaboliques d'Osogor, c'est publié aux éditions Terre de l'Ouest, qui mine de rien est une maison d'édition de Seignos.
1: C'est un nouvel éditeur qui s'appelle Benjamin Jugio à Seignos, qui porte une attention particulière à l'orthographe et à la syntaxe, et cet éditeur est au top niveau pour ça.
4: Moi, j'ai un petit truc à vous demander là, quand même, Pierre, avant de se quitter. On va pas le faire à la façon commandant, mais j'aimerais bien quand même que assez rapidement vous me donniez le nom de la radio qui vient de vous tendre le micro ce matin.
1: C'est Ici Gascogne.
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1: Le bâtiment rondouillard au toit de chaume de l'ancien Courtepaille à Cussy-les-Forges a pourtant bien failli disparaître. Ce restaurant grill, dont le néon rouge a éclairé pendant des années l'entrée de ce village de la Vallonnée, a accueilli pendant plusieurs décennies les vacanciers en voiture qui descendaient dans le sud ou rentraient chez eux par l'ancienne Nationale 6.
2: Pas moyen d'avancer. Qu'est-ce qu'ils font devant aussi? Et l'autre Thierry, y a vraiment pas de quoi. Ah, ils sont en panne par-dessus le marché, c'était bien la peine de nous doubler tout à l'heure. Ah, si j'avais su, je serais jamais parti en vacances.
1: Le Courtepaille de Cussy-les-Forges a même une histoire particulière. Construit en 1964, c'était le deuxième établissement de la célèbre chaîne, devenu au fil du temps le plus ancien encore debout en France. Dans une archive de 2020, André Leroy, qui en a été le directeur pendant 30 ans, se souvient d'une salle de resto restée dans son jus.
3: Elle est d'origine avec ses rideaux verts, ses banquettes, tout est resté dans son jus comme elle a été faite en 64. C'est magnifique avec ses vieilles tables, ses vieilles chaises, ses briques, la cheminée qui n'est pas la même, les banquettes vertes, des lanternes, c'est vraiment joli.
1: Ce décor authentique a même vu défiler des vedettes des années 70 sur la route de leur tournée, comme Michel Thor ou Claude François. Puis le rideau est tombé en 2020. Le restaurant a fermé et le bâtiment est resté 5 ans à l'abandon. La belle histoire, c'est qu'il a été repris il y a un peu plus d'un an par Christopher Bertrand, un ancien serveur de la chaîne.
4: J'ai démarré chez Courtepaille, j'avais 16 ans. Je travaillais à Courtepaille d'Apoigny, donc en faisant des études pour exercer le métier de tailleur de pierre. Donc ouais, rien à voir du tout. Et je suis revenu chez Courtepaille à Cussy-les-Forges. Les choses, parfois, vous savez, vous avez des opportunités dans la vie, il y a des petits clins d'œil, des petites choses.
1: Sous son impulsion, Courtepaille est devenu Courtepatte, un magasin spécialisé pour animaux. Une nouvelle enseigne qui vient de fêter ses 1 an d'existence. Le lieu a changé d'activité, mais il n'a pas perdu son âme. La preuve, toutes les semaines, des automobilistes s'arrêtent encore. Pensant venir manger, ils grimpent le petit escalier jusqu'à la porte avant de réaliser que les grillades ont laissé place aux croquettes pour chiens.
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5: Bonjour, je m'appelle Julien Patrick Escos, mais on me surnomme Papy Cocos. C'est un surnom qu'on m'a donné quand j'étais plus jeune, à l'époque j'avais 14 ans, et c'est une amie d'école qui m'avait donné ce surnom. Et j'ai mon fils qui s'appelle Cocos.
6: Cet homme d'une soixantaine d'années est un médocain, amoureux de sa terre, de son phare. Il se souvient d'un monument laissé à l'abandon durant son enfance, la base du bâtiment, envahie par les ronces et les herbes. Aujourd'hui, le phare de Richard est restauré, il se visite, l'enfant du pays est même devenu le gardien du phare. Cocos, qui d'ailleurs a plus un look de corsaire que de gardien.
5: Oui, tout à fait, parce que bon, quand les enfants viennent, ils me voient avec mon bandana, je suis le pirate.
6: Alors justement, comme les gosses, comme les gamins, comme les drôles, ici, nous allons visiter ce phare.
5: Oui, mais bon, il est pas grand.
6: Il est pas grand, mais on le voit.
5: Oui, mais bon, j'avais ma collègue Aurélie qui a travaillé moi cet été, comme elle disait, c'était son petit phare.
6: Quelles sont ses dimensions exactement?
5: 16 mètres de haut.
6: Et quelle est son histoire? Pourquoi a-t-il été construit ici, juste en bordure de l'estuaire de la Gironde?
5: Et apparemment, autrefois, il y avait un arbre qui est tombé. Les pêcheurs, avant, se fier à l'arbre. Et après, ils n'avaient plus aucun repère. Ils ont fabriqué ce phare à la suite.
6: Tout est lié à un arbre, c'est fou quoi.
5: Voilà, au départ, c'est un arbre.
6: On va rentrer, vous avez un trousseau de clés qui vous sert à quoi? À ouvrir le phare, tout simplement?
5: À ouvrir le phare. Caline! Caline! Caline!
6: Et Caline, c'est votre chienne donc?
5: Oui, c'est ma chienne. Ça fait 3 ans, comme un mois, qu'elle vit ici.
6: Ah ouais, dans le phare alors du coup?
5: Ben, elle vit dans l'appartement à côté, oui, avec moi.
6: Elle garde bien le phare ou pas?
5: C'est plutôt la gamelle.
6: Où va-t-on là?
5: Je vais vous faire visiter mon chez-moi, là où j'habite, là où je vis tous les jours, enfin, où je dors le soir. C'est là où je passe mes journées.
6: Un bâtiment qui est collé au phare. Ah oui, il y a la cuisine en face.
5: Et à côté, j'ai mon salon. J'ai même la télé, j'ai tout ce qu'il faut.
7: À 7 ans.
5: Je vais sur ICI, parce que bon, les autres chaînes ne me plaisent pas trop.
6: La 3.
5: Voilà, c'est ça.
6: Comment vit-on à l'intérieur d'un phare?
5: Non, après c'est une habitude. On m'appelle l'ermite un peu. J'aime bien la tranquillité, donc bon, l'hiver, moi, ça me dérange pas. Aline ?
6: Nous quittons le local personnel du gardien. Il nous emmène à présent visiter le musée et le phare en lui-même.
5: Aline !
6: Changement d'ambiance, autant à l'extérieur, il fait très beau, autant quand on rentre à l'intérieur, ça résonne avec, pour commencer, la première pièce qui est un musée.
5: On a des pièces, que des photos, que des personnes du coin nous ont données. Enfin, ont donné à l'époque à l'association.
6: Ce phare avec la pièce d'à côté, votre local, c'est chez vous, c'est votre maison.
5: Mais c'est chez moi, et puis moi, je l'ai toujours connu, donc après...
6: Quel est l'endroit que vous préférez ?
5: Moi, le carrelé.
6: À proximité du phare ?
5: À proximité du phare, oui.
6: Et c'est pas le phare en lui-même ?
5: Si, j'aime bien le phare, mais bon, je monte pas en haut, j'y monterai pas tous les jours.
6: On peut y aller, là ?
5: Bien sûr, vous pouvez monter, oui.
6: Donc forcément, il y a un escalier en colimaçon. Il y a combien de marches au total ?
5: 63.
6: Vous savez qu'il y a une légende qui dit qu'il y a plus de marches à l'aller qu'au retour. Et vous savez pourquoi ? C'est parce que c'est plus facile à descendre qu'à monter.
5: Il y en a qui descendent et il y en a qui arrivent à nous trouver 72 marches.
6: On a presque le tournis, hein ?
5: Oui.
6: Cocos, gardien du phare de Jodignac et Loirac, va reprendre les visites à partir du mois de mars prochain. En attendant, il se contente de profiter d'un cadre exceptionnel.
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7: Bonjour Serge Papagali.
8: Monsieur Thomas, bonjour. Et Dauphinois, bien le bonjour également.
7: Le Dauphiné Tour aujourd'hui, où partons-nous ?
8: Ouh là là, alors aujourd'hui, attention, un village isérois dont nous n'avons jamais parlé.
7: Jamais ?
8: Eh non. Ce qui me permet d'ailleurs de vous lancer un défi, mon cher Thomas.
7: Oui.
8: Sûr, celui de le petit défi habituel, celui de trouver le nom de ses habitants. Alors, vous êtes prêts ?
7: Je suis prêt.
8: C'est parti. Partons à Anoisin-Châtelain.
7: Les Anoisoins et les Anoisiennes.
8: C'est ça. Foutez-vous bien de la gueule, les habitants.
7: Mais non, on les aime, en plus, ils nous écoutent.
8: Les habitants de cette belle localité dauphinoise se nomment donc les Nuisantins.
7: Oh.
8: Alors, mystère.
7: Ah, oui.
8: Mystère total.
7: Parce qu'il fait nuit ?
8: Ah, ben, je sais pas, peut-être tu veux lui sans arrêt. Quelle nuisance se cache derrière ce nom étrange ? J'ai cherché pourtant.
7: Oui.
8: Vous le savez, chers Dauphinois, à quel point depuis plus de 25 ans maintenant, je cherche pour vous toutes et vous tous, bien sûr, je cherche quelques bêtises à raconter sur notre belle région. Mais là, je sèche comme une noix au séchoir.
7: Oh.
8: C'est dur à dire, je sèche comme une noix au séchoir, allez-y.
7: Je sèche comme une noix au séchoir.
8: Vous êtes professionnel, vous êtes jeune, vous êtes dynamique, vous êtes sportif, vous êtes bassif, vous êtes une bête en fait. Bon, voilà. À Grenoble, vivent les Grenoblois, à Saint-Marcel les Saint-Marcelinois, à Visil les Visilois, à Châtelet les Châtelois, mais à Noisin-Châtelain, non, les Nuisantins. Bon. Alors, par quel mystérieux parcours sont-ils passés, ces pauvres habitants, pour que leur nom ne puisse pas permettre de reconnaître leur lieu d'habitation, leur village, leur refuge ? Bon, quel plaisantin a-t-il inventé, Nuisantin ? Que celles et ceux qui le savent écrivent donc à Ici Isère, messieurs Thomas Bortolato et Serge Papagallo. Voilà. De Rital, d'accord,
7: oui.
8: Mais qui s'intéresse ardemment à ces sournoises questions dauphinoises. Alors vous allez me dire, mais comment tu les aurais appelés, toi qui fais le malin, les habitants d'Anoisin, Châtelain ?
7: C'est vrai ?
8: Bah oui.
7: Comment vous les auriez appelés,
8: mais
7: vous, Serge ?
8: Laissez-moi deux secondes, pas plus de deux secondes, c'est après. Les Anoisins, les Châtoisins, les Châtanois, vous voyez, c'est pourtant facile d'avoir un nom qui rappelle un peu l'endroit, nom de Dieu. Bon, les Châtanois, ça peut prêter à confusion.
7: Avec chat.
8: Chat et puis noir. Ouais, et les Châtanois, puis ça peut même être carrément scabreux. Alors, on va dire les chats. Les Châtanoisins. Les Châtanoisins, et on n'en parle plus. Allez. Qu'est-ce qu'on dit ? On dit merci, Papagali. C'est comme ça. Il suffit de faire un léger effort d'imagination, ce qui n'a pas dû être le cas des grandes feignasses qui ont trouvé Nuisantin. Vous allez me dire aussi qu'il y a aujourd'hui des sujets plus graves dans le monde, peut-être.
7: Oui.
8: Je n'en suis pas sûr, vous savez. Ah, non. En tout cas, monsieur Thomas et moi-même embrassons bien fort Anoisin Châtelain.
7: Bien sûr.
8: On n'est pas des quand même.
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9: On peut encore partir à la chasse au trésor.
7: Oui.
9: On va partir à la recherche de pierres vieilles de 700 ans.
10: Exactement. Ces vieilles pierres s'appellent les bornes papales, chers amis. Direction donc Valgréas, au cœur de cette curiosité géographique, on va le dire. Un morceau de Vaucluse posé en plein milieu de la Drôme provençale, on en a déjà parlé. Ça s'appelle l'enclave des...
9: Pape.
10: Oui, borne, réponse.
9: Oh !
10: Ouais, j'ai un petit peu bossé. Celle qui donc délimite, eh bien, ces bornes papales, celle qui délimite l'enclave, ce sont donc ces bornes papales. Alors, à quoi ça ressemble ? Imaginez un grand bloc de pierre taillé, planté verticalement dans le sol, un bon 1,20 m à peu près, avec surtout des blasons, en fait, c'est ça qui est beau. Blasons sculptés, des armoiries, des seigneurs locaux. Celle du comte Avenessin aussi, forcément, avec deux clés entrecroisées, symbole donc du pouvoir pontifical.
9: Ce sont donc de vraies frontières gravées dans la pierre, en plus.
10: Exactement. Ces bornes, elles datent du 14e et 15e siècle. Elles ont été installés lors de plusieurs campagnes de bornage en 1324, 1414, 1457. Ben, c'était simple en fait, hein, tout simplement, elles étaient là pour dire ici commence la terre des papes en pleine Drôme provençale. Petit rappel historique quand même, quand les papes s'installent à Avignon au début du 14e, ils cherchent en fait à sécuriser et à agrandir leur possession. Il y a un pape qui s'appelle Jean XXII qui achète Valgréas en fait et puis d'autres villages autour, mais le royaume de France bloque toute extension parce que bien sûr les papes ils voulaient aller encore plus loin, mais boum, non, la France bloque tout ça et résultat on a donc une sorte d'enclave figée donc dans les frontières, et donc pour matérialiser tout ça on plante donc des bornes solides, visibles, et surtout c'est indiscutable quoi.
9: Alors évidemment la question c'est de savoir si on peut encore les voir aujourd'hui ces bornes.
10: C'est ça, c'était au 14e siècle quand même. On en a encore 22 en fait autour de Valgréas en place. Vous en avez déjà une devant l'office de tourisme, c'est la plus facile hein, pour la voir, ils l'ont mise là pour qu'on puisse voir à quoi ça ressemble, mais ensuite il faudra quand même un peu de perspicacité pour les trouver. On nous dit à l'office de tourisme que c'est un peu compliqué, c'est un peu difficile parce que elles sont un peu cachées en fait dans des chemins, dans des vignes, dans des champs, des bosquets. Heureusement l'office de tourisme a bossé dessus de Valgréas qui propose aujourd'hui donc un plan en fait d'un circuit pédestre de randonnée franchement hyper simple, accessible, qui permet justement d'en découvrir plusieurs à pied autour de 2-3 heures à peu près en famille. Ça peut faire une belle idée de sortie. On marche dans les paysages de la Drôme provençale tout en étant dans le Vaucluse, c'est ça aussi qui est fun, et ces pierres sont là pour nous rappeler donc cette chasse au trésor grandeur nature autour de l'histoire donc de l'enclave des papes.
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9: Frédéric Roch a créé à Saint-Pavas un lieu divin et qui expose bien plus de 10 vins produits à consommer évidemment avec modération. Sa passion, les vins, les vieux millésimes. Frédéric Roch, légende d'ici.
11: Bonjour, je m'appelle Frédéric Roch, j'ai 51 ans. Je suis né à Alençon, dans l'Orne, mais je me considère manceau de cœur. Et ma particularité, c'est donc d'être un amateur de vieux millésimes de vin. Alors, quel a été mon parcours? Je suis scientifique de formation, j'ai été statisticien dans des laboratoires pharmaceutiques. Ensuite, je suis devenu conseiller en gestion de patrimoine, où j'ai travaillé en banque, en assurance et à mon compte. Et depuis 2022, j'ai créé Boire du Bon, une cave bar à vin. Et cette cave bar à vin, elle est à Saint-Pavas. Alors cette passion pour les vieux millésimes, ça a commencé quand je me suis intéressé au vin, dès l'âge de 18 ans. Je me suis intéressé petit à petit aux vieux millésimes lors de d'achats de vin en vente aux enchères. Un jour, je suis tombé sur une bouteille de ce type-là qui était vraiment exceptionnel et donc là a commencé mes achats de vieux millésimes et c'est devenu vraiment une passion et la majorité de mes bouteilles en cave sont des vieux millésimes maintenant. Est-ce que je suis alcoolique si je bois des vieux millésimes? Non, au contraire, c'est vraiment dans des moments exceptionnels où je sors ce type de bouteille. Alors, quel est le plus vieux millésime que j'ai pu goûter? Alors, j'ai bu un Sauterne de 1937 qui est une très grande année de Sauterne. Et récemment, pour mes 50 ans, je me suis ouvert une bouteille de ma cave personnelle, un quart de chaume 1933 du château de l'Écharderie. Et donc, c'était exceptionnel aussi. C'est le seul vin de la Loire qui a l'appellation Grand Cru. Ah, le meilleur vin du monde, ça c'est une question très difficile, parce qu'aujourd'hui, on fait du bon vin partout dans le monde. Mais c'est vrai que la France fait des vins exceptionnels. Et donc, voilà, il y a les amateurs de Bordeaux, les amateurs de Bourgogne. Donc, je veux pas rentrer dans ce match. Moi, je suis un amoureux des vins de la Loire. Voilà, c'est notre région. Hein, on est en Sarthe. On touche du doigt l'appellation de la Loire avec les Janières sur le sud de Sarthe. La Loire, c'est immense. Hein, ça va de Muscadet jusqu'à Saint-Étienne avec les côtes du Forez. Et donc, entre ces deux appellations, il y a énormément de choses. Est-ce qu'en Sarthe, on fait des bons vins? Oui, on fait des très bons vins. Le Janières est une appellation qui est de plus en plus réputée. Kurnonski, qui était surnommé le prince des gastronomes, disait que deux ou trois fois par siècle, le Janières peut être le meilleur vin du monde. Voilà, c'était Frédéric Roch. J'étais très heureux de vous parler de ma passion et donc profiter de la vie parce que chaque année est un bon millésime.
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12: On raconte, on vous rappelle aussi les mille raisons d'aimer la Côte d'Azur. Tout ne se passe pas que sur le plancher des vaches. Salut Tom Aubry.
13: Salut Quentin, bonjour à tous.
12: C'est un bon moyen justement d'ouvrir la page du jour.
13: Allez, c'est parti.
12: Allez hop.
14: Raison numéro 5, journée spéciale. Aujourd'hui, ce 28 novembre, on célèbre une vieille dame. Une vieille dame que l'on connaît tous. C'est la mère de centaines de millions de personnes, car elle borde notre littoral. Je parle bien sûr de la Méditerranée. Méditerranéum, la mer au milieu des terres en latin. Ou Mare Nostrum, notre mer. Et il faut bien dire, ici dans les Alpes-Maritimes, on est tous méditerranéens.
12: Alors, ça veut dire que la Méditerranée fait aussi partie de notre patrimoine.
14: Bien évidemment, un patrimoine que l'on partage avec des millions de personnes. C'est un carrefour de culture, un pont entre trois continents. La Méditerranée a vu naître des civilisations, des philosophes, des poètes et les plus anciennes routes commerciales. Et aujourd'hui encore, elle abrite l'une des plus fortes biodiversités du monde. Des herbiers, des coraux, des tortues, des mérous. Un patrimoine naturel incroyable, juste sous nos yeux.
12: Alors, qu'il y ait une journée mondiale de la Méditerranée, pourquoi pas? Mais pourquoi le 28 novembre? Pourquoi aujourd'hui précisément?
14: Car il y a 30 ans, jour pour jour, une décision historique a été prise. À Barcelone, le 28 novembre 1995, l'Union européenne et 12 autres pays bordant la Méditerranée se sont réunis pour signer un accord fondateur. C'est le lancement du processus de Barcelone, dont l'un des piliers stipule qu'il faut renforcer les échanges entre les peuples, promouvoir l'éducation, la culture, les droits humains et développer une identité méditerranéenne partagée. En bref, il faut faire de cette mer un lieu de dialogue plutôt qu'un lieu de fracture. Alors aujourd'hui, que l'on vive à Nice, à Menton, à Barcelone, à Tunis ou à Alexandrie, on partage tous un bout de cette mer, de cette histoire et de cette culture commune.
12: Mais on le sait, Tom, hein, la Méditerranée est aussi en danger.
14: Le changement climatique détruit cet écosystème hors norme. Des cachalots aux phoques moines, en passant par le corail rouge et le mérou brun. Car oui, il y a du monde qui vit sous la surface. 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
12: Tiens donc.
14: Oui, en partenariat avec l'Institut océanographique de Monaco, chaque épisode vous embarque dans un voyage pour mieux comprendre, aimer et protéger la Méditerranée. J'ai mis toute mon énergie dans ce projet, alors je vous invite vraiment à écouter notre série audio « Mer en vue ».
12: Et ça, c'est une très belle raison d'aimer la Côte d'Azur et d'aimer la Méditerranée.
14: En plein dans le mille.